0: village. On va sans doute aller chez vous, peut-être ce soir, ou en tous les cas, on parlera de votre région. On ira en Lozère d'ici quelques minutes pour rencontrer un professeur de mathématiques pas comme les autres. Nous irons en Lorraine retrouver des animaux. Enfin, direction la Côte Basque, qui propose de passer des entretiens d'embauche en tenue de sport. Original, intéressant, on va en parler. Jusqu'à 21h, nous retraçons le parcours, la personnalité, la vie d'un invité à travers les lieux qui ont compté. Une balade dans la France, pas comme les autres. C'est un auteur de bande dessinée, un dessinateur de presse, un caricaturiste qui a travaillé pour plusieurs journaux. Fluide Glacial, Charlie Hebdo, durant 23 ans, grand musicovore également. Il a collaboré avec les Inrocks. Le 14 janvier 2015, il devient mondialement célèbre pour la une du numéro 1178 de Charlie Hebdo. Je suis Charlie, une semaine après les attentats dont il réchappe. Il sort en librairie Un diamant dans les gravats. C'est son premier récit. Aux éditions Ma Nuit, au Musée chez Stock, je reçois avec beaucoup de plaisir et d'émotion Luz. Bonsoir Luz.
1: Bonsoir.
0: Comment ça va?
1: Super Eric.
0: Ça me fait plaisir de vous recevoir, vraiment.
1: Eh ben moi aussi.
0: Je tenais à vous remercier. Merci d'avoir accepté l'invitation de cette émission. D'autant que je vous cite tout de suite pour débuter. Je reçois celui qui a commencé à devenir le dessinateur que vous êtes, vous le dites, lorsque vous avez compris que vous n'étiez plus en ruine, mais en chantier. Ça veut dire que quand tout est pulvérisé, on peut se reconstruire?
1: Oui, c'est pas tout à fait évident. Il faut un petit temps d'attente. Il faut se regarder en chantier, il faut regarder les ruines qui sont à terre avant de se dire qu'on est capable de tout reconstruire. C'est pas simple, mais à un moment donné, quand on comprend que finalement on s'est en chantier toute sa vie, ça détend. Il y a moins d'injonctions, on se met moins de poids sur les épaules. Et finalement, être en chantier... travailler, ramasser tous ces petits gravats, bah ça fait quelque chose à faire de sa vie.
0: On parlera de ce livre avant 21h. Cette reconstruction, elle passe aussi par l'écriture, elle passe bien évidemment par le dessin. Pour comprendre comment le dessin, lui, est arrivé dans votre vie, c'est ce qu'on va faire ce soir. On va retracer ce parcours à travers les lieux, les ancrages qui ont pu être pour vous très importants. Puis c'est hyper intéressant pour ceux et celles qui peut-être ont envie de faire le même métier que vous, ou alors qui ont envie de s'inspirer d'un tel parcours. Bon, tout commence à Tours, j'ai envie de dire, et presque tout à Tours. Parce que on pourrait résumer votre vie entre Tours et Paris.
1: Ouais, c'est vrai que Tours c'est la moitié de ma vie. Et puis après, je suis parti, je suis monté à la capitale, comme on dit, même géographiquement. Et puis, voilà, je fais partie de ces provinciaux, régionaux, français qui sont happés par la capitale. Et puis après, finalement, après, j'en suis sorti aussi, puisque à Charlie Hebdo, je faisais des reportages. Oui. Et donc, du coup, finalement, après, je me suis répandu dans toute la France pour ramener des choses.
0: On va rester à Tours, parce que c'est là que tout a commencé. Si je vous demande... Alors, bien sûr, on va parler de Tours, on va parler des bâtiments où vous avez vécu. Si vous m'écrivez une carte postale, on fera un petit dessin, d'ailleurs.
1: Oui, bien sûr.
0: Sur les cartes postales, il y a toujours 2-3 photos. 2-3 images comme ça qui tout de suite à l'esprit sans vraiment réfléchir, Luz, vous viennent de Tours.
1: Alors déjà une photo, première photo, c'est une photo de notre appart. Enfin pas forcément l'appart, mais l'entrée. C'est-à-dire que on était dans une espèce de résidence. Moi je appelle ça des HLM, mais mes parents disent non, c'est une résidence.
0: Là vous parlez de votre enfance. On est
1: je parle de mon enfance. Je parle de mon enfance. Et ce sont des bâtiments qui sont blancs avec un sol rouge et puis des pare-soleils bleus. Donc j'ai réalisé ça il y a pas très longtemps. Finalement, j'ai fait mon enfance dans un drapeau français, quoi.
0: C'est vrai. Mais c'est marrant que ces couleurs vous reviennent. Effectivement, il y a ce sol qui est rouge, il y a ces voitures avec ces pare-brises que vous venez d'évoquer. Si j'ai bien compris, effectivement, c'est des HLM. Plus on avançait dans la résidence, comme disaient vos parents, plus les barres étaient hautes, c'est ça?
1: Oui, exactement. Il y avait le jardin donc Gabriel où on était. Après, il y avait le jardin Hockey Game et après le jardin Bousignac. Ouais. Alors j'ai appris bien longtemps après que c'était des compositeurs de musique. Et effectivement, plus on allait vers l'école primaire, maternelle, primaire et collège, plus les bâtiments devenaient de plus en plus hauts et du coup une faune de plus en plus nombreuse. Alors nous, on était à l'entrée, donc on était peut-être entre guillemets les mieux lotis. Ouais. Voilà.
0: Plus tard, vous irez dans Tours, mais là vous êtes un peu en dehors de Tours. Quel souvenir vous gardez de cette période? Parce que c'est dans ce coin-là qu'il va y avoir la primaire, qu'il va y avoir en tous les cas les premières années de la scolarité. Je sais que vous avez des souvenirs de jouer aux billes, par exemple, sur les grilles. Vous avez une enfance insouciante, agréable, malgré un décorum qui n'est pas le meilleur, on va dire.
1: Ah, j'ai l'enfance d'un gamin qui porte des lunettes. Donc ça, c'est un truc, c'était avant Harry Potter. Donc là où on était,

0: Il y avait un jardin, enfin justement c'est des jardins, ouais. Donc il y avait à chaque fois un petit parc, parc avec des endroits pour jouer au football. Et donc moi j'ai passé ma vie à être dans les buts, puisque j'étais choisi en dernier, et du coup j'ai passé ma vie à recevoir des ballons dans la figure et casser des lunettes.
1: C'est moche ça.
0: Oui, c'est très très moche. Très très moche. Ça m'a donné une certaine aversion envers la masculinité toxique, et notamment le foot. Voilà.
1: Alors vous fabriquez des cabanes, je sais pas, moi comme tous les gosses, vous avez des lieux doudous, il y a des endroits quand même au cœur de ce foot que vous prenez dans la tronche, des endroits un peu sympas quand même, le sapin.
0: Ah bah oui, il y a un sapin. Un seul sapin, derrière lequel j'ai roulé mes premières
1: pelles.
0: Enfin, mes premières pelles, on peut dire ça.
1: Bah oui.
0: Et je me rappelle bien, c'était avec Sandrine et Caroline. On était
1: en même temps.
0: Eh ben, on était tous les trois. Okay. Et puis c'est elle qui m'avait emmené derrière ce sapin. Mmh. Et puis on s'est entraîné. voilà. Et ça, j'en ai pas roulé avant 24 ans. Ensuite.
1: Ça, c'était pendant 24 ans, vous avez fait une pause de 24 ans.
0: Mais non, mais j'ai fait une pause de pelle pendant à peu près, j'ai 11, 13 ans.
1: Non, sérieux?
0: Ouais. Ah ouais, je suis arrivé assez tard dans la vie. Sexuelle. Enfin, sexuelle d'ailleurs, c'est pas sexuel. C'était dans la vie sentimentale.
1: En tous les cas,
0: c'est tard.
1: Ce sont les lieux de vos premiers émois. Pour le reste, on fera une autre émission si vous voulez bien à ce moment-là. Bon, en tous les cas, voilà, ce sont ces premiers lieux de vie. Vous dites d'ailleurs que ce n'est pas de la nostalgie quand vous y retournez, parce que je sais que vous y retournez souvent, ou en tous les cas, vous avez l'occasion d'y repasser. Vous dites que vous y allez pour vérifier que ce lieu n'est pas seulement un rêve dans votre tête.
0: Oui,
1: c'est joliment
0: vrai.
1: Dit ça. Hein.
0: Y a déjà un truc, c'est moi je rêve en noir et blanc, et quand je rêve souvent de cet endroit-là, je rêve souvent du parking, précisément du parking.
1: Couvert.
0: Parking couvert sous les immeubles, et avec j'ai une vision très très très très claire, et il faut vraiment que je retourne en dehors de ces souvenirs olfactifs du bitume. Il faut vraiment que je retourne régulièrement là-bas pour voir effectivement que c'est en bleu, blanc et en rouge, et peut-être aussi en vert parce qu'il y a les sapins.
1: Luz est votre invité, très coloré malgré ses rêves en noir et blanc. On va continuer de se balader dans votre enfance, on vient juste de commencer le voyage. Mais je vous l'ai dit, on s'échappe un petit peu partout en France, on va aller dans le Gard et dans la Lozère pour un rendez-vous des merveilles avec Benoît Prospero qui nous présente aujourd'hui un passionné, écoutez.
2: Ah, sa passion dans la vie, ce sont les castors. Alors, dit comme ça prête à sourire. Hein. Bah oui, si, c'est vrai. Mais vous allez comprendre pourquoi c'est merveilleux. Lui, c'est Lionel Coste, professeur de mathématiques. Et avec Ici Gare Lozère, on vous emmène à sa rencontre. Et pour comprendre comment tout a commencé, d'abord un souvenir d'enfance.
3: Je me souviens de ces odeurs quand on arrivait au printemps, ces insectes qui volaient, cette nature. Les premières fois, on m'a montré les barrages de castors qui étaient revenus. Et c'était pour moi un peu le paradis. C'est quand même des lieux magiques.
2: Voilà, ça c'est donc durant l'enfance de Lionel. Et des années plus tard, de manière assez inattendue, on va lui demander d'écrire un article sur le castor, donc, alors qu'il n'y connaît rien. Et ce qu'il va découvrir va le fasciner. D'abord,
3: donc pour observer les castors, il faut sortir la nuit. C'est comme quand vous allez à un spectacle. C'est quand la lumière s'éteint, le spectacle commence. La journée, il n'y a rien. C'est le désert total, à part les plantes qui ne peuvent pas nous fuir. Et là, dès que le soleil se couche, vous avez une faune absolument incroyable. Des fois, je me croirais dans la savane africaine. Il y a tout qui sort devant vous. Et c'est des moments d'émotion que je ne retrouve nulle part ailleurs.
2: C'est pas génial comme histoire. Et vous allez voir, ce qui plaît à Lionel dans le fait d'observer les animaux, bah c'est pas seulement le côté scientifique, c'est aussi et surtout l'idée de se reconnecter au vivant.
3: Il y a ce côté presque de méditation avec la nature. C'est assez surprenant. Des fois j'ai larmes aux yeux, je vois des choses absolument incroyables. Des fois j'endors pas la nuit.
2: Ah, ça fait envie. Hein. Et au cas où, sachez que les castors, oui, il y en a en France.
3: Dans le Gard, le castor est très présent. La loutre est revenue d'ailleurs il y a presque une vingtaine d'années. Le Gardon, la 16, même le Vidourle, vous avez le castor et la loutre partout. Bon, bien sûr, on peut rajouter le Rhône. Hein, et la plupart des petits ruisseaux, enfin des affluents de ces rivières, le castor et la loutre sont présents.
2: Eh ben voilà. Et vous savez ce qui fait avancer Lionel Coste dans la vie? Quelle est sa philosophie de vie?
3: Moi, je pense qu'il faut jamais jouer à l'adulte. On n'est rien, on va pas mourir demain, on est là de passage. Moi, je suis un enfant, mais sur la sensibilité, quand je vois mes animaux, je suis un vrai enfant. Éternellement émerveillé. Vous voyez, c'est ma curiosité. J'ai envie de vivre, de me sentir vivre, de découvrir. J'ai une soif d'apprendre. J'ai toujours eu cette impression de rien savoir. Parce qu'on me dit souvent, mais tu sais beaucoup de choses. J'ai dit, mais non, je sais rien. Et en fait, il n'y a pas que moi. Nous ignorons quasiment tout.
2: qu'est-ce que vous voulez rajouter ? Continuez à regarder le monde vivant avec les yeux de quelqu'un qui découvre encore le monde. Essayez, vous verrez, c'est une merveille. Merci Lionel Coste, message bien reçu. Et merci, ici Garloser.
1: Luce, on a écouté l'invité qui dit, j'ai retenu, il ne faut jamais jouer à l'adulte. Est-ce qu'être dessinateur, c'est jamais jouer à l'adulte ?
0: En tout cas, c'est essayer de repousser l'âge adulte, tant qu'on peut.
1: Luce, votre invité, un diamant dans les gravats, on va en parler avant 21h. On va retourner à Tours dans un instant, entre les rives de la Loire et du Cher, ses maisons à colombages, sa cathédrale Saint-Gratien, mais bien d'autres choses, parce que près du pont Wilson, il y a vécu, une grande partie de sa vie. Luce est avec vous jusqu'à 21h.

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2: Avec mon invité, un créateur de bande dessinée, un dessinateur humoristique, un dessinateur de presse, récompensé à de multiples reprises. Il fut l'un des piliers de Charlie Hebdo durant 23 ans. Le parcours singulier de Luz, que l'on feuillette ce soir et qui publie son premier récit, Un diamant dans les gravats, publié chez Stock. À l'instant, on a parlé de castors. Il m'a dit, j'aurais pu très bien vous parler des castors, sauf que vous, c'était plutôt des ragondins, donc a priori du côté de Tours, Luz.
3: Oui, c'est des ragondins qu'on trouve au bord du Cher et au bord de la Loire. Mais je vous promets, j'ai roulé aucune pelle à un ragondin derrière un sapin. Ouais,
2: ça, c'est pour ceux qui nous rejoignent. Effectivement, on a parlé de ça tout à l'heure. Ça vous a inspiré d'ailleurs, ces bords de Loire, ces bords de Cher? Vous y avez passé du temps, vous y êtes posé pour dessiner, enfant, gamin. Ce sont des lieux qui inspirent ou pas du tout, pas plus que ça.
3: Ce sont des lieux qui restent dans la tête. Il reste une trace de tous ces lieux-là. Et je dirais pas forcément que j'ai pas dessiné à l'époque. À l'époque, je cherchais à dessiner des bonhommes avec des gros nez, enfin des choses comme ça. J'étais pas encore dans le reportage. Mais maintenant, j'ai envie de faire du reportage et je redessine ces lieux dans ma tête.
2: On a parlé de ce parking couvert qui immédiatement vous ramène des odeurs de, c'est votre parking de Proust, quoi, finalement.
3: Ah oui, parce qu'il
2: y a des choses comme, non, mais c'est vrai.
3: Exactement.
2: C'est pas quelle odeur vous revient d'un parking couvert, à part des pots d'échappement, mais.
3: Oui, mais c'est ça. Je sais que ma fille, par exemple, elle adore aussi l'odeur des pots d'échappement et du bitume. Donc, je pense qu'il y a quelque chose qui se transmet de génération en génération. Oui, on sait pas. Je sais que je vais le dessiner dans ma prochaine BD. Ça, c'est sûr. Ce parking.
2: Ah bah voilà. Bonne information. Non, mais vraiment. Voilà, on a parlé d'école, du collège. Vous changez de quartier. À Roche-Pinard. Alors, c'est ça, c'est bien comme ça qu'on prononce.
3: Roche-Pinard. Alors, je suis dans le coin de Roche-Pinard et après, je change de quartier, je vais du côté de Gramont, en fait.
2: Alors, expliquez, parce que on ne connaît pas tous, hein.
3: Non, vous connaissez pas tous. En fait, le coin de Roche-Pinard, c'est l'endroit central où il y avait justement ces trois barres d'immeubles, etc. Et après, on reste du côté du Cher et on va un petit peu plus loin. On va du côté de l'avenue Gramont, mais encore bord du Cher. Donc, il faut que j'aille à l'école, au collège, en bus. Voilà.
2: Alors c'est marrant parce qu'effectivement on a préparé cette émission et quand on vous demande si vous vous souvenez d'un spot, ça pourrait être un bord de mer, ça pourrait être les bords de Loire justement, vous avez parlé de cet arrêt de bus. Ouais.
3: Ah oui, alors moi j'ai un souvenir fabuleux de cet arrêt de bus.
2: Mais pourquoi?
3: Je sais pas, parce que je passais mon temps à être très en avance, parce que ma mère me poussait dehors pour aller à l'école, elle voulait pas que je sois en retard et donc je patientais à cet arrêt de bus toute ma vie. J'ai toujours un souvenir de cet arrêt de bus particulier, et en particulier un moment où il y avait c'était en 86, en janvier, et il y avait deux meufs qui étaient que je connaissais, qui étaient dans ma classe, et grande baraque, et qui avaient une passion totale pour Balavoine. Et un jour, voilà, un matin.
2: Faites attention, Luz, hein, on dirait un nom d'un chanteur, ça part très vite chez nous. Hein, donc,
3: Ah ouais?
2: Oui, je vous laisse terminer votre histoire. En fait, voilà.
3: Vous aviez tout déjà.
2: Balavoine meurt, je crois que c'est en janvier 86, et elles ont séché pendant deux semaines.
3: Elles ont séché pendant deux semaines. Enfin, moi, je me rappelle, j'étais à l'arrêt de bus, et je les vois en larmes, et je comprends pas ce qui se passe. J'avais pas écouté les infos. Et puis, elles disent, Daniel est mort. Et à ce moment-là, elles sont dit, on ne va pas à l'école. Ouais. Et je suis allé tout seul, et pendant deux semaines, à mon avis. Les trois premiers jours, effectivement, il y avait du deuil, mais le reste, c'était peut-être un petit peu exagéré. Mais après, on respecte le deuil.
2: Bien sûr. Le lycée, c'est quand même un lieu important parce que c'est là que vous changez de nom. C'est là, en tous les cas, que vous prenez le nom de Luz. Alors, est-ce que vous pouvez expliquer, pour ceux qui ne savent pas, vous appelez Reynald Luzier, votre vrai nom sur la carte d'identité. Vous faisiez partie du groupe d'amis des Jojo Luz. C'est quoi cette histoire?
3: Disons qu'au lycée, je commence à avoir une vraie communauté, et puis on s'appelait les Joe. Voilà, Joe, il y en a un qui s'appelait Faber, alors donc c'était Joe de la Fab, un autre qui s'appelait Pilette, Joe de la Pile, puis moi c'était Luzier, Joe de la Luz, et quand j'ai commencé à dessiner...
2: Le duc de Boulogne, c'est Booba, hein.
3: Bah oui, Joe de la Boue.
2: Non mais voilà,
3: Joe de la Boue. Et puis quand j'ai commencé à dessiner, je cherchais un nom, et moi Ronald de Luzier, ça faisait déjà trop long en fin de au bout d'un dessin, et puis ça ressemblait à Luzier. Donc déjà il y avait un dessinateur qui avait déjà le même nom, qui en plus était de droite, donc ça me dérangeait d'avoir cette homonymie possible. Et à ce moment-là, j'ai utilisé Joe de la Luz. Voilà.
2: Et vous l'avez gardé, vous avez bien fait. Alors vous dessinez depuis longtemps, vous dessinez depuis toujours, je pense que vous avez passé énormément de temps dans votre chambre d'enfant, mais à un moment donné, vous vous rendez compte quand même que vous dessinez un peu autre chose que des dessins d'enfants et que vous avez peut-être un niveau qui est autre, et vous allez rejoindre une structure qui s'appelait Weekend Doux. C'était quoi ça, hein?
3: Eh bien, c'était à la base, mes parents, ils ont toujours été très supporters de mon travail. Ils se sont dit, tiens, ils dessinent.
2: C'est une chance.
3: Ouais, ça, c'est une chance. Ah oui, carrément, carrément. Je remercie Jacques et Betty. Merci à vous. Ouais. C'est grâce à vous, entre autres, que je suis arrivé là, c'est clair. Et ils m'ont dit, tiens, on va lui donner des cours. Il y avait un foyer Courteline. C'était le mercredi, après l'école. J'allais là-bas pour prendre des cours. Il y avait une structure, où on pouvait publier des dessins, un journal qui s'appelait, Weekend Do. Enfin, une maison d'édition, ouais, une petite maison d'édition. Et puis, j'ai commencé à dessiner. Et à un moment donné...
2: Qu'est-ce que vous dessinez ?
3: Ah bah alors je dessinais n'importe quoi, c'était plutôt de l'illustration. À un moment donné j'ai vrillé dans ma vie, je suis passé au dessin politique sans trop faire gaffe. Mais c'était plutôt des dessins un peu sociétaux, pas forcément où je dessinais des caricatures, des choses comme ça. Et puis voilà, des dessins d'humour, et puis j'ai commencé à aller dans les festivals avec cette structure.
2: À Blois notamment ?
3: À Blois, oui, à Blois, où j'ai découvert malheureusement aussi l'alcool. Ça, c'était autre chose, parce que ça s'appelle un festival de BD. C'est assez, il y a deux choses dans les festivals de BD, c'est le taboulé et puis la bière.
2: Oui.
3: Et moi, j'étais quand même assez jeune. Et je suivais le mouvement. Voilà, j'étais quand même avec des gens un peu plus âgés que moi.
2: Pour le taboulé, je vous comprends en même temps.
3: Hein. Oui,
2: ça va pas aller non plus.
3: Non, taboulé. Non, c'est un autre sujet. Mais du coup, je me rappelle du jour où Jacques Lang, qui à l'époque était maire de Blois, était passé dans les travées pour féliciter ses jeunes pousses, etc. Moi, j'avais beaucoup trop bu. Ils m'ont balancé dans les chiottes pour que j'évite de demander de serrer la main et de m'accrocher comme un jeune bulot plutôt à celui qui était aussi ministre de la Culture, je crois, à l'époque. Encore.
2: Dans quelques minutes, on ira faire un tour dans un amphithéâtre, toujours, donc cette fois à Tours. Vous allez un peu quitter ce quartier des bars, cet HLM, cette résidence, selon vos parents, pour aller découvrir un amphi qui est un ancien cinéma porno, et que ça, c'est une promesse. On va en parler d'ici quelques instants, et puis on va comprendre comment, petit à petit, le dessin va faire de plus en plus partie de votre vie jusqu'à votre arrivée à Paris, Luz. Il n'est pas question de castor, à présent, dans Ici, ça entreprend. 10% des Français ont une poule. Décidément, vous êtes venu un jour, c'est très animalier.
3: Ah, c'est parfait pour moi, j'adore ça.
2: C'est pas tout. Vous avez des animaux?
3: J'ai un chien.
2: Bon, 10% des Français ont une poule. Catherine Kikandon, aujourd'hui, vous prenez soin bien de ce qu'elle mange.
4: À Courbesseau et à Hoéville, à quelques kilomètres à l'est de Nancy, les céréales coulent à flot. Grâce à Marin Barbier et Alcanagri, son entreprise d'alimentation céréalière pour les poules, les oiseaux et les lapins. Il vend des produits bruts comme l'avoine, le blé, les brisures de maïs, l'orge ou les graines de tournesol, mais aussi des mélanges avec des noms sympas comme Roule ma poule à destination des poules, Fier comme un coq pour le reste de la basse-cour et Tête de linotte pour régaler les oiseaux. Les céréales sont triées, nettoyées, broyées, mélangées et tamisées. Marin utilise sa propre production ainsi que celle de 5 agriculteurs voisins dans un rayon de 30 km, une production 100% locale, 100% naturelle, sans OGM, ce qui permet de la valoriser correctement.
5: Chez nous, on arrive vraiment à redonner de la valeur aux céréales, entre 20 et 40 euros de plus que le marché mondial, pour arriver à ce que l'agriculteur s'en sorte au mieux. D'autant plus qu'on connaît les difficultés du monde agricole actuel, notamment céréalier. Et donc on s'est dit qu'il fallait vraiment qu'on arrive à dynamiser ce secteur au niveau local.
4: Et si sa démarche aide les agriculteurs, elle est aussi idéologique.
5: C'est clair qu'avoir des poules chez soi, encore une fois, comme c'est un geste écologique, ça va de soi que d'acheter local, et bah, c'est dans la même lignée. Donc c'est vraiment, en tout cas pour nos clients, quelque chose qui est important. Et tant mieux pour nous, et tant mieux pour l'économie locale.
4: Et tant mieux pour les animaux aussi, qui ont l'air d'en redemander. Oui, oui, madame, ça arrive. Ce jeune agriculteur de 29 ans a repris l'affaire en 2019 et depuis, il a multiplié le chiffre d'affaires par 10. Il a même installé des distributeurs automatiques. Oui, comme ceux que vous avez au travail pour acheter un paquet de chips, sauf que là, ce sont des sacs de graines de plusieurs kilos. Les trois premiers ont été mis en place pendant le Covid à Frouard, Courbesseau et Dieuze.
5: Pour les plus performants, on les réapprovisionne entre 2 et 3 fois par semaine et on a 40 sacs par distributeur, voilà, de mis dedans.
4: Cette année, il en installe 15 autres comme à Chanteux, Londres, Morange, Homécourt ou encore Lunéville. Plus d'infos sur alcanagri.fr. Merci à Isabelle Baudrier d'Ici Lorraine pour cette idée qui a du grain à revendre. Ici, ça entreprend en Meurthe-et-Moselle avec Alcanagri parce que les poules, les lapins et les oiseaux ont eux aussi le droit de manger sainement. Bah oui, il n'y a pas de raison.
2: C'est des bruits qui vous parlent, ça, l'use d'entendre comme ça, la forêt. Je sais que c'est aussi un lieu un peu d'échappatoire pour vous.
3: Ah oui, oui, oui, oui. Moi, je suis un dendrophile total.
2: Ouais.
3: C'est les gens qui caressent les arbres et qui font corps avec le tronc, la sève, les arbres, j'adore ça. J'adore les dessiner aussi.
2: On va parler dans un instant de cette fac de droit rue Émile Zola à Tours, un ancien cinéma porno. Ah, qui va un peu déclencher votre engagement politique.
3: Hein. Et oui, on trouve l'engagement politique où on peut.
2: Complètement fou. Mais en tous les cas, il y avait des affiches, vous nous le direz peut-être dans un instant, qui vous ont donné envie de lire des journaux plutôt à sensibilité de gauche à ce moment-là. Je pense à Libé, je pense au Canard, ou je pense encore à l'Humanité.
3: Ça arrive.
2: Il y a des gens très bien. Luz est votre invité. Avant 21h, restez bien avec nous parce qu'on parlera aussi de ce premier récit. C'est très important aussi pour lui et pour vous. Un diamant dans les gravats, publié dans cette édition Stock Manu au musée. Il est avec vous encore pour quelques minutes sur ICI.

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3: Jusqu'à 5h du matin en direction de Marseille, la 55 est fermée entre le convergent des Pennes Mirabeau et la Joliette. À Marseille, la L2 dans le sens Aubagne-Aix. En direction d'Aubagne, la 50 fermée entre Manpenty et Saint-Loup. En direction de Lyon, la 7 entre Saint-Charles et la sortie 31 des Pennes Mirabeau. À Aix-en-Provence, en direction de Gap, la 51 et la nationale 296 entre Lémil et Puricard. À Aubagne-la-Bourbonne, en direction de Marseille, la 502. En direction de Toulon, la 50 entre Château-Vallon et Brégaillon. Et sur la 57, l'échangeur Carnoul. Donc tout ça jusqu'à 5h. Jusqu'à 5h30 à Marseille, les tunnels Vieux-Port, Major et Joliette sont fermés. Et jusqu'à 6h, en direction de Marseille, la 50 entre Cassis et Aubagne. En direction d'Aix, la 51 entre Oraison-la-Brianne et Cadarache. Et à Manosque et à Oraison-la-Brianne, vous ne pouvez pas rentrer sur la 51 en direction de Gap. Et à Toulon, le tunnel est fermé dans les deux sens jusqu'à 6h. 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
4: Avec Luz, votre invité au début des années 90, Luz signe les planches d'un journal de bande dessinée Psychopathe. Il deviendra en 1994 rédacteur en chef de Chien Méchant, mensuel de BD satirique pour Fluide Gastial, puis Charlie Hebdo, dont il deviendra l'un des dessinateurs pendant plus de 23 ans. Il sort en librairie chez Stock, Un diamant dans les gravats, et il est là pour nous en parler d'ici 21h. Vous a laissé à Tours dans cet amphi qui lance un peu votre carrière politique, mais j'imagine quand même que le gamin que vous étiez quelques années avant était déjà bien ancré dans ce qu'il avait envie de faire, ou en tous les cas avec déjà une opinion, un avis sur les choses.
5: Ouais, je sais pas si j'avais un avis sur les choses, mais déjà j'avais un truc pas mal, c'est que j'avais une famille un peu vous savez, ces familles dysfonctionnelles qui s'engueulent, qui se réconcilient, tout ça, et qui faisaient beaucoup de repas. Et donc c'est là où j'ai commencé à travailler, à faire le journaliste, c'est-à-dire je dessinais les gens attablés, et puis en fin de repas, je montrais mon dessin avec les bulles de ce qu'ils avaient dit les uns et les autres. Et puis, ça en faisait marrer certains, ça faisait crisper certains autres. Et c'était mes premiers reportages. Ouais. Quoi, voilà. C'était là où j'ai fait mes armes, on peut dire.
4: Vos parents, vous avez vécu plein de belles choses avec eux. Et il y a notamment un souvenir important, puisqu'on parle des lieux, c'est les brocantes. Ouais. Ça, ce sont des choses que vous avez fait des dizaines et dizaines de fois avec eux. Vous partiez, je ne sais pas, moi, le week-end.
5: Ouais, on partait le week-end. Alors, ça dépendait de l'endroit. C'était plutôt en Touraine. C'était plutôt, alors, Chinon, Loche, Azay-le-Rideau. Et des fois, on faisait. On n'allait pas plus loin que 80 km, ce qui est déjà pas mal. On restait dans l'Indre-et-Loire. Et puis, pour moi, c'était quelque chose d'assez fort, c'est-à-dire que moi je découvrais comment je pouvais plonger dans le passé. J'achetais des vieux vinyles et j'achetais des vieux journaux. C'est la première fois que j'ai eu des Charlie. La première fois que j'ai eu des Charlie dans les mains. Ben voilà, c'était dans les brocantes, je les ai achetés, des harakiri aussi, etc. Et j'ai fait ma culture, j'ai commencé à faire un peu ma culture politique finalement dans ces endroits où voilà, où on sent ça sent le vin chaud d'un côté, la merguez, la frite, et puis aussi le vieil encaustique.
4: La fête de l'humain, quoi.
5: La fête de l'humain, la fête de l'humain, mais pas
4: avant l'heure.
5: Peut-être. Mais il y avait aussi ce truc marrant, c'est qu'on pouvait, toucher des œuvres d'art, enfin des tableaux, des choses comme ça. On pouvait les avoir en main, quoi. Et donc ça, c'était un truc. C'était tout l'art était disponible, même si c'était pas des grandes œuvres, c'était plutôt des croûtes. Et en même temps, il y avait la possibilité de ramener un petit peu d'art et un petit peu d'histoire chez soi.
4: Alors, ce qui vous a aussi marqué avec vos parents, c'est le voyage. Vous aviez la chance de partir avec vos parents, notamment sur la Costa Brava. Ouais. Ce qui veut aussi dire que vous avez vu défiler la France, j'imagine, avant d'arriver en Costa Brava, avec, vous pouvez le décrire, hein. Votre père, il était torse nu.
5: Bah voilà, c'est simple, mon père était torse nu, ma mère, elle fumait clope sur clope, avec la fenêtre ouverte et les pieds dehors. Et puis, moi, je m'occupais de la musique. C'était mon.
6: Vous étiez responsable de musique, vous alliez jusqu'à à la maison à tout créer les cassettes.
5: Ouais.
6: Enregistrer les cassettes.
5: J'enregistrais les cassettes et je dessinais, je dessinais les pochettes. Alors sur Rotring, donc avec une mine super fine, je reproduisais les pochettes de Santana, Bowie, Elton John, voilà, plein de trucs. R.E.M. Ah bah voilà.
6: Je vous avais prévenu, Luzin.
5: Voilà. Très bien. Voilà.
6: Ça, c'est hyper important, oui, parce que c'est un peu votre ami imaginaire à l'époque.
5: Ah oui, moi, c'était mon ami imaginaire. Je partais en vacances, on était quatre dans la voiture, parce que moi, je suis fils unique, et j'avais toujours besoin quand même d'un quelqu'un d'autre, tu vois, pour. Et j'avais besoin, finalement, de Bowie, c'était mon ami imaginaire. C'était, j'emmenais avec moi dans la voiture, on allait sur la Costa Brava, on allait bronzer ensemble, et puis voilà, moi, j'avais mon baladeur dans les oreilles.
6: Walkman.
5: Walkman,
6: ouais,
5: oui, 80, ouais, Walkman, et puis on, bah, ouais, c'était mon pote en
6: et
5: fait.
6: Vous reveniez par Castelnaudary.
5: Oui,
6: alors là, c'était encore une autre ambiance.
5: Oui, alors c'est vrai que à l'aller, on fonçait à toute berzingue.
6: Ouais.
5: Voilà. Et après au retour, on avait le droit de chiller un peu, et donc on passait par Castelnaudary. C'est-à-dire qu'après d'avoir engurgité énormément de calamars frits, etc. Hop, on allait manger un cassoulet. On faisait une pause. Pose cassoulet, voilà, exactement. Et le cassoulet, parce que peut-être mon père, il n'avait pas envie de revenir tout de suite à Tours. Et on s'appelait un cassoulet à Castelnaudary, c'était traditionnel.
6: Ce qui est génial dans le partage, et je sais que vous avez un goût prononcé aussi pour les musées aujourd'hui, qui est aussi un lieu peut-être d'évasion pour vous, c'est le musée d'Alide Figueras. Alors, ok, j'ai quitté la France un instant, mais ça, c'est le musée que vous visitiez avec vos parents.
5: Oui, en même temps, le musée d'Alide Figueras, c'est presque une région française, parce qu'il y a plein de touristes français qui viennent. Parler autour de vous, que ce soit notre génération, même avant ou après, tout le monde est passé par le musée d'Ali parce que c'est pas très loin de la France, et puis c'est très ludique pour un enfant, c'est extraordinaire. Voilà, les fauteuils bouche, et puis pour un adolescent aussi. Moi, je me rappelle avoir été complètement ému en tant qu'adolescent parce qu'il exposait un poil de cul de sa femme, Gala, sur un sucre. Alors, je dis waouh. Alors, je regardais ce poil de cul traversé par des rayons de lumière, et ça me fascinait, quoi.
6: Dans votre process et dans votre vie, Luz, il y a la musique, on a compris votre passion pour signe. Vous faites, vous aussi, de la musique à ce moment-là, à l'adolescence, vous êtes batteur.
5: Oui, enfin, je suis batteur. On a une batterie.
6: Effectivement, on n'est pas forcément batteur. Mais...
5: Non, voilà, c'est ça. C'est comme on a un crayon, on n'est pas forcément dessinateur non plus. Mais effectivement, à un moment donné, j'ai une batterie. En plus, en plein quartier résidentiel. Alors, on a encore changé de.
6: Ah, ça va plus loin, vous avez un groupe.
5: Ouais, on a un groupe, mais il a absolument pas de nom. C'est-à-dire qu'on a.
6: C'est
5: que tout le monde change.
6: Et pas de style.
5: Et pas de style du tout. Pas de style du tout. Parce qu'il y en a un qui était. Moi, j'étais. Il y en a un qui était fan des Pink Floyd, l'autre. Fan de Depeche Mode, moi j'étais fan de Led Zeppelin. C'était incohérent, totalement incohérent. Ouais. On n'a jamais réussi à faire un seul véritable morceau, mais ça a duré longtemps. Ça a duré un an.
6: Dans les lieux que vous affectionnez particulièrement, il y a votre atelier. Ça ressemble à quoi un atelier d'un dessinateur comme Luz?
5: Oh bah, ça ressemble à.
6: C'est un joyeux foutoir.
5: Ça ressemble à un joyeux foutoir. Et une fois tous les trimestres, ça se range. Et après, ça redevient un foutoir. C'est comme si c'était un pop-up de bordel, en fait.
6: Dessiner, quand on a préparé ensemble cette émission, on m'a dit, mais dessiner, c'est rigolo.
5: Oui, c'est rigolo. Je pense que c'est important de le dire à jeune génération, toujours un peu idiot de dire ça, mais à ceux qui suivent, c'est-à-dire que après le parcours que j'ai, il y a eu un moment donné où le dessin est devenu quelque chose de très très dur, très responsable. Et j'aime bien cette émission parce que aussi ça permet de montrer que le dessin c'est quelque chose qui arrive aussi dans une forme d'irresponsabilité. On dessine ce qu'on veut, on avance, on progresse. On ne sait pas du tout forcément où on va, et même là encore, moi je ne sais pas encore où je vais. C'est pour ça que j'aime bien, c'est plutôt assez logique de parler de mon parcours, parce que mon parcours il est toujours en cours au final.
6: Work in progress, on parlera de peut-être aussi l'avenir du dessin humoristique et satirique aujourd'hui, quelle est sa place en France, quelle est sa place dans le monde, et puis on a encore pas mal de choses à se dire dans votre work in progress, justement, sans oublier ce livre Un diamant dans les gravats dont on parlera d'ici quelques minutes. Et si votre prochain entretien d'embauche se déroulait en tenue de sport. C'est possible, pas besoin pour autant de vouloir devenir prof de sport. L'idée, c'est bien de rencontrer son futur employeur sur un terrain plutôt que dans un bureau. Une belle initiative qui nous vient de ce pays, notamment de la Côte Basque. Robin Bernot, vous êtes aux côtés d'Aran Tchakourouchari.
7: Imaginez trouver votre prochain emploi sur un terrain de rugby.
8: Super.
7: Oui, bon, si vous vous appelez Antoine Dupont, Louis Biel-Biarré ou encore Pauline Bourdon-Sensus, c'est normal. Mais là, je vous parle vraiment de tout le monde, que ce soit vous ou moi, même si j'aurais fait un très bon talonneur, mais ça, c'est notre histoire. Il y a quelques jours, à Hendaye, France Travail a proposé l'opération du stade vers l'emploi avec un concept très simple. Recruteurs et demandeurs d'emploi se sont rencontrés par le biais d'activités sportives. Écoutez Gwenola Trivière, directrice de l'agence France Travail de Saint-Jean-de-Luz, au micro d'Arantxa Kourouchari.
9: L'idée, c'est que sur cette matinée, on casse les codes. On n'a pas de CV. On est là pour un peu, surtout mettre en avant ses qualités, son savoir-être. Le midi, on fait une levée d'anonymat. Et donc derrière, on enchaîne directement sur un format job dating beaucoup plus classique en tenue de sport.
7: Ces ateliers ont aussi pour but d'enlever le stress que peuvent procurer des entretiens d'embauche classiques.
9: Là, on va regarder les gens de façon différente, de façon complètement neutre en fait. On va apprendre à se découvrir, à se parler. Les premières relations sont beaucoup plus détendues parce qu'on partage quelque chose, une découverte, une stratégie sur certains exercices. Et donc c'est une façon vraiment différente de rentrer en contact.
7: Alors ici, dans les Pyrénées-Atlantiques, ça marche. Et vous, qu'en pensez-vous? Je suis allé en discuter avec Isabelle, retraitée sportive, qui s'apprêtait à prendre le départ d'un 10 km. Pour elle, l'initiative est hyper positive.
10: Beau projet, tout ce qui touche le sport est toujours intéressant. Et en plus, ça meute les feux, donc c'est très bien.
7: Finalement, quoi de mieux que le sport pour faire des rencontres?
10: Oui, de rassemblement. Là, on est tous égaux. Il n'y a pas de riches, de pauvres, de moches, de beaux. On est tous là pour le sport, l'esprit d'équipe.
7: Mais n'est-il pas un peu dangereux de peut-être plaquer son futur patron avant même d'être embauché?
10: Non, au contraire. Ça peut être un bon moment pour le faire.
7: Alors, plus sérieusement, la recherche d'emploi peut s'avérer être une vraie galère et pas que pour les jeunes.
10: Surtout des seniors, on nous demande de bosser plus longtemps, mais à 60 ans, vous ne trouvez plus de boulot apparemment aussi.
7: Ainsi, sortir du cadre formel de l'entretien dans un bureau permet aux recruteurs de découvrir des talents qui seraient peut-être passés inaperçus lors d'un entretien classique où le CV reste très souvent au centre de la discussion.
6: Avec une opération qui se déroulera d'ailleurs dans les prochains jours, le 8 octobre à Cosne-Cours-sur-Loire, mais également à Montélimar le 9 octobre ou encore à Rennes le 16 octobre. Luz est votre invité ce soir depuis maintenant 20h et on partage bien son parcours, cet ancrage en Touraine, mais pas seulement. Un diamant dans les gravats, Manu au musée, c'est publié chez Stock. On va enfin en parler dans un instant sur ICI.

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2: Et mon invité Luce, grand prix de la critique des journalistes de bande dessinée, prix Wolinski de la BD du Point pour Deux Filles Nues, sorti en 2024, Fauve d'Or en 2025, prix du meilleur album de l'année au Festival d'Angoulême. Luce est votre invité ce soir, il vient aussi nous présenter ce livre, premier récit, Un diamant dans les gravats. On a beaucoup parlé de tout, on a beaucoup parlé de votre enfance, de votre adolescence, on a compris aussi le cheminement qui fait qu'à un moment donné, vous montez à Paris. Vous avez quel âge quand vous arrivez à Paris ?
3: 19 ans.
2: Ah, c'est jeune, hein ?
3: 19 ans, ouais. Je m'installe à 20. Voilà.
2: Vous vous installez dans quel quartier d'ailleurs à ce moment-là ?
3: Je m'installe du côté de Nation.
2: Nation,
3: ouais,
2: quartier dans plutôt populaire d'ailleurs.
3: Populaire, dans un 11 mètres carrés.
2: Ouais.
3: juste de la place pour... pour s'allonger.
2: C'est déjà bien. Bon, vous arrivez avec des dessins, vous arrivez pour conquérir la capitale, ou en tous les cas, vous avez envie de faire quelque chose de ce voyage. Vous allez essayer de vous faire connaître. Puis alors, c'est quand même complètement dingue. Si vous allez me dire c'est vrai, vous croisez Cabu par hasard.
3: Alors, presque par hasard. C'est-à-dire que c'était une journée où j'avais fait un dessin. C'était l'époque où Édith Cresson était ministre de la France.
2: Et j'avais 1991. Fait un dessin. 91.
3: Oui, 91, tout à fait. Un copain me loge à Paris et puis je me décide de faire la tournée des popotes, comme on dit, d'aller voir tous les journaux qui publiaient des dessins. Et
2: normal.
3: Il y en avait beaucoup
2: normal,
3: à l'époque.
2: Ouais,
3: il y en avait énormément.
2: Ouais.
3: Ce qu'il y a, c'est que je reste toujours un provincial dans l'âme. C'est-à-dire que je suis à Paris et je me paume complètement à Paris. Je mets un temps fou pour réussir à trouver le câlin enchaîné parce que c'est là où je voulais aller au départ. Et une fois que je l'ai trouvé, ils m'ont dit « Ah bah non, c'est pas là, il faut refaire tout Paris, il faut aller dans un autre endroit, à l'imprimerie, à Ballard. » Et alors je passe le reste de la journée à essayer de trouver l'endroit. Je me perds évidemment et sous un Porsche, voilà, je croise quelqu'un avec une coupe au bol, des lunettes.
2: Mais on voit tous.
3: Et un impair. Voilà, mais c'était exactement
2: moi.
3: Cabu. Et moi j'étais quasiment le même. J'étais le même, sauf que j'avais des cheveux un peu plus longs. J'avais un impair moi aussi. Et lui il avait son top bag.
2: Il est séduit parce qu'il vous emmène à ce moment-là la grosse Bertha. Alors pour ceux qui ne savent pas, c'est l'ancêtre de Charlie Hebdo.
3: Ouais. Il me dit ne va pas au cadre enchaîné parce qu'il modifie les dessins, c'est pas bien. Mais viens avec moi à la grosse Bertha. C'était le nouveau journal satirique qui était sorti juste au début de la guerre du Golfe, donc en janvier 91, et où il y avait tous les gens qui allaient faire Charlie Hebdo après, c'était Richard, Beris, Etinius, etc.
2: La suite, on la connaît. Je voudrais juste citer aussi, puisque j'ai parlé des prix que vous avez eus, Indélébile, BD qui raconte vos 23 ans, à Charlie Hebdo, qui a été récompensé par le prix France Info. Vous avez eu le prix des Inroc de la catégorie BD, ça c'était pour Vernon Subutex.
3: L'adaptation de Virginie Despentes. Ouais.
2: Qu'est-ce que ça représente tous ces prix d'ailleurs, Luce?
3: Oh, ça représente, je sais pas si ça représente quelque chose. Ce qui a été important quand j'ai eu le Fauve d'Or, donc il y a de ça 2 ans, à Angoulême, donc grosse distinction. Pour moi, ce qui était important, c'était le fait que c'était la reconnaissance que mon parcours après Charlie était valable. Voilà, j'ai arrêté le dessin de presse, je suis parti dans la bande dessinée, je suis parti dans un autre délire, une autre temporalité, et puis et finalement mes pères, mes nouveaux pères, PIRS, ont décidé que je faisais partie aussi de leur monde. Voilà, j'étais devenu un dessinateur de bande dessinée comme les autres.
2: Des reconnaissances. Alors. Je ne sais pas si vous vous souvenez des premiers petits boulots avant d'arriver à tout ça. Je fais des allers-retours.
3: Oui.
2: Je ne parle pas de votre papa que vous allez aider au Crédit Agricole quand vous avez consigné des chèques avec lui.
3: Oui.
2: Est-ce que vous rappelez de cette période où, quand à Paris, vous faites vos premières caricatures, vous allez Place du Tertre, qui est mondialement connue.
3: Je vais Place du Tertre pour voir à quoi ça ressemble. Non, mais par contre, mes premiers pas, ça reste à Tours. On revient encore à Tours.
2: Quand vous dessinez les bébés, là.
3: Ouais, je trouve des endroits où il y a justement des vides-greniers ou des fêtes votives quelconques. Je mets un tréteau, une planche, et je me mets à dessiner les gens pour 10 francs.
2: 10 francs le dessin devant la galerie du Mammouth de Saint-Avertin.
3: Ah ouais, alors ça, c'était dans la galerie même de Mammouth.
2: C'est authentique,
3: ce que j'ai. C'était, pour moi, c'était avant d'arriver à Charlie, c'était le highlight de ma carrière.
2: Non, mais vous repensez à ces deux périodes, c'est-à-dire effectivement la période où vous êtes dans la galerie du Mammouth à 10 balles le dessin, et aujourd'hui, avec tous les prix que je viens de citer, avec la carrière que vous avez eue, si vous l'avez dit, c'est work in progress.
3: Mais quelque part, je suis toujours dans la galerie du Mammouth, en fait. Je suis toujours à essayer de faire le meilleur dessin possible, et je me suis amélioré, un peu amélioré en dessinant les bébés, parce que les bébés que je dessinais à l'époque dans la galerie de Mammouth ou ailleurs, je les vieillissais d'à peu près 80 ans.
2: C'est dégueulasse.
3: Non mais je le faisais pas exprès. J'étais obligé de rendre les 10 balles.
2: Des vieux bébés flippés, quoi.
3: Ouais, ouais.
2: Bon. Luz, on était avec vous depuis 20h. Pour ceux qui l'ignorent encore, on ne parlera pas des lieux qui rythment votre vie au quotidien. On ne parlera pas des endroits que vous fréquentez aujourd'hui et de comment vous vivez, parce que vous restez sous protection policière, sous contrôle. En tous les cas, votre parole est encore contrôlée aujourd'hui.
3: Je suis libre de dire ce que je veux, mais je peux pas dire. Je reste aussi. Moi, c'est une logique de discrétion. Peut-être aussi, c'est il y a plein de gens qui racontent pas forcément tout ce qui se passe dans leur vie. Et moi, c'est un peu plus que d'autres.
2: Moi, j'ai trouvé quand même un lieu en France dont on pourrait parler que vous ne connaissez pas et que vous rêvez de découvrir, parce que c'est une question que je pose souvent dans l'émission.
3: Ouais.
2: Quand on se balade dans toutes les régions, il y a toujours un endroit où on se dit ah mais ça fait des années que j'ai envie d'y aller, j'y vais pas. C'est les grottes de Lascaux.
3: Ah oui, je rêverais d'être dans les grottes de Lascaux. Je rêverais même d'être un des deux gamin qui a découvert les grottes de Lascaux, il y a de ça.
2: Mais pourquoi
3: 70 ans, je crois, à peu près. Parce que, pour moi, les hommes préhistoriques, le dessin pariétal sur les murs, tout ça, des grottes de Lascaux, pour moi, c'est les collègues de bureau.
2: Ouais.
3: Moi, pour moi, c'est ça. Ce serait, finalement, retrouver cette énergie, cette innocence du dessin, et puis d'essayer de comprendre, et me laisser envahir peut-être par l'esprit de ces hommes des cavernes qui ont été mes ancêtres de graphique.
2: Luz est votre invité. Après l'effondrement du 7 janvier, j'ai dû fouiller dans la somme de mes gravamentaux. Je cite. Pendant plusieurs années, je me suis assis au bord de ce moi pulvérisé, à contempler le moindre caillou, à envisager de refonder le tout. Je ne sais pas comment j'ai pu me reconstruire au fond, mais dans l'exploration méticuleuse de ma personnalité à terre, que j'ai finalement réussi. C'est un extrait de ce livre que vous sortez, qui est votre premier récit. Est-ce que c'était le bon moment pour sortir ce premier récit ?
3: Ah, il n'était pas en tête avant. Il n'y avait pas de comment dire. C'était pas un pur calcul. C'était le seul moment qui était possible pour moi d'aller faire un travail dans dans Pompidou vide, parce que tout d'un coup Pompidou allait être vide. Et c'était le bon moment peut-être pour moi de parler de reconstruction.
2: Beaubourg, personnage dans le livre.
3: Oui, c'est un personnage, c'est une matrice pour moi, parce que comme tout provincial, on va vers quelque chose quand on va à Paris, pas uniquement vers le métier, mais on est attiré par
2: Beaubourg, c'est là où il y a le centre Pompidou, pour ceux qui ne connaîtraient pas Paris.
3: Oui, d'ailleurs, moi je ne sais pas si on dit centre Pompidou, musée Beaubourg.
2: C'est le truc où il y a les tuyaux, comme disait Coluche.
3: Exactement. Où il y a toujours des tuyaux, mais à l'intérieur, il n'y a plus rien. Il n'y a plus rien. Mais c'était, pour moi, c'était une matrice artistique, ce truc-là. Et tous les musées, ce sont des matrices artistiques, où qu'ils soient.
2: Vous parlez du fait qu'être seul dans un musée, on en parlait tout à l'heure, en chantier, c'est savoir se laisser envahir par la somme des tableaux absents.
3: Ouais.
2: On parlait des tableaux tout à l'heure. Qu'est-ce que vous voulez nous dire à travers ce récit, Luz ?
3: Waouh ! Écoutez, déjà, c'était. J'avais envie de faire un reportage dans un endroit. J'avais de retrouver le plaisir du reportage.
2: Du reportage.
3: Voilà. Là, il n'y avait pas d'être vivant, à part une personne de la sécurité qui me surveillait pour pas que je fasse pipi dans les coins. mais il y avait. J'avais envie de trouver une. Je sais pas ce que je voulais faire. Je voulais parler de reconstruction et finalement, ce que j'ai vu, ce que j'ai ressenti, c'est finalement l'absence très forte. Et comme c'était un lieu vide, j'ai convoqué les fantômes, j'ai convoqué les absents et les fantômes qui sont pas que les fantômes qui sont issus du 7 janvier, mais qui sont avant, mais aussi les parents qui sont pas toujours à côté de moi. C'était aussi convoquer presque le fantôme le plus important. Un des fantômes que j'ai convoqué, c'était moi-même aussi. J'ai convoqué le dessinateur que j'ai commencé à devenir en partant de Tours.
2: Qui est Francine ?
3: Francine, c'était donc la Sécu, c'était la personne qui était responsable de ma, enfin pas de la sécurité, plutôt de la sécurité du musée, et qui me permettait d'aller de salle en salle et qui demandait au central, parce qu'il y avait aussi d'autres gens le central, mais ça c'était, je savais pas, on les avait jamais vus, qui ouvrait, qui allumait les lumières. C'était une âme, c'était une espèce d'ange gardien en fait. Elle se définissait comme ça.
2: C'est quoi l'avenir d'un dessinateur de presse, d'un dessinateur humoristique, satirique aujourd'hui en France?
3: Oh, ça, j'en sais rien. Je pense que un dessinateur, c'est de toute façon, on revient toujours avec quelque chose de l'enfance. C'est-à-dire, on essaye de créer son propre monde quand le monde autour de nous est absolument incompréhensible. Et je pense que le monde, c'est difficile de trouver une espèce de logique dans le monde dans lequel on vit. Alors, créer son monde, créer une safe place, c'est déjà quelque chose d'important pour soi. Et si en plus on peut partager sa safe place et convoquer et inviter finalement les lecteurs et les lectrices à nous rejoindre dans cette safe place, c'est déjà pas mal. Et moi je dirais qu'aux gamins de maintenant, dessiner tant que vous pouvez.
2: Parce que vous dites, le dessin a toujours été là pour vous soutenir. C'est le dessin qui vous sauve, tout le temps.
3: Je ne sais pas s'il me sauve, mais en tout cas, il est là, pas forcément comme une béquille, mais il est là comme une présence, en fait. Et dessiner, c'est naître, c'est à la garantie de n'être jamais seul.
2: On l'a fait, cette émission.
3: Et ouais, on l'a fait. C'est pas mal.
2: C'est pas mal. On a passé un très bon moment parce que vous l'avez compris, c'est pas facile pour Luce de pouvoir parler de beaucoup d'endroits. Et pourtant, on se rend compte qu'en une heure, on a appris beaucoup sur vous, sur votre dynamique et jusqu'à ce que vous avez fait aujourd'hui, ce que vous faites encore. Évidemment, on aurait pu parler encore longtemps de ce livre, mais j'invite tout le monde à lire ce premier récit, Un diamant dans les gravats chez Stock Manio Musée. C'est Luce qui le signe. C'était un plaisir.
3: C'était un plaisir. Dessinez, soyez libre.
2: Luce, votre invité à retrouver sur ici.fr. Rendez-vous demain avec d'autres invités. Écoutez les conseils de Luce qui était avec nous ce soir. Salut.

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2: Salut à toutes, salut à tous et bienvenue dans Décibel, votre rancard musical. Tous les soirs sur votre radio ici, on est ensemble jusqu'à 20h pour celles et ceux qui se noieraient un petit peu dans cette semaine qui n'en finit pas. Ou bien...

Bondard, où vous attend Oumaïma, 0810 055 056. Je ne sais pas si je vous l'ai dit, c'est le numéro pour jouer au Blind Test. Et si vous jouez au Blind Test, vous gagnez l'album de Dynamite Shakers. Voilà. Alors, pour démarrer l'émission, eh bien, je vous annonce que U2 a 50 ans. Mais oui, c'est possible. Vendredi dernier, il y a eu une série de concerts surprises à Dublin. Et puis, comme souvent, hein, en même temps, c'est un groupe qui a vendu 175 millions d'albums. Ils savent célébrer. Ils font les choses bien et ils ont annoncé pour leurs 50 ans la sortie d'un 16e album, Carnaval de Loos, qui sortira le 13 novembre. Deux extraits sont déjà disponibles, Silencio et Street of Dreams. Vous allez voir que pour un groupe de 50 ans, c'est encore la forme. Voici U2.

0: nouvel album de U2, Carnaval de Luz, qui sortira le 13 novembre. La chanson s'appelle Street of Dreams et elle vient de sortir.
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0: Camille est notre coup de cœur du jour. Camille du label Because Music, évidemment, qu'on avait découverte en 2002 avec son premier album Le Sac des Filles, et puis en 2005 Le Fil, où vraiment son travail avait été acclamé autant par le public que par la critique. En 2024, Madame a quand même eu un Oscar pour la musique du film Emilia Pérez. Et puis les enfants aiment bien aussi la voix de Camille dans la bande originale du film Ratatouille. Ça, c'était en 2007. Bref, le sixième album de Camille vient de sortir. Il s'appelle The Sound of Milk, le son du lait. C'est une somme de travail autour de la maternité au moment de la naissance, puis de l'enfance, puis de l'adolescence des gamins. C'est la partie adolescence de ce disque qui est la plus pop, on va dire. Et on va y trouver notamment cette chanson qui s'appelle Si tu souris aux anges. On vous recommande chaudement l'album de Camille, qui est un véritable coup de cœur.

Quel beau message adressé à ses enfants, à tout le monde d'ailleurs. Écoutez l'album de Camille, The Sound of Milk. La tournée commence le 5 novembre à Rouen et va durer jusqu'au printemps.

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1: Du rock français dans l'actualité musicale. Oui, j'ai l'impression d'être de retour dans les années 90, ça me fait des émotions. Mais pourtant, c'est la vérité, un pur album rock est sorti à la fin du mois d'août. Il est made in France. Le groupe s'appelle Dynamite Shakers. Éloine et Lila Rose du groupe sont avec nous ce soir. L'album, c'est Marilyn et il démarre comme ça.

0: basse, batterie et un micro dans lequel on n'a pas peur de brailler. Mais oui, bonsoir à vous les deux.
1: Bonsoir.
0: Bienvenue. Vous sentez la joie dans ma voix parce que c'est vrai que mettre côte à côte le mot rock français à la radio, sans parler de quelqu'un qui est mort il y a 15 ans et qui nous manque beaucoup, genre Bachung, et ben c'est pas si souvent. Dynamite Shakers, c'est un groupe qui existe depuis 2019. C'est bien ça.
1: C'est ça, ouais, tout à fait.
0: Le projet, c'était donc dès le départ de faire du rock. Est-ce que on a essayé au début de vous dissuader en disant ah oui alors ça n'est pas du tout à la mode. Auriez-vous plutôt envie de faire un petit peu de rap, par exemple, ou autre chose?
2: Ah non, on n'a pas de temps à essayer de nous en dissuader, mais on sentait parmi les gens de notre âge,
0: ouais,
2: que c'était plus trop à la mode, en effet.
0: Et même donc même ouais, dans vos cercles d'amis, il n'y avait pas forcément de gens qui écoutaient alors soit du rock actuel, soit même du rock un peu vintage.
1: Non, franchement, quand on a commencé au lycée, il n'y avait pas trop d'enthousiasme autour de nous parmi nos potes, non.
0: Alors, aujourd'hui, un deuxième album qui fonctionne super bien, qui est à la fois très bien accueilli par le public, vous l'avez entendu dans ma voix, ça faisait longtemps qu'on attendait un album de la sorte, par la presse aussi, donc ça fait très plaisir, et puis surtout par les maisons de disques, parce que vous êtes sur une grosse maison de disques, vous êtes chez Barclay, qui n'avait pas signé de groupe de rock depuis Mathusalem, donc est-ce que vous pensez que là vous êtes en train de réenfoncer une porte alors qu'elle avait été ouverte à un moment, puis qui s'était refermée? Est-ce que vous avez cette sensation-là de lancer peut-être un nouveau mouvement?
2: Je pense qu'on s'en rend pas trop compte.
0: Ouais.
2: En vrai, on fait notre petit bonhomme de chemin depuis le début. Et juste, on kiffe et puis on pense pas trop à ça. Ouais. Ouais.
1: Si ça peut relancer quelque chose, tant mieux. Quoi,
2: ouais,
1: parce que nous, on adore écouter du rock. Et on sent, on le voit, il y a plein de petits groupes, enfin d'autres groupes autour, et puis qui étaient là déjà avant nous aussi,
0: ouais.
1: qui sont là. Donc il y a vraiment une scène qui est présente, mais ça serait cool qu'elle ait un petit. Qu'elle soit écoutée,
0: voilà,
1: quoi.
0: Voilà, c'est ça. Encourageons le rock français, les amis. Ça passe par, évidemment, écouter les albums, en parler, les streamer, ou alors soyons fous, les acheter en physique. Il faut les avoir chez vous. Et puis aussi, aller voir les groupes en concert, évidemment. Cet album, donc, Marilyn, qui est sorti il y a un mois, on entend dessus vos deux voix. Ça, c'est une nouveauté chez les Dynamite Shakers, puisque au départ, c'était toi, Éloane, qui chantait tout. Et on a mis un micro devant la bouche de Lila Rose qui s'est mis à chanter comme un ange. Alors, c'est nouveau ça, même dans ton parcours de musicienne, de chanter, ou bien tu chantais déjà, mais juste en secret et pas dans le groupe?
2: Ouais, c'est plutôt ça, ouais. Je chantais plutôt en secret. Mais sur le premier album, je chante un morceau,
0: ouais,
2: une petite balade. Et sur le premier album, j'ai aussi composé d'autres morceaux où j'ai fait chanter Éloane. Et pour le deuxième, en fait, vu que ça avait bien marché sur le premier, sur un morceau, bon, on a suivi ça sur le deuxième album et j'ai chanté les morceaux que j'ai composés.
0: Alors, voix de fille, voix de garçon, français, anglais, il y a tout chez Dynamite Shakers.

0: ce nightclub qu'on a l'impression de vivre, de ressentir dans le vieux Bus Palladium, par exemple. C'est marrant que ça sonne comme ça. À quel moment dans vos parcours respectifs le rock arrive et par quel moyen, par quel médium?
1: Moi, il arrive un peu tard en vrai. J'en entendais depuis tout petit grâce à mes parents. Mais j'accrochais pas du tout avec.
0: Ouais.
1: Et c'est vraiment à mes 16 ans en seconde où je suis tombé sur Nirvana, j'ai vu des lives sur YouTube. Et vraiment là, ça m'a fait un petit déclencheur.
0: Ouais.
1: En mode, putain, c'est stylé et tout, j'aime bien le son. Et,
0: ouais.
1: Et avant, j'écoutais un peu de musique, mais je trouvais pas forcément ma voix. Je suivais ce que tout le monde pouvait écouter, donc c'était plutôt du rap.
0: Et donc le choc esthétique, c'est Nirvana.
1: Ouais.
0: Et donc, d'abord. 5 minutes après, tu te rends compte que le mec est mort.
1: Ouais,
0: et ça a été.
1: Voilà. Bah, ça, je savais, mais non. Et après, voilà, c'est dur, passé ça. À autre chose, aussi, avec les années 50. Je suis tombé fan rapidement d'Arctic Monkeys aussi. Et voilà, et après, j'ai découvert plein de choses ensuite, mais ça a été Kurt Cobain, le premier truc. Ouais.
2: Et Lila Rose. Moi, c'était pareil, j'avais 15 ans. Et sur YouTube, je tombe sur un live des Beatles.
0: Oh!
2: Voilà, de 64 chez S. Sullivan. Et puis, je suis tombée amoureuse, quoi, des Beatles. Complètement fanatique. Toute ma période lycée, j'écoutais que ça.
0: Que les Beatles?
2: Ah, que les Beatles. Peut-être un peu les Stones.
0: Isolée.
2: Ouais. J'écoutais un peu les Stones aussi. Mais vraiment que les Beatles, quoi, pendant plusieurs années.
0: C'est beau. L'album s'appelle Marilyn de Suilia par le vide.

0: question de chanter en français, évidemment, elle arrive, j'imagine, vite quand on est un groupe en France. Au départ, c'était pas le projet, ça l'est devenu. Comment s'est passée cette transition ?
1: En fait, il y a 2 ans, donc on commençait à composer le deuxième album, et c'est vrai que on commençait à tourner en rond sur les rimes dans notre écriture. En fait, on n'est pas bilingue et on sentait que ça coinçait. Plus ça allait, plus on avait du mal à entendre notre accent français aussi.
0: Ah.
1: Et ça nous saoulait. Donc on s'est dit, pourquoi pas essayer d'écrire en français, même si au début ça nous rebutait parce que nous, ce qu'on voulait, c'est sonner garage, sonner à l'anglais, sonner américain.
0: On avait... C'est ça. En fait, toutes vos références, elles sont anglo-saxonnes.
1: Voilà. Tout. Ouais. Et donc, ça, on avait peur de s'éloigner du truc, mais on s'est dit, ah non, notre musique n'a pas resté la même, et juste, on chante avec notre langue. Et c'est ce qu'on a fait. On a adoré parce qu'on était beaucoup plus réfléchis sur nos textes. Enfin, c'était vraiment plus intéressant de travailler.
0: Ah oui, vous pouvez aller plus loin.
1: Exactement. Ouais. Ouais.
0: Mmh. C'est ce qui se passe, par exemple, dans cette chanson qui s'appelle Cinéma. C'est un des grands moments de Marilyn, l'album des Dynamite Shakers, qui est disponible et que nous célébrons ce soir dans Décibels.

0: les meilleures fins de chansons depuis le premier album des Strokes.
1: Et dans ma bouche, c'est un compliment. Des vraies fins de chansons. Merci, bravo, Dynamite Shakers. Ils sont les invités de Décibel ce soir. Éloane et Lila Rose sont avec nous. Et on cite François et Calvin.
2: Voilà. Tout à fait.
0: Ça, on a les quatre fantastiques ensemble. Évidemment, vous entendez ça, vous vous dites, ça doit être bien en concert. Alors oui, c'est très bien en concert. Vous êtes en train de préparer votre tournée 2027. Avant, il y a un retour en Vendée, hein, là d'où vous venez, retour aux sources. 11, 12, 18, 19 décembre, vous serez en résidence dans un endroit qui s'appelle le Roxy, à Saint-Gilles-Croix-de-Vie. Vous avez testé plein de trucs pour la tournée 2027, devant un public qui vous connaît très bien.
2: C'est même carrément des concerts, même pas des résidences, ouais.
0: Mais être comme ça quatre fois au même endroit, exactement. Ça permet.
2: Effectivement, on va tester plein de trucs pour aussi varier les concerts, qu'ils soient pas tous les quatre les mêmes.
0: Oui.
2: Mais ouais, c'est vrai qu'on connaît bien le lieu, donc on peut tester plein de choses.
0: Voilà. Alors ça se remplit très très vite, évidemment, puisque c'est les enfants du pays. Mais voilà, si vous nous écoutez, vous dites ah mais moi je suis pas loin, et ben vous pouvez encore acheter des tickets pour le Roxy donc en décembre. Et puis ensuite la tournée 2027, alors qui commence à peine à se dévoiler, mais vous serez à Saint-Nazaire le 28 janvier, à Strasbourg à la Laiterie le 26 février, et puis Paris le Trianon pour le 27 février. Ah je vois des petits sourires. Bah oui, vous avez déjà joué à Paris. Je me souviens d'une boule noire.
3: Ouais. Ouais.
0: Voilà.
2: On a fait le Buspadium récemment. On l'avait fait aussi avant qu'il soit rénové.
0: Ouais.
2: Le petit bain aussi. L'Aquarena.
3: La maroquinerie aussi.
0: Ouais.
3: On a fait aussi l'Olympia en première partie. On a fait des premières parties un peu par-ci par-là.
0: Voilà. Joli, c'est joli quand même, c'est un bon parcours avec deux albums, mais aussi, j'en ai pas parlé, des EP où vous vous êtes souvent amusé à reprendre des chansons, etc. Donc on peut s'attendre à un mélange de tout ça pour les concerts ou...
2: On évite trop de faire trop de reprises, mais il y en aura deux.
0: Ah bah c'est pas mal. Non, quoi, quand on est fan de rock et qu'en plus on a envie de transmettre, parce que j'ai l'impression qu'il y a de ça aussi chez vous. Oui, c'est toujours chouette de caler une petite reprise.
2: Ouais, montrer un peu nos influences.
0: C'est ça. Alors, l'accent français, puisqu'on en parlait tout à l'heure, moi je ne l'entends pas.

0: Smile won't change a thing, parce qu'il y a aussi des chansons en anglais sur cet album de Dynamic Shakers. Vous les fabriquez comment, vos chansons? C'est à quatre, c'est une démocratie, ou comment ça marche?
1: C'est nous deux qui composons et écrivons.
0: Okay.
1: Et souvent, on bosse chacun de notre côté chez nous, on ramène les accords et les paroles. Et puis on met en commun tous les quatre, on répète, on fait les arrangements tous les quatre. Mais ça nous arrive aussi d'écrire tous les deux.
0: Ouais. Et l'équilibre est facile à trouver si l'une ou l'un ou l'autre trouve que c'est un peu moins bien, qu'on pourrait changer des choses. C'est facile de se le dire ou pas?
2: Ouais, franchement, on est souvent assez d'accord sur nos défauts. Au départ, pas forcément, puis on teste.
0: Ouais.
2: Et puis on est toujours d'accord en mode, ah ça c'est mieux de faire comme ça. Non, franchement, ça se passe bien. Ouais.
0: C'est un groupe qui va bien, les amis, qui donc ira loin. Dynamite Shakers, invité de Décibel, et leur album a gagné au Blind Test. À tout de suite.

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2: Le point sur les fermetures nocturnes avec Cédric Frémy.
3: Jusqu'à 5h du matin en direction de Marseille, la 55 est fermée entre le convergent des Pennes Mirabeau et la Joliette. À Marseille, la L2 dans le sens Aubagne-Aix. En direction d'Aubagne, la 50 fermée entre Manpenty et Saint-Loup. En direction de Lyon, la 7 entre Saint-Charles et la sortie 31 des Pennes Mirabeau. À Aix-en-Provence, en direction de Gap, la 51 et la nationale 296 entre Lémil et Puricard. À Aubagne-la-Bourbonne, en direction de Marseille, la 502. En direction de Toulon, la 50 entre Château-Vallon et Brégaillon. Et sur la 57, l'échangeur Carnoul. Donc tout ça jusqu'à 5h. Jusqu'à 5h30 à Marseille, les tunnels Vieux-Port, Major et Joliette sont fermés. Et jusqu'à 6h, en direction de Marseille, la 50 entre Cassis et Aubagne. En direction d'Aix, la 51 entre Oraison-la-Brianne et Cadarache. Et à Manosque et à Oraison-la-Brianne, vous ne pouvez pas rentrer sur la 51 en direction de Gap. Et à Toulon, le tunnel est fermé dans les deux sens jusqu'à 6h. 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
4: Éloane et Lila Rose, les Dynamite Shakers, sont avec nous ce soir dans Décibels. Et puisqu'on vous découvre dans l'émission, écoutons déjà quelques notes de Spleen de toi. Très jolie chanson de votre nouvel album, Marilyn.

0: pétillant, oui, mais aussi de la power balade, comme on aime, histoire de mieux vous cerner, vous comprendre, vous découvrir. Lila Rose et Loane, voici pour vous le questionnaire des choix cornéliens. Déjà, une question que je me pose vraiment depuis longtemps, dynamite ou dynamite, pour de vrai?
1: En vrai, n'importe, mais nous on dit dynamite.
0: Ah, vous dites dynamite?
2: Ouais, on dit dynamite.
0: Dynamite shakers, dynamite shakers. Oui, allez, tout fonctionne. Ça, c'est bien, j'aime bien. Punk anglais à la Sex Pistols ou punk américain à la Ramones?
1: Américain.
2: Ah ouais, moi je dirais plus anglais.
0: Ah, ça y est. Une scission dans le groupe. Lila Rose, si tu devais jouer un destin de rockeuse au cinéma, ce serait plutôt Janis Joplin, qui est morte à 27 ans, ou Patti Smith, qui aura 80 ans en décembre.
2: Ah, Patti Smith.
0: Et Loane, la banane de Bryan Setzer, des Stray Cats, ou le jeu de jambes d'Elvis Presley?
1: Ah, oh, Bryan Setzer.
0: Setzer, ok, j'aime bien. Vous préférez jouer devant 50 personnes qui pogotent ou 5000 personnes qui scrollent?
2: 50 personnes qui pogotent.
1: 50 direct.
0: C'est quoi votre plus grande scène? Vous m'avez parlé de première partie que vous avez faite. Donc c'est U Arena.
1: Ouais, c'est ça.
0: Ça s'appelle gros, plus la U Arena.
1: Je sais plus comment c'est.
2: C'est la Plénitude Arena.
0: C'est la Céline Dion Arena en ce moment.
2: Voilà, c'est ça.
0: Ça, c'est terrible. C'était en première partie de qui?
1: On a fait deux fois. On a fait Sum 41 et The Offspring.
0: Et alors là, comment on peut même gérer une salle de cette taille, inhumaine en fait?
1: Ouais, c'est... je sais pas. Alors,
2: tu gères pas.
0: Non, tu vas, au talent, quoi. Parce que là, vraiment... Mais ça, vous vous souvenez quand même de ce qui s'est passé ou c'est même un peu flou?
1: Ah, si, en vrai, moi j'ai des trous de mémoire un peu dans ces moments-là parce que t'es un peu ailleurs, en vrai, t'es dans ta bulle.
0: Ouais.
1: Mais je me rappelle vraiment... comme si j'avais plus de force dans les poings, un peu voilà, le stress quoi.
2: Et petit conseil, faut pas regarder les gens qui sont au premier rang, parce que eux ils attendent juste The Offspring ou Sum 41. Du coup ils sont pas très contents.
0: Ils font aucun effort pour zéro. Partie. Bah ouais, c'est dur. Allez, je vous emmène au karaoké. Il faut faire un duo masculin féminin. Vous faites Sous le vent, Céline Dion et Garou, ou vous faites Don't Go Breaking My Heart de Elton John et Kiki D.
2: Plus Elton John,
1: ouais,
2: je dirais.
1: Ouais.
0: Vous en faites ou pas?
2: Des duos?
0: Des karaokés. Des duos, il y en a sur l'album. Il y a des chansons, on entend vos deux voix mêlées.
2: Karaoké, non,
1: jamais. Ouais.
0: Ah là là, c'est peut-être une piste à explorer.
1: C'est vrai.
0: Et l'inspiration pour le troisième album. La question Van Gogh, vous préférez perdre un doigt ou une oreille?
1: Une oreille.
0: Une oreille?
1: Ouais.
0: Ah ouais? Alors, c'est compliqué, Lila Rose, elle est bassiste.
2: Bah, ouais. Bah, si tu perds un doigt, tu peux plus trop jouer de guitare.
1: Bah ouais, c'est ça.
2: Je préfère perdre une oreille, comme ça, il m'en reste une autre.
1: Après, si tu peux choisir le doigt, ça...
0: Tu peux choisir le doigt. Oui, moi, je vais pas faire la difficile, franchement.
1: Allez, bon, en vrai, le doigt, du coup. Si c'est celui-là, là, ça va.
0: Intelligence artificielle ou cahier de brouillon, papier, crayon?
1: Ouais, cahier de brouillon.
2: Cahier de brouillon.
1: Mmh.
0: Ouais.
1: Direct.
0: Vous avez été tenté, ne serait-ce que par curiosité, de voir ces IA génératives?
1: Moi, j'ai essayé.
0: Alors,
1: carrément.
0: Qu'est-ce que t'en as pensé?
1: C'est hyper générique ce qu'ils peuvent écrire, enfin ce que tu peux.
0: Ouais.
1: Ouais, c'est bon.
0: Alors, moi, même... la seule que j'ai vue, c'est par exemple si je leur dis écris-moi une chanson dans le style d'Elvis. Et effectivement, ça va vaguement ressembler, mais c'est même pas hyper bien copié, quoi.
1: Non. Et puis, franchement, ça serait pas honnête de passer par l'IA.
0: Oui.
1: Tu t'appropries pas ta chanson, quoi.
0: Oui, en tout cas, c'est pas encore un outil qui est au point, quoi.
1: Non, bah même pas trop envie qu'il soit au point de fou, quoi.
2: Et puis nous, on prend plaisir à écrire et à composer, trouver des accords, la recherche et tout, c'est ce qu'on aime, quoi.
0: Ah oui. Et nous, on aime vous écouter Dynamite Shakers ou Dynamite pour les bilingues, mais ils valident Dynamite et ça nous arrange beaucoup. Sur l'album sur l'album Marilyn, il y avait la chanson Cinéma qu'on a entendue tout à l'heure, mais il y a celle-ci, Démarche Cisaillée, sur laquelle j'ai vraiment craqué. Elle est née comment, cette chanson?
1: Je me rappelle la composer quand j'étais, parce que des fois je suis sur Paris, des fois je suis en Vendée, et là je suis resté une grosse période à Paris et on répétait moins à ce moment-là, et fallait qu'on ait des nouvelles compos, etc. Et voilà, j'ai écrit sur ce que je pouvais vivre à ce moment-là, dans les soirées, tout ça. Et après on l'a mis en commun, et je sais plus quand c'était, par contre.
2: C'était pas longtemps avant qu'on enregistre l'album, je crois.
1: Et elle est cool, peut-être un peu plus libertines dans le style, voilà.
0: Ouais. Mais c'est bien, ça vous va bien aussi. Démarche Cisaillée, un petit coup de cœur sur cet album. Les Dynamite Shakers, ils sont nos invités ce soir dans Décibels.

0: Encore une très bonne fin de chanson. Vraiment, je ne peux que vous remercier. Vous faites gaffe à ça.
1: Ouais, enfin, on peut pas faire de fade out surtout.
0: Ah, mais merci. C'est tellement énervant les chansons où en fait les mecs baissent le son en disant ça va, les gens vont comprendre. La chanson est finie, ils vont partir. C'est très agressant.
2: C'est vrai qu'en live, c'est un peu dur à reproduire les fade out.
0: C'est vrai. Bah oui, ça n'en finit plus. Non, bravo, vraiment. Ce disque, Marilyn, il faut que vous l'écoutiez parce que voilà, il fait du bien, il donne de l'élan. Les Dynamite Shakers. En concert, je vous redonne les dates. Le retour en Vendée Tour, c'est comme ça que je l'appelle.
1: Ouais, pas de problème.
0: Le Back Home Tour 2026, c'est les 11, 12, 18 et 19 décembre à Saint-Gilles-Croix-de-Vie au Roxy. Et puis tournée 2027 qui se dévoile à peine, mais on a déjà les premières dates. 28 janvier à Saint-Nazaire, 26 février à la Laiterie de Strasbourg, 27 février à Paris, au Trianon. Tu disais tout à l'heure, Éloane, que tu faisais des allers-retours entre la Vendée et Paris. J'imagine que c'est la même chose pour toi aussi.
2: Moi, j'habite à Nantes.
0: Toi, t'habites à Nantes, voilà. Le fait justement de ne pas venir de Paris, est-ce que ça change quelque chose? Est-ce que, par exemple, c'est un truc tout bête, mais le fait d'être dans des villes plus petites où on a peut-être plus facilement accès à des espaces pour répéter qui sont moins chers, les groupes parisiens galèrent pour trouver des salles de répète et tout. Est-ce que vous pensez que ça vous a facilité la vie d'être un peu loin de la capitale au début?
2: Je pense oui, carrément.
1: Je pense parce que t'as peut-être plus de lieux pour jouer, pas forcément, parce qu'à Paris il y a quand même beaucoup d'endroits.
0: Mais il y a beaucoup de concurrence.
1: Voilà, et ouais. Je croise beaucoup de groupes qui jouent, mais qui sont jamais sortis de Paris et qui sont un peu coincés et qui arrivent pas en fait à trouver d'autres dates autour. Que nous, en Vendée, tout de suite, j'ai l'impression que tu commences à bouger à Nantes, puis à Angers. Et, on a vite fait le tour un peu des régions de France. Que quand t'es à Paris, t'es bloqué, quoi.
0: Ouais. Tu peux être
1: bloqué.
0: Ouais. Je souhaite une grande tournée 2027 pour découvrir encore plein de régions. Alors dans la vie, quand on a besoin d'un bon conseil, on va voir sa maman. Quand on a besoin de potions magiques, on va voir Panoramix. Quand on a envie d'un producteur, on va voir Lionel Limignanas. C'est ce que vous avez fait. Limignanas, ça fait des années évidemment qu'on en entend parler. Rock, oui, mais aussi psyché et un peu druide, hein, quelque part aussi du rock. À quel moment vous êtes allé voir Lionel Limignanas? À quel moment il intervient dans la fabrication de cet album?
2: C'est notre directeur artistique, Lionel, qui travaille chez Barclay, qui nous en a parlé, parce que on avait prévu d'enregistrer l'album, mais on savait pas encore avec qui. Il nous a parlé de Lionel Limignana, et puis du coup on n'écoutait pas en vrai, mais on avait déjà entendu parler.
0: Ouais.
2: Et on a écouté, et ça nous a carrément plu. Et puis du coup vas-y, let's go, on travaille avec lui, quoi. Et puis c'était vraiment super bien, c'était top, vraiment humainement ça a grave matché et tout. Il a les mêmes références que nous, très garage, très 60s, même 50, enfin des trucs, on est vraiment sur la même longueur d'onde, donc c'était vraiment top.
0: Et en pratique, donc vous lui avez remis vos chansons et lui ensuite avait des idées en disant on pourrait faire ça, on pourrait faire ça. C'est comme ça que ça marche?
1: Ouais, c'est ça. En fait, il avait pu les entendre avant d'aller en studio.
0: Okay.
1: Donc déjà, il avait des trucs en tête.
0: Mais il était en studio avec vous.
1: Bien sûr, ouais.
0: Au moment d'enregistrer, même les voix et tout.
1: Ah, il était là de A à Z. Ouais. Et donc il avait des petites idées. Et nous aussi, hein, évidemment.
0: Oui, je me doute.
1: Mais après, ce qu'il a pu ramener, c'est plein de techniques qu'il utilise, ou des pédales, d'effets. Par exemple, lui, il met beaucoup de grosses fuzz en guitare. C'est un effet de saturation énorme. Et ça, c'est un truc qu'on n'utilisait jamais. Et il avait ramené sa pédale là, russe, qu'on a utilisée dans beaucoup de morceaux, qui a donné de l'épaisseur. Il a aussi sa technique de mettre des drones, ce qu'il appelle des drones, c'est-à-dire des notes qui tiennent tout du long d'un morceau. Donc pareil, ça crée de l'épaisseur. Donc c'est vraiment top. Et ce qu'on adore chez lui, c'est qu'il a ce côté quand même très garage à l'ancienne, avec des références qu'on a communes avec lui, mais il a aussi ce truc de modernité dans ses sons. Ça reste quand même assez actuel, et c'est ce qu'on voulait. Nous, on voulait pas faire un album typique garage puriste. Ouais. On voulait vraiment que ça soit aussi moderne, donc c'était cool. Non, franchement, trop bien.
0: Il est moderne, et votre petit duo fort sympathique s'appelle Blackout. Il vous rend du coup un peu psyché garage.

0: Les Dynamite Shakers, vous l'avez compris, c'est un grand coup de cœur pour l'équipe de Décibel. Éloane Lila-Rose, merci beaucoup d'être venue nous
1: merci
0: voir.
1: Merci à toi.
0: Bonne route, longue vie, bonne tournée. L'album est disponible, il s'appelle Marilyn.

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1: Et c'est déjà l'heure du Blind Test à gagner ce soir. C'est le fameux album des Dynamite Shakers dont on parlait avec eux, le fameux Marilyn, deuxième album du groupe et vraiment réservoir de pépites rock'n'roll. Ça va plaire à nos candidats. Pour jouer avec nous, il y a Laurent. Bonsoir Laurent.
2: Bonsoir Émilie.
1: Bienvenue dans Décibel, Laurent. Fan de rock ?
2: Oui, toujours.
1: Bon, alors c'est une bonne nouvelle pour le cadeau du jour. Il y a Gilles aussi avec nous. Est-ce que Gilles est un fan du rock ? Nous allons le découvrir. Bonsoir oui. Gilles.
3: Oui, bonsoir Émilie. Je suis un fan de rock, oui, j'aime bien, ouais.
1: Bon, alors c'est un cadeau parfaitement adapté à vous deux. Je vous
3: oui,
1: offre
3: impeccable.
1: À chacun
3: impeccable.
1: Un exemplaire de l'album. Ça, c'est réglé. Dynamite Shakers, ça arrive chez vous dans quelques jours. Cet album Marilyn, que je pense
2: c'est super.
1: Vous allez adorer. Maintenant, est-ce que le blind test sera uniquement rock'n'roll ? Rien n'est moins sûr, car parfois, voilà, il peut y avoir des petites surprises. Je rappelle les règles pour celles et ceux qui auraient dormi près du radiateur.
3: Son prénom.
1: Voilà, pendant le mois de septembre, hein, on était au fond de la classe, on n'a pas suivi, mais non, c'est vrai, il faut donner son prénom avant de donner la réponse. Et la réponse qu'on cherche, c'est donc le nom de l'interprète de la chanson. C'est génial si vous avez le nom de la chanson, le studio où elle a été enregistrée, l'année où elle est sortie, le nom de l'album, du producteur, etc. Mais ce que nous cherchons, c'est le nom de l'interprète. Alors, Gilles et Laurent, ce soir, petite difficulté supplémentaire, nous cherchons des duos. Donc il y a deux noms à donner à chaque fois.
2: D'accord. Okay.
1: Mais bon, après je peux mettre un demi-point par nom, hein. Vous savez, ici, on n'est pas fâché avec la tricherie. Donc voilà, à tout moment, de toute façon, vous avez gagné tous les deux. C'est parti pour une première chanson, un premier duo. Dites-moi qui sont les interprètes de cette chanson.
3: Étienne Dao et Nicole et...
1: Ah, Gilles
3: et Ken Dao et
1: Laurent, alors
3: et Dany.
1: Ben voilà.

0: Une chanson que Dany aurait dû emmener à l'Eurovision dans les années 70 pour représenter la France, mais le comité a trouvé que c'était un peu dark. Sans doute. Enfin, on adore, nous, on est comme ça, hein. Petit jeune un peu gothique. Dao, Dany, bravo, comme un boomerang. Bonne réponse collégiale, comme disait Philippe Bouvard, un partout, Gilles et Laurent. On continue, voilà un autre duo.
1: Dans les collines, les Jordan.
2: Oui,

0: Oh, hey, on est beau, le cœur des vierges, on est magnifique. Stone et Chardin, évidemment. On fait un blind test de duo, on est obligé de mettre Stone et Chardin. J'aurais pu mettre Sheila et Ringo, c'était l'un ou l'autre. Mais voilà. Ou David et Jonathan. Ah, je regrette maintenant.
1: Bon, non. Tant c'est pas Peter Iceland, ça va bien.
0: Ah, c'est vrai, j'aurais. Oh, ça c'est trash quand même.
2: Ou Johnny et Sylvie.
0: Johnny et Sylvie, j'ai un problème. Je crois bien que je t'aime. Non, mais bon.
2: C'est vrai, moi aussi.
0: Oh, c'est beau l'amour. Bon, Stone et Chardin, c'est fait. Dao Dani, c'est fait. Un petit dernier, je vous propose, messieurs, de partir en Amérique. Je peux vous dire qu'ils sont ensemble dans la vie et qu'ils sont le couple le plus influent et le plus riche de la musique américaine.
1: Beyoncé,
0: oui, alors Beyoncé et son mari.
1: Jay-Z.
0: Oui. Un peu les Stone et Chardin américains, si vous voulez.
2: Oui, voilà.
0: Crazy in love. Je veux dire, c'est Stone et Chardin. Non, c'est Beyoncé et Jay-Z. Et c'est une égalité parfaite, même sans tricher. Vous avez été parfait, Gilles
2: et
0: Laurent.
2: Oui, on n'a pas triché. Là.
0: Mais non. Oh, je vous jure. On est bouleversant dans notre honnêteté. C'est magnifique. Pas de bracelet électronique pour nous, Gilles et Laurent. Je vous embrasse.
2: Oui, moi aussi, gros bisous, Émilie.
0: À très bientôt, merci.
2: À très bientôt, bisous.
0: À la prochaine. Et je vous envoie donc l'album de Dynamite, Shakers. Alors c'est parti. On termine toujours le Blind Test par une chanson dans le thème du Blind Test. Voici un duo avec Jean Felsine, qui a été notre invité il n'y a pas longtemps. Vous savez, excellent auteur-compositeur qui vient de sortir son album Cinéma Permanent. En 2021, il sortait ce duo avec sa compagne de l'époque, Jo Weddin, elle aussi très talentueuse. Un thème pas souvent abordé dans la musique, le manque de désir masculin.

0: Je la trouve magistrale cette chanson, le thème, les paroles, leur voix, tous les deux, Joe Wedin, Jean Felsine. Tout l'album hein, est super, ils en ont fait deux ensemble des albums et c'est vraiment magnifique. Les synthés et tout, enfin... Et il y a aussi un clip absolument incroyable, où ils sont en studio et où vous allez voir, ils ont des rapports très charnels avec tous les instruments de musique du studio. C'est un clip incroyable. Vraiment, tout autour de cette chanson est formidable. Donc voilà, si vous ne la connaissiez pas, je suis ravie de vous l'avoir fait découvrir. Elle s'appelle « Jamais envie de ». Elle date de 2021.
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0: Allez, on part faire un tour au Sénégal maintenant pour l'anniversaire du jour. C'est la NIF de Youssou N'Dour. Il a 67 ans aujourd'hui, Youssou, auteur, compositeur, interprète, mais aussi homme politique dans son pays, le Sénégal. Et dans les années 90, avec sa copine la suédoise Néné Cherry, il faisait le tour du monde avec cette chanson, hymne à l'amour, la fraternité, la tolérance, tout ce qu'on aime quoi, en Big 2026. Ça s'appelle « 7 Seconds ».

0: Youssou N'Dour, 67 ans aujourd'hui, et deux concerts parisiens à venir pour Youssou, tout seul à Bercy, l'Accor Arena, le 17 octobre prochain, et puis un peu plus tard, le 24 mars 2027, Youssou N'Dour et Angélique Kidjo, les deux ensemble, à Paris, au Grand Rex. Les places sont déjà en vente. Allez, Décibels, c'est terminé pour ce soir. Revenez demain, on sera avec Marguerite, qui sort son premier album, Guérir. Merci à l'équipe de l'émission, il y avait Christophe Hulens, Oumaïma Abaz, Iris Guitoni et son stagiaire, Vincent Thévenet, à la délégation de la musique, Thierry Boffa, Thomas Demol, et à la programmation des invités, Mélodie Chaïb.
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2: Et bonjour à tous, bienvenue dans votre nouveau rendez-vous quotidien. Ça s'appelle On vous doit bien ça sur ICI et on est ensemble jusqu'à 13h. On sait, la rentrée, elle est difficile. Nous, on est là pour tenter de vous rendre service parce qu'on vous doit bien ça. Je vous présente la bande qui est à mes côtés. Moi, je m'appelle Enora Malagré. Aude Razo, qui est madame anti-arnaque. Coucou Aude.
3: Bonjour, bonjour tout le monde.
2: Gérald Kierzek, notre médecin. Bonjour Gérald.
4: Bonjour, bonjour à tous et à toutes.
2: La grande journaliste Elsa Wolinski. Bonjour Elsa.
5: Merci, j'adore quand vous dites la grande alors que je suis toute petite.
2: Et notre monsieur bon plan, si utile, monsieur Valère Coréard. Bonjour Valère.
6: Salut Enora, bonjour à toutes et tous.
2: Je vous l'ai dit, on est ensemble jusqu'à 13h. Aujourd'hui, c'est la journée internationale des personnes âgées. Nous allons donc y consacrer une bonne partie de l'émission. Tout à l'heure, Gérald, vous allez nous parler de quoi, Gérald, aujourd'hui?
4: On va parler d'Octobre Rose, c'est le 1er octobre. J'ai mis un petit ruban, alors on est à la radio, ça se voit pas, quoique sur les réseaux, on peut peut-être voir le petit ruban rose. Ouais, l'idée, c'est de se faire dépister.
2: Et Elsa Wolinski nous parlera de la solitude.

0: 17, je l'ai dit en préambule, c'est la journée internationale des personnes âgées. On va faire un petit état des lieux, comment vieillir chez soi. On va vous donner évidemment des solutions, on va aussi parler de la prime Adapt. On va essayer de vous rendre service parce qu'on vous doit bien ça, Aude Razo.
1: On a des chiffres de l'INSEE, plus de 2 millions de personnes de 60 ans et plus sont en perte d'autonomie, dont un tiers sont en perte d'autonomie sévère. Et toujours selon l'INSEE, en 2050, et 2050, c'est pas si loin, c'est dans moins de 25 ans.
0: Absolument.
1: On frôlera les 3 millions de personnes en perte d'autonomie, en raison, évidemment, vous l'avez compris, du vieillissement de la population. Donc en fait, on a un énorme défi à l'horizon 2050, et même bien avant, il commence dès aujourd'hui, c'est évident. Développer les services d'aide à la personne, je pense aux aides à domicile, mais il n'y a pas que ça, on va en parler. Trouver des solutions pour bien vieillir chez soi, c'est important. Tout le monde n'a pas l'envie, ni peut-être les moyens, d'aller dans une maison de retraite. On peut aménager son logement, c'est aussi de ça dont on va parler. Et puis, peut-être premier point, savoir bien identifier à quel moment déjà on commence à avoir besoin d'aide, à devoir faire des aménagements chez soi.
0: Gérald Kierzek, quels sont les premiers signes avant-coureurs, si je puis dire ?
2: Ce qui est important de dire, c'est qu'il n'y a pas un âge à partir duquel on va commencer à être plus vieux, moins autonome. Ça dépend de plein de choses, de sa génétique, ça dépend de la manière dont on a vécu, ça dépend des pathologies qu'on a. Mais il y a des petits signes qui doivent alerter. Des chutes, je crois que c'est vraiment la première chose. Quand il y a des chutes, alors, ça peut arriver de chuter une fois. Deux fois, on a enlevé le tapis du salon, on a aménagé, on a changé les lumières, etc. Trois fois, des fractures, etc. Ça, c'est un premier signe. Deuxième signe, c'est les troubles cognitifs, les troubles type désorientation, ou des problèmes de mémoire, ou des problèmes d'utilisation du gaz, oublier le gaz. Là, ça peut être très embêtant, par exemple.
3: Ah j'y suis, là, moi, personnellement, c'est un peu jeune, quand même.
2: C'est trop, un peu, non. J'espère que vous n'oubliez pas le gaz allumé, mais c'est des troubles cognitifs qui disent que la personne, ça va être difficile peut-être de rester à la maison, ou en tout cas, il va falloir l'entourer dans un premier temps ou aménager son logement. Et puis, il y a une troisième chose, c'est l'alimentation, parce qu'on sait que plus on vieillit, plus on se nourrit mal, j'allais dire.
0: Et puis, on a moins faim.
2: Et bien justement, s'il y a des repas qui sont sautés, si le frigo est vide, s'il y a des incohérences alimentaires, un amaigrissement, peser une personne âgée, votre maman, votre grands-parents, c'est important parce que ça permet, s'il y a une perte de poids, il faut essayer de l'expliquer. Est-ce qu'il y a une maladie sous-jacente ou est-ce que c'est un problème d'alimentation et la personne n'est plus en capacité de soit de faire les courses, soit de s'alimenter, soit n'a plus envie, ça peut être un problème de santé mentale. Et donc ça se traite, là aussi on peut mettre des antidépresseurs, on peut faire une psychothérapie pour des personnes âgées, mais en tout cas la santé mental chez les personnes âgées, c'est quelque chose d'extrêmement important. Mais globalement, c'est ça, quoi. C'est d'accord. Les chutes, les problèmes d'alimentation et les troubles cognitifs.
0: Merci, docteur. Valère Coréard.
4: Il y a pas mal d'aide quand on veut rester à la maison plus longtemps pour rester autonome en fait. Alors renseignez-vous auprès des caisses de retraite.
0: Les EHPAD sont tellement chers. On y reviendra évidemment dans un instant. On va y consacrer évidemment un large moment dans l'émission. Valère.
4: Renseignez-vous auprès des caisses de retraite. Vous avez aussi l'allocation personnalisée d'autonomie. Mais j'avais envie de faire mettre un coup de projecteur sur ma prime Adapt. C'est pas hyper connu. Et d'ailleurs il paraît qu'il y a beaucoup de gens qui en profitent pas. Alors que ça existe. C'est quand même jusqu'à 15 400 euros d'aide pour adapter son logement. Alors, il faut dépenser 22 000 euros pour avoir 15 400 euros, mais je vais vous expliquer pour, par exemple, remplacer une baignoire par une douche accessible, parce que parfois, la baignoire, c'est dur d'en sortir.
0: Valère, on dépense 22 000 euros, j'ai pas compris, c'est-à-dire?
4: En fait, c'est ce qu'on appelle, il faut dépenser 22 400 euros pour avoir 15 000 euros d'aide, en gros.
0: Et les 22 000 euros, on les dépense dans quoi? C'est ce que vous allez nous expliquer.
4: Exactement. D'accord. Une baignoire, par exemple, vous la transformez en douche accessible, vous voulez installer un monte-escalier, des barres d'appui, adapter les toilettes, poser une rampe, enfin voilà, c'est tous ces petits aménagements du quotidien qui font que vous allez pouvoir rester à la maison sans vous faire mal, en étant plus à l'aise, en utilisant mieux tout ce que vous avez utilisé dans une maison. Ça s'appelle ma prime Adapt. Tout le monde peut en bénéficier.
0: D'accord.
4: À partir de 70 ans ou plus. Donc dès qu'on a 70 ans, même si le docteur Kierzak disait il n'y a pas d'âge, c'est vrai que 70 ans, c'est peut-être un moment où on va pouvoir être un peu plus exposé à ce type de problème.
0: D'accord.
4: Ben, vous avez le droit d'en bénéficier. Alors attention, c'est sous condition de ressources. Vérifiez bien, il y a un site dédié. Moi, je vous conseille d'aller sur le site pourlespersonnesagees.gouv.fr. Je vois Aude qui me regarde avec les gros yeux, mais
1: c'est
4: elle a
1: bon
4: raison.
1: Site, c'est le bon site,
0: c'est bon. Ça va, c'est bon, il n'y a pas d'arnaque.
4: Non, mais là, vous avez tout sur ce site, c'est hyper bien fait.
0: Vous pouvez le répéter?
4: Bien sûr, pourlespersonnesagees.gouv.fr. .gouv.fr à la fin, vous êtes sécurisé. D'accord. Donc, en quelques mots, si vous avez moins de 70 ans, mais que vous avez déjà une perte d'autonomie qui est constatée à partir de 60 ans, vous avez aussi droit à cette aide. En fait, c'est un dossier que vous allez monter, qui est spécifique. Vous allez avoir ensuite une acceptation.

0: ou un refus hein, par l'Agence nationale de l'habitat, en fait, très concrètement. Et là, c'est une subvention qu'on vous donne pour mieux vous équiper chez vous. Ça s'appelle, je le répète, ma prime adapte. Et c'est vraiment un bon moyen pour transformer son logement et l'adapter à une perte d'autonomie.
1: Valère Correr a encore des bons plans à vous distiller, rassurez-vous. Et puis, je voulais vous dire que si vous êtes toute seule ou tout seul chez vous, eh ben, on espère qu'on vous accompagne, qu'on vous tient un peu compagnie et qu'on pense très fort à vous. On va continuer aussi de parler des EHPAD. Bref, c'est la journée internationale des personnes âgées. On va écouter France Gall, Des Branches sur ICI. Et on est ensemble jusqu'à 13h dans On vous doit bien ça, votre nouveau rendez-vous quotidien.

0: débranche France Gall sur votre radio ici dans On vous doit bien ça.
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0: 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On est là pour vous rendre service, pour vous donner des bons plans, pour éviter les arnaques. Et là, nous parlons, vu que c'est la journée internationale des personnes âgées, on a parlé logement adapté, on a parlé d'une super solution donnée par Valère Coréard, qui est la Prime Adapte, hein, je le rappelle. Et puis, vous êtes déjà très nombreuses et très nombreux à réagir au 0810 055 056 pour parler de tout ça avec nous. C'est le cas de Cécile. Bonjour Cécile, vous appelez de Bouillancourt. Et vous, vous occupez de votre belle-mère qui a 93 ans et vous faites un moite-moite, moitié la maison, moitié EHPAD, c'est ça, hein, Cécile?
2: Alors, l'EHPAD, c'est uniquement quand on part en vacances l'été.
0: D'accord.
2: Sinon, c'est un maintien à domicile, avec des auxiliaires de vie qui viennent deux fois par jour pour s'occuper d'elle.
0: D'accord.
2: Plus nous, évidemment.
0: Ok. Ça vous coûte beaucoup de sous?
2: Ça coûte pas très loin quand même des 3000 euros par mois.
0: Oh, mais c'est énorme, quand même.
2: C'est énorme, et on se dit que c'est quasiment le prix d'un EHPAD, alors pas forcément en région parisienne. Mais après, nous, c'est un souhait de vouloir, pour l'instant, la maintenir à domicile.
0: D'accord.
2: Même si on sait qu'à un moment donné, malheureusement, peut-être qu'elle devra passer par la case EHPAD, mais on essaie de la maintenir.
0: D'accord. Alors, à quel moment, d'ailleurs, quel est le... Oui, Valère Coréard voulait dire quelque chose.
3: Non, je voulais intervenir sur le sujet des aides aussi, et puis du parcours de soins, parce que c'est pas toujours évident. Il y a différentes résidences, des résidences seniors, des résidences autonomie, les EHPAD, ça fait parfois un petit peu peur. Mais je me posais aussi la question de savoir à quel moment vraiment... on bascule, du moins on doit décider de partir de chez soi, mais je suis sûr que docteur Kirzek va nous éclairer.
4: Quand c'est plus possible pour des raisons architecturales de la maison, quand c'est plus possible parce qu'il n'y a pas des aides à domicile H24, parce que ça devient dangereux, parce que les aidants sont épuisés aussi, je crois que c'est un facteur qui est important à soulever. Alors le maintien à domicile, il y a des familles et il y a des sociétés, j'allais dire, alors c'est plus le cas de la nôtre, où il y a cette solidarité intergénérationnelle, et c'est important de maintenir à domicile la personne et de vivre avec, ou qu'elle vienne vivre chez nous. C'est pas toujours possible, et c'est là où ça se décide. Et ça se décide en conseil de famille, ça se décide pas toujours avec la personne, parce que la personne n'a plus ses capacités de décision, hein, quand la raison c'est des troubles cognitifs type une maladie d'Alzheimer, ben elle est plus en capacité de dire je veux aller en EHPAD ou pas, et là c'est un conseil de famille qui va se réunir, mais en fait c'est multifactoriel, c'est pas qu'une histoire de pathologie, c'est pas qu'une histoire de la maison est pas adaptée, ou c'est aussi une histoire de moyens, on l'a vu, parce que c'est très compliqué, et la question se pose dans l'intervalle aussi, qu'est-ce qu'on fait en attendant la place, parce que les places elles sont pas comme ça.
0: Oui, c'est ce que vous vouliez demander, Cécile, c'est qu'est-ce qu'on fait entre les deux, c'est ça?
2: Voilà, oui.
0: Alors on fait quoi?
4: Ben oui, c'est un peu le problème. Ben on essaye d'encadrer autant que faire se peut. On sollicite les membres de la famille sans s'épuiser. Les aides à domicile, comme vous l'avez dit, il y a des petites choses quand on est vraiment au stade de l'EHPAD. Donc c'est EHPAD, on le rappelle, hein, c'est établissement pour personnes âgées d'hébergement pour personnes âgées dépendantes. Ça veut dire qu'on est dans la dépendance. Donc on est déjà à un stade de la perte d'autonomie. Mais avant ça, il y a des petites choses à faire. Aménager son logement, par exemple. La chambre qui était en haut, ben on va la mettre au rez-de-chaussée, par exemple. Mettre un système d'éclairage différent, des lumières automatiques, par exemple,
0: mais
4: ou des petites veilleuses.
0: Ça coûte des sous, ça.
4: Pas forcément, vous savez, un petit système d'éclairage.
0: Vous parlez de chambre en bas, encore faut-il avoir une maison aussi, c'est pareil.
4: Oui, mais si c'est un appartement à ce moment-là, le problème se pose pas parce qu'il n'y a pas d'escalier.
0: Oui, bien sûr.
4: Des choses, vous savez, le pire ennemi, c'est pas l'âge. C'est le tapis du salon. Ouais, pourquoi? Parce que le tapis du salon, oui, bah, il va faire qu'on se prend les pieds dedans, etc.
0: Faire attention au maximum.
4: Il y a des petites choses.
0: La géographie de la maison. Quoi.
4: Alors, quand on est au stade, comme la belle-mère de notre auditrice, de Cécile, de stade de perte vraiment d'autonomie, là, la question, ça va être bon, il faut une place rapidement. Ça veut dire qu'il faut s'inscrire peut-être dans plusieurs établissements.
0: Donc, d'ores et déjà.
4: Aller visiter plusieurs établissements, s'inscrire sur plusieurs listes. Et puis, il y a des moments un peu de répit. Il y a des lieux comme ça qui sont des lieux de répit pour les aidants et puis pour la personne. C'est de l'accueil de jour, par exemple. C'est-à-dire que la journée, elle est prise en charge. Cette personne âgée est dépendante dans un hôpital ou dans une structure de soins.
0: Okay.
4: Ça s'appelle l'accueil de jour gériatrique. Et donc, ça permet, là, de la mettre en sécurité. Et donc, si vous n'avez qu'une aide, 12 heures sur 24, bah, les 12 heures, c'est l'accueil de jour. Et les 12 heures de nuit, il y a une veilleuse de nuit.
5: Et ça, c'est gratuit, l'accueil de jour comme ça?
4: Non, alors c'est un hôpital public, c'est pris en charge, c'est jamais gratuit, on a l'impression que c'est gratuit en France les soins. C'est pris en charge par la Sécurité sociale, et puis les aides à domicile, il y a des prises en charge par le conseil départemental, il y a parfois, parce que ça demande beaucoup d'argent, c'est parfois le patrimoine de la personne et l'avance sur héritage, puisque après ça sera déduit justement de l'héritage. Donc il y a, globalement, il y a plein de moyens, et les personnes qui coordonnent, c'est le service social, c'est l'assistante sociale, et c'est la mairie très souvent.
0: Avant
4: qui est le bon
0: interlocuteur. Avant de repasser la parole à Valère, c'est Cécile, vous avez des aides, vous bénéficiez d'aides, vous ?
2: Alors oui, il y a les aides, je ne sais plus comment ça s'appelle, c'est par rapport à son GIR.
0: D'accord.
2: Il y a quelques aides. Après, ça dépend, c'est aussi souvent sous condition de revenu, et comme elle est malheureusement juste au-dessus du plafond, il y a plein d'aides auxquelles elle n'a pas le droit. Mais par contre, moi, j'avais juste une question, parce que souvent, donc là, le placement en EHPAD, quand on peut l'anticiper, tout va bien. Souvent, ce qui fait qu'une personne est placée en EHPAD, c'est souvent lié à une chute. Et là, d'un seul coup, l'autonomie, elle la perd totalement. Là, donc par exemple, là, elle chute aujourd'hui. Là, aujourd'hui, elle est, il n'y a aucune place disponible dans les EHPAD. Mmh. La liste d'attente, personne ne nous a appelé. Qu'est-ce qui se passe ? Parce qu'elle ne peut pas revenir à domicile. Nous, on ne peut pas s'en occuper. Est-ce qu'il y a un hôpital qui peut la prendre en charge le temps de...
0: Ouais. Qu'est-ce qu'on a fait ? Alors, c'est une très bonne question, Cécile. On va mettre un petit disque. On va y répondre juste après. C'est Christophe Maï. Il n'y a que de l'amour chez toi. Réagissez. Hein. Faites comme Cécile, 0810 055 056. On est là pour vous. C'est On vous doit bien ça.

0: que de l'amour chez toi sur Ici. On est ensemble jusqu'à 13h.
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0: Et il est midi 24, on est en plein cœur d'un gros dossier puisque c'est la journée internationale des personnes âgées. On vous a parlé des aides, on est en train de parler aussi des EHPAD et surtout notre chère Cécile avait posé une question juste avant. Est-ce que vous pouvez nous reposer la question au cas où il y a des auditrices et des auditeurs qui débarquent chez nous?
3: Donc en fait, ma question c'était qu'est-ce qui se passe quand par exemple la personne chute et qu'elle a... Elle a une perte d'autonomie du coup fulgurante, qu'on n'est pas sur liste d'attente ou qu'on n'a pas de place de disponible, qu'est-ce qui se passe en attendant de pouvoir la placer dans un EHPAD en sachant qu'on ne peut pas forcément s'en occuper puisqu'elle n'a plus d'autonomie?
0: Gérald.
4: C'est un peu mon quotidien parce que comme vous le savez, je suis médecin urgentiste, et bien c'est les urgences. C'est-à-dire qu'on a tous les jours des gens qui viennent aux urgences, c'est bien le problème des services d'urgence. Ouais. C'est pas le problème de les accueillir parce que la population vieillit, on va devoir les accueillir. Il y a une situation d'urgence, il y a besoin, et c'est parfois les pompiers, on a des ambulanciers parce qu'il y a un problème de relevage à la maison. S'il y a une chute, il y a peut-être une fracture du fémur, il y a un traitement d'urgence à faire, on peut opérer la fracture du fémur, et après la question se pose de quid du retour à domicile. Ouais. Parfois c'est possible une fois que la fracture est fixée, et parfois c'est pas possible, et bien c'est là où les services de gériatrie aiguë, ou même les services de moyen ou de long séjour dans les hôpitaux peuvent être une solution. Donc quand il s'agit d'une urgence, c'est le 15 et c'est le 18, et ça passera par les urgences et il y aura une hospitalisation. Et puis le mieux, c'est quand il y a une perte d'autonomie sans fracture, c'est que le médecin traitant peut avoir des filières d'admission directe dans des services de gériatrie, et ça c'est la meilleure des solutions. Et puis après, les collègues assistantes sociales feront leur maximum pour accélérer les admissions en EHPAD.
0: Merci docteur Kirzek, merci à Cécile pour cette question, on vous embrasse très fort, on essaye d'accueillir le plus d'auditeurs possible parce que vous êtes très nombreux à réagir au 0810 055 056. On va prendre Jocelyne qui vous appelle de Gourin dans le Morbihan. Coucou les Bretons. Alors vous êtes avec votre mari qui est sous oxygène et votre propriétaire ne veut pas aménager la maison, c'est ça? Cécile?
5: Non, il ne veut pas. On a une douche en haut et donc mon mari ne peut pas monter.
0: Bah oui, bien sûr, j'imagine bien le pauvre. Vous lui avez réclamé donc plusieurs fois et c'est un refus définitif.
5: C'est pas pour ça que j'ai fait, c'est pour autre chose de la maison. Mais là, Et il ne veut rien faire dans la maison. Donc, mon mari est obligé de mettre une chaise dans la baignoire pour se laver.
0: D'accord. Oui, alors, Valère va vous répondre, chère Jocelyne.
6: Bon, juridiquement, vous ne pouvez pas imposer au propriétaire d'adapter le logement à la situation dans laquelle vous êtes parce qu'il n'en a pas l'obligation de le faire. Ça, c'est sûr, le propriétaire. En revanche, vous pouvez soit bénéficier, si vous rentrez dans les cases, notamment conditions de ressources, de MaPrimeAdapt pour vous faire financer aux trois quarts un aménagement sans transformer le logement puisque c'est pas le vôtre, donc ça va être des petits aménagements, soit malheureusement rentrer dans un peu plus en rapport de force en disant à votre propriétaire: écoutez, nous on va devoir quitter le logement si vous procédez pas à quelques transformations parce qu'on ne peut plus y rester. Mais effectivement, du point de vue de la loi, le propriétaire n'a pas adapté le logement. Oui, je comprends, Enora, je vois que
0: pardon,
6: ça vous touche.
0: Je suis un peu consterné.
4: Oui, mais MaPrimeAdapt, elle est valable aussi pour les locataires.
6: Oui, c'est ce que je disais.
0: C'est ce qu'il a dit, oui.
4: C'est important.
6: Simplement, s'il y a des transformations assez importantes, il faut l'autorisation du propriétaire.
4: Oui, mais qu'est-ce qu'il veut? Il ne veut pas payer. C'est
6: oui,
4: tout.
6: Mais...
4: Donc l'autorisation, il la donnera si lui ne paye pas.
6: Sauf que si on veut transformer une baignoire en douche, c'est une transformation qui est quand même assez majeure, il faut son accord, et surtout, vous investissez sur un bien qui n'est pas le vôtre.
0: Voilà, Jocelyne, n'hésitez pas pour la prime adapte, renseignez-vous, et puis parfois il faut aller, comme l'a dit Valère Correa, un peu au bras de fer.
6: Oui, le dialogue,
0: au bras de fer.
6: Cas, ouais.
0: Vous avez des enfants, Jocelyne, qui pourraient vous aider dans cette démarche ou pas?
5: Oh mon Dieu, non. Si, j'en ai, mais
0: d'accord,
5: il n'y a plus de nous.
0: D'accord, bon écoutez, nous on est là pour vous aider en tout cas, vous n'êtes pas seul. On peut vous reprendre hors antenne si vous avez besoin de vraiment de plus de détails. On est là pour vous, Jocelyne, et on vous embrasse très fort. Restez avec nous, on va vous prendre en antenne. On va aussi accueillir, il y a beaucoup de réactions, 0810, 055, 056. On va prendre Christophe. Christophe qui nous appelle d'Evry. Bonjour Christophe, vous travaillez dans un EHPAD.
7: Bonjour Enora, oui, c'est ça. Bonjour, oui, en fait, moi, ça me tient à cœur parce que même si c'est pas un boulot facile, que je fais, mais et le fait de leur donner un peu de sourire, un peu de, baume au cœur, moi, ça me fait toute ma journée,
0: D'accord. Alors déjà, bravo.
4: Non mais bravo au collègue Christophe.
0: Tous les soignants, tous les auxiliaires de vie, toutes les femmes de ménage ou les hommes de ménage qui travaillent dans les EHPAD, je connais bien. Vous êtes voilà nos héros, nos héroïnes. Bravo et merci pour ce que vous faites, Gérald.
4: Et on va se prendre en France, mais comme partout en Europe, le mur du vieillissement. C'est-à-dire qu'on n'a pas du tout anticipé la dépendance, la prise en charge par la sécurité sociale de la dépendance, et on manque de place. Et on manque de bras.
0: Exactement.
4: Donc, bravo aux bras qui le font, il faut les fidéliser, mais vraiment, c'est un enjeu politique majeur.
0: Exactement. Merci infiniment, Christophe, pour ce que vous faites. Continuez de réagir, c'est votre émission 0810 055 056.

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2: Et il est midi 33, chers amis, en plein cœur de votre nouveau rendez-vous quotidien. On vous doit bien ça sur ICI. On a parlé beaucoup des personnes âgées, de leur isolement. On va continuer de le faire. Hein. Appelez-nous si ça vous concerne, 0810 055 056. Dans un instant, Gérald va nous parler d'Octobre Rose, cette magnifique campagne de sensibilisation au cancer du sein. Et Elsa nous parlera justement de l'isolement aussi des personnes âgées. Attention, prenez des mouchoirs, je pense que ça sera très émouvant. Mais pour l'heure, vous pouvez, vous le savez aussi, nous laisser des messages vocaux au même numéro, gratuit, 0810 055 056, comme l'a fait Jean aujourd'hui.
3: J'ai vu les images des inondations dans le sud, et c'est une question que je me pose à chaque fois. Qu'est-ce qu'on fait dans ces cas-là ? Qu'est-ce qu'on dit à l'assurance ?
2: Et on embrasse très fort, on leur souhaite tout le courage possible à celles et ceux qui ont subi justement les inondations en France. Valère Coréard, c'est pour vous.
4: Oui, alors, dans ces cas-là, il y a vraiment une chose à faire, si c'est possible, c'est vous prenez des photos. Vous prenez des vidéos et vous les conservez bien de tout ce qui a été abîmé, détruit dans votre maison à cause des inondations, parce que l'assurance va mandater un expert et cet expert va venir voir les dégâts et puis estimer votre potentiel remboursement. Il faut savoir que si vous êtes en état de catastrophe naturelle, on en parlait hier sur les maisons fissurées, vous avez 30 jours ouvrés pour faire votre déclaration. Par contre, c'est 5 jours si vous utilisez votre assurance classique. Le problème, c'est que parfois, les délais sont ce qu'ils sont. Moi, je vous conseille de ne pas tarder. Déclarer à votre assurance le dégât des eaux, le sinistre. Prenez donc des photos et surtout, vous mettez bien de côté tout ce qui a été abîmé, tout ce qui a été endommagé. Mais vous le gardez chez vous, si c'est possible, vous le stockez.
2: D'accord.
4: Parce que après, ça va poser quand même un problème à la fois d'estimation et de reconnaissance du préjudice. Autre conseil très important, commencez à chercher vos factures. Parce que là aussi, vous allez avoir un enjeu d'indemnisation.
5: Bien sûr. Et ça, moi, je sais même pas où elles sont, mes factures.
4: Oui, ben, justement, je vous donne un conseil. C'est quand vous achetez des biens qui ont un petit peu de valeur, c'est-à-dire à partir de 200-300 euros, gardez les factures. Maintenant, on peut prendre des photos, puis vous les laissez dans votre téléphone, mais au moins, vous les avez quelque part, quoi. Mais il faut garder ces factures. Bon. Donc, vous cherchez vos factures, vous mettez de côté, et puis vous commencez pas à repeindre, etc. De toute façon, c'est trempé, c'est la cata. Moi, j'ai déjà été inondé, j'avais 50 centimètres dans ma maison. Donc, c'est très traumatisant, c'est très compliqué. Ouais. Mais il faut attendre le passage de l'expert, parce qu'à un moment donné, vous allez mandater des artisans dans les règles de l'art, etc. Mais il faut pas se précipiter, malheureusement, et rester un peu dans cette situation.
2: Audrey Azo.
5: Un point de vigilance très important à chaque fois qu'il y a une catastrophe naturelle. Il y a des gens malhonnêtes qui essayent d'en profiter. C'est vraiment cruel. Mais oui, ça existe et pas qu'un peu. Donc si vous êtes inondé, qu'il faut pomper, qu'il faut refaire l'installation électrique, qu'il y a un arbre qui a abîmé votre maison, méfiez-vous toujours de quelqu'un qui se présente comme un artisan, qui arrive tout seul, qui sonne chez vous, qui vous dit « je travaille déjà chez votre voisin, je peux commencer tout de suite si vous voulez ». Faites vous-même toujours la démarche de contacter l'artisan et demander un devis détaillé, c'est important.
2: Merci Audrey Azo et je le redis, vous avez tout notre soutien et tout notre tendresse, chers amis. Si vous êtes touchés par les inondations, on va accueillir la gagnante en l'occurrence du jeu. 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Et c'est Fabienne, bonjour Fabienne, qui nous appelle de Cherbourg en Cotentin, bonjour.
6: Bonjour Anna, bonjour l'équipe.
2: Bonjour Fabienne. Alors, comment ça va aujourd'hui Fabienne d'ailleurs ?
6: Oh bah super, il y a du beau temps. En plus, c'est le mois de mon anniversaire.
2: Ça pouvait pas mieux tomber, c'est gagné.
6: Bravo. Merci.
2: Bah voilà, bon anniversaire en avance, disons.
6: Merci.
2: C'est pas mal. C'est toujours ça de prix. On vous embrasse très très fort, chère Fabienne. Prenez grand soin de vous. Voilà, c'est très simple. 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On va écouter LP sur la radio ici. Ça s'appelle Lost on You. On est ensemble jusqu'à 13h et il est midi 37.

0: Happy Lost on You sur Ici. On est ensemble jusqu'à 13h.
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0: C'est votre nouveau rendez-vous quotidien, tous les midis entre 12 et 13h. On est là pour tenter de vous rendre service. Vous avez des questions, on a des réponses, ça tombe bien. Et si vous en avez, c'est au 0810 055 056 que ça se passe. C'est un numéro de WhatsApp gratuit. Vous pouvez envoyer des textos, nous appeler, nous laisser aussi des messages vocaux. On va continuer à parler dans un court instant des EHPAD. On va accueillir une auditrice. Vous êtes très nombreux et très nombreuses à réagir. Mais pour l'heure, nous allons parler de cette merveilleuse campagne de sensibilisation dans toute la France qui va durer tout le mois d'octobre et qui s'appelle Octobre Rose, cher docteur Kirzek.
3: Exactement, Octobre Rose. Alors, il n'y a pas que le mois d'octobre où on se fait dépister. Hein.
0: Ouais.
3: C'est toute l'année,
0: oh
3: mais là, c'est l'occasion c'est d'être un petit coup de projecteur. Et on a tous le petit ruban rose, on y pense tous. Et on pense à quoi? On pense à la mammographie entre 50 et 74 ans. Pour toutes les femmes qui ont plus de 50 ans, eh bien, vous allez recevoir à la maison une invitation à aller faire cette mammographie. Invitation, ça veut dire, on ne paye pas, c'est gratuit, c'est une prise en charge à 100%. Et malheureusement, il y a une femme sur deux qui ne répond pas à cette invitation.
0: Petite
3: et c'est
0: question,
3: ça le drame.
0: La mammo, ça à partir de quel âge?
3: 50 ans. De 50
0: on
3: à 74 ans.
0: Alors, si, c'est bien
3: ça, c'est
0: avant.
3: Le dépistage généralisé. D'accord. Quand vous n'avez pas d'antécédents, okay, familiaux en particulier. Pour les femmes qui ont des antécédents de cancer du sein dans la famille, la mère, la sœur, bref, il y a un risque particulier, ou qui ont des symptômes, ça peut être une petite boule, ça peut être un petit mamelon qui est pas comme d'habitude, une rougeur. Là, on n'est plus dans la mammographie de dépistage, mais on serait dans une mammographie de diagnostic. Et là, on va vous proposer, peut-être avant 40 ans, avant 45 ans, avant 50 ans, mais en tout cas, on sort du dépistage généralisé. Mais Octobre Rose, c'est vraiment pour mettre l'accent sur le cancer du sein. Plus on le prend tôt, plus on peut le guérir. Et si on le prend tôt, on guérit plus de 90% des cancers du sein. Donc c'est vraiment un message à marteler. J'ai encore, moi, deux copines qui, il y en a une, c'est marrant, elle m'écoutait en disant, l'année dernière, allez faire vos dépistages, etc. Elle a dit, ben, je vais t'écouter, je vais y aller. Et on a trouvé une tumeur. Et j'allais dire, heureusement, malheureusement, c'était une tumeur, mais heureusement, on l'a trouvée à temps. Et donc, elle a été opérée. Et l'opération, c'est une opération qui est beaucoup moins mutilante, il y a beaucoup moins de séquelles, le traitement est beaucoup moins lourd. Donc, je sais que ça fait peur de faire des examens en disant bah, je préfère faire l'autruche, mettre ça sous
4: c'est
3: le tapis.
4: C'est ce que j'allais vous demander, justement. Quand vous dites une femme sur deux, justement, n'y va pas, c'est pourquoi?
3: Oui. Bah, pour différentes raisons. Parce que, bah, généralement, la lettre arrive à la maison, mais parfois, c'est compliqué de prendre rendez-vous. Parfois, on a peur. Parfois, on dit ah non, c'est pour les autres. Vous savez, il y a plein de mécanismes psychologiques qui se mettent en place, de déni aussi, de dire non, je veux pas savoir, etc. En tout cas, c'est extrêmement important d'enlever cette peur-là. La peur n'évite pas le danger. Et puis surtout, avec un message très positif qui est de dire, si on dépiste tôt, justement, on peut traiter, on peut en guérir. C'est pas le cancer, c'est plus un mot où c'est plus le coup près, une tumeur, c'est pas quelque chose qui va être mortel. C'est quelque chose qu'on dépiste, qu'on traite tôt, qu'on reconstruit tôt aussi, parce qu'une petite tumeur qu'on enlève d'un centimètre, par exemple, et la deuxième amie, c'est ça, c'est une petite tumeur 9 mm qu'on vient de lui trouver. Et je lui souhaite plein de courage parce qu'elle va se faire opérer la semaine prochaine. Mais 9 mm, voyez bien qu'on enlève juste un peu la tumeur, le ganglion à côté, c'est pas du tout la même chose que si elle avait attendu, qu'elle avait pas fait sa mammographie dépistage. Et là, la tumeur aurait été beaucoup plus embêtante à enlever.
0: Je voudrais faire une mini parenthèse. Il y a aussi quelque chose qui a changé. C'est le nombre d'associations aussi. On les voit beaucoup dans Octobre Rose qui aident les patients. Je pense à Rose Up, par exemple. Donc, qui va fêter ses 15 ans, je pense à Jeune et Rose. Ce sont des associations de patientes qui vous aident aussi, qui mettent en place plein de systèmes. Par exemple, vous êtes sous chimiothérapie, qui crée un espèce de maillage, de solidarité. Si vous avez besoin, parce que vous êtes trop fatigué à cause de la chimio, qu'on aille chercher vos gosses, en fait, après l'école.
4: Qu'on fasse des courses.
0: Qu'on fasse des courses, etc. Il y a aussi des cellules d'écoute. Si vous avez envie de parler, par exemple, de la sexualité, qui n'est pas simple quand on est sous traitement, etc. Il y a des merveilleuses associations de patientes en France qu'on salue, qu'on soutient, et ça, c'est une chance qu'on a.
3: Et donc le message, c'est aller en amont de tout ça et toutes ces associations formidables. En amont de tout ça, si vous avez entre 50 et 74 ans, allez vous faire dépister par une simple mammographie. Alors c'est pas très très agréable, hein, vous savez, mais c'est comme une radio,
0: non,
3: c'est pas
0: douloureux. Non, ça fait un peu mal, mais c'est voilà. Pas non plus insurmontable.
3: Donc,
0: nous les femmes, on en a vu d'autres.
3: Allez convaincre vos mères, vos grand-mères, vos sœurs d'aller faire ce dépistage.
0: Très rapidement, Audrey.
5: Très rapidement, Colette pose une question sur le WhatsApp de l'émission. Elle dit pourquoi 74 ans, la limite après
3: pour... Alors, c'est des histoires cette statistique parce qu'on est dans un dépistage généralisé. Donc c'est le meilleur rapport coût, parce que ça coûte à la sécurité sociale, et bénéfice en termes de nombre de tumeurs trouvées, de taille de tumeurs et de traitement. Donc voilà pourquoi cette notion a été donnée. La borne inférieure, c'est à partir de 50 ans, et 74 ans à la borne supérieure, parce qu'après on estime que ça doit être du ressort du médecin, de la palpation et d'aller faire un dépistage personnalisé.
0: Merci docteur Kierzek. On va continuer à dérouler cette émission. On va encore parler un petit peu d'EHPAD, on va parler de l'isolement des personnes âgées avec la journaliste Elsa Wolinski. On écoute Michel Jonas, Les Wagonnets sur ICI. On est ensemble jusqu'à 13h, ça passe tellement vite.

0: Les Wagonnais, oui, on a bien compris. Michel Jonas sur ici, on est ensemble jusqu'à 13h.
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0: Michel Jonas, on vous doit bien ça. C'est votre nouveau rendez-vous quotidien. On est ensemble jusqu'à 13h. C'est la journée internationale des personnes âgées. On a parlé dans la première demi-heure de l'émission. Je voudrais vous dire qu'on consacrera une émission entière aux EHPAD. C'est très important parce qu'on a énormément de bons plans à vous donner. Mais pour l'heure, on accueille Sylvie qui nous appelle de Weimar. Et vous, vous pouvez nous apporter un témoignage. Vous avez travaillé avec les personnes âgées, chère Sylvie.
3: Oui, bonjour.
0: Bonjour.
3: Oui, j'ai en effet travaillé avec des personnes âgées. J'ai été, je suis à la retraite maintenant, mais j'ai été directrice d'hôpital pendant bon nombre d'années.
0: D'accord.
3: J'avais en charge toute la filière gériatrique. Et donc, je voudrais apporter quand même comme information aux familles, aux aidants, qu'il y a des solutions. À savoir que quand une personne âgée, suite à une chute ou autre, ou une maladie, ne peut pas rentrer à domicile, il y a quand même des solutions. À savoir, la personne âgée peut passer dans un premier temps par un court séjour gériatrique.
0: D'accord.
3: Et ensuite, alors là, la durée de séjour est quand même limitée, mais ensuite, il y a ce qu'on appelle un soin de suite gériatrique.
0: Mmh.
3: Qui est un service où il y a vraiment des professionnels très qualifiés, médecins, kinés, infirmières et autres, bien sûr, et dont la durée de séjour peut aller jusqu'à 3 mois.
0: Ah, génial, d'accord, voilà. Très très
3: donc,
0: bon plan ça,
3: comme on dit. Donc ça peut laisser le temps aux personnes, aux familles,
0: oui, de trouver un EHPAD.
3: De trouver un EHPAD.
0: Et c'est pris en charge par la Sécurité sociale, ça, il faut le dire.
3: Ce sont des structures qui existent dans les hôpitaux publics,
0: ouais.
3: Mais aussi dans certaines cliniques privées, j'en connais certaines, il y a aussi certaines cliniques privées qui ont ce service.
0: Merci beaucoup Sylvie. Merci. Voyez, c'est ça, c'est votre émission entre auditrices, entre auditeurs. On se donne des bons plans. C'est ça, on vous doit bien ça. On va se retrouver dans un court instant avec Elsa Wolinski qui va nous faire un très joli billet, comme on dit, sur l'isolement des personnes âgées. Prenez des mouchoirs. À tout de suite sur ICI.
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0: Merci beaucoup pour tous les messages que vous nous envoyez au 0810 055 056. On vous remercie, mais vous savez quoi? On vous doit vraiment bien ça. Je crois que le titre est bien trouvé de cette émission. On est ensemble jusqu'à 13h. Et Elsa Wolinski, c'est à vous, chère amie.
2: Oui, et on va commencer en musique.
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2: Et oui. Les vieux ne parlent plus, ou alors seulement parfois, du bout des yeux. Aujourd'hui, je vais vous parler de solitude. Cette solitude qui, avec l'âge, peut parfois prendre de plus en plus de place. Parce qu'en France, aujourd'hui, 2,5 millions de personnes âgées disent se sentir seules tous les jours ou presque. 2 millions sont isolées de leur famille et de leurs amis. Et 700 000 n'ont quasiment plus aucun lien autour d'elles. Plus de famille, plus d'amis, plus de voisins. On appelle ça la mort sociale. Parce qu'être seul, c'est aussi être beaucoup plus vulnérable quand quelque chose vous arrive. Et justement, cette semaine à Madrid, une femme de 87 ans est devenue, malgré elle, le visage de cette vulnérabilité. Elle s'appelle Marie Carmen, elle vivait depuis 70 ans dans le même appartement. 70 ans, toute une vie, dans les mêmes murs, sauf que son immeuble a été racheté et que son loyer était d'environ 500 euros. Devait en fait tripler. Et évidemment, elle n'avait pas cette somme. Elle ne pouvait plus payer. 3 fois, on a essayé de l'expulser. Elle n'a pas voulu, elle a refusé. Mais le 23 septembre, lors de la 4e tentative, Marie-Carmen a été carrément virée de son appartement. On l'a virée sur un brancard avant de l'emmener dans une ambulance à l'hôpital. Cette image a fait le tour de l'Espagne, mais dehors, Marie-Carmen n'était pas seule. Des centaines de personnes étaient venues la soutenir. Son histoire a provoqué une mobilisation immense et ça a marché. Quelques jours plus tard, un accord a été trouvé. Marie-Carmen va pouvoir rentrer chez elle avec un loyer adapté à ses revenus. Et finalement, c'est peut-être ça que nous raconte son histoire, qu'on peut refuser de détourner les yeux. Qu'une injustice qui arrive à quelqu'un d'autre peut aussi nous concerner. Alors peut-être que le premier geste commence par là. Regardez simplement autour de nous. Ça peut paraître naïf ce que je vous raconte, mais parfois prendre soin des autres commence simplement par les voir. Et il existe justement des initiatives pour créer ce lien. Il y a par exemple les cartes du cœur. Une idée tout simple, on écrit quelques mots à une personne âgée qu'on ne connaît pas et la carte lui est envoyée. Paris en compagnie, Des bénévoles accompagnent des personnes âgées pour une promenade, un rendez-vous, une sortie ou simplement pour passer un peu de temps ensemble. Il y a aussi la cohabitation intergénérationnelle, on en a parlé dans cette émission. Mais peut-être que toutes ces initiatives nous disent aussi autre chose. Que la solitude des personnes âgées ne se combat pas seulement quand elle est déjà là. Il faut peut-être commencer beaucoup plus tôt, vous en avez parlé Gérald, en se demandant quelle place on veut leur donner dans nos quartiers, dans nos villes, dans nos vies. Et repenser aussi nos EHPAD. La Caisse nationale de solidarité pour l'autonomie réfléchit justement à l'EHPAD de demain. L'idée, c'est de ne plus seulement imaginer l'EHPAD comme un endroit où l'on soigne, mais comme un endroit où l'on veut continuer à vivre. Des lieux ouverts sur le quartier, avec des cafés, des jardins partagés, des associations, des artistes, des voisins, des enfants. Des endroits où les générations continuent à se croiser. Et peut-être aussi inventer un entre-deux, entre rester seul chez soi et entrer en EHPAD. Des lieux où l'on garde son indépendance, son intimité, là, sa porte que l'on peut fermer, mais où l'on peut aussi ouvrir cette porte et trouver quelqu'un derrière. Parce que moi, à 52 ans, je me demande déjà comment j'ai envie de vieillir. Je voudrais rester indépendante le plus longtemps possible, ne pas devenir un poids pour mes enfants. Avec mes amis, on se dit souvent qu'on finira tous ensemble dans une grande maison vieille, au bord de la mer, comme ça. Je ne sais pas si on le fera vraiment, mais finalement, l'idée n'est peut-être pas si folle, parce que la manière dont nous vieillerons demain, c'est peut-être maintenant qu'il faut commencer justement à l'inventer.
5: Merci beaucoup Elsa Wolinski. Et pour ma part, je vais dire un mot moi sur la jeunesse, du coup, les futurs vieux, comme on dit. La jeunesse qui est dans la rue, vous l'avez vu, la jeunesse qui donne de la voix, c'est aussi la démocratie qui parle, des citoyens qui s'expriment, des difficultés vécues, une demande finalement de main tendue qui ne se résoudra sûrement pas par la violence, bien sûr, mais écoutons leurs angoisses. C'est un sujet de société et nos jeunes sont l'avenir. Voilà, on parle de tout ici et de toutes les générations. Merci encore à vous, chère Elsa Wolinski. Ces propos, bien sûr, n'engagent que moi. Cela va de soi. Et nous allons... nous allons accueillir l'auditrice qui a gagné le jeu, dis donc. Parce que vous le savez, encore pourquoi, encore demain, de faire gagner deux fois dans l'émission 200 euros de pouvoir d'achat. Mais ça durera tout au long de l'année. Je booste votre pouvoir d'achat. Mais la semaine prochaine, ce ne sera qu'une fois. Donc profitons-en. Elle s'appelle Linda. Bonjour Linda.
6: Bonjour Elora, bonjour toute l'équipe.
5: Vous nous
6: bonjour.
5: Appelez de Gennevilliers dans le 92. Comment ça va Linda aujourd'hui?
6: Ah voilà, super bien.
5: Elle est trop mignonne. Qu'est-ce que vous faites dans la vie Linda?
6: Moi je travaille en ressources humaines chez les carrières et les paix.
5: D'accord.
6: Dans la fonction publique.
5: Ok.
6: Et voilà, et j'ai plein de passion et je voulais vous remercier pour vos émissions, notamment sur nos aînés, mais aussi Octobre Rose, enfin, tout ce qui est santé, enfin, c'est des thèmes très très forts et merci.
5: De rien.
6: Merci de les porter.
5: Merci à vous surtout et je crois qu'on vous doit bien ça. Et pour l'heure, c'est gagné Linda.
2: Bravo.
5: Merci. Bah oui, on est comme ça nous sur ici. On est très très heureux de booster votre pouvoir d'achat tout au long de l'année. 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Je voudrais vous dire que demain, on va parler or, figurez-vous. Comment vendre or et vos bijoux sans se faire arnaquer? Le cours de l'or, patati patata, est-ce que c'est une bonne idée? Valère enfilera son costume.
7: Vraiment,
5: en or. En or, vraiment à minima. Merci beaucoup à ma merveilleuse équipe. Je le rappelle, c'est Octobre Rose. Vraiment, soyez sensibles à cette cause. Le docteur Kirzek l'a dit, la mammographie, c'est automatique, c'est une fois par an.
7: La mammographie, voilà. Ça sauve des vies.
5: Ça sauve des vies, exactement. Pour préparer cette émission, je remercie Céline à la réalisation. Qui est à la technique? J'ai oublié aujourd'hui. C'est Kinane, évidemment, à la technique. Marian au standard et Gwen à la... Ouh là là. Allez, il est temps que j'aille me coucher à la préparation. Merci beaucoup. Quant à moi, je vous dis à demain.

0: en douceur ce jeudi matin sur ICI avec Morane sur un prélude de Bach. Bon réveil, soyez les bienvenus.
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0: Il est en train de boire un café.
3: C'est de l'eau.
0: Ah, manqué.
3: Eh oui, j'ai bu deux ce matin, donc là je suis passé à l'eau.
0: Bonjour Cyril.
3: Bonjour Louis Raspail, bonjour à tous.
0: Ce jeudi 8 octobre, c'est la journée mondiale de la vue. Et c'est le thème que nous allons aborder ce jeudi avec vous, avant 6h, avec votre rendez-vous quotidien. Je recherche un auditeur qui... Alors ce matin, Cyril, qui est-ce qu'on recherche?
3: Eh bien, on recherche un auditeur qui a déjà mal vécu une situation drôle parce qu'il avait mal vu ou oublié ses lunettes.
0: Alors, vous avez sûrement une situation amusante ou une anecdote à nous partager. C'est Saveria qui attend vos appels au 0810 055 056. Et puis dans l'actu, Cyril?
3: Eh bien, peut-être une bonne nouvelle pour vous qui rouler au gasoil. Une baisse des prix du gasoil probablement pour début novembre.
0: L'info avec vous, c'est dans quelques secondes, mais avant toute l'équipe d'ici dès 5h avec Saveria au standard, Alix à la technique et Charline à la rédaction en chef.
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0: Jeudi 8 octobre, excellent réveil, il est 5h. Le tour de l'actualité à vos côtés, Cyril Ardo-Redon. Le Premier ministre Sébastien Lecornu a pris la parole hier soir.
3: Plusieurs thèmes abordés, de la colère des lycéens au prix des carburants, en passant par le budget ou la situation des agriculteurs. Allocution d'une quinzaine de minutes pour répondre aux différentes crises. Le chef du gouvernement se pose en démineur et annonce que la France va débloquer 10 millions de barils de gazole des stocks stratégiques, ce qui devrait faire baisser les prix à la pompe.
4: Nous mettrons donc 10 millions de barils de gazole issus de nos stocks à la disposition des distributeurs en France. Je signerai prochainement le décret permettant cette opération, prévue pour durer 3 mois. Nous allons les utiliser de manière nouvelle pour agir sur les prix. Le gazole concerné a été acheté avant la flambée des cours. Il sera mis à disposition au prix de revient de ces stocks, ce qui permet mécaniquement de baisser les prix à la pompe dans un ordre de grandeur évalué entre 12 et 18 centimes par litre de gazole. Je réunirai à Matignon l'ensemble des distributeurs pour y travailler dans les tout prochains jours. Cette baisse bénéficiera à toutes celles et ceux qui achètent du gazole et s'ajoutera évidemment aux aides existantes.
3: Sébastien Lecornu estime aussi que le prix de l'électricité ne doit pas augmenter cet hiver et appelle EDF à mobiliser au maximum ses capacités de production. Sur la crise agricole, le Premier ministre déclare que le plan d'urgence déjà engagé sera complété aujourd'hui par la ministre de l'Agriculture. Et sur le budget, il réaffirme son objectif de ramener le

0: promesses qui n'ont pas été tenues.
1: Parce qu'au moins, il reconnaît.
2: Mais au bout de quelques minutes, le Premier ministre passe à la question des carburants.
0: La guerre au Moyen-Orient, comme d'ailleurs celle en Ukraine.
3: Alors, en 5 minutes, il a réussi à parler d'un mouvement qui dure depuis 2 semaines. Donc, enfin, on voit aussi le niveau de...
1: d'importance qu'il porte à notre mobilisation. Voilà, je comprends qu'il veut faire plusieurs sujets, mais je pense qu'il aurait dû faire un discours centré sur les lycéens.
2: Une douche froide pour Sarah qui espérait mieux après plusieurs jours de mobilisation.
1: Ah oui, non, moi j'attendais quand même quelque chose, je sais pas, il me dit je vais recevoir tel ou tel élève, je vais essayer de comprendre, il y aura une réunion d'urgence avec tous les proviseurs. Je suis vraiment déçue et je pense qu'il y avait une confiance qui était installée entre la jeunesse et le gouvernement, mais comment
4: elle est brisée,
1: je sais pas s'ils s'en rendent compte, mais là ils se mettent toute la jeunesse à dos.
2: Alors aucun des deux ne compte relâcher le blocus de leur établissement et ils attendent aussi de pied ferme une rencontre prévue cet après-midi avec le rectorat de Créteil.
5: Et après cette allocution, le syndicat d'enseignants SNES-CFSU dénonce une copie blanche et une stratégie du pourrissement. Le syndicat Renouveau Lycéen estime que le Premier ministre cherche à gagner du temps jusqu'aux vacances scolaires. Les lycéens demandent à être reçus la semaine prochaine par le Premier ministre et disent avoir des propositions chiffrées. Une nouvelle enquête confiée à l'IGPN, la police des polices, en marge de la mobilisation lycéenne. Un adolescent de 17 ans a été blessé à la tête lors d'un rassemblement devant un établissement de Marseille. Sur des images publiées sur les réseaux sociaux, on voit un policier frapper le jeune homme avec sa matraque. La ministre de la Santé envisage d'avancer la campagne de vaccination contre le Covid-19, alors qu'il y a eu près de 70% d'augmentation des passages aux urgences en raison de cette maladie. Il ne s'agit pas encore d'un changement officiel de la stratégie, mais c'est une réflexion du gouvernement. La vaccination doit démarrer, quoi qu'il arrive, mardi, en priorité pour les personnes les plus fragiles.
6: Les mondiaux de judo ne se passent pas très bien pour les Français.
5: Seulement 2 médailles de bronze à mi-parcours pour Chirine Boukli et Dayane Boulem-Tafès. Même Clarisse Agbenienou va rentrer bredouille de Bakou en Azerbaïdjan. Elle espérait pourtant un 7e titre mondial. Et Nicolas Perronnet, à moins de 2 ans des JO de Los Angeles, l'inquiétude grandit chez les Bleus.
7: Chaque jour, l'équipe de France dégringole au tableau des médailles. Une 9e place ce matin, loin de son statut, constate sa leader Clarisse Agbenienou, qui elle-même n'a pas réussi à stopper la chute libre.
8: C'est dommage parce qu'on est une belle équipe de France et je pense qu'on peut faire mieux. Bah écoutez, j'ai envie de dire, si dans 2 ans on fait mieux et qu'on éclate tout, on oubliera. Pour l'instant, on va souffrir un peu, il faut trouver une méthode de travail différente.
7: Et le chantier a déjà commencé, annonce dès hier du président de la Fédération française.
9: 2 mois maximum. Dans 2 mois, il faut que tout soit clair pour tout le monde, même un mois, on n'a pas le temps d'attendre.
7: Ami Olympiade, Stéphane Nomis veut des changements profonds chez les Bleus.
9: Après, c'est à la fin qu'on compte les médailles, mais quand même, mes 4 premiers jours, ils sont mauvais. Il faut appeler un chat un chat. Il y a des choses à remettre en question, parce qu'on sent moins le team spirit qu'au jeu. On doit réparer et trouver l'énergie nécessaire et suffisante pour les Jeux.
7: Car à moins de 2 ans de Los Angeles, le Japon, l'éternel rival, lui, ne laisse rien en chemin, avec déjà dans ses bagages 6 des 8 médailles d'or distribuées depuis le début des mondiaux.
5: Et 5e journée de compétition aujourd'hui avec 3 Français sur les tatamis de Bakou. Clémence Aimé en moins de 70 kilos, Maxime Gaël Ngayap Ambou et Alexa Mitrovic en moins de 90 kilos. La météo aujourd'hui, Louis, c'est un temps encore perturbé à l'est.
6: Oui, c'est pas la folie non plus, avec des nuages nombreux et de la pluie de l'Auvergne-Rhône-Alpes jusqu'à la région Grand Est ce matin pour les températures à 5h06. Didier nous dit 10 degrés dans le Puy-de-Dôme ce matin. Quant à Thérèse, 13 degrés en Isère en milieu de température, les températures stagnent à Paris et Reims. 12 degrés à Bourges, 11 degrés pour Bordeaux ce matin, 13 degrés cet après-midi. Bonne nouvelle en revanche, puisque les éclaircies, elles, reviennent à l'est notamment, ainsi que sur le pourtour méditerranéen pour les maximales ce jeudi. 16 degrés à Rennes, 23 dans le sud à Nice.

0: Très bon réveil à l'écoute d'ici, jeudi 8 octobre, place à l'éphéméride du jour. Alors, il y a 81 ans, était déposé, figurez-vous, le brevet à l'origine du four à micro-ondes. Et figurez-vous qu'on doit cette invention en partie grâce à une barre en chocolat.
1: Oui, vous avez raison, c'est l'ingénieur Percy Spencer qui travaillait sur un radar électronique. Et il a vu sa barre en chocolat fondre toute seule à côté de l'appareil, grâce donc aux ondes. Il a ensuite testé avec du maïs, ça a fait du pop-corn, et puis un œuf qui a explosé.

0: devant ses collègues.
1: Ça fait une omelette du coup.
0: Oui. Et j'ai votre omelette.
1: Non, elle est pas folle. Et j'ai les dimensions de ce premier micro-ondes. Il mesurait près d'1m80 pour, tenez-vous bien, Cyril, 340 kilos.
0: Ah oui, il faut une grande cuisine pour lui trouver une place.
1: C'était révolutionnaire tout de même pour l'époque. Et on espère qu'il a pu ensuite réchauffer son café, puisque 5h08, ça s'y prête plutôt bien. Boire un petit café, merci d'être avec nous. Tout de suite, une jolie musique pour commencer ce jeudi à vos côtés, avec les Pretenders sur ICI et ce tube sorti en 79. Voici pour vous, Brass in Pocket.

0: Les Pretenders, sur ici avec la voix de Chrissy Hynde. Merci de nous avoir choisi. On commence la journée, bien entendu, avec vous. Et on est ensemble jusqu'à 6h.
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0: Ce matin avec Stéphane Bern, direction Paris en 1900, où l'on pensait avoir trouvé une invention révolutionnaire pour ne plus avoir à marcher.
3: Bah, oui, c'est vrai que c'est fatigant de marcher. Oui, cette invention, c'était des immenses trottoirs roulants de plusieurs kilomètres présentés comme la rue de l'avenir. Alors oui, ça a disparu, on ne les voit pas dans la capitale. Stéphane Bern nous raconte cette histoire à 5h25 sur Ici.
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0: Et dans Ici, ça entreprend, on s'intéresse aussi aux idées qui peuvent améliorer le quotidien de nos animaux. Pour chouchouter son chien, on peut lui offrir des jeux, mais aussi quelques friandises.
3: Et justement, Catherine Quicandon, aujourd'hui, vous nous emmenez sur la Côte d'Azur et découvrir une alternative naturelle et locale pour nos compagnons à quatre pattes.
4: À Cannes, sur la Côte d'Azur, nos amis les chiens sont gâtés.
5: Ouh, j'ai un beau chien, j'ai ça. Ouh, j'ai beau ça.
4: Et c'est grâce à Chloé Poupeau qui a créé en 2019 son entreprise de friandises pour chiens, les Délices Canins. Ces produits sont faits avec des légumes, de la farine d'avoine, de la viande label rouge, s'il vous plaît, et le poisson est toujours frais. Ça nous donnerait presque envie de goûter. 100% naturel, 100% local, bio, sans sucre ajouté, ni sel ajouté, sans conservateur et sans additif, Chloé défend une composition transparente et saine. 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
6: Charbon miel qui marche super bien, c'est l'indispensable en fait, c'est souvent les chiens quand ils ont mal au ventre ou les selles liquides, on leur donne ça. Ça remplace le médicament ou un smecta en fait. Donc là, c'est vraiment naturel et ça marche super bien sur la digestion du chien. Et après, la box anniversaire qu'on a complètement designé il n'y a pas longtemps, donc là, elle fonctionne super bien. Ouais.
4: Il y a des friandises gourmandes, de dressage, des déshydratés, que les toutous ont l'air de beaucoup aimer, puisque leur maître en achète de plus en plus, ce qui fait que Chloé peut enfin se consacrer entièrement à son entreprise.
6: Ça fait un an que je suis à temps plein dans la marque, parce qu'avant, je travaillais en CDI dans la restauration, donc je cumulais les deux. Et là, j'ai eu mon local il y a quelques mois, donc j'ai un local tout neuf où j'ai fait tous les travaux dedans. J'ai ma cuisine pro avec le coin où je fais les colis. Et je travaille aussi avec des hôtels de luxe à Cannes. Donc je travaille avec 3 hôtels sur Cannes et 1 sur Saint-Tropez.
4: Je n'ai qu'un mot à dire, bravo. Comptez à partir de 8,20€ les 100 grammes. Et sinon, pourquoi Chloé s'est lancée dans cette aventure?
6: J'étais dans les escaliers chez mes parents et je leur ai dit, mais pourquoi je ne ferais pas des friandises pour chiens? Parce que sur la Côte d'Azur, en fait, il n'y a personne qui faisait ça. Et ma sœur a adopté un petit spitz qui s'appelle Simba. Directement, quand elle l'a eu, j'ai voulu lui cuisiner des petites friandises maison. J'ai fait goûter, en fait, aux chiens de mes amis. Et ils ont adoré. Du coup, de fil en aiguille, j'ai pas lâché la marque.
4: Plus d'infos sur lesdélicescanins.com. Merci à Quentin Lacrome d'Ici Azur pour cette idée délicieuse. Ici, ça entreprend dans les Alpes-Maritimes avec les Délices Canins et des friandises pour chiens qui font du bien.
0: Merci Catherine. Bonne nouvelle, la pluie revient pour le plus grand bonheur des agriculteurs. On en parle tout de suite.
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1: Le point sur les fermetures nocturnes avec Cédric Frémy.
7: Sont fermés jusqu'à 5h30 à Marseille les tunnels Vieux-Port, Majeur et Joliette. Et jusqu'à 6h, le tunnel de Toulon dans les deux sens. La 51 en direction d'Aix entre Oraison-Labrianne et Cadarache. Et la 50 en direction de Marseille entre Cassis et Aubagne. Les détails et les horaires sur ici.fr/Provence.
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0: Soyez les bienvenus ce jeudi matin, il est 5h15 et ça y est, la pluie est enfin là.
3: Dans beaucoup de régions, elle se faisait rare depuis plusieurs semaines, voire plusieurs mois. Mais cette nuit et ce matin, c'est humide pour une bonne partie du pays. De l'eau très attendue par les agriculteurs qui souffrent de la sécheresse. En Isère, Emma Jacob, vous avez rencontré une maraîchère qui a vécu un été très difficile.
8: Cet été, pour continuer à travailler en plein soleil, Sophie Cohen ne quittait pas sa casquette. Aujourd'hui, la maraîchère a ressorti son ciré.
9: Ça va mieux que cet été parce qu'il pleut et qu'on est très très heureux qu'il pleuve. C'est vraiment une bénédiction. Et puis, il faut que les sols ils se rechargent aussi. Hein.
8: Les sols asséchés par des mois de canicule, malgré de petites pluies au mois d'août. Les sources pour irriguer sont-elles quasiment à sec? Alors, ces deux jours de pluie font déjà la différence.
9: Bah là, on peut voir que les tomates, elles poussaient plus, elles étaient toutes cramées. et là elles ont recommencé à pousser. Voilà, après ça rattrapera pas ce que j'ai perdu cet été, quoi.
8: 64% de perte pour ces potimarrons, 30% pour les tomates, même chose pour les aubergines. En tout, 7000 euros de manque à gagner. C'est un cinquième de son chiffre d'affaires annuel.
9: Je peux voir qu'il y a certaines variétés qui n'ont pas supporté, quoi. Je vais essayer d'adapter aussi comme ça. Mais là, par exemple, cette variété, elle est morte. Vu le changement global qui s'opère, est-ce que ça suffira? Je ne suis pas sûre.
8: Et ces quelques jours de pluie ne suffisent pas non plus à sauver les noyers de son exploitation. La récolte a commencé il y a quelques jours.
9: On a ramassé déjà une parcelle. Normalement, on fait à peu près 16 sacs. Là, on a à peine 10 sacs. On avait une parcelle où les noyers n'étaient pas bien en forme non plus. Hein, mais là, cette année, c'est bon, ils sont tous morts. Déçus de la canicule, là, je pense qu'ils survivront pas.
8: Sophie, elle, ne sait pas si elle va continuer.
10: Cet été, il a été dur, très dur psychologiquement et physiquement.
9: Moi, j'ai peur que là, tout le monde oublie, que ça soit plus du tout un sujet qui soit abordé, qu'aux élections présidentielles, on pense pas du tout à ça. Sauf que là, il faut pas oublier, c'est trop important, quoi. Ça pose la question de comment on va manger. C'est pas sûr que mon fils veuille reprendre un jour la ferme, mais je suis pas sûre qu'il puisse. Que ça soit possible de continuer à produire des légumes ici.
8: La maraîchère le prédit, les canicules seront de retour l'été prochain. Elle espère d'ici là pouvoir installer une réserve d'eau et des voiles d'ombrage sur ses cultures.
3: Emma Jacob à la ferme du Rocher en Isère. Et cette agricultrice a créé une cagnotte en ligne cet été. Elle est ouverte jusqu'à fin octobre. C'est un reportage Ici Isère à retrouver sur ici.fr.
0: Merci Cyril. Dans 3 minutes, c'est la télé avec Patrice Gascoin. Et une question, peut-on vraiment disparaître d'internet? Oui, non. La réponse, c'est ce soir sur TF1 dans la série Intrinçable et un avant-goût ce matin dans moins de 3 minutes juste après Alain Souchon sur Ici. Voici le bagad de l'Ambiway. Belle matinée, bon réveil avec nous.

0: au saut du lit, ou peut-être déjà en voiture sur la route pour aller au boulot. 5h21 sur ICI, c'était Alain Souchon évidemment. Tout de suite, je vous invite à nous appeler au 0810 055 056. Venez tenter votre chance et venez participer au duel des auditeurs à 5h40 avec une question comme d'habitude autour de l'actu.
1: Vous nous parlez de quoi, Louis, ce matin ?
0: Alors, petit indice, ce matin, je vais vous parler de Sophie Adenauer, forcément, puisqu'elle fait son retour sur Terre aujourd'hui. Donc, la question portera là-dessus. Vous avez quelques minutes pour réviser et être le plus proche de la bonne réponse pour emporter votre radio.
1: Oui, une radio qui vous suivra partout, même dans l'espace, si vous êtes Sophie Adenauer. Mais plus concrètement, de la salle de bain au salon jusqu'à la cave, puisque ce poste est équipé d'une lampe torche. Elle fonctionne sur pile, sur recharge en USB ou à l'énergie solaire.
0: C'est parfait, tout ça. Cette radio, elle vous attend au 0810 055 056. C'est Saveria qui attend vos appels ce matin. Bonne chance à tous.
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0: Dans les coulisses TV, ce matin, Patrice Gascoigne, vous nous parlez de la série Intraçable, lancée ce soir sur TF1, qui va nous montrer à quel point il est difficile de disparaître d'Internet.
4: Julia a un mari, Julia a un fils, mais Julia a aussi un drame qui la hante jour et nuit.
5: Ça a commencé, il est l'heure.
6: Mais c'est tout !
7: Je suis la femme de David Becker. Il est mort il y a 7 ans.
8: David ?
7: J'ai pratiquement tout oublié de l'accident.
4: Mais que s'est-il passé hier soir ? Ce que je peux vous dire, c'est que Julia est interprétée par Sophia Issaidi. Vous l'avez compris, Julia a perdu son mari dans un tragique accident. Depuis, elle a tout fait pour se reconstruire. Elle a un nouveau travail, elle est taxi. La relation avec son fils est très difficile. Jusqu'à ce soir où un inconnu monte dans son taxi et Julia reconnaît ce visage. À partir de là, elle se lance dans une quête vertigineuse pour la vérité. Une quête face à un ennemi mystérieux, un hacker. Pour s'en sortir, elle doit se mettre en état de mort numérique. C'est-à-dire se débrouiller sans téléphone, sans ordinateur, sans carte de crédit. L'histoire est palpitante, elle est écrite par 4 personnes, Amy Cohen, Raphaël Meyer, Mathilde Arnaud et France Ortelli. J'ai demandé à Amy Cohen comment on écrivait une série à 4 mains. Qui fait quoi ? Écoutez sa réponse.
9: Écrire une série, c'est un très long processus avec plusieurs étapes clés. Premier, il y a l'idée, c'est la création. Puis ensuite, il y a les arches, ça c'est l'histoire concrète. Puis les scénarios, qui eux sont la division de l'histoire en épisodes. Et donc avec Raphaël Meyer, quand on a créé la série, on a décidé d'ajouter une personne à chaque étape. Parce que l'écriture, comme son nom l'indique pas, c'est surtout beaucoup de discussions. Et la discussion, ça a besoin d'énergie. Et donc on a fini par se retrouver à 4 avec France et Mathilde à discuter pour que l'histoire prenne forme. Et ensuite seulement, chaque scénariste part de son côté pour écrire un ou plusieurs épisodes. Et Raphaël et moi, après, on fait la supervision de tout ça pour avoir une cohérence entre les épisodes. Donc en fait, on n'écrit pas à 4 mains, mais on développe l'histoire à 4 cerveaux. Voilà.
4: Grâce à Amy Cohen, l'un de ses auteurs, vous savez comment a été écrite la série Intraçable, à voir ce soir sur TF1.
0: Et en parlant d'Internet, vous savez que tous les jours à 5h45, Aude Razo vous donne des conseils pour éviter et surtout repérer les arnaques qui pullulent de plus en plus. Aujourd'hui, il sera question d'un texto, encore une fois, très piégeux qui circule et qui se fait passer pour votre banque. Soyez donc vigilants. 5h25, la musique d'ici qui vous réveille avec un titre qui cartonne en ce moment. C'est ce fameux groupe australien, Cyril, Tame Impala.
1: Oui, avec leur nouveau single qui cartonne, Dracula,
0: qu'on écoute tout de suite.

0: Impala avec Dracula, l'écoute d'ici ce jeudi matin, jeudi 8 octobre. Soyez les bienvenus si vous nous rejoignez à l'instant. Comme d'habitude, avant les infos, un petit peu d'histoire aux côtés de Stéphane Bern, qui ce matin nous fait voyager au temps où marcher ne demandait aucun effort.
1: Au tournant du XXe siècle, Paris pensait avoir trouvé la solution miracle au transport, supprimer la marche. L'avenir avait déjà la flemme. Paris Exposition Universelle de 1900. La tour Eiffel a 11 ans. Le métro vient d'ouvrir et les organisateurs veulent impressionner le monde entier. Wow ! Ils installent donc une attraction futuriste. Un trottoir roulant de plusieurs kilomètres qui longe une partie des quais de la Seine. Paris invente le déplacement sans effort, autant dire une idée appelée à un grand avenir.
2: C'est la France de demain. C'est l'avenir de notre pays, ça, mes vieux gars.
1: Le système est astucieux. On monte d'abord sur une plateforme lente, puis sur une deuxième plus rapide, puis sur une troisième qui file à près de 8 km à l'heure, soit à peu près la vitesse maximale d'une voiture dans Paris en 2026. En 1900, c'est de la science-fiction. On l'appelle d'ailleurs la rue de l'avenir. Les visiteurs adorent, enfin, pas tous. Certains ratent leur embarquement, d'autres perdent l'équilibre.
3: Alerte ! Paresseux à terre !
1: Les journaux racontent une collection impressionnante de chapeaux envolés et de dignités froissées.
4: Mais l'important, c'est pas la chute, c'est l'atterrissage.
1: Très vite, des ingénieurs imaginent un avenir radieux, des trottoirs roulant partout, dans toutes les grandes villes. Plus besoin de marcher. Mais la réalité est moins convaincante. L'installation coûte cher, prend beaucoup de place. Et reste compliqué à exploiter. Un date raté entre ingénieur et comptable. Après l'exposition, abracadabra, le trottoir roulant disparaît. Le Paris de 1900 était persuadé qu'au XXIe siècle, nous nous déplacerions sur des trottoirs mécaniques géants. Ils se sont trompés. Mais si vous avez déjà traversé un aéroport sur un tapis roulant, vous utilisez encore, sans le savoir, un petit morceau de leur futur.
0: La chronique de Stéphane Bern, c'est tous les jours avant l'actu, puisque tout de suite, il est 5h30. Voici l'actualité en France et dans le monde. Le tout en 90 secondes, c'est avec vous, Cyril Ardo-Redon.
5: 10 millions de barils de gazole vont être débloqués de nos stocks stratégiques, ce qui devra entraîner une baisse des prix à la pompe de 12 à 18 centimes par litre, selon Sébastien Lecornu. Le Premier ministre appelle aussi EDF à mobiliser au maximum ses capacités de production pour éviter une hausse du prix de l'électricité cet hiver. Pas d'annonce, en revanche, sur les lycées. Le chef du gouvernement renvoie à fin octobre pour des mesures. Le syndicat d'enseignants SNES-FSU dénonce la stratégie du pourrissement. C'est dans ce contexte que les syndicats lycéens appellent à l'acte 4 de leur mouvement aujourd'hui, deux jours après la mobilisation qui a réuni entre 260 et 450 000 personnes dans les rues. Le ministre de l'Éducation nationale, Édouard Geffray, est lui attendu ce matin dans un lycée de Reims pour participer à un temps lycéen de dialogue. La justice ferme trois sites internet sur lesquels des images intimes volées étaient vendues. Il y a plus de 17 000 victimes dans le monde, dont des jeunes filles mineures. Deux frères âgés de 21 et 25 ans ont été arrêtés dans le nord de la France. Les députés de la commission finance ont entamé les débats sur le projet de budget 2027. Ils ont rejeté l'ensemble d'emblée l'une des propositions clés du gouvernement sur l'abattement dont bénéficient les retraités. Quoi qu'il arrive, l'Assemblée nationale repartira de la copie initiale pour les débats dans l'hémicycle dès la semaine prochaine. Et puis l'astronaute française Sophie Anneau et ses coéquipiers en route pour la Terre après 9 mois dans la station spatiale internationale. Partie hier vers 14h, ils doivent amerrir vers 17h aujourd'hui.
0: L'info du jour, c'est donc Sébastien Lecornu qui a pris la parole hier.
5: Allocution télévisée sur le mouvement lycéen, la crise agricole, le budget, mais aussi donc les prix des carburants. Le Premier ministre annonce que 10 millions de barils de gazole de nos stocks stratégiques seront libérés, avec pour conséquence une baisse du prix de 12 à 18 centimes le litre à la pompe. Sarah Ders, c'est insuffisant pour ces automobilistes croisés dans une station-service des Yvelines, près de Paris.
6: Sous la pluie, la file de voitures s'allonge. Nawel a les yeux rivés sur la pompe. Prix à payer, 59 euros pour 30 litres de gasoil. Cet professeur des écoles traverse chaque jour le département des Yvelines.
7: Est-ce que ça va vraiment baisser réellement? C'est la grande question, mais je pense pas. Ils sont dans les 18 centimes sur le litre, ça reste dérisoire.
6: Cette baisse attendue des prix à la pompe ne concerne que le gasoil. Nicolas, amer.
8: Pas pour ceux qui mettent de l'essence. Donc bon, Parce que si le prix augmente encore, non, on va pas vraiment s'en sortir non plus.
6: Le gouvernement a trouvé une solution pour faire baisser les prix sans que ça coûte un centime aux finances publiques. Stéphane est gérant d'une société à Rambouillet.
9: Bah, c'est toujours mieux que rien.
8: Maintenant, s'il y avait moins de taxes dessus, ça serait quand même mieux, quoi, malgré tout, quoi. Je veux dire, c'est l'État qui se sert beaucoup, c'est tout.
6: Désormais, le Premier ministre va devoir négocier avec les distributeurs.
8: On verra, malheureusement, si les pétroliers jouent le jeu ou pas, et les distributeurs. Ouais.
6: Pour Marion, l'exécutif, cerné par les crises, cherche à gagner du temps, temporise avant de nouvelles mobilisations.
7: Je pense que c'est juste pour apaiser les gens, parce que là, on est quand même dans une situation de crise avec les lycéens.
6: La baisse du prix du gasoil n'est pas espérée avant le 1er novembre.
5: Sarah Dair, c'est sur votre radio locale ici. Le Premier ministre Sébastien Lecornu estime aussi que le prix de l'électricité ne doit pas augmenter cet hiver et appelle donc EDF à mobiliser au maximum ses capacités de production.
0: 5h34 tout de suite, la météo de ce jeudi 8 octobre avec un temps encore perturbé ce matin à l'est de l'Auvergne-Rhône-Alpes jusqu'à la région Grand Est avec des nuages toujours très nombreux et quelques averses encore ce matin. Pour les températures de bonne heure, Didier qui nous dit sur notre page Facebook 10 degrés dans le Puy-de-Dôme, Thérèse 13 en Isère. En milieu de matinée, les températures restent stables à Paris et Reims, 12 degrés, pour Bourges 11 degrés, quant à Bordeaux 13 degrés, relevé ce matin à 10h. Cet après-midi, les éclaircies, elles reviennent, et c'est une bonne nouvelle, elles reviennent à l'est, ainsi que sur le pourtour méditerranéen pour les maximales. Ce jeudi, 16 degrés à Rennes, 23 dans le sud cet après-midi à Nice.
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0: Dans quelques instants, c'est le duel des auditeurs autour de l'actu. Aujourd'hui, direction l'espace, puisque Sophie Adnaud fait son retour sur Terre après une longue mission à bord de la station internationale. Une question qui sera justement au cœur de ce sujet. Et encore une fois, un magnifique cadeau à gagner avec vous, Cyril.
5: Oui, une très belle radio ici qui fonctionne à la fois sur pile, sur panneaux solaires, sur batterie. Bref, vous pouvez l'amener partout et elle marche très bien. Le son est d'une excellente qualité.
0: Vous l'avez testée ?
5: Ah, elle est extraordinaire.
0: C'est vrai qu'elle est bien. J'ai pu la tester aussi. 0810 055 056, votre futur poste radio. Vous tend les bras ce matin. Passez-nous un coup de fil à 5h35 tout de suite. Voici Zazie avec une chanson qui porte bien son nom pour commencer la journée et peut-être accompagner votre premier café. Voici Zen tout de suite.

0: Zazie sur ICI. Vous êtes quelqu'un de zen, vous aussi, Cyril.
1: Ah bah, je crois que c'est ma plus grande qualité. Hein.
0: Ça s'y prête très bien. Le duel des auditeurs, tout de suite.
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0: Avec, comme chaque jour, une question autour de l'actualité, un chiffre pour vous à trouver et gagner ce très beau cadeau, Cyril.
1: Oui, une radio, un poste radio multifonction qui est même équipé d'une lampe torche, figurez-vous, pour vous suivre le soir dans vos insomnies.
0: Vous la connaissez.
1: Pour chasser les fantômes.
0: Oh, c'est Christophe qui est avec nous. Christophe qui nous passe un petit coup de fil de Corrèze. Bonjour Christophe.
4: Brive-la-Gaillarde.
0: Brive-la-Gaillarde.
1: Ah, j'aime bien Brive-la-Gaillarde.
0: Terre de rugby, Brive-la-Gaillarde.
1: Ah, c'est chouette.
0: Grosse terre de rugby.
4: Vous connaissez un peu ?
1: Ah, je connais un peu. Il y a un très bon café là-bas, je me souviens plus le nom, mais j'ai un copain qui m'avait emmené, c'était super, on avait passé une super soirée.
0: Racontez votre vie.
1: Oui, oui, non, mais voilà.
4: Mais il y a le CAB.
0: Ah, on va en parler, Christophe, dans quelques instants, puisque vous, votre passion, c'est le rugby.
4: Voilà.
0: C'était indéniable. On a Marie-Claire qui est avec nous aussi. Bonjour Marie-Claire.
1: Bonjour Marie-Claire.
5: Oui, bonjour.
0: Marie-Claire, qui est une lefto passionnée par la radio. Tous deux, vous allez jouer avec nous ce matin avec une question autour de l'actualité. Cette info à suivre aujourd'hui sur nos antennes et sur ici.fr. Après une longue mission à bord de la Station Spatiale Internationale, Sophie Anneau fait son retour sur Terre. L'astronaute française a quitté l'ISS hier à bord de la capsule Dragon, doit amerrir dans l'océan Pacifique. Aujourd'hui, autour de 17h30, son séjour dans l'espace restera dans l'histoire. Et selon vous, combien de jours Sophie Adno a-t-elle passé à bord de la Station Spatiale Internationale ? Christophe, il me faut un chiffre.
4: 300 jours.
1: 300 jours pour Christophe. Marie-Claire, vous en pensez quoi de votre côté ?
5: Moi, je ne sais pas, 320 ?
0: 320, la réponse avec vous, Cyril Ardo-Redon.
1: Eh bien, c'est 235 jours. C'est donc Christophe qui est le plus proche.
4: C'est moi qui ai gagné.
0: C'est vous qui avez gagné, Christophe.
4: Eh oui.
0: Félicitations.
4: Merci.
1: Près de 8 mois pour Sophie Adno et ses coéquipiers à 400 km au-dessus de nos têtes. Sophie Adno bat ainsi le record du plus long séjour orbital effectué en continu par un astronaute européen, homme ou femme.
0: C'est un défi assez incroyable. Marie-Claire, je vous embrasse, j'espère qu'on aura l'occasion de rejouer ensemble. Christophe, oui. Le poste radio, on vous l'envoie chez vous, sans aucun problème. À bientôt Christophe, belle
4: merci
0: journée à
4: beaucoup.
0: Vous aussi Marie-Claire.
4: Bonne journée à vous.
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0: Excellent réveil, bien entendu, hein, sur ICI. Bienvenue dans le club de l'EFTO tous les matins avec vous ici dès 5h. Et dans quelques instants, c'est notre initiative du jour avec Robin Bernot. Ce matin, direction la Haute-Garonne avec une nouvelle façon d'accompagner les victimes de violences conjugales, Cyril.
1: Oui, une initiative vient de voir le jour près de Toulouse pour mieux protéger les victimes grâce à des appartements de transition. Robin Bernot vous raconte cette initiative à 5h55 sur ICI.
0: Et puis, juste après votre rendez-vous quotidien, je recherche un auditeur qui, c'est tous les jours avant 6h, et on attend une anecdote savoureuse. Ce matin, on compte sur vous.
1: Oui, puisque c'est la journée mondiale de la vue, donc on recherche un auditeur qui a déjà mal vécu, qui a déjà vécu une situation drôle parce qu'il avait mal vu ou oublié ses lunettes.
0: Par exemple, quand on les cherche, alors qu'elles sont sur nos
1: yeux. Sur son nez, oui, absolument.
0: C'est arrivé pas plus tard qu'hier, vous voyez. Donc vous l'aurez compris, ce matin, on cherche une situation rigolote, cocasse, 0810 055 056. Appelez-nous, c'est Saveria qui attend vos appels ce matin, 5h45. Voici William Scheller sur

0: vous ai vu chanter. Hein. Je vous ai vu chanter, Cyril Breton. Ouais, on avait peur de rire. William Scheller, Rock'n'Dollar, c'est sûr ici. Bon réveil, 5h47.
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0: Tout de suite, Aude Razo et votre rendez-vous anti-arnaque. Bonjour Aude, avec vous ce matin, ces escrocs qui adorent se faire passer pour la Banque de France. En plus, il y a un texto très piégeux qui circule en ce moment.
2: Oui, et je vais vous le lire, comme ça si vous le recevez, vous le démasquerez au premier coup d'œil. Fichage auprès de la Banque de France, contactez-nous d'urgence. Bon, si vous recevez ça ou un message qui ressemble à ça, ne paniquez pas, je mets les choses au clair tout de suite. La Banque de France n'envoie jamais de SMS alarmant comme ça, jamais. Et point très important aussi, elle a beau s'appeler Banque de France, elle ne vous demandera jamais de transmettre par téléphone des coordonnées bancaires. Donc poubelle, parce que le piège c'est ça, hein, quelqu'un là essaye de vous piquer des informations sensible, ce n'est pas la Banque de France, n'appelez pas le numéro qui vous écrit, ne cliquez pas non plus sur le lien qui est inscrit dans le texto, en fait ne faites rien, voilà.
0: Et Aude, est-ce que ça vaut le coup de signaler à ces textos frauduleux ?
2: Ah, ça c'est une question que vous les auditeurs vous me posez souvent. Oui, tout à fait, vous pouvez signaler les SMS frauduleux, les dénoncer. Je vous donne deux solutions. La plus simple, vous faites un appui long sur le message, vous choisissez transférer et vous le transférez au 33700. 33700, c'est la plateforme de lutte contre les SMS et les appels indésirables. Deuxième solution, vous allez sur internet 33700.fr, c'est la même chose hein, sauf que vous envoyez la capture d'écran du message frauduleux et il faut bien attention qu'on voit le numéro de portable qui vous a écrit. Ça va permettre aux opérateurs téléphoniques ensuite de le bloquer. Alors, c'est pas une baguette magique, ça va pas faire disparaître ces messages d'un coup. Les opérateurs doivent vérifier quand même avant. Mais faites-le, vous sauverez sans doute de futures victimes. Et c'est déjà ça.
0: C'est déjà ça, effectivement. Merci Aude, Aude Razo, que vous retrouvez tous les midis avec Enora Malagré dans votre émission. On vous doit bien ça. Le thème du jour, la vue. 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
0: Ça prend vraiment 2 minutes. Vous posez votre café, vous vous inscrivez, vous croisez les doigts, vous restez attentif et peut-être que le téléphone va sonner tout à l'heure à midi. C'est tout ce que je vous souhaite. Dans 3 minutes, une initiative nécessaire à découvrir avec Robin Bernaud. C'est juste après Mylène Farmer. C'est à qui le tour ?

0: Bon réveil sur ICI avec Mylène Farmer. C'est à qui le tour ? Ce matin, on va découvrir une initiative pour mieux accompagner les victimes de violences conjugales. En 2024, elles étaient plus de 272 000 recensées en France, Cyril.
1: En Haute-Garonne, un nouveau dispositif vient justement de voir le jour. Robin Bernot et Alexandre Vaux sont allés le découvrir près de Toulouse.
2: À Colomiers, des appartements de transition vont permettre aux femmes victimes de violences conjugales et à leurs enfants de se reconstruire.
3: C'est indispensable et ça devrait être fait partout.
2: La mairie de Colomiers, deuxième ville la plus peuplée de Haute-Garonne, a présenté il y a quelques jours ce dispositif inédit des appartements de transition aménagés dans une ancienne école qui, après une phase d'hébergement d'urgence, vont permettre aux victimes de pouvoir bénéficier de plusieurs mois de stabilité pour se reconstruire et préparer leur accès à un logement pérenne. Lucie Klecht, directrice de l'association France Victimes 31, confirme que c'est une première dans le département et salue l'initiative de la mairie au micro d'Alexandre Vaux.
4: C'est une première. Le principe de cet espace de transition permet de laisser le temps aux victimes de pouvoir construire une insertion qui soit plus pérenne, ce qui n'est pas possible sur des places d'urgence où les conditions de prise en charge se font souvent dans des hôtels et où là on est plus sur de l'urgence et répondre immédiatement au danger que finalement avoir le temps de se poser, d'être accompagné et de pouvoir avoir dans un seul et même endroit un espace d'accueil, d'écoute, d'orientation et de construction de projet. Et à travers ça, de réparation. Parce que derrière, il est question de reconstruction, toujours.
2: Ce projet est financé par l'État, le fonds de dotation de Colomiers Rugby, mais aussi la ville de Colomiers et IKEA qui a meublé les appartements. Alors ici, dans le midi toulousain, ça marche. Et vous, qu'en pensez-vous ? Je suis allé en discuter avec Marilyn.
5: Je trouve que c'est une super bonne initiative parce que souvent, c'est des choses qui sont faites dans l'urgence et les femmes restent. Enfin, c'est des hébergements qui sont temporaires, alors que là, c'est quelque chose de pérenne et ça leur permet de rebondir, de se reconstruire avec ou sans enfants. Je trouve vraiment l'initiative géniale, vraiment.
2: Mais alors, est-ce que la question des violences conjugales est suffisamment traitée aujourd'hui ?
5: Alors, on en parle de plus en plus. Après, il n'y a pas beaucoup de choses qui sont mises en place pour ça, mais je pense encore pas assez, quoi. Voilà. Ben après, on le voit quand même, il y a des associations qui viennent sur des marchés ou des manifestations pour les violences faites aux femmes.
2: Une initiative qui pourrait peut-être voir le jour ailleurs en France ?
5: Alors le développer, oui, j'en suis certaine que si c'est vraiment top, quoi.
2: Ce dispositif lancé à côté de Toulouse permettra aux familles de pouvoir rester de 6 mois à 1 an. Les premières seront accueillies entre la fin de l'année et le début de l'année prochaine.
0: Robin Bernot avec Alexandre Vaux pour cette initiative ô combien importante. 5h54, bon réveil. Journée mondiale de la vue ce jeudi, l'occasion pour vous de partager une situation amusante, une anecdote au 0810 055 056. C'est à vous, juste après Genesis, Invisible Touch.

0: Genesis, Invisible Touch sur ICI, 5h57, ce jeudi 8 octobre, c'est la journée mondiale de la vue, l'occasion de rechercher
1: un auditeur qui avait une anecdote à nous partager sur le fait de mal voir des situations cocasses liées par exemple à un oubli de lunettes.
0: C'est Marion qui est avec nous ce matin d'Ille-et-Vilaine. Bonjour Marion.
2: Bonjour.
0: Nous avons un point commun tous les deux, c'est que nous portons à chacun des lunettes et vous avez une anecdote particulièrement rigolote à nous partager dans un supermarché.
2: Voilà, j'étais dans un supermarché et de loin je vois mon amie Juliette, qui était de dos. Donc je vais la voir, je pose ma main sur son épaule et je dis « Ah, coucou Juliette !» Et en fait elle se retourne et c'était pas du tout Juliette.
0: Ah, là, là, là.
2: C'est... Et du coup, je me suis sentie hyper mal à l'aise. Et la dame, en fait, elle a rigolé. Et voilà, en fait, on a rigolé ensemble de ma gêne.
0: Et c'est toujours sympa ces petits moments au supermarché, voilà, où on se sent relativement seul.
1: Le nombre de fois, et pourtant je porte pas de lunettes, mais le nombre de fois que j'ai l'impression de croiser quelqu'un que je connais, en fait, pas du tout.
2: Ouais.
1: Ça m'arrive tout le temps.
0: Alors en plus, si on n'a pas les lunettes, alors là, c'est foutu. Marion, voilà. C'est une belle journée. Vous bossez aujourd'hui?
2: Oui. Aujourd'hui.
0: Vous bossez dans quoi ?
2: Je suis psychologue.
0: D'accord, eh bien écoutez, on vous souhaite une belle journée. Merci d'être à l'écoute d'ici. De bonheur chaque jour, ça fait vraiment plaisir de vous avoir comme auditrice. Merci à tous d'avoir été là. À 6h, vous avez rendez-vous avec l'actualité de vos régions. À 6h30, vous retrouvez Cyril Ardo-Redon.
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0: Et voici les équipes d'ici matin qui sont là ce jeudi. Je vous souhaite une belle journée qui commence ici.
3: Merci Louis Raspail, à demain dès 5h. Ravi de démarrer cette nouvelle journée à vos côtés. Effectivement, nous sommes le jeudi 8 octobre. C'est la Sainte Pélagie. Tiens, au calendrier aujourd'hui. Bonne fête à vous. Bonjour Camille Payan.
4: Bonjour Philippe Richard, bonjour à tous. Je ne connais pas de Pélagie.
3: Moi non plus. Bonjour Eric Parole.
5: Bonjour Philippe.
3: Non plus.
5: Bonjour
3: à tous. Bon, vous connaissez l'info Camille,
4: oui.
3: Vous la météo, on est d'accord.
5: Ouais.
3: Bon, on va faire un point dans un instant. Et puis bonjour à Bertrand, qui connaît bien sa console. Il réalise l'émission ce matin. Oh, il y a une petite moue quand même.
5: Ouais.
3: Bonjour c'est à Bertrand, derrière les manettes. Et c'est Lodi qui vous accueillera un petit peu plus tard au téléphone.
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3: C'est votre radio locale, Ici Provence. Bon réveil, il est 6h.
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3: Les infos ici à Marseille, en Provence, Camille Payan à la une, évidemment, ce matin, la mobilisation des lycéens qui se poursuit.
4: Copie à revoir pour le Premier ministre, mention à peine passable. Sébastien Lecornu a bien tenté de répondre aux attentes des lycéens hier soir lors de son allocution. Échec, ils voulaient du concret, ils obtiennent la promesse de premières décisions d'ici la fin du mois. Un budget en augmentation pour l'éducation nationale, 1 milliard supplémentaire pour 2027. Pas de quoi calmer les élèves déterminés qui prévoient l'acte 4 de leur mobilisation aujourd'hui, avec des blocages et des manifestations. Le Premier ministre n'a rien dit, estime Christophe Merlino, président de la FCPE des Bouches-du-Rhône.
8: Je vais citer Chateaubriand. Il disait, il y a des hommes qui ont le talent de parler beaucoup en ne disant rien. Je crois que c'est exactement ça. On attendait des mesures concrètes. Et là, je pense qu'on encourage la suite de la mobilisation jusqu'à ce qu'il y ait des actes qui viennent sur des paroles. Je peux vous annoncer qu'il y aura un soutien indéfectible à ce que les lycéens décideront de manière démocratique dans les lycées. S'il doit y avoir des mobilisations, des blocus, qu'ils fassent à l'intérieur de l'établissement et les parents d'élèves FCPE joueront pleinement leur rôle.
4: Le président de la FCPE des Bouches-du-Rhône, la suite c'est donc dans la rue. Dès ce matin à Marseille, 10h30 au Réformé, à Aix-en-Provence à 11h à la Rotonde. Les lycéens qui ne comptent pas retourner pour l'instant en classe, les étudiants ne retrouvent pas leur université non plus. Plusieurs campus fermés, l'université d'Aix-Marseille, Schumann, Lumini, Saint-Charles. Les cours sont assurés à distance par les enseignants. Dans le Var, en revanche, les établissements restent ouverts et les cours sont assurés normalement.
3: Hier, la contestation des lycéens a franchi un cap à Marseille devant le lycée Marie Curie.
4: Un lycée technologique dans le 5e arrondissement. Ce mercredi matin, des élèves rejoints par des professeurs bloquent l'entrée de l'établissement. Dans le calme, pas de feu, pas de casse. Face à eux, un camion de CRS. La tension monte, sommation, et d'un coup, un élève de 17 ans reçoit un coup de matraque à la tête. Il est blessé au crâne. Les marins-pompiers interviennent et le prennent en charge. Samuel Tracol, professeur d'histoire-géo à Marie Curie, était lui aussi sur place. Il ne s'attendait pas à une telle réaction des forces de l'ordre.
9: On manifeste d'une manière tout à fait
5: apaisée et dans le cadre légal. Et la réponse du moment démocratique, c'est une charge de CRS qui est menée sur les personnels, c'est-à-dire des fonctionnaires de l'État qui font marcher le service de

0: le respect de l'état de droit s'impose à chacun.
1: Le Premier ministre, donc, qui s'exprimait à propos de ces violences hier soir après la blessure du lycéen Marie Curie. Le parquet annonce l'ouverture d'une enquête pour violence volontaire par personne dépositaire de l'autorité publique avec arme. L'enquête est confiée à l'inspection générale de la police nationale.
2: Et votre avis nous intéresse, bien sûr, ce matin, après la prise de parole de Sébastien Lecornu. Pensez-vous que les lycéens ont raison de poursuivre la mobilisation? La réponse du gouvernement, selon vous, est-elle suffisante? Et puis, comprenez-vous la tournure du mouvement? Un message vocal sur WhatsApp dès maintenant, n'hésitez pas au 04 42 38 08 08.
1: Le Premier ministre qui en revanche fait une annonce concrète sur le prix des carburants en pleine flambée. 10 millions de barils de gasoil issus des réserves stratégiques vont être prochainement mis à disposition dans les stations-service à partir du mois de novembre sans doute pour au moins 3 mois, ce qui devrait faire baisser le prix à la pompe de 12 à 18 centimes, environ 10 euros de moins pour un plein, alors que les prix sont toujours plafonnés chez Total.
2: Et chez Total d'ailleurs, où la CGT appelle à la grève dans les raffineries et les stations.
1: Le syndicat réclame une revalorisation des salaires de 5%, l'équivalent que ce que le groupe promet à ses actionnaires. Le groupe propose aussi une prime de 1000 euros. Le syndicat semble déterminé, mais la question que l'on se pose ce matin, Laurent Grollet, faut-il craindre des pénuries ?
3: Dans l'immédiat, non, parce que les stations-service ne seront perturbées qu'une journée, mais l'effet ruée à la pompe, on le sait, peut très vite alimenter la pénurie, d'autant qu'aujourd'hui, 8 stations totales sur 10, parmi les 3300 du groupe, affichent hors service sur au moins un carburant. Et pour Fabien Cros, le représentant de la CGT à la raffinerie Total Lamed, ça pourrait être pire.
4: Si vous avez remarqué, beaucoup de stations sont en flux tendu, notamment les stations totales, ce qui fait que si notre mouvement de grève porte, il faut s'attendre à peut-être une bonne semaine de déstabilisation. C'est pour ça que c'est le premier coup, et si jamais ça ne suffit pas, on verra si on peut amplifier le mouvement.
3: Tout va donc dépendre du lest que voudra bien lâcher la direction du groupe. Avec Total, il faut souvent frapper fort pour être entendu, déplore le représentant CGT.
1: Laurent Grollet pour Ici Provence. L'ancien maire d'Istre, condamné à 2 ans de prison sous bracelet électronique, François Bernardini, reconnu coupable de détournement de fonds publics, favoritisme et prise illégale d'intérêts. Il est aussi condamné à 200 000 euros d'amende, 5 ans d'inéligibilité pour avoir favorisé 2 cabinets d'architectes dans l'attribution de marchés.
2: À Châteauneuf-les-Martigues, après 10 jours d'occupation, les caravanes des gens du voyage ont levé le camp.
1: Une quarantaine de caravanes installées sur des terrains privés, notamment du centre de dressage de la Côte Bleue. Depuis le 28 septembre, l'association canine était totalement à l'arrêt. Impossible d'accueillir les bénévoles et les adhérents. Une journée porte ouverte a même été annulée. Après 10 jours d'occupation et les orages d'hier, le terrain est donc très abîmé, ce qui inquiète Christina Koum, porte-parole du centre de dressage de la Côte Bleue.
5: Notre activité est à l'arrêt complètement, et en plus, le problème qu'on va avoir, c'est l'après. Rien que le fait de mettre des caravanes sur un terrain qui est normalement destiné qu'à accueillir des gens et des chiens, et en fait, là, c'est tout détruit, hein. Parce qu'en plus, si vous voulez d'être rentré, ils ont consommé de l'eau, de l'électricité. Le pasteur nous a proposé de l'argent, donc une très petite somme par rapport aux dégâts qu'il va y avoir. Parce qu'encore une fois, j'ai rien contre eux, mais ça veut dire que les terrains pour nous seront plus praticables.
1: Un reportage Fred Chapuis pour Ici Provence à retrouver sur ici.fr. Et puis nous vous parlions hier sur Ici Provence d'un jeune cycliste prodige, Maxime Decombe, 21 ans, originaire de la Ciotat. Incroyable performance pour le Provençal lors des championnats d'Europe hier. Il a terminé 3e du contre-la-montre. Médaille de bronze donc, bravo à lui.
2: Bien, celui qui a 3 poumons, c'est ce qu'on entendait hier dans le reportage.
1: Voilà, 3e place.
2: Il pédale vite. Allez, 6h07, on regarde le ciel.
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2: La météo avec vous, Eric Maron. Oui. Au revoir la pluie et bonjour le Mistral.
7: Voilà, c'est ça. Ça s'arrange pour aujourd'hui. Encore quelques gouttes possibles au lever du jour avant le retour, effectivement. De belles éclaircies en ce jeudi. Quelques gouttes de pluie également sur les Alpes en matinée avant, là aussi, le retour du soleil. Et puis ce Mistral qui va se lever, effectivement, en fin de matinée avec des rafales autour de 80-90 km/h. Pour les températures au lever du jour, Marseille, 19 degrés comme à Toulon. Aix-en-Provence, 14 degrés. Vous aurez 13 degrés à 10 et Gap, 15 sur Manosque, 16 à Draguignan et puis 14 degrés à Auriol avec une journée dédiée à l'animal. C'est ce dimanche avec des associations, des refuges, des fermes pédagogiques et des conseils d'éducation canine.
2: Je vais peut-être y aller.
7: Je le savais, c'est pour ça que je vous en parle. Les températures sur la page Facebook Ici Provence, les toutes premières de ce jeudi matin. Bonjour à André qui est à la Ciotat avec 19 degrés. Mika, lui, il se trouve sur la plage de la Bonne Terrasse à Ramon.

0: Actuel, ça fait encore un petit peu rêver. Et il a 18 degrés ce matin. Pour les maximales, 20 degrés à Marseille, Toulon 22 degrés, Aix-en-Provence 21 degrés aujourd'hui.
1: Bon, allez, la petite veste quand même, hein, ce matin,
0: quand même.
1: Les températures,
0: oui,
1: c'est un peu frais, et puis un peu de chauffage dans la voiture. Attention, point trafic à 6h09 sur la 8, il y a eu un accident sur la 8, donc aux aidrés de l'Estérel, la voie de gauche est donc impactée, et c'est en direction d'Aix-en-Provence.
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1: Qu'est-ce qu'ils font là, les lapins? Renaud, avec Dès que le vent soufflera. Il est 6h13.
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1: Ne jamais mettre un lapin sur un bateau, hein, ça porte malheur. Attention, belle journée. C'est Ici Provence et ça, ça porte bonheur. On est ensemble, évidemment, jusqu'à 9h avec Ici Matin. Laurent Menel à la rencontre des gens d'ici. Tout à l'heure, 6h20, il sera avec Yolande, une jeune retraitée. C'est la semaine bleue qui se poursuit dans notre région et on met les retraités à l'honneur cette semaine. L'horoscope de Catherine Viguet qui arrive juste avant les infos de 6h30. Puis votre réveil en musique ce matin, c'est avec Claudio Capeo qui prend le pouls.
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1: Ça va bien ce matin,
5: ouais.
1: Bon, tant mieux alors. Allez, vous restez avec nous. Claudio Capeo, juste après l'éphéméride qui arrive dans une minute.
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1: Belle journée, bon réveil. Nous sommes le jeudi 8 octobre. C'est la Sainte Pélagie ce matin au calendrier. Bonne fête à vous, Pélagie.
5: Pourquoi vous me regardez?
1: Prénom plutôt rare. Je n'en connais pas dans mon entourage,
5: vrai,
1: des Pélagies.
5: Ouais,
1: non, c'est aussi la journée internationale du poulpe.
5: Et pourquoi vous me regardez encore?
1: C'est je ne sais pas. Il y a des journées bizarres parfois, oui. Celle-ci en fait partie. Voilà, si vous aimez le poulpe, hein, mangez-en aujourd'hui.
5: C'est bon en plus.
1: Voilà. Ouais. Bonne fête au poulpe. Oui. Les anniversaires du jour.
5: Bruno Mars, qui est né en octobre donc.
1: Combien en compteur?
5: 51.
1: Bien.
5: Et 51 ans aujourd'hui pour.
1: Et bon anniversaire aussi, hein, si c'est le vôtre aujourd'hui. Dans l'actu ce jeudi, Eric.
5: L'inauguration à 10h aujourd'hui de la célèbre vigie du massif des Calanques, le sémaphore de Calelongue, qui a subi les affronts de l'eau, du vent et du temps, et qui avait besoin de quelques travaux de rénovation. Et puis deux Marseillaises, elles sont belles sœurs dans la vie, elles vont se lancer dans l'aventure du fameux rallye Aïcha des Gazelles au Maroc en mars prochain. Elles vont donc faire briller Marseille dans le désert, c'est leur souhait. Elles porteront aussi les couleurs de l'association Solidarité Femmes 13. Et elle lance également un appel aux entreprises locales pour financer ce joli projet. Et puis les organisateurs de Maquette Expo, une manifestation qui rassemble les passionnés du maquettisme de toute la région et même de l'étranger, sont dans l'obligation d'annuler l'édition de 2026 qui devait se tenir ce week-end. Et oui, en raison de l'indisponibilité de l'espace 3000 de hier.
1: D'accord, donc on va faire des maquettes à la maison alors.
5: Oui, c'est ça.
1: Vous en faisiez quand vous étiez petit?
5: Oui, j'en faisais, oui.
1: C'était quoi comme maquette?
5: Des bateaux.
1: Moi j'étais des avions.
5: Ah,
1: voilà. C'est des souvenirs de gosse ce matin. Allez, Claudio Capeo, avec Ça va, ça va. Belle journée avec Ici Provence, de la bonne humeur toute la journée, bien sûr.

0: Bah, ça va très bien sur la planète Marseille, hein, notamment. J'espère que c'est le cas pour vous aussi, hein, ce matin, il est 6h19. Et à cette heure-ci, on retrouve les gens d'ici au micro. Ici Provence de Laurent Menel, en balade en Provence. Laurent, qu'est-ce qu'on fait avec vous ce matin, tiens?
1: Cette fois-ci, nous allons marcher, découvrir des sites culturels, bref, passer des séjours agréables dans des lieux sympathiques. Sympa l'invitation.
2: Bonjour, je suis Yolande Boucher, présidente de LSR Marseille 13 depuis un an.
1: LSR, loisirs et solidarité des retraités.
2: Une association qui dit clairement qu'elle ne veut pas que les retraités restent assis sur leur canapé. Et elle a raison. D'abord, rester assis sur le canapé pour regarder certaines émissions à la télé qui me révulsent, ça ne serait pas possible pour moi. Au moins, on est en contact avec les autres. On continue à avancer dans la vie. Et pour moi, c'est important. Je ne me voyais pas rester chez moi. C'est une deuxième vie que je commence. Hein. Quand je travaillais, je me levais le matin, je rangeais un peu la maison, je m'occupais des enfants quand ils étaient petits, du mari pour le café. Et puis je partais travailler. Et je travaillais toute la journée. Et puis je rentrais le soir. Les moments de calme, de douceur ou de partage de soi, c'était des week-ends. C'était court. Et donc, je dis, pendant la retraite, je vais en profiter, je vais faire des choses pour nous. Et en fait, je me suis rendu compte que à la retraite, je fais plus de choses que ce que je faisais avant. Et donc, des fois, je me dis, quand c'est la retraite, il faudrait qu'elle arrive quand même.
1: Vous évoquiez votre vie. D'où venez-vous et quel métier avez-vous pratiqué?
2: Une vie un peu particulière. J'ai eu une enfance un peu compliquée. J'ai été placée dans un lieu qui s'appelle le Bon Pasteur, de ces lieux de correction. 8 ans et demi, il n'y avait aucune raison qu'on me corrige. En réalité, il n'y avait pas de lieu pour protéger des enfants qui étaient en difficulté de vie. Donc on nous mettait là-dedans. Après, j'ai grandi, je me suis dit que peut-être il n'y avait pas que ça dans la vie, il n'y avait pas que la souffrance, il y avait peut-être quelque part un peu de bonheur. Donc j'ai vécu, je suis arrivée à trouver un travail qui a fini par me plaire. Ben, j'ai fini contrôleur des finances publiques et je regrette pas tout ce qui s'est passé. Il faut pas regretter les choses. Et la retraite, pour moi, c'est vraiment une autre vie. C'est une vie et une vie de vie, comme on dit.
1: Joliment dit. Né à La Ciotat.
2: Le plus beau pays du monde, bien sûr. Le golfe d'amour. Oui, je suis née à La Ciotat et j'y retourne toujours avec plaisir. Maman est enterrée là-bas. J'ai la famille encore qui y est. Et je trouve que c'est un lieu où on est heureux à La Ciotat. Même, puis j'ai des souvenirs du, par exemple, la bataille pour la défense du chantier naval. Je l'ai vécu aussi comme une vraie citadine, quoi. Dont les parents, une partie de la famille, travaillaient dans les chantiers.
1: Merci beaucoup, Yolande Boucher.
2: Merci à vous. Au revoir.
1: Merci, Madame la Présidente.
0: Merci à vous deux, Yolande, au plus beau pays du monde, à La Ciotat ce matin dans les gens d'ici. 6h22 et tout de suite, Freddie Mercury en musique.
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0: Freddie Mercury sur votre radio aussi Provence, l'horoscope qui arrive dans un instant. Bonne nouvelle pour les poissons aujourd'hui. Voilà, c'est mon petit message. Il y aura du rapprochement et l'actu qui revient dans...
1: Il y a du bruitage aussi.
0: Aussi. Et l'actu qui revient dans 4 minutes à 6h30.
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0: Il est 6h27, l'horoscope Catherine Viguier. Alors aujourd'hui, on a besoin de calme, Catherine.
10: Alors certains signes plus que d'autres.
11: Bélier, il vous sera difficile de ralentir et pourtant il le faudra bien.
10: Taureau, et si vous faisiez une rencontre, elle prend son temps, mais c'est trop bien.
11: Gémeaux, vous n'êtes pas sur la même longueur d'onde, mais ce soir, ça s'arrange.
10: Cancer, les relations avec votre entourage se passent bien, vous allez régler les problèmes.
11: Lion, c'est une question d'argent ou encore on mésestime votre valeur personnelle, alors vous réagissez.
10: Vierge, vous faites la différence, votre simplicité, votre humilité, et ça marche, on vous retient.
11: Balance, attendez ce soir pour exister vraiment. En attendant, eh bien, soyez patient.
10: Scorpion, vous pouvez compter sur des alliés de choc. Vous n'êtes pas tout seul, non, non.
11: Sagittaire, cette journée est sous le signe du sérieux, et côté travail, et côté vie privée.
10: Capricorne, aujourd'hui, aérez-vous la tête et le corps. Vous serez prêt pour demain.
11: Verseau, les biens matériels sont d'actualité et votre vie intérieure aussi importante.
10: Poisson, une relation prend de plus en plus d'importance dans votre vie.
11: Et pour nous tous, on vit plus léger, on essaie.
0: Eh ben, on va vivre plus léger aujourd'hui, mais pas trop quand même. On va pas attraper froid, les températures sont en baisse. Merci Catherine Viguier pour l'horoscope. Si jamais vous êtes passé à côté de votre signe, ça peut arriver. 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
0: Et bienvenue, si vous venez de nous rejoindre, vous allumez la télé, on est ensemble également sur le canal 3 de la TNT, donc jusqu'à 9h, c'est Ici Matin et votre radio Ici Provence avec l'actu à Marseille en Provence, évidemment. Bonjour Camille Payan.
12: Bonjour Philippe Richard, bonjour à tous.
0: On va revenir ce matin sur les annonces du Premier ministre et puis la mobilisation des lycéens.
12: Ah oui, parce qu'ils ne sont pas convaincus justement par le discours de Sébastien Lecornu hier, ils sont plutôt déçus, donc ça continue le mouvement.
0: Et vous, en tant que parent, satisfait ou pas, venez nous le dire en WhatsApp, un message vocal au 04 42 30 08 08. Bonjour Éric Maronne.
1: Bonjour Philippe Richard et bonjour à tous.
0: On va pouvoir ranger le parapluie, me semble-t-il.
1: Oui, pour aujourd'hui. Quelques gouttes possibles encore au lever du jour. Retour des éclaircies prévues par Météo France et le Mistral qui va se lever en fin de matinée avec des rafales à 80-90 km/h aujourd'hui.
0: Allez, météo complète dans un instant. Donc le pépin, à demain aujourd'hui. Sinon, on s'envole. Il est 6h30. L'actu à Marseille en Provence, Camille Payan.
12: Une enquête ouverte pour violence volontaire par le parquet de Marseille après la blessure à la tête d'un adolescent devant le lycée Marie Curie à Marseille lors d'un blocage hier matin, blessé par un coup de matraque des forces de l'ordre. De nouveaux blocages et des manifestations prévues aujourd'hui à 10h30 à Marseille au Réformé, 11h à Aix-en-Provence à la Rotonde. Les lycéens déçus après l'allocution du Premier ministre qui, selon eux, n'a rien annoncé de concret. Dans le Var, en revanche, pas de blocage ni de manifestations prévues. Les campus de l'université d'Aix-Marseille, eux aussi, aussi touchés par le mouvement. Plusieurs sites fermés aujourd'hui, les cours sont assurés à distance. L'ancien maire d'Istre, François Bernardini, reconnu coupable de détournement de fonds publics, favoritisme et prise illégale d'intérêts. Il est condamné à 2 ans de prison sous bracelet électronique, 200 000 euros d'amende et 5 ans d'inéligibilité.
0: Et dans l'actualité, évidemment, ce matin, on revient ensemble sur les annonces du Premier ministre et des lycéens qui sont toujours mobilisés. L'actu en France et dans le monde en 90 secondes, Cyril Ardoux.
13: Après 3 semaines de mobilisation lycéenne, leur syndicat demande à être reçu la semaine prochaine par le Premier ministre. Une nouvelle journée d'action, l'acte 4, est prévu aujourd'hui partout en France. Hier soir, Sébastien Lecornu a renvoyé à fin octobre pour des annonces. L'IGPN, la police des polices, saisit d'une enquête après des images publiées en ligne où l'on voit un adolescent de 17 ans être frappé à la tête par un policier avec sa matraque. La scène s'est déroulée hier à Marseille en marge d'un rassemblement lycéen. Dans son allocution, Sébastien Lecornu a évoqué aussi les autres crises sur l'agriculture, le budget ou les carburants. La France va débloquer 10 millions de barils de gasoil de ses stocks stratégiques avec à la clé une baisse de 12 à 18 centimes d'euros par litre à la pompe. Le diesel coûte actuellement en moyenne 2,36 euros. L'Assemblée nationale poursuit l'examen de la proposition de loi intégrale contre la violence sexiste et sexuelle. Plusieurs mesures adoptées hier et notamment la création d'un délit contre l'envoi non consenti d'images à caractère sexuel. Il reste des centaines d'amendements à examiner avant le vote solennel prévu mardi. La préfecture de la région Occitanie interdit les manifestations des opposants à l'autoroute A69 entre Toulouse et Castres. Les militants préparent une grande mobilisation de vendredi à dimanche. Le préfet dit redouter des troubles à l'ordre public. Et puis 6 personnes placées en garde à vue, dont les 2 cambrioleurs présumés du musée Auguste Renoir à Cagnes-sur-Mer, dans les Alpes-Maritimes. Début septembre, 4 tableaux du célèbre peintre ont été volés. 2 toiles n'ont pas été retrouvées.
12: L'info d'ici, sur Ici Provence, comme s'il ne s'était rien passé à la télé hier soir. Déception et colère toujours des lycéens après la prise de parole de Sébastien Lecornu. Pas d'annonce concrète du Premier ministre qui promet des premières décisions du gouvernement d'ici la fin du mois. 1 milliard de plus dans le budget de l'éducation pour 2027. Des aménagements pour Parcoursup, mais rien de très concret pour ces lycéens. Philippe Bocarac, vous étiez à leur côté à Marseille, devant la télé, des élèves plutôt déçus, voire résigné.
14: Et une des phrases du Premier ministre qui les a fait le plus réagir, elle est à propos du budget de l'éducation nationale pour l'an prochain, 64 milliards d'euros.
15: Avec une nouvelle hausse de 1,2 milliard d'euros par rapport à l'année dernière. C'est un des rares ministères d'ailleurs qui voit ses crédits augmenter.
14: Et Sam, élève de première à Marseille, est très clair.
16: C'est vraiment pour faire genre qui nous écoute, qui nous entend, alors que lui le sait très bien, que ça ne sera pas suffisant pour tout ce qu'on demande.
14: Les lycéens estiment à 10 milliards le budget pour répondre à leurs revendications. Autre moment de colère des lycéens lorsque Sébastien Lecornu évoque des adaptations pour Parcoursup et Youn, en seconde, en retire cette conclusion.
16: Je sens que c'est un peu inutile parmi les 40 000 messages qu'ils nous ont envoyés. La preuve qu'ils ne les ont pas forcément lus, c'est qu'ils nous expliquent après une minimisation du Parcoursup, mais s'ils avaient vraiment lu, ils comprendraient que nos intentions, c'est de supprimer Parcoursup totalement. J'ai vécu Parcoursup, j'ai vécu le stress que ça engendre, et je trouve que c'est pas normal pour quelque chose qui est censé montrer notre avenir. Pour nous, c'est pas négociable en tout cas.
14: Sébastien Lecornu, à propos de la violence, a assuré que les forces de l'ordre n'ont pas pour instruction d'affronter les lycéens, et ça n'est pas passé du tout auprès d'Esther, élève de terminale.
17: Ça nous a choqué parce que déjà, il commence son discours avec une phrase qui est hyper hypocrite et qui est fausse. Ça a annoncé quelque chose de pas hyper beau et on s'est senti déjà pas respecté.
14: Et donc, les blocus et les manifestations reprendront dès ce jeudi matin.
12: Philippe Bocara pour Ici Provence avec les lycéens donc déçus. Est-ce que vous comprenez donc que le mouvement continue? La réponse du gouvernement, selon vous, est-elle satisfaisante? Les cours devraient-ils reprendre? Vos messages sur WhatsApp au 04 42 38 0808.
0: Bénédicte, sur la page Facebook, Ici Provence est efficace. Hein. Son commentaire ce matin, c'est bla bla bla. Et puis Rose qui ajoute, cela fait 10 ans qu'ils détruisent méthodiquement l'éducation nationale française. C'est délibéré, votre avis. Aussi le bienvenue sur nos réseaux ce matin. Merci Camille pour les infos à Marseille et en Provence. Et puis la météo pour ce jeudi, Eric Maron. On va vers le mieux pour la couleur du ciel.
1: On aura encore quelques pluies possibles au lever du jour avant effectivement le retour de belles éclaircies en ce jeudi. Quelques gouttes également sur les Alpes en matinée avant là aussi le retour de belles éclaircies. Et puis ce Mistral qui va se lever en fin de matinée avec des rafales autour des 80-90 km/h. Du côté des températures, prenez un petit gilet aujourd'hui, ça pique, un petit peu de fraîcheur ce matin, c'est normal, c'est l'automne. Marseille et Toulon 19 degrés, Aix-en-Provence 14 degrés, Digne et Gap 13 degrés, vous avez 18 degrés à Martigues et 19 degrés ailleurs. Jetons un petit coup d'œil sur la page Facebook ici Provence avec vos températures que vous nous laissez comme chaque matin. Fabienne est à Septèmes-les-Vallons avec 16,5 degrés exactement. Nicole nous indiquait qu'il y a eu beaucoup d'orages sur Marseille cette nuit et qu'elle a relevé pour nous ce matin 16 degrés. Pour cet après-midi et au niveau des maximales, Marseille 20 degrés, Toulon 22 degrés, Aix 21 degrés et puis une fin de semaine ensoleillée avec ce Mistral qui va nous accompagner et des maximales voisines des 22-24 degrés, ce qui reste encore correct pour la saison.
0: Bon, oui, c'est pas mal, 22-24, ouais. On a ni chaud ni froid, c'est bien. Ça. Voilà, on est entre deux.
1: Entre deux.
0: Voilà, exactement. Allez, 6h36, la route.
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0: Ça vient d'arriver, il y a du brouillard aussi signalé sur la 8 au niveau de entre Vintabrin et Aix-en-Provence. Donc attention avec l'humidité qu'on a eue cette nuit, il peut y avoir localement un peu de brume. La 8 justement, mais cette fois-ci aux adrets de l'Estérel, il y a eu un accident en direction d'Aix-en-Provence. Le véhicule est sur la voie de gauche, hein, levez le pied dans le secteur. Attention sur la nationale 569 à Istres ce matin en direction de Fos, un obstacle est signalé. Puis un véhicule en panne à Cassis sur la 50, c'est en direction de Toulon. Une inforoute à partager en toute sécurité, message vocal ou écrit sur WhatsApp. Vous passez par le 04 42 38 08 08, on fait la route ensemble.
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0: Et en musique, hein, bien sûr, avec vos chansons préférées toute la journée, voici Les Innocents vous emmènent en 1987 avec Jodie.

0: innocent sur votre radio locale ici Provence. Oui, effectivement, nous sommes jeudi et c'est le 8 octobre. Il est 6h41.
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0: Je ruine mes blagues. Mes blagues carambars, moi j'adore. Bon, allez. C'est vrai qu'il fait un peu frais ce matin si vous sortez. Hein, les pluies, les orages sont passés par là. Si vous êtes du genre frileux ce matin, évitez le Canada en automne, comme par exemple Franjo.
4: Un matin, il faisait moins 4. Je me dis, bon, les gens vont rester chez eux pour éviter de mourir. Non, j'ai vu des gens dans des parcs en train de faire du sport en short. Je me suis dit, mais en fait, ici, vous n'avez pas de terminaison nerveuse, c'est ça que je veux dire.
0: Voilà. Franjo, son hiver au Canada, ça sera tout à l'heure dans l'humour en tube avant les infos de 7h. D'ici là, pour bien démarrer la journée, vous retrouverez également le coup de patte et les conseils du veto. Mais tout de suite, on bouge.
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0: Vos plus belles sorties de la semaine, Eric Maron, avec l'émouvante légende vivante de la chanson française.
3: Et elle a un nom, ouais. Véronique Sanson.
0: Vous voix... demandez tout ce que vous voulez maintenant.
3: J'ai fait exprès. Ouais. Une voix qui traverse bien sûr les époques, qui ne triche jamais avec les émotions. Un parcours de succès flamboyant. C'est un joli moment de partage, de mélancolie parfois, et puis surtout d'énergie. Et c'est ce soir à 21h15, Véronique Sanson, une artiste ici, et nous en sommes plutôt fiers. C'est elle qui ouvre la Fiesta des Suds.
0: Au Beau de Provence, Matisse illumine les carrières des Lumières.
3: Avec dès demain la projection de Matisse, la symphonie des couleurs sur les immenses parois de calcaire. C'est un voyage immersif en musique organisé par étapes chromatiques. Vous allez en prendre plein les yeux. Allez y faire un petit tour. C'est bien, c'est magique.
0: Ah oui, Matisse, oui, belle couleur, peintre. Allez-y, puis allez-y avec les enfants, parce que c'est transmettre aussi la culture et la peinture. Saga Africa, bientôt à La Ciotat.
3: Un tube de Yannick Noah. Il sera effectivement de passage chez nous en Provence avec son concert à la Chaudronnerie. Notez la date si vous êtes fan de Yannick Noah, ce sera le samedi 24 octobre à partir de 20h.
0: L'agenda, vos idées sorties également sur ici.fr, 16h44. Dans un instant, nous serons avec Miu Miu. C'est une chatte à l'adoption croisée bengale. Hein. Magnifique animal. Et puis votre chanson française qui arrive, coup de cœur aussi avec Adèle Castillon. Ça, c'est un joli coup de cœur ici Provence, on l'écoute dans un instant.
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0: Allez, 6h45, il est temps de retrouver le coup de patte. C'est une aide au refuge de notre région. Bonjour Valentine Anglade.
13: Bonjour.
0: Je rappelle que vous êtes responsable du refuge de l'Arbois, c'est à Aix-en-Provence. Alors ce matin, vous nous présentez une jolie chatte. Hein.
13: On va parler de Miu Miu, une petite minette qui a 10 ans. Qui s'entend pas très bien avec les autres chats, donc on préférait qu'elle soit toute seule à la maison. C'est une croisée bengale. C'est une chatte qui est décrite comme étant très gentille, câline, sociable, donc vraiment le chat parfait. On sait que beaucoup de personnes recherchent des chats comme ça, très proches de l'homme. C'est une minette qui est bavarde, qui est pot de colle. Elle est arrivée au refuge il y a quelques mois. Elle avait été trouvée toute seule sur la ville d'Aix-en-Provence. Et malheureusement, malgré nos recherches, elle n'a jamais été réclamée par qui que ce soit. Donc, elle est à l'adoption au refuge.
0: Alors, croisée bengale, c'est quoi ? C'est plutôt un grand gabarit ?
13: Alors, elle est pas très grande en l'occurrence. C'est une chatte de taille moyenne, mais elle a le joli pelage avec une touche de gris du Bengale. C'est vraiment une minette très très mignonne.
0: Voilà, Miu Miu, croisé Bengale, j'adore le nom. Donc 10 ans, elle est vraiment proche de l'humain. Elle est bavarde, hein, c'est-à-dire que vous allez l'entendre toute la journée. C'est une machine à ronronner également, et on vous met la photo dans quelques instants sur la page Facebook Ici Provence, ici.fr, et on croise les papates pour elle. Elle vous attend au refuge de l'Arbois. Justement, de votre côté, vous avez un chat et vous culpabilisez de le laisser enfermer. Docteur Pierre Fabin, vous êtes notre véto. La question est simple, un chat peut-il vraiment être heureux, épanoui, en vivant toute sa vie dans un appartement sans jardin ?
10: Alors, j'ai une statistique qui peut vous déculpabiliser. Mmh. Un chat d'intérieur vit en moyenne jusqu'à 5 ans de plus qu'un chat qui sort. Ah. L'idée n'est pas du tout d'interdire à un chat d'aller dehors, car un jardin, ça va offrir une très belle liberté. Mais l'extérieur comporte aussi des risques quotidiens, les voitures, les maladies virales ou les bagarres de quartier. Donc oui, un chat peut être extrêmement heureux en appartement à une seule condition non négociable. Son territoire intérieur doit être suffisamment stimulant pour remplacer tout ce qu'il trouverait dans la nature. Le chat n'a pas besoin de grands espaces au sol. Il a vraiment besoin d'un environnement riche. Un appartement vide de 60 mètres carrés sera toujours plus angoissant pour lui qu'un petit studio très bien aménagé.
0: Très bien. Et comment on aménage l'appartement pour éviter qu'il développe, on va dire, des troubles du comportement ?
10: Eh ben, la clé absolue de l'aménagement, c'est la verticalité. Nous sommes des humains, nous vivons au sol, en deux dimensions. Le chat, lui, voit le monde en trois dimensions. Il a un besoin vital de grimper pour observer son territoire en sécurité. Il faut investir dans de grands arbres à chat, haut et stable, idéalement placé juste devant une fenêtre. C'est sa télévision à lui. S'il peut regarder les oiseaux ou les voitures passer, son cerveau est hyper stimulé. Vous pouvez aussi fixer des petites étagères murales en escalier pour lui créer des parcours en hauteur au-dessus de vos meubles. Plus vous lui offrez d'options pour ne pas toucher le sol, plus il sera détendu. Et n'oubliez pas non plus de multiplier les griffoirs dans les zones de passage.
0: Ça marche, merci docteur. Conseil du veto sur ici.fr. 6h48, écoute cœur en musique. Adèle Castillon était avec toi.

0: Adèle Castillon, c'est un coup de cœur de votre radio locale ici Provence. Ça s'appelle Été avec toi, 6h51. Les plus du matin, vos infos pratiques, utiles, vos services avec vous Éric Maronne, du rouge, du noir et du rose oui. Au Stade Mayol à Toulon.
1: À l'occasion de la rencontre RCT Racing 92, c'est ce samedi à 16h35 et dans le cadre d'Octobre Rose, vous allez pouvoir faire un don pour aider la recherche sur le cancer du sein en profitant d'une place à 30 euros au lieu de 45, ça c'est le premier geste du club. Oui. Et puis pour chaque place achetée en aileron nord dans le Stade Mayol, 5 euros seront reversés à la recherche.
0: Et il y aura des invités pour le match à gagner dans la prochaine demi-heure. Restez avec nous. Toujours dans le Var, un nouveau site s'ouvre aux visiteurs sur la presqu'île de Gien.
1: Longtemps fermé au public, la pointe de l'Estérel, située à l'extrémité de la presqu'île de Hier, est désormais accessible après un important projet de restauration et de renaturation qui permet à ce lieu donc de devenir un lieu de promenade et de découverte tout en restant un espace naturel protégé. Et vous pourrez même y faire donc de très très belles randonnées.
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0: Eh ben ça marche, à tout à l'heure Cédric, le train est passé, ça c'est une bonne chose. Allez, la musique qui revient, de la bonne humeur avec les Blues Brothers, c'est l'actu qui sera de retour dans 7 minutes tout à l'heure 7h. Les infos à Marseille et en Provence bien sûr.

0: Waouh ! Que c'est bon ça ! Les Blues Brothers vont rester avec nous, 6h56, l'humour en tube, ça c'est bon aussi, c'est dans un instant. Et l'actu à Marseille en Provence, c'est dans 3 minutes.
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0: 10h58, on n'a pas tous le même thermostat intérieur. Certains ont toujours chaud, d'autres se gèlent en permanence. Alors pour réchauffer tous les frileux ce matin, préparez-vous à chanter avec de drôles de petites bébêtes dans l'humour en tube.
9: Je suis Morbac le morpion, regardez comme je suis mignon. Je suis frileux et je m'installe toujours à côté du poêle.
10: Un bon petit jeu de mots signé Morbac, le morpion, tout de suite ça réchauffe et ça rappelle peut-être de bons souvenirs à certains, des souvenirs de Chantal Goya hein, bien sûr, et de ses fans de la première heure, les Inconnus qui chantaient avec elle tous en chœur.

0: Voilà, il y en a d'autres qui vont se coller au poil peut-être aujourd'hui hein, pour les frileux en automne. Le calvaire commence, mais il y a franchement pire qu'un frileux français en France. Il y a le frileux français qui débarque au Québec.
1: Un matin, il faisait moins 4. Je me dis, bon, les gens vont rester chez eux pour éviter de mourir. Non, j'ai vu des gens dans des parcs en train de faire du sport en short. Je me suis dit, mais en fait, ici, vous n'avez pas de terminaison nerveuse, c'est ça que je dis. Quand tu demandes à un Français, là, ici, ça fait combien de temps que t'es là? Il te répond jamais en nombre d'années. Il te répond en nombre d'hivers. Comment ça l'a traumatisé?
0: Alors, normalement, Franjo vient de réchauffer tous ceux qui vont commencer à se plaindre hein, des températures automnales sur le territoire français. Mais pour les Québécois, ici, c'est Tahiti. Donc, youpi. Et sinon, pour se réchauffer, se poêler devant la cheminée, ça marche aussi très bien.
2: Merci, Fred Ballard. Allez, sortez couverts.
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2: 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Belle journée, il est 7h.
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2: Les infos ici à Marseille, en Provence. Bonjour Florent Lesseau.
5: Bonjour.
2: La colère lycéenne ne retombe pas.
5: Nouvelle journée de mobilisation aujourd'hui, la quatrième depuis le début du mouvement, avec des manifestations ce matin à Marseille, au départ des réformés, et à Aix, à la Rotonde. Philippe Bocara, vous êtes devant le lycée Montgrand, dans le 6e arrondissement de Marseille. Il est très tôt, hein, mais les premiers élèves commencent déjà à arriver. Hein.
6: Oui, absolument. Ils sont une petite quinzaine réunis sur les deux entrées de ce lycée, à l'instant devant l'entrée principale qui se situe à quelques dizaines de mètres de la préfecture de police et à quelques dizaines de mètres de la préfecture de région. Les étudiants ont disposé devant cette entrée principale des gros conteneurs à poubelles roulants. Ils nous disent, comme d'habitude, comme depuis le début de ce conflit, qu'ils sont très déterminés. Certains passeront la journée ici sur ce blocus, d'autres iront à 10h30 sur la manifestation au départ de l'église des réformés.
5: Philippe Bocara devant le lycée Montgrand dans le 6e à Marseille. Colère des lycéens ravivée après ce qui s'est passé hier matin devant le lycée Marie Curie dans le 5e arrondissement de Marseille. Les élèves et les enseignants mettent en cause la réaction des CRS alors qu'ils assurent que leur rassemblement était pacifique. Un lycéen de 17 ans est blessé à la tête après un coup de matraque. Vous l'avez rencontré, Mathilde Vinceneuve.
7: Enzo vient de sortir de l'hôpital et ses cheveux sont encore tachés de sang. Élève en terminale au lycée Marie Curie, il raconte quand les CRS sont arrivés.
8: On était juste assis, on mettait pas le feu, on était tranquille en fait. Il y avait même les profs avec nous et ils ont commencé à nous charger, à nous mettre des coups de bouclier et tout. Du coup, j'ai commencé à me lever pour reculer et d'un coup, il y a un CRS qui m'attrape. Il y en a un autre qui arrive par derrière et qui met un coup de matraque dans la tête. Très très fort, bon, le bruit il a résonné et tout. Et du coup, ils se mettent à plusieurs sur moi, ils me jettent par terre et ils me frappent. Et après, il y a des gens du lycée qui avaient démarché et du coup, ils leur ont tiré dessus. Pendant qu'ils étaient en train de me frapper, et du coup, ils m'ont relâché, ils m'ont dit « Ouais, dégagez, enfin, cassez-vous, imagine. »
7: Une vidéo filmée par des élèves paniqués montre le coup de matraque. Sur les images, Enzo a le visage dissimulé pour se protéger des gaz lacrymogènes, dit-il. La préfecture de police indique que les CRS ont effectué plusieurs sommations pour que les manifestants se dispersent, car le blocage de la voie publique représentait un danger. Elle précise aussi que les forces de l'ordre ont bien été visées par des tirs de mortier et que 5 CRS ont été légèrement blessés au cours de l'intervention. Enzo, lui, a été emmené aux urgences par les marins-pompiers.
8: J'ai 6 points de suture sur la tête. Je pense pas qu'on a besoin d'en arriver à là, qu'on est mineurs et qui veulent juste être écoutés.
7: Enzo assure qu'il va porter plainte.
5: Reportage à Marseille, signé Mathilde Vinceneux, l'IGPN, la police des polices, ouvre une enquête pour violence volontaire par personne dépositaire de l'autorité publique et avec arme. Le Premier ministre, lui, assure que les forces de l'ordre n'ont pas pour instruction d'affronter les lycéens, mais de protéger les biens et les personnes et de permettre l'accès au lycée. Sur les revendications des élèves, Sébastien Lecornu n'a rien annoncé hier soir dans son allocution. Les premières décisions du gouvernement seront seulement présentées fin octobre,

0: Et ce geste, le groupe pétrolier engrange des bénéfices colossaux, ce qui fait réagir la CGT. Le syndicat appelle à une journée d'action aujourd'hui, ce qui pourrait perturber le fonctionnement des stations et des raffineries, notamment celle de la MED. La CGT réclame une hausse de salaire à hauteur de 5%, soit l'équivalent que ce que le groupe promet aux actionnaires.
1: Et sur WhatsApp, David vous annonce que la station Total sur la 50 en direction de Bagne est fermée, elle est en grève. À Châteauneuf-les-Martigues, la colère et le désarroi d'un centre canin pris le passage des gens du voyage.
0: Une quarantaine de caravanes d'évangélistes installées illégalement sur des terrains privés jusqu'à leur départ hier en raison des fortes pluies qui ont inondé leurs emplacements. Pendant 10 longues journées, le centre de dressage de la Côte Bleue n'a pas pu accueillir ses bénévoles ni ses adhérents. Une association désormais à l'avenir menacée, Fred Chapuis.
2: Pas de réaction du pasteur évangéliste.
3: Excusez-nous, mais on ne veut pas faire de reportage.
2: Mais l'émotion toujours vive de Christina après le passage des gens du voyage.
4: C'est la colère, l'injustice.
2: 10 jours d'inactivité forcée, la trésorière du centre de dressage de la Côte Bleue constate les dégâts.
4: Les terrains vont être abîmés et on ne pourra plus forcément s'entraîner. En plus, on n'a pas pu faire notre journée porte ouverte pour avoir de nouveaux adhérents, pour avoir de nouveaux bénévoles. Ça a réduit à néant tous nos efforts de tout l'été.
2: Au moins 3000 euros de manque à gagner pour l'association, désormais en danger.
4: Je vous avoue que c'est la grande question, on a très peur.
2: Elle aussi est très inquiète.
5: Ils rentrent, ils s'installent. Moi, chez nous, il peut y avoir plus de 100 caravanes. Ça veut dire quoi ? On fait quoi ?
2: Les caravanes sont passées chez Ève et son mari. Elle regrette l'impuissance publique.
5: Le maire n'a aucun pouvoir là-dessus, parce que c'est un terrain privé, et la police ne peut rien faire non plus. C'est d'une injustice folle, et on se pose des questions sur cet État qui laisse faire des choses illicites au vu et au su de tout le monde.
2: Bien décidé à ne plus subir, les propriétaires pensent engager des travaux, portails, rochers, chicanes et fossés, à leurs frais.
5: Près de 10 000 euros entre l'installation et le matériel, donc pour se prémunir d'une autre invasion.
0: Un reportage de Fred Chapuis à retrouver en photo sur ici.fr.
1: François Bernardini, une nouvelle fois condamné.
0: 2 ans de prison pour l'ancien maire d'Istres, reconnu coupable de détournement de fonds publics, favoritisme et prise illégale d'intérêt. François Bernardini, 73 ans, coupable d'avoir favorisé 2 cabinets d'architectes dans l'attribution de marchés de maîtrise d'œuvre pour la salle polyvalente et le centre nautique d'Entressin. Coupable aussi d'avoir approuvé 2 emplois considérés comme fictifs. 2 ans de prison donc à effectuer sous bracelet électronique et aussi 200 000 euros d'amende et une peine le rendant inéligible pendant 5 ans.
1: Nous vous en parlions hier, Maxime de Combes, jeune cycliste professionnel de la Ciotat.
0: Eh bien, figurez-vous qu'il termine 3e des championnats d'Europe du contre-la-montre en Slovénie, médaille de bronze derrière le Slovène Roglic et un autre Français, Bruno Armirail. Immense exploit pour le jeune Ciotadin de 21 ans, il n'en revient pas.
6: Ouais, c'est énorme, j'étais super content d'être déjà d'être sélectionné, que l'équipe de France m'ait fait confiance pour ce chrono. Je me sentais vraiment super bien. Ouais, j'aurais jamais pensé faire podium, c'est énorme, je suis trop content.
0: Ça fait plaisir à entendre la joie de Maxime Decombe du Vélo Club Sport Sautiadin chez nos confrères de l'équipe, médaille de bronze donc au championnat d'Europe professionnel de contre-la-montre. Un grand bravo.
1: Merci Florent Lesseau pour les infos à Marseille en Provence, 7h08.
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1: La météo, Eric Maron, il y a encore un peu d'humidité dans l'air ce matin.
8: Un tout petit peu, c'est confirmé d'ailleurs par Monique sur la page Facebook ici de Provence qui est à La Valette. 16 degrés avec 98% d'humidité. La pluie s'éloigne, le Mistral va se lever en fin de matinée avec des rafales jusqu'à 80-90 km/h. Quelques gouttes annoncées sur les Alpes dans le courant de cette matinée avant là aussi le retour de belles éclaircies. Concernant les températures au lever du jour, Marseille et Toulon 19 degrés, Aix-en-Provence 14 degrés. Claudine est au Pradé, nous confirme qu'il y a beaucoup d'humidité. Irène, elle, est à Aubagne avec 18 degrés. Température sur la page Facebook ici Provence pour les maximales. Marseille 20 degrés, Toulon 22 degrés et Aix-en-Provence 21 degrés aujourd'hui.
1: Et puis si vous êtes sur la route ce matin, prudence, un accident signalé sur l'A7, un poids lourd, une voiture concernée, c'est à Rognac et c'est en direction de Lyon. Des précisions à nous donner par WhatsApp là aussi 04 42 38 0808.
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1: Vos chansons préférées toute la journée hein, sur votre radio. Ici Provence, voici le taulier Johnny Hallyday avec Laura. On vous emmène en 1986. 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Belle journée avec Ici Provence.

0: qu'est-ce que ça fait du bien de démarrer la journée avec le taulier Johnny Hallyday et Laura sur votre radio locale. Ici Provence, il est 7h13.
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0: Soyez les bienvenus autour de la table, David Oussiou qui nous rejoint. Bonjour David.
3: Bonjour Philippe, bonjour à tous.
0: Dans mon œil avec vous ce matin.
3: Je lance une pétition, je veux que les matinales commencent à 9h. Non mais les pétitions qu'on dépose à l'Assemblée Nationale, ça sert à quoi à votre avis?
0: Moi j'aurais dit 10h.
3: Si bon, vous voulez, je
0: change. Vous êtes un lève-tôt quand même. On vous retrouve dans une minute. Et puis nous sommes le 8 octobre, octobre rose, un mois pour nous sensibiliser au cancer du sein, l'importance de faire le dépistage. Ici à Marseille, nous avons l'Institut Paoli Calmette, qui fait avancer d'ailleurs la recherche. Le professeur Alexandre de Nonneville sera notre invité tout à l'heure à 7h25 et on fera un point avec lui. En musique, trois lettres ce matin, REM. Quand on vous dit que la bonne musique est sur Ici Provence, ça arrive dans quelques minutes.
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0: Il est 7h15, mon œil, David Oussiou, plus de 70 000 signatures désormais pour la pétition qui réclame l'interdiction donc des armes mutilantes lors des manifestations lycéennes.
8: C'était 50 000 en 48 heures ce matin, 73 260. C'est un joli succès pour ce prof de l'association Attac qui a lancé la pétition. Très rapidement, ça a trouvé son public parce que des jeunes ont été grièvement blessés pendant les manifestations. Donc il y a de la colère, il y a de la compréhension. Mais à partir de combien de signatures les députés sont-ils vraiment obligés d'écouter les Français qui les interpellent? À 100 000, si vous le faites, votre pétition apparaît sur le site de l'Assemblée nationale. Donc c'est une visibilité. À 500 000, ça peut être débattu dans l'hémicycle, mais seulement si la conférence des présidents le décide. Et c'est pas automatique. Tiens, cet été, plus de 700 000 personnes signent la présomption contre la présomption de légitime défense pour les forces de l'ordre. Pétition classée. La loi Duplon contre les pesticides, ou sur les pesticides. Plus de 2 millions de signatures. Ça commence à vouloir dire quelque chose.
0: Ah oui, c'est beaucoup.
8: Il y a eu un débat à l'Assemblée, ça a beaucoup parlé, et ça s'est terminé comme ça.
9: Je vous remercie, la séance est suspendue, merci à tous.
8: Voilà, d'accord. Ce jour-là, la présidente de l'Assemblée nationale m'a fait penser à Maria Pacôme dans la crise.
10: Je m'en fous comme de l'an 40, tu m'entends, je m'en fous. Mais alors je m'en fous, je peux pas te dire à quel point je m'en fous.
8: Et il n'y a pas que les pétitions dont on se fout. La Convention citoyenne sur les temps de l'enfant l'an dernier, 133 citoyens qui bossent dur, tirés au sort, hein, 6 mois de travail, des journées moins longues, propose-t-il, moins de pression scolaire. C'est justement ce que réclament les lycéens, et toujours pas de grande réforme. Alors regardons en Suisse par exemple. Là-bas, vous avez 100 000 signatures, ce qui fait moins de 2% des électeurs. Mmh. Vous obtenez un référendum. Ça arrive. En 2024, les retraités ont obtenu comme ça un 13e mois et c'est parti d'une pétition. En France cet été, il y a des petits malins qui ont déposé des pétitions. Écoutez bien, pour donner plus de pouvoir aux pétitions. Ben ça, ça n'a pas eu de succès. Non mais je vous jure que c'est vrai. On attend maintenant la pétition contre la pétition sur les pétitions.
10: Je m'en fous comme de l'an 40. Tu m'entends, je m'en fous. Mais alors je m'en fous. Je peux pas te dire à quel point je m'en fous.
11: Paroles, paroles, paroles.
12: Écoute-moi.
0: Non.
12: Paroles, paroles. Je t'en prie.
0: Non. Cause toujours, tu m'intéresses. Je dis pas ça pour votre chronique, David.
12: Non.
0: Et pour les pétitions, apparemment. Merci, David Lucio. Mon œil, tous les matins, 7h15 sur votre radio locale, ici Provence. Bon, on va causer circulation, si ça vous intéresse. Oui, bien sûr, vous êtes sur la route ce matin. Je vous signalais tout à l'heure, et c'est David qui nous le disait, sur la 50, la station totale en direction de Bagne est fermée, puisqu'elle est en grève. Voilà, donc impossible de faire le plein dans ce secteur ce matin. Vous avez une inforoute à partager avec nous. Vous le faites au 04 42 38 08 08. Je vous rappelle l'accident en cours à Rognac sur la 7 en direction de Lyon. C'est un poids lourd et une voiture donc en cause. Et vos précisions sont les bienvenues ce matin.
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0: Et on va voir la vie en rouge et noir ce matin avec le RCT donc, qui va recevoir donc, le Racing 92. Ça sera ce samedi à 16h35 à Mayol. Match très important puisqu'on vous rappelle le dernier score en date. 0-28 face à Montpellier. Par ici la sortie pour l'un des dirigeants du club. Donc il va falloir se ressaisir. Il va falloir des supporters pour encourager donc, le RCT donc, samedi face au Racing 92. Et on veut entendre ce matin un joli pilou-pilou évidemment en direct. Voilà, comme ça, faites-le. 04 42 38 08 08 pour être sélectionné. Gagnez vos places ce matin pour Mayol et encourager le RCT ce week-end. C'est Elodie qui vous accueille au téléphone et on joue ensemble juste après REM sur votre radio locale ici Provence.

0: Sur votre radio locale, ici Provence, il est 7h22 et Cédric qui nous rejoint ce matin depuis Aubagne. Bonjour Cédric.
1: Bonjour à tous.
0: Comment ça va ce matin Cédric?
1: Ben, en pleine forme, hein, en rouge et noir. Hein.
0: Mieux que le RCT alors?
1: Ah carrément.
0: Ah ouais. Compliqué de faire pire. Hein.
1: En ce moment, c'est très très compliqué quand même.
0: Vu l'atoll face à Montpellier, compliqué de faire pire quand même. Bon, on va se ressaisir face au Racing.
1: On dirait que c'est la pluie. Hein, on dirait que c'est la pluie.
0: C'était chafouin. Voilà. Ils vont se ressaisir face au Racing 92.
1: On espère.
0: Et vous savez pourquoi? Parce que vous serez au stade Mayol.
1: Oh, magnifique.
0: Et parce que vous allez leur faire un joli pilou-pilou. Je veux vous entendre.
1: Pasque rouge, pasque noir, pilou, pilou, pilou.
0: Bravo. Allez, invitation pour vous. Ça marche, je vous irai accompagner Cédric.
1: Oui, oui, avec ma fille qui est fan aussi, ouais.
0: Ah bah, génial, elle a quel âge?
1: Eh ben, elle a 15 ans.
0: 15 ans, donc avec papa, adore. À Mayol. Eh ben, c'est parfait, alors bon match, hein. Portez chance au RCT.
1: Merci
0: Cédric. Merci à vous. Au revoir. Et puis on rappelle, hein, Eric, sur certaines places, 5 euros seront reversés à Octobre Rose. Hein.
2: Absolument. Ouais, pour cette rencontre, pour les places situées dans l'aileron nord, hein, du stade Mayol.
0: Donc allez-y, beau geste pour faire avancer la recherche contre le cancer du sein.
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0: Et ça tombe bien, après les rouges et noirs, donc le rose ce matin, la couleur de ce mois d'octobre pour nous sensibiliser au cancer du sein, je vous le disais, puis à l'importance, hein, du dépistage et au don pour faire avancer la recherche. Ici, ça marche, hein, justement pour la recherche grâce à l'Institut Paoli Calmette, réputé à Marseille. Bonjour, Alexandre de Nonneville.
5: Bonjour.
0: Vous êtes professeur à l'IPC, oncologue médical, chercheur et spécialiste du cancer du sein. Et vous le confirmez, hein, ici ça marche pour la recherche. Quelles sont justement les avancées?
5: Il faut savoir que dans le cancer du sein, la recherche va vite. Donc déjà, sur le dépistage et le diagnostic, on a des avancées en radiologie, avec la NPC maintenant, des machines de mammographie qui sont complètement numérisées, qui permettent des diagnostics beaucoup plus fins. Mm-hmm. On a des avancées sur la chirurgie, avec des approches maintenant de désescalade thérapeutique, où on fait des chirurgies moins lourdes. Les chirurgiens maintenant à l'IPC ont intégré aussi la chirurgie robotique dans le cadre de la prise en charge du cancer du sein. Donc on a un robot qu'on appelle le single port, c'est-à-dire qu'avec une petite cicatrice au niveau des portées au niveau de l'aisselle, on arrive maintenant à faire des chirurgies qui conservent vraiment le rendu à la fin, le rendu esthétique on va dire à la fin, et qui permet de garder un niveau de précision maximum. Et les thérapies ciblées aujourd'hui, on arrive à choisir un traitement le plus personnalisé. Par personnalisé, ce n'est pas seulement le plus ciblé, c'est aussi en termes d'intensité, des traitements qui peuvent être moins lourds qu'avant quand le diagnostic est fait précocement.
0: Alors ça, c'est pour la recherche, professeur de Donneville. Il y a le dépistage aussi très important. Vous serez d'ailleurs pour en parler le 15 octobre à Allo, au pôle culturel de l'usine électrique. Hein.
5: Oui, alors tout à fait. Et je pense que sensibiliser les individus, les personnes, que ce soit hommes et femmes, à Octobre Rose, face à l'information sur le dépistage, mais aussi la sensibilisation sur l'innovation thérapeutique, puisque certes, le dépistage nous permet de diagnostiquer plus tôt, néanmoins, il y a encore des formes de cancer du sein qu'on a du mal à guérir et on a encore besoin de faire des progrès thérapeutiques. On voit l'innovation arriver au quotidien. Hein. On a des essais cliniques avec des nouveaux médicaments. On intègre dans les soins courants des nouveaux médicaments. Et ça permet évidemment de faire mieux. Et il faut que les gens soient un peu au courant et sensibilisés à ce que concrètement ça veut dire faire de la recherche dans le cancer du sein.
0: Alors la recherche d'un côté, la patiente évidemment de l'autre. Et on le sait, hein, professeur, le bien-être, le sport sont tous les deux très importants pour vaincre la maladie également. C'est aussi le but, hein, finalement de la Régatrose qui aura lieu dimanche dans le Vieux-Port à Marseille. Hein.
5: Oui, alors la Régatrose, elle s'inscrit dans une démarche continue de l'intégration du sport et de l'activité physique dans la prise en charge du cancer. On a la chance d'avoir un laboratoire sport et cancer sur site à l'Institut Paoli Calmette, qui permet également d'offrir de l'activité physique adaptée à nos patientes pendant et après la prise en charge. Donc la Régate, je trouve que c'est emblématique parce que, bon, au-delà de l'activité physique, c'est la mise en évidence des atouts humains dont on a besoin dans la prise en charge et quand un patient passe à travers cette épreuve, c'est-à-dire la collaboration, la coopération. C'est un très très bon exemple.
0: Voilà, bouger pour faire reculer tout simplement la maladie. Merci Alexandre de Nonneville.
5: Merci, Philippe Richard.
0: Bonne journée à vous, professeur à l'IPC Paoli Calmette, donc à Marseille, oncologue, médical, chercheur et spécialiste du cancer du sein. Le programme d'Octobre Rose, les avancées de la recherche, l'importance du dépistage, mais aussi pour faire un don, vous avez tout cela sur le site institutpaolicalmette.fr. Ici Provence est partenaire d'Octobre Rose, et au fil du mois on va vous donner comme ça les opérations, les manifestations qui ont lieu dans notre région. Puis si vous le pouvez, on le rappelle, selon vos moyens, n'hésitez pas à faire un don pour faire avancer la recherche. Il est 7h28, restez avec nous, l'actu qui revient dans 2 minutes sur votre radio Ici Provence.
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0: Et vous restez prudents sur la route ce matin, puisqu'il y a un accident sur la D7. C'est entre Saint-Saint-Vournin et Mimet, c'est en direction de Gardanne. Une voiture donc impliquée. Merci Yvan pour cette info partagée. La route avec vous, 04 42 38 08 08. Il est 7h30. L'actu à Marseille en Provence, Florent Lesseau.
13: Nouvelle journée de mobilisation des lycéens avec des manifestations ce matin à Marseille au départ des réformés et à la rotonde à Aix. Colère ravivée après la blessure à la tête d'un jeune Marseillais de 17 ans. Hier matin, les CRS lui ont donné un coup de matraque devant le lycée Marie Curie dans le 5e arrondissement. La police des polices ouvre une enquête. Nouvelle condamnation pour François Bernardini. 2 ans de prison sous bracelet électronique pour l'ancien maire d'Istres. Il est reconnu coupable de détournement de fonds publics, favoritisme et prise illégale d'intérêt. La mairie de Marseille obtient des premiers résultats dans son combat contre la prolifération des Airbnb. Elle constate une baisse de 16% du nombre de meublés touristiques après des mesures pour limiter ses locations saisonnières. Le ras-de-bol des habitants de la Caplette dans le 10e à Marseille. Ça fait un mois et demi que 25 familles de Roms sont installées illégalement dans les anciens locaux d'une blanchisserie. Reportage de Fabien Ledu dans l'Info d'ici.
0: Et
13: l'Info d'ici, c'est dans moins de 2 minutes.
0: En France et dans le monde, avec vous, Cyril Ardo, on vient sur les annonces du Premier ministre.
14: Il coûte actuellement 2,36€ le litre en moyenne et pourrait baisser de 12 à 18 centimes dans les prochaines semaines. Le Premier ministre Sébastien Lecornu annonce que 10 millions de barils de nos stocks stratégiques de gazole vont être débloqués. Autre annonce, le chèque énergie sera versé en janvier et non plus au printemps pour les ménages les plus modestes. Le chef du gouvernement qui renvoie à fin octobre pour des mesures sur les lycées, c'est l'acte 4 du mouvement. Aujourd'hui, les syndicats lycéens demandent à être reçus à Matignon la semaine prochaine. Le ministre de l'Éducation nationale et lui à Reims pourra participer à un temps de dialogue dans un lycée. Un père d'élèves placé en garde à vue à Talence, en Gironde. L'homme de 33 ans a menacé l'institutrice de son fils de décapitation. Il sera jugé en mars prochain. 3 sites internet fermés par la justice sur lesquels des photos intimes volées de jeunes filles mineures et de femmes étaient vendues. Quelques 17 000 victimes ont été recensées autour du monde. 2 frères âgés de 21 et et 25 ans ont été arrêtés dans le nord de la France. Les salariés de Total Energy appelés à la grève aujourd'hui, mobilisation pour l'emploi et les salaires. Certaines stations-service peuvent être perturbées. Grève maintenue malgré l'annonce la semaine dernière du versement d'une avance de 1000 euros sur la prime annuelle. Et puis l'astronaute française Sophie Adnaud n'est plus qu'à quelques heures de la Terre. Elle est sur le retour avec ses coéquipiers après 9 mois passés dans la Station Spatiale Internationale. Amerrissage prévu vers 17h.
13: Ici Provence, 7h32. L'info d'ici ce matin, quartier de la Caplette, dans le 10e arrondissement de Marseille, avec le ras-le-bol des riverains de l'avenue des Platanes. Depuis le 24 août dernier, 25 familles de Roms, soit environ 100 personnes, sont installées en toute illégalité dans les anciens locaux de la blanchisserie Hélice, des bâtiments de 3800 m² qui appartiennent à la métropole Marseille-Provence, dans lesquels ces familles ont élu domicile. Bonjour Fabien Leduc.
15: Bonjour.
13: Ça fait donc un mois et demi que ces habitants de la Caplette dénoncent des nuisances insupportables pour eux.
15: Oui, à commencer par le bruit que font presque tous les soirs ces familles roms. Evelyne Bello habite juste à côté.
16: Ils crient jusqu'à minuit, ils se battent, ils ont mis le feu, ils amènent du gaz, ils ont l'électricité, Ah oui, ils ont aussi cassé le transformateur Enedis pour se brancher. On a peur. Nous, on a un sentiment d'insécurité pour tout.
15: Depuis le 24 août, les propriétés de certains riverains, comme Indira, qui nous répond sous son parapluie, sont régulièrement visités.
17: Je suis obligée de fermer tous les volets, rester dedans, malgré que j'ai un chien. On en a marre, on ne peut pas laisser la maison partir. On a peur que ça va passer mal.
15: Les familles roms vivent du recyclage du métal. Elles ont fait du quartier leur terrain de chasse, fouillant dans les containers à ordures, près de chez Jean-Marie.
18: Dès qu'on met les poubelles, ils viennent les fouiller, ils prennent les sacs, ils les ouvrent, ils en foutent par terre, ils regardent si quelque chose à récupérer, c'est tout. Vous leur dites quelque chose, ils sont agressifs.
15: Et puis, il y a ce balai de camions, 6 véhicules, qui multiplient les allées et venues devant les riverains.
16: Ils ont des camions, alors des camions déjà métalliques, vraiment tout pourris, mais il paraît qu'ils sont en règle d'après la police.
19: Ah ben ils transportent tout ce qu'ils trouvent sur la route, de la ferraille, des morceaux de bois, des planches. C'est toujours un camion qui était plein de capots de voiture.
16: Ça c'est eux.
15: Et ce que redoutent les habitants, c'est que le site ne devienne une véritable déchetterie.
16: Il y a des entreprises qui se débarrassent du métal et qui le donnent aux Roms. Ils font un cadeau aux Roms, mais en attendant, après on l'a là-bas. On les a eus près de 15 ans sur le terrain militaire, évacués en 2024. Sur le terrain militaire, il y a actuellement pour près de 2 millions d'euros d'évacuation de tout ce qu'ils ont entassé. Alors là, on attend que ce soit pareil.
15: Des habitants excédés, c'est le 5e camp de Roms qui s'installe ici en quelques années. Ludovic est vice-président du CIQ de la Caplette.
20: Les riverains ont réagi rapidement, le jour même, un dépôt de plainte a été fait et on a l'impression qu'on laisse ces gens s'installer ici. Que ça arrange tout le monde qu'ils soient là. C'est terrible. On a l'impression qu'on est abandonné.
15: Malgré plusieurs plaintes, les habitants attendent un geste de la préfecture. En attendant, leurs nouveaux voisins prennent leurs aises.
16: Le samedi soir, ils ont la sono à fond. Ils invitent tous les Roms de Marseille. Donc là, ils sont moins de 100. Et après, ils repartent avec les voitures, les camions, les camping-cars, les poussettes, tout ça. Voilà.
15: Les riverains ont écrit aux autorités pour leur rappeler leur obligation et leur signifier qu'ils seront tenus pour pénalement responsables en cas d'incident.
13: Reportage ici Provence signé Fabien Leduc à la Caplette dans le 10e arrondissement de Marseille. Selon les riverains, à la demande de la métropole ex-Marseille-Provence, la préfecture de police a ordonné une expulsion, un ordre toujours pas exécuté.
0: Florent Leceau, merci pour les infos. Éric Maron, la météo pour ce jeudi. J'oublie mon parapluie ce matin, c'est pas trop grave.
2: Ça va, puisque Météo France annonce le retour de belles éclaircies en ce jeudi. Quelques pluies sur les Alpes, ça se confirme avec la carte radar. Les zones de Gap et de Digne pourraient être touchées dans le courant de la journée. Des petites pluies, hein, pas d'orage, pas d'un ordre, vous inquiétez pas.
0: Ça travers les gouttes.
2: Ouais, c'est ça. Et puis Mistral qui va se lever également en fin de matinée avec des rafales à 80-90 km/h. Pour vos températures, Marseille et Toulon 19 degrés, Aix-en-Provence 14 degrés. Vous aurez 19 degrés à hier par exemple. Et Joël sur la page Facebook ici Provence, 16 degrés. Et elle nous annonce une petite bruine dans le 15e arrondissement de Marseille. Joël qui nous écoute à la radio et puis qui nous signale qu'elle nous regarde également sur France Télé tous les matins avec son chat sur les genoux.
0: Non.
2: Il y a une photo d'ailleurs sur la page Facebook ici Provence.
0: Ah génial, je vais aller voir.
2: Petite caresse pour le chacha. Hein, voilà. Merci Joël pour pour ce message. Pour les maximales, aujourd'hui, au meilleur de la journée. J'aime bien ce genre de message.
0: Non, mais c'est ça, un média de proximité.
2: Mais oui,
0: il
2: n'y
0: a que nous qui pouvons faire une caresse aux chaussures en direct.
2: Ouais, voilà. Marseille pour les maximales, 20 degrés. Toulon, 22 degrés. Et Aix-en-Provence, 21 degrés aujourd'hui.
0: On est proche de vous, aussi sur la route.
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0: Alors l'expression, il n'y a pas un chat, c'est pas pour la route ce matin, parce qu'il y a du monde. Ouais. Attention sur la 7, hein, je vous le rappelle, l'accident au niveau de Rognac, toujours en cours. C'est une voiture et un camion concernés, c'est en direction de Lyon. Donc on a déjà 20 minutes de retard et 2 km de ralentissement. La D7, cette fois-ci, entre Saint-Savournin et Mimet, en direction de Gardagne, il y a eu un accident, c'est une voiture confirmée. Ça c'est Yvan qui nous passe l'info, 04 42 38 08 08. Et puis les gros ralentissements de jeudi, hein, au Bagne, sortie de la Valentine par exemple, sur la 50 en direction de Marseille. On a 20 minutes de retard.
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0: Et vos chansons préférées évidemment toute la journée sur votre radio locale ici Provence. Voici les Rita Mitsoko et les histoires d'âme.

0: L'Erita Mitsuko avec les histoires d'As sur votre radio locale ici Provence. Il est 7h41.
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0: Et à suivre David Oussiou, notre invité, Sabrina Roubache, ministre déléguée chargée de l'enseignement et de la formation professionnelle et de l'apprentissage.
3: En première ligne face aux lycéens, quelles mesures le gouvernement va-t-il annoncer après les vacances? Elle le sait peut-être. Est-ce qu'elle le dira dans 5 minutes? C'est pas sûr.
0: Et puisqu'on parle d'enseignement, tout de suite notre leçon de parler marseillais.
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0: Avec notre maître, Médéric Gasquet-Cyrus. Bonjour Médéric.
4: Mètre 70, bonjour.
0: C'est déjà pas mal.
4: C'est pas mal. Ouais.
0: Bon, on est jeudi.
4: Oui.
0: Le jeudi, c'est toponymie.
4: Tout à fait.
0: On vous suit à Draguignan aujourd'hui.
4: Oui, et méfie au dragon, parce que vous l'entendez dans le nom de Draguignan.
0: Ouais.
4: Il y a peut-être un dragon qui sommeille. C'est en tout cas l'animal qui figure sur le blason de la ville, dragon blanc sur fond rouge, ou, dit en termes héraldiques, de gueule au dragon d'argent. Alors penchons-nous sur le nom de la ville, sur ce toponyme qui sent bon l'animal fantastique et la flamme qui crame tout sur son passage. Mais c'est pas simple. Hein. En confrontant toutes les sources, il y aurait au moins 3 explications différentes pour nous donner l'origine du nom. Alors la première se rapporte à une légende. Vers l'an 400, l'évêque d'Antibes, Hermenter ou Armenter, aurait combattu et vaincu un dragon ailé. Un dragon ailé, si vous voulez, c'est comme un taureau ailé. Il ne colle jamais, mais il vous crache du feu à la gueule.
0: Il fait pas de riz, celui-là.
4: Voilà, il fait pas de riz, c'est ça. Un petit risotto grillé, peut-être flambé, je sais pas. Voilà. Donc là, on est sur un schéma classique des récits du début du christianisme, hein, où le saint, croyant, chrétien, terrasse un symbole du monde païen, en l'occurrence un dragon. On pense évidemment au combat de Saint-Georges contre le dragon. Il s'agit donc de montrer la toute-puissance de la foi chrétienne contre le monde ancien. On aurait ainsi la racine draco pour dragon et guinum, suffixe pour désigner les habitants. Donc Draco-Guinum sera en quelque sorte la ville des habitants du dragon. Hermenter, mon cher Watson, mais ce n'est pas encore prouvé. Oui, parce que c'est Hermenter, l'avais déjà oublié. Voilà. Deuxième piste, le nom remonterait bien plus tôt à l'époque romaine et viendrait d'un nom de famille, Draconius, un gars qui s'appelait comme ça, auquel aurait été ajouté le suffixe anum qui désignait très souvent, là je cite Wikipédia, un domaine rural gallo-romain dont l'appellation est tirée du nom du propriétaire suivi de la terminaison anum. Donc c'est chez Draconius en gros, hein, qu'on serait. Exit le dragon, c'est moins spectaculaire, moins fantastique, moins légendaire et plus terre à terre. C'est en tout cas l'hypothèse de l'abbé Raymond Boyer, né à Marseille, un ecclésiastique qui fut aussi professeur et archéologue, un solide érudit provençal du XXe siècle. La dernière explication a été formulée par les spécialistes des toponymes en Provence, Albert Doza et Charles Rostein, que je cite souvent ici, dans leur dictionnaire étymologique des noms de lieux en Provence, en France. Dans une courte notice, ils font une sorte de synthèse des 2 premières pistes. Selon eux, il y aurait eu, après l'an 909, date de la première attestation de Dragoniano, un homme appelé Draconius, ou plutôt surnommé ainsi, d'après le latin draco, pour désigner un dragon, toujours avec le suffixe anum, pour le nom de domaine. Mais là non plus, à part le nom, il n'y a pas question de dragon combattu ou terrassé, donc c'est une piste... Voilà, un peu triste ou net. Mais peut-être, quatrième piste, qu'il n'y a rien de latin dans tout ça, puisqu'il se pourrait que le nom vienne d'une racine pré-latine, ligure en l'occurrence, avec le mot drac qui désigne en langue ligure une rivière ou une vallée torrentueuse. Bon, mes compétences s'arrêtent là. Ce que je sais, c'est que dragon ou pas dragon, j'y serai demain à Draguignan. Tout feu, tout flamme.
0: Bon, si vous croisez un dragon, vous m'envoyez un selfie. Hein.
4: Ouais, bien sûr. Hein.
0: Donc vous y serez demain,
4: oui.
0: 18h30, à l'auditorium du pôle culturel Chabran pour une conférence sur le parler marseillais.
4: Tout à fait. Mais, et provençal et varois, parce que ça inclut tout ça. Ça déborde.
0: Il sait tout faire. C'est incroyable. Il m'énerve. Je vous dis à demain.
4: À demain, ciao.
0: À demain, Médéric, 7h44.
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0: Il est 7h46, l'invité d'ici Provence, David Oussiou, pour parler de la jeunesse en crise.
3: Trois semaines de colère déjà, les lycéens ne lâchent rien. Une nouvelle journée de mobilisation va commencer avec un appel à bloquer encore les établissements, soutenu par plusieurs syndicats de profs. Ce qu'a dit le Premier ministre hier ne semble pas changer grand-chose. Sébastien Lecornu promet des premières décisions après les vacances de la Toussaint. Et il fallait voir la tête des lycéens devant les écrans à l'écouter.
8: Les premières décisions du gouvernement seront présentées à la fin du mois d'octobre.
9: Il nous refait des promesses et en fait, il va rien faire.
0: Et les heures de dialogue proposées par le gouvernement ?
3: Pas un franc succès. Le premier syndicat des chefs d'établissement affirme qu'il refuse de mettre en place ce qu'il considère comme être une mesure totalement improvisée. Et ne leur parlez pas des cours en distanciel qui souvent tournent au fiasco. Il va falloir s'attendre à avoir du monde aujourd'hui encore, notamment à Marseille et à Aix.
0: Bonjour Sabrina Roubache.
10: Bonjour, bonjour à tous les auditeurs.
0: Bienvenue, vous êtes ministre délégué chargé de l'enseignement et de la formation professionnelle et de l'apprentissage, très important. Vous avez été élu à Marseille, on le rappelle. Ouais. Vous avez quoi, une impression de jours sans fin en ce moment ?
10: Non. Ce que je sens, ce que je vois, hier j'étais à Dreux. Je suis allée dans un lycée à Dreux, rencontrer les lycéens, la communauté éducative, les élus. Tout le monde s'est mobilisé, le président de la région Centre-Val de Loire, tout le monde était là, les députés, tout le monde était là, ouais. Le maire de Dreux, les jeunes. Et les jeunes m'ont parlé très franchement, parce que bon, ils ont compris peut-être aussi que j'avais ce caractère-là et qu'ils pouvaient s'adresser à moi de la manière la plus cash et la plus simple possible. Ils vous parlent de quoi, les jeunes ? Ils vous parlent des temps scolaires. Je rappelle, et vraiment, je le fais systématiquement. L'année dernière, le président de la République avait dit « Il faut absolument revenir sur les temps scolaires parce que c'est un sujet. » Et il lance la Convention citoyenne sur les temps de l'enfant.
0: Et il se passe rien.
10: Non, pas il se passe rien. Balayé d'un revers de main par quasi toute la classe politique, opposition et tout le monde. D'accord ? De quoi vous parlez, 27, là ? De Dreux à Marseille, hein ? De Dreux à Marseille. Dreux, c'est en Eure-et-Loire. Mmh. Ils vous parlent des temps scolaires. Les jeunes, ils vous parlent de le manque de transparence, par exemple, sur Parcoursup. Parcoursup.
0: Il faut changer Parcoursup ou pas ?
10: Il faut perfectionner Parcoursup. Notre époque, pardon, enfin, moi je suis de 76, je vais avoir 50 ans bientôt, on a connu, nous, le tirage au sort. Est-ce que c'était plus juste ? Non. Je leur ai expliqué, ils ne savaient pas, les jeunes.
0: Qu'est-ce qu'il faut changer dans Parcoursup ?
10: Alors, je pense sincèrement qu'il faut aussi des mesures territorialisées selon les formations. Je pense que d'avoir voulu mettre toutes les formations absolument au même niveau, que ce soit, je vous dis n'importe quoi, les grandes écoles, les écoles d'ingé, par exemple, avec les IFSI, hein, qui forment nos infirmiers et nos infirmières, eh ben, je pense que c'est ça qui pose un vrai sujet d'angoisse pour les parents et pour les élèves, et que, à force de vouloir de l'égalitarisme partout, on a créé des dysfonctionnements et de l'angoisse et des injustices, parce que vous savez, le mieux est l'ennemi du bien, toujours. Et que, oui, c'est perfectible, oui, on a encore beaucoup de marge de progression, mais la réalité, c'est qu'hier, le Premier ministre, il dit quoi ? Il dit, j'ai ouvert le dialogue, là, il faut discuter, et moi, si vous me le permettez, le dialogue dans les établissements, ça existe déjà. Ça se fait, enfin, moi je l'ai connu à mon époque.
0: Si ça se faisait, on n'en serait pas là, Sabrina Roubache.
10: Non, le dialogue, je vous parle des chefs d'établissement. Pardon, je vous parle de la communauté éducative. Non. Je vous parle des CPE, des proviseurs et des secrétaires généraux à qui on ne rend jamais hommage. Vous savez ce que fait un secrétaire général dans un lycée ? C'est celui qui gère absolument tous les problèmes matériels et qui fait en sorte que l'établissement puisse fonctionner, notamment quand il y a des dégradations, et qui permet à tout le monde d'avoir cette continuité pédagogique. Leur rendre hommage.
3: Sabrina Roubache, ce qui a choqué cette semaine et la semaine dernière beaucoup de Français, c'est la façon dont les forces de l'ordre ont agi face à la jeunesse. Je voudrais que vous écoutiez cet élève dans le 5e arrondissement, lycée Marie Curie. Écoutez ce qui lui est arrivé.
11: On était juste assis, on mettait pas le feu, on était tranquille en fait. Il y avait même les profs avec nous. Et d'un coup, il y a un CRS qui m'attrape. Il y en a un autre qui arrive par derrière et qui met un coup de matraque dans la tête. Très très fort.
3: Il a fini aux urgences.
10: Je sais.
3: Sabrina Roubache, vous êtes une maman.
10: Avant tout, hein.
3: Ça vous inspire quoi, ça ?
10: Qui a son lycée
3: bloqué.
10: Pourquoi
3: on frappe sur les lycéens ?
10: Alors, ce qui s'est hier, alors je vous le dis, une enquête IGPN, donc la police des polices, s'est saisie évidemment de cette enquête, et c'est normal. J'ai écouté le témoignage, bien sûr, de ce jeune et d'un professeur qui était là, et de rappeler des choses fondamentales. La police, elle est là pour préserver, pour protéger les biens et les services, et les gens. D'accord ? Ils sont là pour protéger, nous protéger. La réalité, c'est que le maintien de l'ordre, quand il s'agit des enfants, parce qu'on rappelle les choses, hein, on parle d'enfants, on parle d'adolescents. Donc, le maintien de l'ordre, les doctrines ne sont pas les mêmes. Moi, qui viens du ministère de l'Intérieur, qui était ministre de la Santé et de la Ville, je peux vous garantir que ce n'est pas du tout la même manière d'agir.
3: Est-ce qu'on manque d'empathie quand on fait ça ?
10: Non, mais là,
3: je parle d'empathie parce que c'est le mot du président.
10: Alors, je vais vous dire, votre servitrice, l'empathie, pourquoi hier, par exemple, j'ai pu rester 5 heures dans ce lycée, déjeuner avec les lycéens qui avaient bloqué. Qu'est-ce qu'ils vous disent ?
3: Je n'en doute pas, mais les forces de l'ordre, est-ce qu'elles ont manqué d'empathie ?
10: Non, vous savez, alors peut-être qu'hier, je vous dis, c'est pour ça qu'il y a une enquête IGPN. Mmh. La réalité, c'est que il faut pas le faire. C'est dangereux de le faire. Les forces de l'ordre sont soumises aussi à une extrême violence de certains éléments qui sont là pour faire le mal, on va dire les mots, hein, pour faire le mal, pour casser, pour brûler et pour exploser notre société. La réalité, c'est que on doit bien sûr soutenir nos forces de l'ordre et on doit le faire bien sûr avec mesure, proportionnalité. Et vous parlez de l'empathie, je vous rappelle que les forces de l'ordre eux-mêmes ont des enfants, on a tous des enfants, enfin quasi tous. Donc je pense que opposer tout le monde, les choses comme ça, il faut les condamner. Quand il y a des violences d'un côté comme de l'autre, il faut les condamner. Avec la violence, on n'arrivera nulle part à part au chaos.
3: Sabrina Roubache, cette musique, ça vous rappelle quelque chose ou pas ? L'heure de vérité.
10: Oui.
3: Édouard Philippe, ce soir, en est l'invité sur France 2. Est-ce que c'est lui que vous allez soutenir à la présidentielle ?
10: Moi, je l'ai dit. Alors franchement, j'ai été, je pense, on ne peut plus clair. J'avais soutenu le président de la République. C'est mon premier engagement politique.
3: Donc vous attendez ce que le président de la République dise quelque chose pour soutenir quelqu'un ?
10: Le président de la République et le Premier ministre m'ont nommé en février, donc m'ont demandé de revenir au gouvernement. La seule chose dont je sois sûre, c'est que ma loyauté et ma fidélité au président de la République, elle sera toujours.
3: C'est pas ma question.
10: Moi, c'est ma réponse. Vous la connaissez.
3: Non, vous, pour l'instant, vous ne donnez pas de nom.
10: Pour l'instant, je suis surtout sur mon périmètre, parce que, pardon, mon périmètre, c'est les lycées professionnels qui, je vous le dis, et je le dis aux journalistes, j'en profite d'être sur votre plateau, intéressent très peu la classe médiatique et ça m'enquiquine pour pas dire autre chose. Et la réalité, encore une chose, sur les lycées professionnels, arrêtez de dire et arrêtez. Enfin, je ne veux plus entendre nulle part que ce sont les enfants des lycées pro qui foutent la pagaille, parce que c'est faux.
3: Merci Sabrina Roubache, ministre déléguée chargée de l'enseignement, de la formation professionnelle et de l'apprentissage.
10: Et de l'apprentissage.
0: Et à la maison, puisque à Marseille, voilà.
10: Chez moi.
0: En ce moment, voilà, chez moi. Tiens, il a chanté Marseille.
10: 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Ça sera chez moi pour la vie.
0: Il a chanté Marseille, c'est Patrick Curry qu'on va écouter tout de suite avec Le Chant est libre.
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1: Patrick Yauriac, le champ est libre, quasiment 7h57 sur la route. Je vous rappelle l'accident toujours en cours au niveau de Rognac. Hein, c'est sur la 7 en direction de Lyon. Il y a 3 km de bouchon, une demi-heure de retard ce matin. Toujours l'accident sur la D7 entre Saint-Savournin et Mimet. Ça, c'est en direction de Gardanne. On vous invite à lever le pied dans le secteur. Et puis du brouillard signalé sur le secteur de la 57, notamment QRS ce matin. Là aussi, restez prudents et les bouchons habituels du jeudi. Allez, on va se détendre dans un instant avec Stéphane Bern, l'histoire du jour, et l'actu à Marseille en Provence qui revient dans 3 minutes.
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1: Allez, 7h58, on voyage dans le temps comme tous les matins. Bonjour Stéphane Bern.
8: Et bonjour.
1: Alors aujourd'hui, c'est au temps où marcher demandait aucun effort.
8: Au tournant du XXe siècle, Paris pensait avoir trouvé la solution miracle au transport. Supprimer la marche. L'avenir avait déjà la flemme. Paris, Exposition Universelle de 1900. La Tour Eiffel a 11 ans. Le métro vient d'ouvrir et les organisateurs veulent impressionner le monde entier. Wow ! Ils installent donc une attraction futuriste. Un trottoir roulant de plusieurs kilomètres qui longe une partie des quais de la Seine. Paris invente le déplacement sans effort, autant dire une idée appelée à un grand avenir.
9: C'est la France de demain. C'est l'avenir de notre pays, ça, mes vieux gars.
8: Le système est astucieux. On monte d'abord sur une plateforme lente, puis sur une deuxième plus rapide, puis sur une troisième qui file à près de 8 km à l'heure, soit à peu près la vitesse maximale d'une voiture dans Paris en 2026. En 1900, c'est de la science-fiction. On l'appelle d'ailleurs la rue de l'avenir. Les visiteurs adorent, enfin, pas tous. Certains ratent leur embarquement, d'autres perdent l'équilibre.
10: Alerte ! Paresseux à terre !
8: Les journaux racontent une collection impressionnante de chapeaux envolés et de dignités froissées.
11: Mais l'important, c'est pas la chute, c'est l'atterrissage.
8: Très vite, des ingénieurs imaginent un avenir radieux, des trottoirs roulant partout, dans toutes les grandes villes. Plus besoin de marcher. Mais la réalité est moins convaincante. L'installation coûte cher, prend beaucoup de place et reste compliqué à exploiter. Un date raté entre ingénieur et comptable. Après l'exposition, abracadabra, le trottoir roulant disparaît. Le Paris de 1900 était persuadé qu'au XXIe siècle, nous nous déplacerions sur des trottoirs mécaniques géants. Ils se sont trompés. Mais si vous avez déjà traversé un aéroport sur un tapis roulant, vous utilisez encore, sans le savoir, un petit morceau de leur futur.
1: Merci à Stéphane. Et puis en ville, les trottinettes sont passées par là depuis.
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1: 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Belle journée, il est 8h.
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1: Et les infos ici à Marseille en Provence. Camille Payan à la une des lycées déjà mobilisés ce matin.
13: Le jour se lève à peine, mais la motivation, elle, n'est pas endormie. Au contraire, Sébastien Lecornu n'a pas réussi l'épreuve du grand oral hier. Il voulait du concret rapidement. Il faudra donc encore attendre. Bonjour Philippe Bocara.
14: Bonjour Camille, bonjour à toutes et bonjour à tous.
13: On vous retrouve Philippe ce matin devant le lycée Montgrand dans le 6e à Marseille. Il y a eu donc une tentative de blocage très tôt ce matin.
14: Oui, absolument. À partir de 6h15, des lycéens sont venus ici avec des conteneurs poubelles roulants. Ils les ont disposés devant les deux entrées de cet établissement de 700 élèves à proximité, hein, quelques dizaines de mètres de la préfecture de police et de la préfecture de région. Ils les ont disposés devant les deux entrées et très rapidement, en moins d'une demi-heure, eh bien, les forces de police sont intervenues pour remettre en état les entrées et déloger la trentaine de lycéens qui étaient présents sur ces deux entrées. Parmi ces lycéens, il y avait Nélia qui est élève en seconde. Nélia, vous avez regardé hier soir Sébastien Lecornu. Qu'est-ce qu'il en ressort?
12: Bah justement, nous les lycéens, on est très déçus par les propos que Sébastien Lecornu nous a dit hier, car c'était un hors sujet. Le gouvernement cherche justement à gagner du temps et à étouffer les mouvements en prenant des fausses mesures, en s'adaptant qui ne correspond pas à nos revendications qu'on demande, nous, les lycéens.
14: Nélia, le Premier ministre n'a pas annoncé grand-chose concernant notamment Parcoursup, parce que ça, c'est une vraie problématique pour vous.
12: Oui, totalement. Les élèves ont du mal à trouver justement ce qu'ils veulent faire plus tard sur Parcoursup. Et quand on fait des demandes, on n'est pas directement... On nous attribue pas quelque chose ou directement on prend énormément de temps et on le sait à la dernière minute.
14: Voilà, remise en cause de Parcoursup, déception ici sur l'intervention du Premier ministre. Des élèves qui sont encore présents devant ce lycée. Je m'entretenais tout à l'heure avec le proviseur et avec certains professeurs qui eux aussi s'avouent déçus par l'intervention du Premier ministre. Avec un moment important, m'ont-ils souligné, c'est que lundi prochain, il y a sur une plateforme numérique les inscriptions au baccalauréat. Et ça, c'est un moment important dans la vie des élèves ici. Et ce moment, il risque d'être perturbé si jamais il y a d'autres mouvements, notamment des participations à des manifestations comme celle qui va y avoir à partir de 10h30 à l'église des Réformés.
13: Philippe Bocara devant le lycée Montgrand à Marseille dans le 6e arrondissement. Manifestation, vous l'avez dit, à 10h30 pour Marseille. C'est à 11h à Aix-en-Provence. Dans le Var, en revanche, les établissements restent ouverts et les cours sont assurés a priori normalement. Les lycéens qui comptent aussi se mobiliser toujours avec les étudiants. Plusieurs campus fermés, touchés par ce mouvement. Encore aujourd'hui, dans l'université d'Aix-Marseille, parfois les cours sont assurés à distance, parfois ils sont tout simplement suspendus.
1: Et hier, la contestation des lycéens a franchi un cap à Marseille devant le lycée Marie Curie.
13: Lycée technologique dans le 5e arrondissement, les élèves rejoints par des professeurs qui bloquaient l'entrée de l'établissement dans le calme. Pas de feu, pas de casse, face à eux un camion de CRS. À ce moment-là, la tension est montée d'un cran, sommation. Et d'un coup, un élève de 17 ans a reçu un coup de matraque à la tête. Il est blessé au crâne. Les marins-pompiers sont intervenus et l'ont évacué. Samuel Tracol,

0: donc à réagir ce matin sur Ici Provence après la prise de parole du Premier ministre et ce mouvement qui continue.
1: Dites-nous ce matin si vous pensez que les lycéens ont raison de poursuivre la mobilisation. Vous avez écouté le Premier ministre. Est-ce que la réponse du gouvernement est-elle satisfaisante selon vous? N'hésitez pas, vous nous appelez dès maintenant 04 42 38 08 08.
0: Les lycéens déçus, les automobilistes peut-être un peu moins. Le Premier ministre annonce la mise à disposition prochainement de 10 millions de barils de gasoil issus des réserves stratégique. Les prix à la pompe devraient donc baisser de 12 à 18 centimes pour le gasoil. Ça fait environ 10 euros de moins sur un plein. Aujourd'hui, vous ne pourrez peut-être pas faire le plein. Chez Total, la CGT appelle à la grève dans les raffineries et les stations-service. Le syndicat réclame une revalorisation des salaires de 5%, l'équivalent que ce que le groupe promet déjà à ses actionnaires. Mais le groupe propose à l'inverse une prime de 1000 euros. La question qu'on se pose ce matin, Laurent Grollet, surtout, c'est est-ce qu'il faut craindre des pénuries?
2: Dans l'immédiat, non, parce que les stations-service ne seront perturbées qu'une journée. Mais l'effet rué à la pompe, on le sait, peut très vite alimenter la pénurie. D'autant qu'aujourd'hui, 8 stations totales sur 10, parmi les 3300 du groupe, affichent hors service sur au moins un carburant. Et pour Fabien Cros, le représentant de la CGT à la raffinerie Total Lamed, ça pourrait être pire.
3: Si vous avez remarqué, beaucoup de stations sont en flux tendu, notamment les stations totales. Ce qui fait que si notre mouvement de grève porte, il faut s'attendre à peut-être une bonne semaine de déstabilisation. C'est pour ça que c'est le premier coup, et si jamais ça ne suffit pas, on verra si on peut amplifier le mouvement.
2: Tout va donc dépendre du lest que voudra bien lâcher la direction du groupe. Avec Total, il faut souvent frapper fort pour être entendu, déplore le représentant CGT.
0: Laurent Grollet pour Ici Provence. L'ancien maire d'Istres condamné à 2 ans de prison sous bracelet électronique. François Bernardini reconnu coupable de détournement de fonds, de favoritisme et prise illégale d'intérêt. Il est aussi condamné à 200 000 euros d'amende, 5 ans d'inéligibilité pour avoir favorisé 2 cabinets d'architectes dans l'attribution des marchés. Encore un peu de pluie cette nuit en Provence. Une vingtaine d'interventions des pompiers dans les secteurs d'Istres, principalement pour notamment des opérations d'assèchement et de bâchage de toiture. Tout va bien sécher aujourd'hui avec le retour du Mistral.
1: Effectivement, mais ça risque de s'envoler un petit peu. Hein. Merci Camille Payan pour les infos ici à Marseille en Provence.
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1: Eric Maron, la météo, vous le confirmez, Mistral. Hein.
5: Oui, ça va souffler, hein, des rafales à 80-90 km/h. Il va se lever en fin de matinée, selon Météo France. Une matinée sans pluie, peut-être encore quelques gouttes du côté des Alpes dans le courant de cette matinée. Globalement, c'est le retour des éclaircies aujourd'hui. Avec pour les minimales des températures pour Marseille à 19 degrés comme à Toulon, Aix-en-Provence 14 degrés. Vous avez 16 degrés à Solliès-Ville avec une braderie de livres anciens et récents. Ce sera dimanche, sous chapiteau, au domaine de la Castille. Et puis pour les maximales, Marseille 20 degrés, Toulon 22 degrés, Aix 21 degrés. Sur la page Facebook, Ici Provence, vos températures, Eva à la Seyne-sur-Mer avec 17 degrés, Nathalie à Saint-Maximin avec 13 degrés. Fin de semaine, ensoleillée, selon Météo France.
1: Eh ben voilà, fallait commencer par là.
5: Ça, vous m'avez questionné sur le Mistral.
1: Je réponds sur le Mistral. Oh là là, il part encore du tour. Comme les voitures d'ailleurs, la route 8h08. Il y a toujours l'accident sur la 7 au niveau de Rognac en direction de Lyon. Donc des peines jusqu'à Rognac, c'est 3/4 d'heure en retard ce matin. Secteur à éviter si vous pouvez, c'est toujours plus facile à dire qu'à faire. Puis dans l'autre sens, l'effet curiosité donc engendre 2 km de ralentissement et une bonne dizaine de minutes de retard. Si vous êtes sur le secteur de Marseille, parmi les gros bouchons du jeudi, vous avez la 50, hein, évidemment, Domagne à l'entrée de Marseille. On est dans la moyenne, 15-20 minutes de retard ce matin. Sur Aix-en-Provence, au niveau des Platanes jusqu'à la descente de Célonie en direction de Marseille, 15 minutes de retard. Puis c'est chargé de Fuveau jusqu'à l'entrée d'Aix en direction de Salon, 10 minutes de retard. Et puis enfin, circulation chargée comme tous les jeudis de QRS à l'entrée de Toulon. Là aussi, la moyenne, 20 minutes de retard ce matin.
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1: Et nous parlons ensemble de la crise lycéenne. David Oussillou, la réponse du gouvernement est-elle satisfaisante?
7: Si vous avez 17 ans, 15 ans, 16 ans, vous répondez cash.
8: C'est vraiment pour faire genre qui nous écoute, qui nous entend, alors que lui le sait très bien que ça ne sera pas suffisant pour tout ce qu'on demande.
7: Lui, c'est le Premier ministre, Sébastien Lecornu, qui en fait n'a rien annoncé. Il attend la rentrée des vacances de la Toussaint, mais sa ministre chargée de l'enseignement, Sabrina Roubache, sur Ici Provence, laisse entendre ce matin que Parcoursup pourrait être modifié, simplifié. Voici déjà ce que vous nous dites ce matin sur nos réseaux, Facebook, WhatsApp notamment, Jean à Toulon, que les étudiants le

0: veuille ou non, il faut bien qu'il y ait une sélection à l'entrée des facultés. À moins, dit-il, qu'ils ne préfèrent que tout le monde y entre et jamais n'en sorte. Ils sont capables de critiquer, alors on attend leur proposition intelligente pour entrer en faculté. Patrice ne comprend pas pourquoi le gouvernement n'annonce rien. Jamais faire confiance. Ils connaissent les problèmes depuis la rentrée, mais ils n'ont pas agi. Je lis aussi ce coup de gueule de cet auditeur qui se fait appeler Chien Heureux sur Facebook.
1: Ouais.
0: Foutage de G. Je vous laisse deviner ce qu'il y a derrière le G. Comme avec les gilets jaunes. Que tout le monde, que tout le pays se mobilise.
1: Allez, vous aussi, vous avez la parole. Prenez-la ce matin, comme tous les matins, 8h15, 8h25, sur Ici Provence. Est-ce bien raisonnable, en tout cas, de la part de cette jeunesse, de continuer de bloquer, de manifester? Est-ce que vous les comprenez, justement, quand ils disent avoir été déçus par la réponse du gouvernement? Qu'est-ce qu'il faut faire, justement, en urgence dans les lycées? Quelle est la priorité selon vous? On vous attend tout de suite. Vous appelez le 04 42 38 08 08.
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1: Et on sort la boule à facettes tout de suite avec Diana Ross sur votre radio locale ici Provence. 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Vous adorez la musique des années 80. Il y avait beaucoup de paillettes aussi à l'époque. Vous avez une web radio 100% années 80 et elle est dispo sur l'appli ici, sur votre tablette, votre smartphone ou votre ordinateur. Vous pouvez l'embarquer au bureau tout à l'heure entre deux dossiers à traiter. C'est de la bonne humeur musique. Belle journée.

0: La bonne humeur de Diana Ross sur ICI Provence, votre radio locale, 8h15. Vous avez la parole dans un instant, comme tous les matins. Est-ce que vous comprenez la colère des lycéens? On vous écoute, bien sûr.
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0: Comme tous les matins, jusqu'à 8h25, David Oussio, les lycéens donc, qui continuent de manifester, de bloquer, est-ce bien raisonnable?
5: Parce qu'ils nous disent ne pas comprendre l'attitude du gouvernement, que je peux vous résumer assez facilement et très rapidement, parce que le Premier ministre a été clair. Pas d'annonce pour l'instant, attendons la rentrée des vacances scolaires.
0: Vous aussi prenez la parole, bonjour Michel.
6: Oui, bonjour.
0: Bienvenue, vous êtes dans le 13e arrondissement à Marseille. Donc des lycéens qui, peut-être comme vous, ont écouté donc hier ce qu'a annoncé le Premier ministre, qui se disent déçus. Est-ce que vous les comprenez, justement?
6: Plus que déçus.
0: Oui.
6: Il a parlé pour ne rien dire, comme très souvent.
0: Qu'est-ce qu'il aurait dû dire, alors, Michel?
6: Il aurait dû dire, au lieu d'attendre que le mouvement se pourrisse, faire des annonces. Recevoir les syndicats étudiants et lycéens. Il aurait dû être plus des enfants, parce que c'est 14, 15, 16 ans, ce sont encore des enfants, de très jeunes adolescents, prendre des coups de matraque, avoir une main arrachée, éborgnée, pas de compassion, pas plus que le ministre. Moi, j'appelle ça le ministre de la Sûreté, même pas le ministre de la Police. Aucune, il n'y a pas que ce soit un journaliste qui lui rappelle qu'il y avait... Oui, oh, c'est dramatique. Pas de d'empathie. Pour les comprendre, c'est difficile. Ils ont, quel est leur avenir? Et au lieu de les écouter, on les a nassés. Il y avait très peu d'étudiants, on les a nassés. Puis après, on dit, ils veulent passer. Évidemment, ils sont nassés. Alors, ils veulent passer. Voilà, moi j'ai connu 1968, bon après il y a eu le mouvement ouvrier, c'est joué. Maintenant il n'y a plus de syndicats ouvriers.
0: Mais Michel, c'est quoi la mesure qu'il faudrait annoncer aux lycéens?
6: Parce que déjà supprimer Parcoursup, arrêter Parcoursup.
0: Ah, vous croyez, oui.
6: Déjà.
0: Pourquoi?
6: Déjà ça.
0: Pourquoi? Et puis, expliquez-moi pourquoi vous pensez que Parcoursup, il faut le supprimer.
6: Parce que c'est très compliqué. Il faut s'inscrire, pour avoir des petits cousins, il faut s'inscrire à Parcoursup. Après on vous tire au sort, selon les notes. Les notes, puis vous demandez, il faut que vous ayez 6 ou 10 ou je ne sais pas combien de feux. Puis dans ce feu, on en prend 3 ou 4, puis après dans ces 3 ou 4, on en prend 2. Et puis les élèves ont le plus de choix.
0: Alors, on vous entend un petit peu mal, Michel, mais je pense avoir compris et que chacun a compris ce que vous pensez. Un peu d'ailleurs, comme ce que dit Citoyen 25 sur nos réseaux, le cornu est resté vague. Il ne peut pas faire autrement parce qu'il n'a ni le pouvoir ni les sous. Merci, Michel, pour votre appel. Didier, vous êtes à Martigues. Vous êtes à peu près sur la même longueur d'onde que Michel, hein, c'est ça, hein?
7: Oh, que oui. Et bonjour à tout le monde.
0: Et bonjour.
7: Ben écoutez, moi je suis pas lycéen, je l'étais à l'époque.
0: Ouais.
7: Mais bon, il y avait quand même des manifestations à mon époque aussi, mais on était entendu. Il y a eu des réponses, il y a eu une avancée. Mais là, je trouve que déplorable la présentation de Le Cornu.
0: C'est-à-dire pourquoi déplorable?
7: Il nous a enfumé, désolé. Il enfume tout le monde.
0: Ouais. Et est-ce que vous pensez que, et ça c'est Phil qui nous le dit, les caisses sont vides, au moins ça a été clairement exposé. C'est parce qu'il n'y a plus d'argent, c'est ça?
7: Faut pas dire qu'il n'y a plus d'argent. Il faut arrêter de donner de l'argent aux autres.
0: C'est qui les autres?
7: Mais disons que de prêter l'argent,
0: Ukraine, les Ukrainiens, c'est ça?
7: Oui, d'accord. Voilà. Bon. Il faut arrêter ça. Et ça, oui, c'est, je sais que c'est autre chose. Mais à force de donner, c'est vrai, des fois, il n'y a plus d'argent. Et là, il n'y a plus d'argent.
0: Merci Didier.
4: Merci à vous. On sera dans un instant avec Eustache, qui est membre de l'inter-lycée de Marseille. Il est lycéen. Il sera avec nous dans un instant. Et puis vous, bien sûr, 04 42 38 08 08. On va s'arrêter, allez, 30 secondes, une minute sur la route ce matin, puisque vous êtes concernés, hein, vous qui prenez la 7. Il y a eu tout à l'heure un accident au niveau de Rognac, en direction de Lyon. C'est toujours d'actualité concernant la circulation très chargée de Vitrolles jusqu'à Rognac. Ce matin, c'est 2-3 km de circulation chargée, on est jusqu'à 30 minutes de retard. Voyez, ce matin, si vous avez des précisions à nous apporter sur cet accrochage, n'hésitez pas, 04 42 38 08 08, message WhatsApp par exemple. Et puis je vous rappelle aussi que si vous circulez dans le secteur de la 57 QRS par exemple, là il y a du brouillard, donc on vous invite à lever le pied. On compte sur vous.
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4: Comme tous les matins jusqu'à 8h25, on revient, David Oussiou, sur la colère des lycéens qui ne désemplit pas. Pourquoi ? Parce que ces lycéens sont déçus par ce qu'ils ont entendu hier.
0: Et on va aller au lycée Montgrand, dans le 6e arrondissement à Marseille, où nous rejoint, où nous attend Eustache. Bonjour Eustache.
9: Bonjour.
0: Vous êtes lycéen, hein, c'est ça, et membre de l'interlycée à Marseille.
9: Oui, et aussi militant à Révolution Permanente.
0: D'accord. Ça continue donc, si j'ai bien compris.
9: Alors oui, c'est ça, ça continue exactement. Alors moi là, pour exactement, actuellement, je ne suis pas à Marseille au lycée Montgrand, je suis à Paris au lycée Hélène Boucher, qui font actuellement un blocus aussi, voilà, pour aussi apporter mon soutien à l'échelle nationale à tous les lycéens qui se mobilisent actuellement en France, parce que la situation est partout la même. On se retrouve avec des lycées qui sont dans des états catastrophiques, mais pas forcément que à Marseille, aussi dans la région parisienne. D'où est parti ce mouvement.
0: Mais vous pourriez très bien dire, bon, on va attendre ce que le gouvernement nous annonce après les vacances et on verra bien. Non, vous ne voulez pas faire ça.
9: Mais moi, j'ai envie de vous dire, les revendications, elles sont connues. Le gouvernement connaît nos revendications. Il les a, nous les avons posées sur la table. Il n'a qu'à s'en saisir. Là, ce qu'a annoncé hier le Cornu, moi je le répète, hein, c'est du vent. Le Cornu joue le temps, il joue la montre. Il sait que la colère sociale est importante. Et il a envie de la briser. Et donc, en fait, en disant « nous allons faire des annonces fin octobre », c'est pour dire aux gens « rentrez chez vous, ne vous inquiétez pas, nous sommes maîtres de la situation ». Et c'est pour dire aux gens « voilà, arrêtez de vous mobiliser, ça va tout bien se passer ». Mais la situation qui est là, telle qu'elle est là, c'est qu'en fait, nous ne sommes pas écoutés en tant que lycéens. Aucune de nos revendications a été acceptée par le gouvernement. Donc, la colère ne désemplit pas et nous allons continuer ces mobilisations.
0: Et Sabrina Roubache, qui est ministre de Sébastien Lecornu, qui était sur notre antenne il y a quelques minutes, dit « Parcoursup, oui, il faut changer peut-être, mais pas supprimer Parcoursup ». Vous, vous réclamez purement et simplement la suppression de Parcoursup ?
9: Oui, nous, on demande l'abrogation de Parcoursup, parce qu'à la fois, Parcoursup, c'est un stress immense, à la fois pour les élèves qui mettent en jeu leur scolarité sur cette plateforme, mais à la fois pour les parents qui les accompagnent. Le problème, c'est qu'il y a un manque de transparence, à la fois dans ce que propose la plateforme, mais aussi dans son fonctionnement. Et aussi, c'est un vecteur de reproduction sociale et d'inégalité sociale, parce qu'on sait bien que les lycées qui sont dans les quartiers populaires, quand vous êtes lycéen dans un quartier populaire, quand vous vous inscrivez sur Parcoursup, vous allez être moins bien noté que de lycéens dans des quartiers privilégiés.
0: Qu'est-ce qu'on met à la place de Parcoursup alors ?
9: Alors ça, voilà, ça, je pense que la question est intéressante parce que c'est très compliqué. Avant, on avait un système qui était aussi de sélection. Je sais, j'ai pas le nom parce que voilà, c'est pas mes générations, où il y avait des questions de tirage au sort, etc. C'est pas donc la bonne solution. Nous, mon organisation politique, on considère que l'accès à l'université doit être fait pour tous. Donc en fait, la suppression de Parcoursup, elle doit aussi s'accompagner d'autres mesures, à la fois d'augmentation des places à l'université, donc avec un accroissement des moyens pour l'université, avec plus de profs, plus de locaux, plus d'accompagnement, etc.
0: La plateforme qui a été ouverte par le gouvernement pour donner son avis, est-ce que d'abord vous y avez été ? Est-ce que vous avez laissé quelque chose ? Il y a 40 000 contributions qui avaient déjà été enregistrées hier soir.
9: Bah en vrai, j'ai envie de vous dire, c'est un peu comme la question, c'est comme l'annonce de Le Cornu, c'est de l'enfumage pur et simple. Cette plateforme, elle sert absolument à rien. Le gouvernement, c'est nos revendications, il ne veut pas les appliquer. Voilà, ça sert juste à contourner la colère lycéenne. C'est tout. C'est juste une plateforme d'enfumage. Parce qu'en fait, s'ils s'intéressaient réellement à nos revendications, ils nous écouteraient. Les revendications, elles sont connues. L'abrogation de Parcoursup, la fin du 8h-18h, de plus de moyens dans l'école publique, etc. Le remplacement de tous les professeurs, l'accompagnement des enfants en situation d'un handicap avec des AESH, des AED, etc. Nos revendications, elles sont connues. Et après, c'est à eux de s'en prendre compte et de les appliquer.
0: Merci Eustache, vous êtes donc membre de l'interlycée de Marseille et avez donné le point de vue de ces lycéens qui poursuivent le mouvement donc aujourd'hui.
4: Et ici Provence évidemment en direct des manifestations parce qu'on était tout à l'heure donc avec Philippe Boucara dans le journal de 8h et on reste sur place évidemment pour voir comment cela évolue. Puis de votre côté vous continuez à échanger sur nos réseaux sociaux, page Facebook ici.fr avec les articles concernant cette colère des lycéens qui ne désemplit pas parce que, et vous l'avez entendu, ils n'ont pas, eux, été entendus de leur côté par le gouvernement. C'est ce qu'ils nous disent ce matin. On se dit à demain, David.
0: À demain, bonne journée.
4: Belle journée, 8h25. Un petit café noir pour la journée, ça aussi, c'est pas mal. À cette heure-ci, en même temps, 8h25, c'est l'heure. C'est ici Provence, votre radio locale. Et vous restez prudents sur la route.

0: Eddy Mitchell, et tu peux préparer le café noir à 8h28 et on peut déjà préparer les pizzas Camille Payan.
1: Ben oui, pourquoi pas, ben il n'y a pas d'heure pour manger une pizza. Surtout des pizzas sucrées, ça existe. Les pizzas dessert, je vous en parle dans un instant.
0: Allez.
1: Un Provençal pizzaiolo qui vient de briller à la Coupe du Monde à Rome.
0: Et ben on va lui faire un petit coucou, un clin d'œil, si à votre choix sur le net, et c'est dans, allez, deux bonnes minutes.
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0: Belle journée, merci d'écouter Ici Provence et votre radio locale. L'actu à Marseille en Provence, Camille Payan.
1: Une enquête ouverte pour violence volontaire par le parquet de Marseille après la blessure à la tête d'un adolescent devant le lycée Marie Curie lors d'un blocage hier matin, blessé par un coup de matraque de la part des forces de l'ordre. De nouveaux blocages et des manifestations prévues aujourd'hui. Les élèves délogés dans le calme ce matin devant le lycée Montgrand dans le 6e arrondissement à Marseille. L'établissement reste ouvert. Des élèves qui vont rejoindre la manifestation à Marseille qui débute à 10h30 au Réformé, à 11h à Aix-en-Provence à la Rotonde. Les lycéens déçus après l'allocution du Premier ministre hier soir qui, selon eux, n'a rien annoncé de concret dans le Var. En revanche, pas de blocage ni de manifestation prévue aujourd'hui. Les campus de l'Université d'Aix-Marseille aussi touchés par ce mouvement. Plusieurs sites fermés aujourd'hui. Les cours sont parfois assurés à distance ou alors tout simplement annulés. Un incendie cette nuit dans un restaurant de la Garde Freinet, 6 places Vieille. Les pompiers ont réussi à limiter la propagation des flammes.
0: Et l'actu, donc tout de suite en France et dans le monde en 90 secondes avec vous Cyril Ardot. Nous revenons sur les annonces du Premier ministre hier.
6: Voilà qui devrait faire baisser de quelques centimes le prix du litre de gasoil dès le mois de novembre. 12 à 18 centimes de moins selon Sébastien Lecornu qui annonce que 10 millions de barils de nos stocks stratégiques vont être débloqués. Le Premier ministre précise aussi que le chèque énergie sera versé en janvier et non plus au printemps pour les ménages les plus modestes. Le chef du gouvernement s'est exprimé aussi sur les lycées avec des annonces attendues fin octobre. C'est aujourd'hui l'acte 4 du mouvement. Au total, ce matin, 375 établissements sont perturbés, dont 224 totalement fermés selon le gouvernement. C'est 6% des lycées français. L'Assemblée nationale poursuit l'examen de la proposition de loi intégrale contre les violences sexistes et sexuelles. Plusieurs mesures adoptées hier, et notamment la création d'un délit contre l'envoi non consenti d'images à caractère sexuel. Il reste des centaines d'amendements à examiner avant le vote solennel prévu mardi. La préfecture de la région Occitanie interdit les manifestations des opposants à l'autoroute A69 entre Toulouse et Castres. Les militants préparent une grande mobilisation de vendredi à dimanche. Le préfet dit redouter des troubles à l'ordre public. 6 personnes placées en garde à vue, dont les 2 cambrioleurs présumés du musée Auguste Renoir à Cagnes-sur-Mer, dans les Alpes-Maritimes. Début septembre, 4 tableaux du célèbre peintre ont été volés. 2 toiles n'ont pas été retrouvées. Et puis l'astronaute française Sophie Adnaud et ses coéquipiers en route pour la Terre après 9 mois dans la Station Spatiale Internationale. Partis hier vers 14h, ils doivent amerrir vers 17h aujourd'hui.
1: L'info d'ici sur les réseaux sociaux. Je vais vous mettre l'eau à la bouche, Philippe, ce
0: Allez-y.
1: Matin. Il n'y a pas d'heure pour manger une bonne pizza, on est d'accord?
0: Je suis d'accord. J'adore.
7: Salve a tutti. Innanzitutto rivolgo il mio più caloroso saluto a tutti voi che siete riuniti a Pomezia per questa 24esima della Pizza World Cup.
1: Alors, même si vous ne maîtrisez pas totalement l'italien, mais Philippe, je sais que vous maîtrisez, vous. Vous avez bien entendu les 3 mots essentiels, pizza, Coupe du Monde, Rome. Voilà. Il y a quelques jours, se tenait à Rome la Coupe du Monde de la pizza, des dizaines de pizzaiolo du monde entier, réunis pour préparer, selon les catégories, la meilleure pizza du monde.
8: Eccoci qui, siamo entrando nel Pizza World Cup, la 24esima edizione Napoli Edition.
1: C'est très sérieux comme concours, un jury, des professionnels qui s'affairent, se concentrent avec bien sûr un seul but, décrocher une médaille.
0: Bon, si vous en parlez, j'imagine qu'un pizzaiolo de Provence a dû briller.
1: Au moins deux même, Philippe. Alors on a déjà Sébastien Del Olova, pizzaiolo et gérant de la Tour de Pise, pizza à Plan de Cuc, qui décroche lui une troisième place dans la catégorie pizza dessert. Et cette musique que vous entendez, c'est celle qui accompagne la vidéo de lui lorsque le jury l'appelle pour venir monter sur le podium et récupérer sa médaille, donc de la troisième place. Dans cette vidéo postée sur sa page Facebook, on lit toute son émotion, sa joie. Le fruit, évidemment, de beaucoup de travail.
0: Ah bah oui, donc on imagine la fierté, on imagine son bonheur, mais c'est quoi la pizza dessert ?
1: Alors, je sens que ça va être votre dessert d'aujourd'hui, Philippe, vous êtes prêts ?
0: Ouais.
1: Alors, une pâte à pizza briochée aux agrumes, fèves de tonka, vanille bourbon, accompagnée de coco, amandes vanille de Madagascar, mangue passion, citron et chocolat blanc.
0: Une pour la 14.
1: Allez, c'est très copieux
0: ça. Très copieux.
1: En photo, elle est somptueuse. La présentation aussi, bien sûr, prise en compte dans le classement. Et comme elle est sucrée, on peut la manger forcément à tout moment. Ça donne envie. On y est là. Alors, il n'est pas le seul. Il n'est pas le seul provençal à s'être démarqué lors de cette Coupe du Monde. Il y a aussi le pizzaiolo de Perle del Hanon, à Aix-en-Provence. Lolo sur Instagram qui décroche le titre de champion du monde de pizza. Influenceur.
0: Carrément, et le titre ?
1: Oui, le titre carrément, ça ne rigole pas. Les Italiens ont du souci à se faire. Il concourait avec sa pizza très spéciale. Alors là, accrochez-vous. Crémeux, chou-fleur à la noisette et au citron, cabillaud mariné au chou rouge, mini poivron jaune et rouge, chou-fleur croquant, pousse de chou, fenouil, crumble de parmesan et gelée de citron. Voilà comment donc nos Provençaux ont brillé à Rome avec leur spécialité que vous pourrez sûrement bientôt découvrir dans leur restaurant, évidemment. Buon appetito, comme on dit. Ça fait rire.
0: Il va falloir la refaire.
1: Buon
0: appetito.
1: Ah voilà, mais moi je suis pas italien.
0: Perle de la Nonna, donc à Aix-en-Provence. Ben, je note les adresses, moi, au fur et à mesure.
1: Là, c'est bon. On va se faire livrer, je crois.
0: La dessert, elle me plaît. Franchement, vous avez mis l'eau à la
1: bouche. Elle est magnifique à voir.
0: Merci Camille pour votre choix. Donc, très appétissant et intéressant encore ce matin sur le net. Bon, bah. Pour la terrasse tout à l'heure, Eric Maron, ça devrait être pas mal. Hein.
9: Oui, ça devrait être pas mal. Vous me commandez deux pizzas aussi, ça vous dérange pas. Très gourmand aussi.
1: Non, mais.
9: Mais quoi ? Mais c'est bon.
0: Très bien celle-là.
9: Très bien, ouais. Bon, en tout cas, effectivement, vous pourrez déjeuner en terrasse aujourd'hui avec le retour de belles éclaircies en ce jeudi. Quelques gouttes de pluie encore possibles sur les Alpes dans le courant de la matinée. Et puis c'est le Mistral qui va dégager tout ça avec des rafales à 80-90 km/h en fin de matinée. Pour les températures, Marseille et Toulon 19 degrés, Aix-en-Provence 14 degrés, Digne et Gap 13 degrés. Gisèle, sur la page Facebook, ici Provence, nous écoute depuis Marseille, du côté de Palanque, Saint-Antoine, avec 15 degrés ce matin. Maria est à Manosque avec 13,5 degrés, pas mal d'humidité dans les Alpes, 14 degrés d'humidité relevé sur la station météo de Maria. Merci pour ces relevés. Pour les maximales aujourd'hui, Marseille 20 degrés, Toulon 22 degrés et Aix 21 degrés. Tendance pour la fin de semaine, ensoleillée, du Mistral et de belles températures. 24 pour les maxi.
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0: Sur la route ce matin, accident, je vous le donne, au niveau de la 50 en direction de Toulon, c'est au niveau de Sifour. Vos précisions, les bienvenues au 04 42 38 08 08. Et puis les conséquences de l'accident tout à l'heure, un véhicule dégagé, mais ça coince encore à Rognac sur la 7 en direction de Lyon. 20 minutes de retard et les bouchons habituels sur nos routes.
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0: Bon Camille, vous nous avez régalé avec vos pizzas. Moi, je vais vous régaler tout de suite en musique avec Céline Dion.
1: Ah, parfait.
0: Prière païenne. Voilà, elle l'a chantée à Paris.
1: Elle ne l'a pas chantée, on l'attendait jusqu'au bout, non. Mais elle en a fait beaucoup d'autres. Pas grave.
0: Alors, on vous l'a diffuse ce matin. Parfait. Ça vous va ? Céline Dion sur votre radio ici Provence. Ça, c'est que du bonheur.

0: Waouh. Céline Dion sur votre radio ici Provence avec Prière Païenne. Il est 8h41.
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0: Bonjour Hervé Godard.
3: Bonjour Philippe.
0: Qui nous rejoint comme tous les matins, Hervé, hein, spécialiste culture, spectacle, cinéma. Avec vous, coup de cœur, vous allez nous parler de Barbara Pravi qui nous fait redécouvrir Dalida.
3: Ben oui, au rythme des musiques Tziganey. Pourquoi ? Parce que tout simplement, elle a baigné dans sa jeunesse. J'en perds ma voix. Oui, Barbara Pravi a baigné dans sa jeunesse dans toutes ses musiques Tziganey et des Balkans. C'est sa proposition et c'est le concert dimanche à Istres. Elle va nous expliquer tout ça à 8h50.
0: Dans votre espace santé aujourd'hui, une idée reçue, les féculents que l'on mange le soir font-ils grossir ? Vrai ou faux ?
3: Eh ben, je sais pas, on écoutera le Méfi.
0: Je sais pas. Non, on écoutera le docteur Kierzak. Le Méfi, c'est à 11h le jeu. Donc, le docteur Kierzak, votre espace santé tout à l'heure à 8h55, elle a une taille de rêve. C'est Ziz du panier. Et bonjour Ziz.
4: Bonjour Philippe, bonjour les copains du matin. Coucou, c'est Ziz.
0: Coucou Ziz.
4: Mon Dieu Philippe, figurez-vous que mon beau-frère et ma sœur, ils ont gagné une croisière autour du monde.
0: Oh, oui, c'est bien ça.
4: Ils partent 3 mois et demi. Alors moi je suis ravie pour eux, hein. Et un peu pour moi aussi. Ça va me faire des vacances, hein. Ah non, ma sœur je l'adore, hein. Mais alors elle m'appelle 10 fois par jour. Ziz, tu viens avec moi, on fait ça. Ziz, tu es où? Ziz, tu peux venir voir. Ziz, tu as pas vu où j'avais mis mes affaires? Enfin, elle a toujours besoin de moi, quoi. C'est terrible. Oh là là. Mais alors, au bout de 3 mois sans elle, je vais croire que mon téléphone est en panne.
0: Ouais. Vous allez quand même vous ennuyer sans elle, hein.
4: Énormément. Surtout entre 8h du matin et 10h du soir. Et là, elle me dit, il me faut des robes du soir pour le bateau, hein. Mais oui, j'ai dit, bien sûr, des robes du soir, des chaussures, des sacs, des bijoux, hein, et puis alors des crèmes de jour, des crèmes de nuit. Hein. Du coup, elle a pris rendez-vous au Crédit Agricole pour faire un crédit.
0: Hein?
4: Et oui, il y a un problème, Philippe. Quand tu gagnes une croisière autour du monde, mais que tu es fauché, hein, tu as gagné le voyage sur le bateau, ouais. Mais pas le reste.
0: Donc il faut payer quoi ? Les escales, les visites, les soirées ? Je comprends pas là.
4: Oui. Ouais. Les visites, les excursions, les souvenirs, les petits à côté, c'est pas compris ça, ils sont malins, hein. Alors, Madame Lulle, elle dit que tout coûte affreusement cher. Elle le sait, elle l'a fait la croisière, elle. Alors, ma pauvre sœur, Philippe, elle a pas un rond. Elle va descendre à Tahiti juste pour regarder les autres acheter les paréos. Et voilà, moi je lui ai dit, le mieux c'est que tu mettes une annonce et tu te trouves un petit boulot sur le bateau. Voilà. Hein? Comme ça, elle gagnera 4 euros. Voilà. Hein? Ils peuvent l'engager sur le bateau. Hein? Ils la mettent aux annonces. Avec elle a la voix qu'il porte. Hein? Et ils n'ont même pas besoin de haut-parleur.
0: Pourquoi pas?
4: Ou au ménage, t'es au ménage. Allez. Des cabines. Pendant 3 mois, elle va se farcir tout le ménage. Ça va l'occuper.
0: C'est sympa.
4: Elle fera pas les visites, au moins. Et au moins, quand elle va rentrer, elle saura faire chez elle. Parce qu'alors, hein, oh là là, ça allait se couffier, je te le dis, moi. C'est pas son truc. Hein. Bon, allez, je vous laisse. Parce que j'ai le ménage à faire. Et puis après, il faut que j'aille au pain. Mon job, sinon il y a un monde de fou après. Allez, bonne journée. Les bisous de Ziz.
0: Merci, Ziz. Et puis on vous retrouve dans une semaine. Hein, le 15 octobre. Vous serez jeudi 15 octobre à Toulon, Palais Neptune, pour votre spectacle Irrésistible. 8h45. Alain Souchon arrive.
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0: Et quand je serai KO, à tout de suite.
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0: Allez, 8h46, toujours hein, les conséquences de l'accident sur la route ce matin. Donc c'est à Sifour-les-Plages, c'est la 50 qui est concernée, c'est en direction de Toulon. Une voiture donc accidentée, vous avez des précisions à nous apporter. Message WhatsApp au 04 42 38 08 08, on est preneur. Il y a toujours ce ralentissement dans le secteur de la 7 Rognac, dans les deux sens. Alors il y a eu un accident en direction de Lyon et dans l'autre sens, il y a l'effet curiosité. Donc on peut avoir jusqu'à 10 minutes de retard pour accéder à l'autoroute par exemple ce matin. Et puis les bouchons habituels sur le réseau routier et autoroutier de Provence.
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0: Alain Souchon, c'est en train à Radio Cité Provence. Et quand je serai KO, il est 8h50.
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0: Tous les jours. Tous les jours. Tous les jours. Il faudrait coller le truc. Tous les matins, à cette heure-ci, événement de ne pas rater, Hervé. Alors, ce matin, on reprend en chœur les chansons de Dalida.
2: Oui, mais en version tzigane, c'est la très bonne idée qu'a eu Barbara Pravi à l'affiche dimanche à l'usine d'Istres. Et pour l'occasion, elle s'est entourée d'un vrai quator tzigane, le quator Alma Dili, Dalida Diva Tzigane, un concert qui a d'ailleurs déjà réjoui le public du festival Les Sud-Arles en 2024, concert qui revient donc à Istres.

moi, c'est une femme que j'adore parce que pour moi, c'est un modèle de femme extrêmement libre, extrêmement avant-gardiste. Enfin, c'est vraiment une icône, comme il n'y en a plus aujourd'hui en France, en tout cas. Elle a traversé beaucoup d'époques. Quand on traverse beaucoup d'époques, souvent, on traverse aussi beaucoup de différences musicales. C'est-à-dire que quand on écoute Dalida, on peut entendre qu'elle a des chansons un peu plus disco, des chansons un peu plus rythme méditerranéen, justement, etc., etc. Et moi, ce que j'ai voulu faire, c'est réunir la puissance de ses textes et de ses mélodies, parce qu'elle a vraiment un répertoire extraordinaire qu'on a tendance à oublier ou même carrément à ne pas connaître. Et j'ai réuni ce répertoire au son de la musique balkane, quoi. Après, moi, c'est vraiment, je viens de là, c'est-à-dire que avant l'Eurovision, j'ai commencé à chanter en faisant des concerts avec mes amis dans des caves de jazz, de rock, etc. Donc, c'est presque pour moi un retour à la gamine que j'étais. En fait, la musique, elle peut habiter partout, en permanence, et ça se perd pas. Quand on a ces codes-là, quand on a ce jeu-là, ce bonheur-là de jouer avec un groupe, de s'écouter, de se laisser la parole, parce que c'est vraiment ça. C'est-à-dire que le spectacle de Dalida, c'est pas Barbara Pravi et Alma Dili, c'est Dalida Diva Tsigane, c'est presque une entité à part entière qui est formée d'un peu d'Alma Dili et d'un peu de Barbara Pravi. Et c'était important pour moi de ne pas former un groupe et jouer à la manière d'eux, à la manière des Tsiganes, parce que moi j'ai des origines serbes, donc c'est une musique que je connais plutôt bien et que j'aime beaucoup. Et c'est marrant parce qu'il y a vraiment ce truc de se passer la parole. Il y a plein de longs moments où ils font des instrumentales, on ne sait jamais jusqu'à quand ça va jouer. En même temps, c'est très drôle parce que moi je suis un petit peu la chef d'orchestre, donc je dois les arrêter, sinon c'est trop long. C'est très joyeux, quoi, c'est très libre.

0: votre avis, qui reprend du Dalida. Joli coup de cœur, Hervé, hein.
1: Oui, et c'est un concert donc ce dimanche, c'est à 20h30, notez bien, à l'usine à Istres.
0: Et puis un grand moment de danse cette semaine aussi à Aix-en-Provence.
1: Et oui, le chorégraphe aixois-angelin Prel-Jocage, directeur du Ballet National qui porte son nom, et bien présente jusqu'à samedi son nouveau spectacle très attendu intitulé Soulèvement, sur scène une folle énergie collective grâce aux 12 danseurs virtuoses de sa compagnie. C'est à voir jusqu'à samedi au Grand Théâtre de Provence.
0: Et puis demain, on va retourner à la Fiesta des Suds à Marseille avec
1: Ben oui, ce soir ouverture avec Véronique Sanson et Mani. Mais la Fiesta des Suds va se prolonger jusqu'à samedi. Il y aura notamment le groupe aixois de luxe et nous aurons sa chanteuse Lily Boy comme invitée demain à 8h50 sur Ici Provence.
0: Parfait. Et parmi les invités du jour sur votre radio Ici Provence ce soir, 19h, Robert Charlebois. Je t'aime comme un fou. Dans l'émission Décibel d'Émilie Mazoyer ce soir, viendra nous présenter son actualité. D'ici là, on vous retrouvera après les infos de 9h, Éric Maron. Ici c'est vous avez la parole tous les matins. On va s'intéresser aux collègues, ceux qui représentent dans notre vie.
2: Hein. On passe souvent une grande partie de nos journées avec eux. Certains restent de simples collègues, d'autres demeurent des amis, des confidents et parfois même une seconde famille. Alors aujourd'hui, on va parler de ces rencontres qui comptent. Le collègue qui vous a accueilli à vos débuts, celui ou celle avec qui vous avez partagé les meilleurs moments ou encore ses anciens collègues que vous retrouvez des années plus tard avec le même plaisir. Quel est le ou la collègue qui vous a le plus marqué? On en parle ensemble dès 9h, vos témoignages en vous inscrivant dès maintenant au 04 42 38 08 08.
0: Et puis ici à Marseille, en Provence, le
3: collègue.
0: Ça veut vraiment dire quelque chose, quoi. Hein. Allez, votre collègue, celui qui vous a marqué, on a envie de tout savoir. Je suis sûr que vous avez de très belles histoires à partager.
2: Il y a peut-être de belles histoires.
0: Ah, je pense aussi.
2: Ouais.
0: Qu'il y a eu des rapprochements aussi entre collègues.
2: Peut-être.
0: Hein?
2: Peut-être.
1: Qu'est-ce que vous insinuez, Philippe?
2: Ah bah c'est clair, c'est
0: rien. Mais bon, voilà, je veux tout savoir. Allez, 04 42 38 08 08, 8h55.
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0: Et ce matin, docteur Kierzek, on va s'attaquer avec vous à une idée reçue assez tenace. Les féculents du soir, est-ce que ça fait grossir?
6: Bonjour à toutes et à tous. Un classique des idées reçues, on le disait hier à propos du cœur. Pas de féculents le soir, sinon ça se stocke pendant la nuit. Alors on imagine le corps qui, à 20h, appuie sur le bouton stockage. Non, pour être clair, ça marche pas comme ça. Notre corps ne fonctionne pas en fonction de l'heure à laquelle nous avons mangé tel aliment. Le corps, en fait un bilan sur la journée, ce qu'il reçoit et ce qu'il dépense. Et pas seulement les féculents, riz, pâtes, pommes de terre, pain, légumes. Ils sont intéressants le soir ou le matin. Et ils sont intéressants pourquoi? Parce qu'ils aident à métaboliser le tryptophane. C'est un acide aminé qui va fabriquer de la mélatonine, l'hormone du sommeil justement. Donc finalement, c'est pas inintéressant et s'en priver expose à avoir faim la nuit et donc à mal dormir. Donc ça peut arriver même avec des féculents, mais il faut pas les exclure complètement. Et si on veut être honnête, les études sur l'heure des repas et le poids donnent des résultats contrastés. Ce qui compte vraiment, c'est la quantité, la qualité et ce qu'on met autour. Parce que les vrais coupables, ce ne sont pas les pâtes, mais c'est la crème, le beurre, le fromage râpé en quantité astronomique, les lardons et la sauce. Bref, on accuse les pâtes, mais c'est la carbonara qui fait le coup.
0: D'accord, alors concrètement docteur, on en mange combien, puis lesquels alors?
6: Les recommandations françaises, notamment celles du site Manger Bouger, sont claires. Des féculents à chaque repas et de préférence des féculents complets. Pain complet ou semi-complet, pâte ou riz complet, au moins une fois par jour. Pourquoi? Parce qu'ils apportent des fibres, ça rassasie, ça aide à réguler la glycémie et ça protège le cœur. Or en France, seulement 8% des femmes et 17% des hommes atteignent les 25 grammes de fibres recommandées. On en est loin. Et à l'inverse, les féculents complets ne font pas grossir, ils rassasient et évitent de grignoter. Et on n'oublie pas évidemment les légumes secs, les lentilles, les pois chiches, les haricots, au moins deux fois par semaine. Et pour l'assiette du soir, allez, la moitié en légumes, un quart en féculents, un quart de protéines, poisson, œufs, volailles. Et comme ça, ça permettra d'avoir vos portions et on évite de le faire juste avant de se coucher. On laisse au moins une, deux, voire trois heures entre la fin du repas et le coucher. Allez, bon appétit pour ce soir, un bon plat de pâtes sans culpabiliser et d'ici là, portez-vous bien.
0: Merci docteur Aldente, hein, évidemment les pâtes c'est toujours meilleur, puis vous retrouvez les conseils santé hein, sur ici.fr. Le conseil du jour, Éric Maron, le temps, petite veste ce matin encore.
2: Hein. Petite veste ce matin, ça va s'arranger dans le courant de l'après-midi avec des maximales comprises sur Marseille à 20 degrés, 22 pour Toulon, Aix-en-Provence 21 degrés, et les dernières températures sur la page Facebook ici Provence, Florence est dans le Var, à Sainte-Maxime, avec un joli ciel bleu. 21 degrés, Mado, elle est à Carry avec 17 degrés. Attention, Mistral qui va se lever en fin de matinée avec des rafales entre 80 et 90 km/h. Qu'est-ce qui vous fait sourire?
0: J'ai cru que vous avez rencontré une chèvre. Mado, elle est à Carry. C'est juste ça. Il m'en faut peu, vous savez.
2: Je sais.
1: C'était la chèvre du Rove.
2: Absolument. Alors, si Hervé Godard s'y met, alors là, on s'en sort.
0: C'est pas fini. Le pire, c'est qu'on revient. Belle journée. Et à demain.
2: Et à demain.
0: Ils sont si mignons et n'attendent qu'une chose, vous donner plein d'amour.
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0: 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Retrouvez les annonces ainsi que les conseils de notre veto à 6h45 et sur le site de Ici Provence à la page Un animal à adopter.
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0: Et attention sur la route ce matin, puisque la L2, donc c'est la 507 hein, pour traverser Marseille dans le sens ex vers la Valentine, vers Aubagne. Il y a un accident, c'est un scooter et une voiture concernée. C'est au niveau de la Fourragère, donc en direction de la Valentine et Aubagne. Merci Océane pour cette info partagée au 04 42 38 08 08. Il y a quelques minutes, les secours n'étaient pas sur place. Si ça a évolué, vous nous appelez évidemment ce matin. Et puis sur la 50, je vous rappelle, l'accident toujours en cours, même si pas de gros ralentissement du four au niveau de Sifour en direction de Toulon. Il y avait un accrochage tout à l'heure. On fait la route ensemble toute la journée et c'est Eric Maronne qui conduit.
2: Salut collègue.
0: Alors à demain.
2: À demain.
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2: Et nous vous souhaitons une belle matinée. Merci de nous rejoindre. 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Les infos à Marseille et en Provence. Florent Lesseau et la colère lycéenne qui ne retombe pas.
11: Nouvelle journée de mobilisation aujourd'hui, la quatrième depuis le début du mouvement avec des manifestations ce matin à Marseille. C'est à 10h30 au départ des réformés, à 11h à la rotonde à Aix. Ce matin, une trentaine de jeunes ont bloqué le lycée Montgrand dans le 6e à Marseille. Les CRS les ont délogés rapidement. Tout s'est passé dans le calme. Dans le Var, en revanche, pas de blocage ni de manifestation annoncée aujourd'hui. Sur les revendications des lycéens, le Premier ministre Sébastien Lecornu n'a rien annoncé de concret hier soir dans son allocution depuis Matignon. Les premières décisions du gouvernement seront présentées seulement fin octobre, un délai inacceptable pour Salima Walaï du syndicat d'enseignants FSU.
12: Ils jouent la montre parce que les revendications, ils les connaissent très bien. Je crois que les lycéens ont des revendications qui sont très fortes et que nous aussi, en tant que personnel de l'éducation nationale, on les soutient. Et donc, on ne va pas lâcher. Il va falloir que le gouvernement entende. Ces revendications, elles sont légitimes. Elles ne peuvent pas à la fois être réprimées par la police ou reportées. Un calendrier qui serait très, très éloigné.
11: Salima Walaï du syndicat d'enseignants FSU qui répond à Philippe Bocara. Le Premier ministre promet des adaptations de Parcoursup, mais pas son abrogation. La colère des lycéens risque d'être ravivée après la blessure à la tête d'un jeune Marseillais de 17 ans hier matin. Les CRS lui ont donné un coup de matraque devant le lycée Marie Curie dans le 5e arrondissement. L'IGPN, la police des polices, ouvre une enquête.
2: Les forains de la Plaine vont également bloquer cet après-midi à Marseille.
11: Rien à voir avec la colère des lycéens. Ils annoncent le blocage du rond-point du Prado à partir de 14h. Les forains de la Plaine disent avoir subi des propos discriminatoire sans plus de précision.
2: Le Premier ministre fait une annonce concrète sur le prix des carburants.
11: Parce que la France va débloquer 10 millions de barils de gasoil issus des réserves stratégiques, des barils mis à la disposition des stations-service à partir de novembre pour au moins 3 mois, ce qui devrait faire baisser le prix à la pompe de 12 à 18 centimes. Le prix moyen du diesel sera donc proche du prix plafonné qui est proposé par les stations Total, soit 2,25 euros le litre. Malgré ce geste, le groupe pétrolier engrange de très gros bénéfices, et ce qui fait réagir la CGT. Le syndicat appelle à une journée d'action aujourd'hui, ce qui perturbe le fonctionnement des stations et des raffineries, notamment celle de la Med. La CGT réclame une hausse de salaire à hauteur de 5%, soit l'équivalent de la hausse des dividendes promis aux actionnaires. La direction de Total Energy, de son côté, propose une prime de 1000 euros.
2: À Châteauneuf-lès-Martigues, la colère et le désarroi d'un centre canin après le passage de gens du voyage.
11: Une quarantaine de caravanes d'évangélistes installées illégalement sur des terrains privés jusqu'à leur départ hier en raison des fortes pluies qui ont inondé les emplacements. Pendant 10 longues journées, le centre de dressage de la Côte Bleue n'a pas pu accueillir ses bénévoles ni ses adhérents. Association désormais à l'avenir menacée, Fred Chapuis.
13: Pas de réaction du pasteur évangéliste.
14: Excusez-nous, mais on ne veut pas faire de reportage.
13: Mais l'émotion toujours vive de Christina après le passage des gens du voyage.
15: C'est la colère, l'injustice.
13: 10 jours d'inactivité forcée, la trésorière du centre de dressage de la Côte Bleue constate les dégâts.
15: Les terrains vont être abîmés et on ne pourra plus forcément s'entraîner. En plus, on n'a pas pu faire notre journée porte ouverte pour avoir de nouveaux adhérents, pour avoir de nouveaux bénévoles. Ça a réduit à néant tous nos efforts de tout l'été.
13: Au moins 3000 euros de manque à gagner pour l'association, désormais en danger.
15: Je vous avoue que c'est la grande question, on a très peur.
13: Elle aussi est très inquiète.
16: Ils rentrent, ils s'installent. Moi, chez nous, il peut y avoir plus de 100 caravanes. Ça veut dire quoi ? On fait quoi ?
13: Les caravanes sont passées chez Ève et son mari. Elle regrette l'impuissance publique.
16: Le maire n'a aucun pouvoir là-dessus, parce que c'est un terrain privé, et la police ne peut rien faire non plus. C'est d'une injustice folle, et on se pose des questions sur cet État qui laisse faire des choses illicites au vu et au su de tout le monde.
13: Bien décidé à ne plus subir, les propriétaires pensent engager des travaux, portails, rochers, chicanes et fossés, à leurs frais.
16: Près de 10 000 euros entre l'installation et le matériel, donc pour se prémunir d'une autre invasion.
11: Reportage de Fred Chapuis à retrouver en photo sur ici.fr. Le maire de Châteauneuf-lès-Martigues, Roland Mourenne, assure qu'il va accompagner et aider ce centre canin et les autres propriétaires lésés pour sécuriser leur terrain.
2: François Bernardini, une nouvelle fois condamné.
11: 2 ans de prison infligés à l'ancien maire d'Istres, reconnu coupable de détournement de fonds publics, favoritisme et prise illégale d'intérêt. François Bernardini, 73 ans, coupable d'avoir favorisé 2 cabinets d'architectes dans l'attribution de marchés pour la salle polyvalente et le centre nautique d'Entresaint, coupable aussi d'avoir approuvé 2 emplois considérés comme fictifs. 2 ans de prison donc à effectuer sous bracelet électronique et aussi 200

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1: Retour au sec, Eric.
2: Oui, avec effectivement ce Mistral aussi qui va se lever, qui va chasser un tout petit peu les derniers nuages. Des rafales à 80-90 km/h annoncées aujourd'hui par Météo France. Les températures avec de belles éclaircies donc aujourd'hui. Pour ce matin, Marseille 20 degrés, Toulon 20 degrés, Aix-en-Provence 18 degrés, Digne 14 degrés, Gap 15 degrés. Et puis pour cet après-midi, on va grignoter comme ça quelques degrés, mais vraiment quelques petits degrés, hein, puisque les maximales afficheront à Marseille 20 degrés, Toulon 22 degrés, Aix 21 degrés.
1: Ah oui,
2: ben ça baisse. Hein.
1: Ah, ça change un peu par rapport au début de semaine.
2: Ah ouais, c'est sûr. Ouais. 20 degrés à Carnoules avec une foire agricole ce dimanche. Vous aurez 18 degrés au meilleur de la journée à Digne, 19 dans le pays salonnais, 20 degrés sur Brignoles, La Ciotat et Manosque, 21 degrés sur Arles et Martigues ainsi que sur Istres, 22 degrés à Draguignan et 24 degrés dans le golfe de Saint-Tropez. La tendance avec une fin de semaine ensoleillée, toujours du Mistral et des températures maxi comprises entre 22 et 24 degrés. 9h07, l'état du trafic avec cette info de Vincent qui nous a laissé un message écrit sur WhatsApp 04 42 38 08 08 avec un bouchon sur l'entrée d'autoroute A7 à Rognac-Ber direction Marseille. Donc bouchon dans ce secteur, si ça s'arrange ou s'il y a encore des complications, 04 42 38 08 08. Philippe Richard vous en parlait, toujours sur la L2 au niveau de la Fourragère en direction de la Valentine, il y a eu un accident dans le sens Aix-Aubagne entre un scooter et une voiture, et puis sur l'A50, il y a une difficulté à la hauteur de Sifour en direction de Toulon, avec une difficulté également dans ce secteur. Sur l'A50, depuis Aubagne jusqu'à Marseille, ralentissement. Ralentissement également sur l'A55 littoral avant d'arriver dans le centre-ville de Marseille. Vous avez d'autres infos, n'hésitez pas. 04 42 38 08 08.
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2: Comment allez-vous en ce jeudi matin? J'espère que la journée a bien débuté avec votre radio locale Ici Provence, peut-être entouré de vos collègues. Avez-vous déjà eu un collègue qui a compté dans votre vie autant qu'un ami? On va peut-être essayer de faire la différence ce matin entre un collègue et un ami. Aujourd'hui, on parle de ces personnes que vous avez peut-être croisées au travail, dans une association, à l'école, dans une activité, et qui parfois prennent une place très importante dans votre quotidien. Est-ce que vous avez rencontré des collègues? Qu'est-ce qui vous a plu en eux? Pourquoi certains restent-ils de simples connaissances alors que d'autres deviennent de vrais amis? On va évoquer donc ces collègues, ceux que vous n'avez peut-être jamais oubliés, ceux qui vous ont donné un petit coup de main, qui vous ont aidé, qui vous ont fait rire, qui vous ont soutenu également dans des moments difficiles ou accompagné pendant des années. Et puis il y a ces belles histoires qui continuent après la vie professionnelle, lorsque d'anciens collègues se retrouvent à la retraite et qui gardent le contact et qui poursuivent cette amitié qui est née au travail. Alors dites-nous, quel est votre meilleur collègue? Est-ce qu'il est devenu effectivement une amie? Êtes-vous toujours en contact avec d'anciens collègues? Quels souvenirs gardez-vous de cette personne qui a marqué votre parcours? Vous avez, là aussi j'en suis convaincu, de très très belles histoires d'amitié et de collègues à nous raconter ce matin. Vous prenez la parole, ici c'est vous jusqu'à 10h, au 04 42 38 08 08, et c'est Elodie qui vous accueille tout au long de cette matinée.
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2: Vos chansons préférées sur votre radio locale Ici Provence, vous avez envie de chanter avec vos collègues, vos amis ce matin, ben lâchez-vous avec la Rousseau et tu m'oublieras.

0: Bon, et vos collègues, vous les avez oubliés, ils vous ont peut-être oublié ou vous les avez conservés. On en parle ensemble jusqu'à 10h, 04 42 38 08 08.
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0: On aura tout à l'heure le témoignage de notre linguiste Médéric Gasquet-Cyrus. Il va nous parler de ses collègues et peut-être faire la différence entre collègues et amis. Mais le premier témoignage nous arrive des Pins de Mirabeau et c'est Martine qui est avec nous ce matin. Bonjour Martine.
3: Oui, bonjour à toute l'équipe.
0: Comment ça va, Martine?
3: Voilà. Bien, bien, le soleil est revenu. À l'eau, mais ça va.
0: C'est ça.
3: Et de toute façon, il fallait qu'il pleuve.
0: Et oui, on a été bien arrosé et la nature en avait besoin. Martine, parlez-nous de vos collègues.
3: Alors, moi, je travaillais dans la banque. Ça fait 15 ans que je suis à la retraite. Et par contre, à chaque anniversaire, on a un petit groupe de 6-7 filles. Et à chaque anniversaire de l'une d'entre elles, on va au restaurant et on paie le restaurant à celle qui fête son anniversaire.
0: C'est sympa ça, ouais.
3: Voilà, donc ça nous fait l'occasion de nous retrouver autour d'un bon petit repas. Et voilà, ça nous fait l'occasion de parler de nos enfants, de petits-enfants, de, toute la clique. Voilà, c'est sympa et on le fait ça depuis à peu près 15 ans.
0: Bonne quinzaine d'années, donc vous avez noué des relations vraiment particulières avec vos anciens collègues de travail.
3: Oui, oui, on s'entendait bien et à chaque anniversaire, on fait ça et ça fait l'occasion de se retrouver parce qu'après, c'est vrai, on n'habite pas tout au même endroit. Il y en a sur Marseille, il y en a. Donc là, c'est l'occasion de se retrouver, de se faire un petit repas tranquille entre filles. Voilà.
0: Ouais. Ah, entre filles en plus, ben, c'est bien ça. Comment est née cette relation avec vos collègues de travail? Expliquez-nous.
3: Ben, on s'entendait bien et après, malheureusement, ben, on n'a pas toutes le même âge. Oui. Alors, au fur et à mesure qu'il y en a qui sont partis à la retraite, c'est vrai qu'on n'avait plus trop l'occasion de se voir. Et après, on a décidé ça parce que c'est vrai que quand on travaillait, on faisait les anniversaires, oui, on se souhaitait l'anniversaire, point barre, il n'y avait pas d'autre chose. Et puis là, je ne sais plus qui c'était à décider, mais ben, ça serait sympa qu'on fête les anniversaires autour d'un repas, voilà, convivial et comme ça va, on n'est pas toutes nées les mêmes mois, c'est bon.
0: En dehors de ces anciennes relations de travail de ses collègues, est-ce que vous vous en êtes fait de nouveau à la retraite ou pas?
3: Oui, ben moi je fais partie d'un club d'aquagym.
0: Oui.
3: Je fais l'aquagym, je fais de la marche, je fais de la aquagym marche et gymnastique, donc c'est vrai que. Mais c'est pas pareil. Pas pareil que les collègues de bureau, je trouve. Mmh. Oh, oui, on se fait des fois des petits repas avec celle de l'aquagym, mais moins souvent.
0: Oui, parce qu'au travail, y a une question peut-être d'entraide aussi, et que vous ne retrouvez pas spécialement avec des collègues.
3: Des anecdotes quand on est resté pas mal d'années ensemble. Mmh. Mais bon, avec le groupe d'aquagym aussi, ça arrive aussi qu'on se fasse un petit resto de temps en temps. Non, là-dessus, il n'y a pas de souci.
0: Martine, si je vous demande une anecdote, elle est un petit peu croustillante, souriante, est-ce que vous avez comme ça en mémoire une histoire à nous raconter avec un collègue, un ancien collègue de travail ou un collègue actuel d'ailleurs?
3: Croustillante? Non, une seule fois. Alors, nous, là où je travaillais, la banque où je travaillais, elle nous payait une journée à Paris. Avec une journée, disons, récréative à Paris.
0: C'était une journée de travail ou une journée de relaxation?
3: Non, repas.
0: Ah, repas, d'accord.
3: Non, c'était avec des animations. Non, c'était une journée. Donc, nous, on prenait le train. Alors, nous, ce qu'on faisait avec les filles, on partait la veille pour profiter un peu du week-end à Paris. Mm-hmm. Sauf qu'une fois, on était assises dans le train. Et il y a un couple qui arrive et dit, mais c'est notre place. Elle dit, non. Alors moi, je lui dis, non, vous savez, la dernière fois qu'on est monté, il y avait une erreur de numéro. Et elle dit, ah bon, ça va. Et en fin de compte, on avait pris carrément la place d'autres personnes.
0: D'accord.
3: On s'était trompé de...
0: Voilà. Bon, en tout cas, merci.
3: Non, sinon, croustillante...
0: Voilà, c'était juste histoire de nous raconter en mémoire une histoire particulière.
3: Oui,
0: avec...
3: une fois, à la banque, ça, c'était pas tellement croustillant. Oui. Il est arrivé une femme en courant, en montant les escaliers. Elle était imbibée d'essence.
0: Oula.
3: Et son mari l'avait surprise avec ce qu'il fallait pas.
0: On peut comprendre. Oui.
3: Et je vous dis, il a fallu... ouvrir toutes les fenêtres. Bon, après, ça s'est bien terminé. Mais voilà, ça, c'était un peu... Mais sinon,
0: tout cas, voilà pour deux souvenirs, deux anecdotes. Merci beaucoup, Martine, de nous les avoir racontées ce matin en direct sur ici Provence. Passez une belle journée au Pen Mirabeau. Et vous, alors, avec vos collègues, dites-nous comment ça s'est passé. Quel est votre meilleur collègue? Où est-ce que vous l'avez rencontré? Est-ce que ce collègue est devenu un ou une véritable amie? Vous avez encore de belles histoires à nous raconter. On les écoute jusqu'à 10h. 04 42 38 08 08. On se retrouve après Joseph Kamel en nouveauté. En duo avec Vita, ça s'appelle Jamais.

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1: Coup de cœur ici Provence pour Joseph Camel et Vita avec Jamais, 9h22.
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1: Oh, collègues, nous parlons des collègues ce matin jusqu'à 10h avec vos témoignages, vos belles histoires à nous raconter au 04 42 38 08 08. Et parfois, une simple relation professionnelle peut se transformer en une amitié durable parce qu'on découvre des points communs, on partage aussi peut-être quelques confidences et puis les liens dépassent largement le cadre du travail. C'est comme ça que naissent des amitiés d'une manière tout à fait naturelle. Témoignage d'André ce matin qui nous appelle depuis Arles. Bonjour André.
4: Oui, bonjour. Enfin, moi, c'est pas Arles, c'est Salins-de-Giraud. Moi, c'est pas.
1: Ah, Salins-de-Giraud, pas loin.
4: Voilà. Oui, je vous appelais car moi, il y a des années en arrière, j'étais, bon, comme tout le monde, à l'école.
1: Oui.
4: Et j'ai rencontré un ami on avait lié d'amitié normale. Puis, bon, moi, je faisais partie des gens qui voyageaient beaucoup, à savoir, j'étais dans des familles d'accueil. Et on avait perdu connaissance, enfin connaissance consciente, et quelques années plus tard, on s'est retrouvé sur la CIBI. Je ne sais pas si tout le monde a connu, là,
1: oui.
4: C'est un moyen de communication, et puis on discutait, puis je lui ai dit, tu me parles. J'ai dit, on peut se voir, on va faire un visu, qu'on appelait à l'époque, et on a fait le fameux visu. Et depuis, on ne s'est plus quitté, à savoir, eh ben, il est devenu mon beau-frère.
1: Oh. Ah, c'est marrant,
4: il
1: ça.
4: Il a assisté à mon mariage, à tout, ainsi que moi. Bon, j'étais automatiquement, vu que c'était ma sœur, j'ai assisté à son mariage, on a assisté au baptême, à tout.
1: Ouais.
4: Et ma sœur, malheureusement, nous a quittés, pas mal d'années plus tard.
1: Ouais.
4: Et il s'est remarié. Et depuis, on est resté quand même, toujours, c'était mon beau-frère, alors que bon, c'est une amitié qui dure depuis des années. On s'appelle assez souvent, voire une ou deux fois par semaine. C'est une amitié qui est très durable.
1: Est-ce que c'est une amitié presque fraternelle, André, pour vous?
4: Ah, moi, je considère, j'ai mon beau-frère, des fois, c'est mon frère pour moi, parce que c'est. Vous savez, des fois dans les familles, les gens, au bout d'un moment, ils se séparent, les frères, les sœurs. Que là, on est toujours en contact. Dès qu'il y a un peu, quand on s'appelle, on fait ensemble. Et il y a quelques années, pour le Covid, on s'est retrouvés ensemble, bloqués chez lui parce qu'on ne pouvait plus bouger.
1: Ouais.
4: Et du coup, on a refait une maison qu'il avait achetée. On a refait toute la maison ensemble. Et ça nous a encore plus rapprochés.
1: Et donc, c'est quelqu'un qui compte énormément pour vous, André. Et on peut le comprendre. C'est encore une belle histoire que nous venons de découvrir grâce à vous et à votre témoignage, André. Donc, au Salins-de-Giraud, c'est ça?
4: Voilà, tout à fait.
1: Merci en tout cas pour cette belle histoire.
4: Merci à vous, au revoir.
1: À bientôt André, et bonne journée. Allez, vos relations avec vos collègues, vos anciens collègues, des collègues de travail, ou alors ceux que vous avez rencontrés là quand vous êtes parti à la retraite, ou des collègues que vous connaissez depuis des années et des années. Vos témoignages jusqu'à 10h, 04 42 38 08 08.
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0: Et voilà encore un titre excellent pour le moral. Et vous l'écoutez sur votre radio locale ici Provence. Il est 9h30. L'info trafic avec quelques difficultés à vous annoncer ce matin encore sur quelques autoroutes.
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0: Il y a un accident sur l'A7 après avoir dépassé Vitrolles. Si vous avez des infos, 04 42 38 08 08. Petite perturbation avec ce ralentissement causé par cet accident. Dans l'autre sens, ça ralentit également en direction des Pennes Mirabeau. Nous sommes sur l'A7, mais là en direction de Marseille avec ce ralentissement jusqu'aux Égalades. Marseille toujours avec un léger bouchon à la hauteur de juste avant la Villette, avant d'arriver sur Marseille. Dans l'autre sens, rien à signaler. Vous roulez bien sur la 50 dans les deux sens de circulation. Petit coup d'œil sur le trafic aixois. Pour l'instant, là, rien à signaler. Et on va terminer ce petit tour d'horizon par les autoroutes varoises, où là, ça se complique un peu sur la 50 avec une bonne demi-heure avant d'arriver dans le centre-ville. C'est dû à cet accident à la hauteur de Sifour qui génère donc ce bouchon avant d'arriver sous le tunnel de Toulon. Nous avons également une autre difficulté. Celle-ci est sur la 57 en direction de Solliès-Pont, entre Cuers et Solliès-Pont. Et là, vous perdez une bonne demi-heure sur votre temps de parcours habituel. Rien à signaler sur l'A570. On fait la route ensemble avec toutes vos infos trafic au 04 42 38 08 08.
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0: Allez, nous parlons aujourd'hui des collègues que vous avez rencontrés sur votre lieu de travail, des collègues que vous avez gardés, vous les voyez souvent, ou alors ils ont pris un petit peu de distance, pour différentes raisons d'ailleurs. Qu'est-ce que vous apportent ces collègues dans votre vie de tous les jours, vie professionnelle, vie de retraité, vie familiale, vie personnelle? Vous nous en parlez, 04 42 38 08 08.
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0: Allez, beaucoup de témoignages. Ce matin, on adore vous écouter avec toutes vos histoires à propos de ses collègues ou de ses amis. Est-ce que cette relation a évolué d'ailleurs du stade de collègue au stade d'ami? On va reparler ensemble dans un instant avec Jean-Pierre, mais on a demandé également à notre linguiste Médéric Gasquet-Cyrus de nous parler de ses fameux collègues. Médéric.
3: Bon, bah écoutez, chers collègues, je ne sais pas pourquoi vous vous adressez à moi ainsi de la sorte. Non, je rigole. Collègue, c'est un mot que j'adore. Ouais. C'est un mot qui, effectivement, quand on s'interpelle, oh, collègue, ça va, oh, mon collègue, qui sonne, qui est très familier, ouais. Et qui sonne proximité. Alors, voilà, on en discutait, mais le collègue, c'est pas forcément l'ami, mais c'est quelqu'un avec qui on est en confiance, avec qui on est à l'aise. C'est celui avec qui, finalement, on partage le même univers, je dirais. Mm-hmm. Et alors, ce qui est rigolo, c'est que c'est par contraste, quand on emploie le mot collègue, dans un sens plus standard, plus français, dans le sens de collègue de travail, que ça me choque, entre guillemets. Quand on dit on fait une réunion entre collègues, moi dans ma tête je me dis ils sont pas amis, ils s'aiment pas. Mmh. C'est un peu rire parce que nous quand on dit j'ai rencontré mes collègues, j'ai un bon collègue, voilà, j'aime bien cette expression aussi. Ouais. Lui c'est un bon collègue, parce que tu as le collègue et tu as le bon collègue. Donc voilà, par contraste, je trouve que ce mot, il montre des relations de proximité peut-être plus faciles chez nous, plus directes et plus... amical,
0: c'est ça.
3: Parce qu'on peut dire collégial,
0: collégial.
3: Allez, voilà, débrouillez-vous avec ça.
0: Merci, bon BD. Dites-le en marseillais, c'est tous les matins avec Philippe Richard. À 8h-20, Jean-Pierre est avec nous depuis Saint-Maximin. Bonjour Jean-Pierre, merci d'avoir patienté.
4: Oui, pas de problème. Je veux dire bonjour à toute l'équipe.
0: Racontez-nous votre histoire de collègue. Ça s'est passé comment et avec qui?
4: Alors, mon histoire de collègue, dans laquelle je suis toujours en relation, en fait. Lorsqu'on était à l'école, si vous voulez, il y a très longtemps, ouais. Ma mère était professeure de musique, si vous voulez, moi je suis musicien. Et donc, elle a appris la musique à pas mal de gens, sauf que j'ai un ami qui a monté un groupe de musique, si vous voulez, mm-hmm. Et dans lequel, et on est toujours collègues, pour employer le mot collègue, puisqu'il a toujours adoré ma mère de lui avoir appris la musique et moi d'avoir continué à l'aider aux autres gens. Donc, ça reste un collègue, si vous voulez, dans un profond respect qu'il a pour ma mère de lui avoir appris ce qu'il continue à faire. Et moi, avec, pour le fait que je suis musicien et que chaque fois qu'il vient à Saint-Maximin, on se rencontre et on se fait plaisir tous les deux dans le côté musical. Voilà.
0: C'est-à-dire dans le côté musical, vous organisez, comme on dit, des bœufs entre vous? Vous jouez d'un instrument particulier?
4: Non, pas exactement. Moi, ouais. Je suis musicien classique, je suis violoncelliste.
0: Ah voilà. Oui.
4: Et lui, il est guitariste pour de la musique moderne, mais toute la formation que j'ai eue sur le plan musical fait que je l'ai aidé à continuer, si vous voulez, dans le côté développé théorique de la musique, si vous voulez, qui permet d'aller beaucoup plus loin dans la création, si vous voulez, de ce que donne des morceaux modernes, si vous voulez, ouais. Voilà, tout simplement.
0: Donc on peut dire, Jean-Pierre, voilà. Que vous avez bien accordé vos notes, hein, c'est ça?
4: Oui, ça, c'est, on peut dire ça comme ça. Ouais. Et puis je voulais aussi dire quelque chose qui est aussi important, puisque alors que c'est totalement différent. C'est-à-dire que habitant Saint-Maximin à Sainte-Baume, le jeudi soir, donc ce soir, et il y a une dame, lorsque le Covid est arrivé, qui a créé ce qu'on appelle l'apéro thérapie. L'apéro thérapie.
0: D'accord.
4: Ok. H-E-A-P-Y. Voilà. Mmh. Et donc tous les jeudis soirs de 19h à 21h, 21h30 l'hiver et un peu plus tard l'été, il y a ce qu'on appelle l'apérothérapie. Tout le monde vient avec du solide ou du liquide pour pouvoir déguster ensemble.
0: Enfin, plus de solide
4: et
0: que de liquide,
4: il y a
0: quand même.
4: Entraide... Ouais. Pardon ?
0: Plus de solide que de liquide ou le contraire ?
4: Non, c'est solide et liquide, si vous voulez, on prend des bières, on se met sur le banc de la place Malherbe, et il y a une entraide, si vous voulez, qui est morale, physique, ou même des fois financière.
0: D'accord. Ben, il était important de le préciser. Donc, apérothérapie, ça se passe à Saint-Maximin. Merci Jean-Pierre pour ce tuyau, pour cette bonne adresse et pour ce que vous organisez donc tous les jeudis. On vous souhaite une belle journée à Saint-Maximin. Nous aurons le témoignage de Daniel dans un instant de Solliès-Ville. Et vous continuez d'ailleurs à nous appeler. Aline, patiente depuis Marseille. Nous accueillerons également Francine pour une histoire de collègue depuis 27 ans dans la même boîte. À tout de suite.
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0: Et toujours vos chansons préférées pour vous accompagner tout au long de cette matinée de jeudi. Voici Gérald de Palmas, c'est tombé à 10h20.

0: Ici Provence, c'est Gérald de Palmas à 10h20. Dites-moi, êtes-vous tombé sur un ou une bonne collègue? On en part ensemble jusqu'à 10h.
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0: Et vous avez encore sûrement de belles histoires à nous raconter au 04 42 38 08 08 à propos de ces relations particulières avec vos collègues ou avec vos amis d'ailleurs peut-être. Bonjour Daniel.
3: Et bonjour à tout le monde, bonjour à tous les spectateurs, j'allais dire moi.
0: Les auditeurs aussi.
3: Les auditeurs.
0: Les téléspectateurs, c'est le matin entre 6h30
3: oui,
0: et 9h sur la 3. Daniel, racontez-nous votre histoire de collègue.
3: Eh bien alors, disons que moi, mon histoire de collègue commence, j'avais 14-15 ans.
0: Oula, oui.
3: Je commençais un peu à aller danser, mais pas beaucoup, mes parents ne me laissaient pas beaucoup aller. Mmh. Et puis voilà que dans le village, il y avait une jeune femme qui avait 3 ans de plus que moi, qui était, bon, on se connaissait un peu depuis l'école, mais disons, enfin, elle a commencé à venir me chercher pour que mes parents me laissent sortir un peu, parce qu'ils avaient confiance en elle. Enfin, on a fait pendant des années des ballettes, et elle m'a appris à danser. Mm-hmm. Des ballettes, vous savez qu'on faisait les fêtes de village.
0: Oui, les fêtes de village avec les orchestres, oui.
3: Elle avait des orchestres, alors, et on suivait notamment un orchestre, et elle m'a appris à danser, enfin, franchement. Et puis je sortais avec elle jusqu'à ce qu'elle se marie. Mmh. Et moi, bien entendu, de mon côté, ce n'était pas encore le moment. Mais enfin, bon, on a été un peu séparés là. Entre-temps, malheureusement, elle a divorcé. Et puis on s'est retrouvés. Et puis moi, entre-temps, je me suis mariée. Et elle est devenue mon témoin à mon mariage.
0: Joli.
3: Ça a été, voilà, elle est devenue mon témoin. Et après, bon, ben, nos vies, non, on s'est un petit peu séparés aussi avec nos vies personnel. Mm-hmm. Et puis on s'est retrouvés, malheureusement, dans des circonstances
0: un peu particulières. Oui.
3: Mm-hmm. Voilà. Et moi, j'ai été veuve quelques années après, donc d'accord, on s'est retrouvés toutes les deux. Et disons que là, c'était plus une collègue, c'était devenu une amie, parce que vraiment, c'était la personne avec qui je me confiais. On se confiait nos peines, nos joies, tout. Enfin, on était du même village, donc on se racontait toutes nos histoires du village.
0: Ouais. Et c'est ça, vos parcours personnels ont renforcé les liens, en fait.
3: Voilà, voilà. Mmh. Et on est toujours restés amis. Même si on ne se voit pas sans arrêt, on s'appelle, on se téléphone et on se raconte toujours nos trucs et on essaie de se voir le plus possible.
0: Ben c'est génial.
3: Et, bon, ben, et à l'heure actuelle, ben, on est toujours, toujours de très bonnes amies et jusqu'à, ben, je crois que ça va être jusqu'à notre mort à chacune.
0: Quelle belle histoire d'amitié en tout cas,
3: oui,
0: et qui remonte à,
3: à
0: votre adolescence.
3: Ma seule et véritable amie. Et parce qu'après, j'ai eu des relations, j'ai eu des copines, j'ai eu, bon ben, mais une amie, on n'en a pas 50.
0: C'est vrai, c'est vrai.
3: La personne à qui on peut vraiment se confier, je crois que ça se compte sur le doigt de la main.
0: Daniel, merci pour cette belle histoire. Je vous souhaite une très belle journée à Solliès-Ville et puis conservez cette belle amitié avec non plus cette collègue, mais maintenant cette amie. Vous continuez à témoigner. Il nous reste un petit quart d'heure à passer ensemble. Vos histoires de collègues, vos histoires d'amitié, 04 42 38 08 08. On accueillera dans un instant Francine qui est à Aubagne. Nous aurons aussi Aline qui est patiente depuis Marseille.

0: Ici Provence et Lewis Capaldi avec Wish You the Best. On parle de vos collègues ce matin. Pourquoi sont-ils si importants dans votre vie? 04 42 38 08 08. Aline et Francis pour les Francine, pardon, pour les derniers témoignages dans un instant.
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0: Et des histoires de collègues. Ce matin, nous sommes avec Aline, qui est à Marseille. Bonjour, Aline.
16: Bonjour, bonjour à tous. Bonjour aux auditeurs.
0: Bonjour, merci pour eux. Francine est à Aubagne. Ben, Francine, je vous présente Aline. Aline, je vous présente Francine. Pouvez-vous saluer entre
16: bonjour,
0: vous.
16: Bonjour, Francine. Bonjour, ouais. Aline.
0: Ben voilà, comme ça, j'officialise la relation collègue de radio.
16: Voilà.
0: On va commencer avec vous, Aline. Racontez-nous votre histoire de collègue. Une histoire d'amitié, en fait, qui a commencé quand? Racontez-nous.
16: Voilà, ça a débuté en 93.
0: Oui.
16: Moi, j'ai démarré, c'était mon premier emploi. Et j'ai rencontré une collègue de travail. On n'était pas du tout dans le même service, mais dans la même société. Et au fil du temps, on a accroché, on est devenus collègues. Et au cours des années, on a fait chacune notre route de notre côté, on a changé de société.
0: Oui.
16: Mais par contre, on a gardé contact et ça fait plus de 30 ans maintenant.
0: Qu'est-ce qui a fait que ça a accroché entre vous, Aline?
16: Je sais pas. C'est le feeling. En fait, c'est le feeling. Mmh. C'est une personne qui est agréable, rigolote. Enfin, voilà, ça a passé très bien. En fait.
0: Oui.
16: Voilà.
0: Est-ce que dans votre histoire, il y a eu aussi peut-être à un moment des malentendus, un petit peu d'incompréhension? Est-ce que ça n'a pas froissé un petit peu cette relation? Alors, vous êtes toujours entendu?
16: Pas du tout. On s'est toujours entendu. On n'a pas du tout le même caractère. Moi, je suis quelqu'un de réservé.
0: Mmh.
16: Et elle est expansive, c'est un joie de vivre.
0: Qu'est-ce qu'elle représente pour vous? Elle représente quelque chose d'important dans votre vie.
16: On a gardé ce contact tant d'années.
0: Mm-hmm.
16: Oui, voilà. On est là dans les bons moments, les moments un peu plus désagréables, on va dire.
0: Oui.
16: Et voilà, on a gardé ce contact-là, on a eu des enfants et... Voilà, du coup, on se fait des repas entre amis. Mmh. Voilà, quand on a besoin chacune d'elle, ben on s'appelle.
0: C'est de l'entraide. Ouais, donc vous avez dépassé le stade de collègue et vous êtes maintenant véritablement amis.
16: On se soutient mutuellement, oui.
0: Merci Aline pour ce témoignage. À bientôt et belle journée à Marseille.
16: Moi, je n'ai pas beaucoup d'amis, mais je suis fidèle à un ami et j'ai une autre amie que j'ai gardée depuis le lycée.
0: D'accord. Voilà. Eh bien, on les salue si elles écoutent ici Provence ce matin. À bientôt, Aline. Je vous embrasse.
16: Voilà. Merci à vous.
0: Merci.
16: Bonne journée à tout le monde.
0: Merci beaucoup. Bonjour, rebonjour, Francine.
7: Rebonjour, Eric.
0: Alors, vous, c'est également une histoire de collègues dans votre société, dans l'entreprise dans laquelle vous travaillez, c'est ça?
7: Oui, à l'hôpital de Bagnes.
0: D'accord. Ça remonte à quand, cette amitié, cette rencontre?
7: Ça remonte, je suis devenue aide-soignante et qu'après, elle est arrivée, ma collègue, quoi, qui est comme une fille pour moi. Je lui ai appris le métier.
0: Ah, la transmission du savoir aussi, c'est important.
7: Et oui. Alors, je lui ai expliqué comment il fallait faire, comment on faisait avec les malades et tout ça. Et elle est restée près de moi longtemps. Après, même maintenant, elle vient chez moi.
0: Donc, en fait, elle vous a été...
7: Elle me raconte ses histoires. Et puis, je le garde pour moi. Voilà.
0: Donc, elle vous a été reconnaissante, en quelque sorte, puisque vous lui avez appris le métier.
7: Reconnaissante,
0: donc.
7: Oui, très reconnaissante.
0: Qu'est-ce qu'elle vous...
7: Remarquez que moi, je lui renvoie la balle parce que je fais des choses, des fois, et je lui en donne un petit peu.
0: Alors, sans entrer dans votre intimité, dans l'intimité de cette relation, comment ça se passe entre vous? Vous dites que vous lui rendez service, elle vous rend service aussi.
7: Oui.
0: Dans quel domaine, sur quel point de vue?
7: Nous allons en commission ensemble, je vais la chercher, je la ramène et tout ça. Et quand on a quelque chose, on se téléphone, on se le dit par téléphone, et puis elle vient chez moi et puis on s'arrange toutes les deux.
0: Elle est importante, cette relation, pour vous aussi, hein, Francine?
7: Ah oui, beaucoup. Voilà.
0: Bon, vous ne pourriez presque plus vous passer d'elle.
7: Ah ben voilà, c'est ça.
0: C'est ça.
7: Quand elle ne vient pas, là vous voyez,
0: il y a un manque.
7: Elle vient, je ne sais pas quand est-ce qu'elle va revenir, mais elle est venue hier. Mais quand elle me dit je ne peux pas venir, eh ben, je dis tant pis, si tu ne peux pas venir, tu ne peux pas venir. Mais ça me manque, vous voyez, qu'elle ne vient pas.
0: Eh oui. C'est joli en tout cas à entendre. Hein. C'est beau, hein.
7: Oui, on se régale.
0: C'est encore une belle histoire.
7: Merci. Quand elle est fatiguée ou que je suis fatiguée,
0: elle est toujours là.
7: Elle vient un peu plus chez moi, vous voyez. Et puis moi, je vais la voir chez elle quand elle est fatiguée.
0: C'est ce qu'on appelle une véritable amie. Merci en tout cas pour cette histoire, Francine. Je vous embrasse.
7: Voilà. Moi aussi, je vous embrasse bien fort et je remercie beaucoup ici Provence.
0: Avec plaisir. On aime être à vos côtés,
7: merci Francine. Beaucoup.
0: À bientôt et belle journée du côté d'Aubagne. Au revoir, merci pour toutes ces belles histoires. Demain, nous parlerons de votre animal de compagnie. Est-ce qu'il a une place particulière au sein de la famille? On en reparle dès 9h au 04 42 38 08 08.

0: fait longtemps que nous n'avons pas entendu ce titre de Nicoletta. Mamie Blue, c'est une petite pépite de la chanson française et nous sommes plutôt contents de vous l'offrir en ce milieu de matinée sur votre radio locale, ici Provence. Lui aussi, c'est une pépite.
1: Vous êtes une pépite, je l'ai vu venir celle-ci.
0: Bah bien sûr, vous connaissez par cœur maintenant.
1: Mais ça me fait plaisir. Bonjour Eric, bonjour à toutes et tous, effectivement. Et des pépites. Alors certes, je suis une pépite, bah, j'en profite, hein, tant qu'à faire, je savoure. Mais il y en a d'autres autour de cette table, et pas des moindres, et qu'on va retrouver dans quelques minutes, évidemment. Avec notamment Philippe Richard et son animal du jour à adopter, Laurent Menel. Ça va être assez gourmand aujourd'hui, d'ailleurs, avec vous, d'ailleurs. Et, oui, vous me confirmez, ça va être assez gourmand avec vous, on va parler d'huile d'olive tout à l'heure.
0: C'est ça.
1: Et puis, mais pas qu'avec vous, vous allez voir, avec Laurent Menel aussi. Ici, ça marche, juste après les infos.
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1: Ici Provence, il est 10h et je vous souhaite une excellente journée. Les infos à Marseille et en Provence avec Florent Lesseau. Florent, les lycéens à nouveau mobilisés aujourd'hui.
3: Avec des manifestations ce matin à Marseille, c'est à 10h30 au départ des réformés en haut de la Canebière, à 11h à Aix, à la Rotonde. Ce matin, une trentaine de jeunes ont bloqué le lycée Montgrand dans le 6e arrondissement de Marseille. Les CRS les ont évacués dans le calme. La manifestation marseillaise qui provoque déjà des perturbations à la RTM. La ligne 2 du tramway est totalement interrompue et la ligne 3 ne dessert pas tous les arrêts. Dans le Var, en revanche, pas de blocage ni de manifestation annoncée pour aujourd'hui. Sur les revendications des lycéens, le Premier ministre Sébastien Lecornu n'a rien annoncé de concret hier soir dans son allocution. Les premières décisions seront présentées fin octobre, un délai incompréhensible pour les lycéens qui sont plus déterminés que jamais. En revanche, le Premier ministre fait espérer une baisse du prix du diesel. La France, en effet, va débloquer 10 millions de barils de gasoil issus des réserves stratégiques du pays, des barils à la disposition des stations-service à partir de novembre, ce qui devrait faire baisser les prix à la pompe de 12 à 18 centimes, donc pour le diesel. Autre annonce du Premier ministre en faveur de notre pouvoir d'achat, le prix de l'électricité n'augmentera pas cet hiver. Un engagement du gouvernement confirmé ce matin par sa porte-parole Maud Bréjon. Les forains de la Plaine vont également bloquer cet après-midi à Marseille. Alors rien à voir avec les lycéens. Ils annoncent le blocage du rond-point du Prado à partir de 14h, après avoir subi, disent-ils, des propos discriminatoires sans plus de précision. Un gros incendie cette nuit dans un restaurant de la gare de Fresnay. Les trois étages de cet établissement de la place Vieille sont détruits, mais il n'y a pas de blessés. Nouvelle condamnation pour François Bernardini, 2 ans de prison sous bracelet électronique pour l'ancien maire d'Istres, reconnu coupable de détournement de fonds publics, de favoritisme et de prise illégale d'intérêts. François Bernardini, 73 ans, est aussi condamné à 200 000 euros d'amende et une peine le rendant inéligible pendant 5 ans. Les derniers orages de la nuit ont nécessité une vingtaine d'interventions des pompiers dans le secteur d'Istres pour notamment bâcher des toitures abîmées. Tout va bien sécher aujourd'hui avec le retour du Mistral.
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3: Je ne sais pas si c'est une bonne nouvelle finalement parce que ça peut quand même souffler très très fort, Thibaut. Hein.
1: Oui, ça peut souffler très très fort. Alors ce matin, ce sera plutôt light avec des rafales jusqu'à 50 km/h, on va dire en moyenne. Ça va se renforcer un peu cet après-midi en fin de journée où là, ça pourrait grimper jusqu'à 70 voire 80 km/h.
3: Ouais,
1: alors plutôt sur le littoral, ça restera relativement modéré dans l'arrière-pays. Ça va être comme ça toute la journée, encore demain matin un peu sur les Bouches-du-Rhône, et puis après ça devrait se calmer selon Météo France. La couleur du ciel, globalement grise, quelques éclaircies ici et là ce matin et cet après-midi, quelques averses à prévoir également cet après-midi, alors plutôt sur l'ouest des Bouches-du-Rhône, le Pays Arlésien, les Alpilles, la Camargue pourraient être concernées par ceci. Du côté de la route, on un accident qui pose un gros problème à l'entrée de Toulon sur la 57, avec un gros ralentissement entre Solliès et quasiment la Valette, enfin, au moins jusqu'au convergent avec la 570 quand vous allez en direction de Hyères. Et ça coince donc à peu près sur 5 km sur ce secteur. Pas mal de monde également de l'autre côté sur la 50 quand vous arrivez sur la ville. Ailleurs dans la région, globalement, ça roule bien.
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1: 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Et ils sont solaires.
5: Oui.
1: Si, si, ils sont solaires.
5: C'est Yon. Hein,
0: à cette heure-ci, c'est compliqué.
1: Alors, mais bon. Un soleil voilé, hein, oui, évidemment. Ouais, parce que pour eux, ils sont en bout de route, là. Mais quand même, ils brillent encore un peu. Philippe Richard et son coup de patte quotidien. Philippe qui aide les refuges de la région à trouver des familles aimantes pour adopter chats et chiens. Cette semaine, nous sommes au refuge de l'Arbois, à Aix-en-Provence. Et dans 5 minutes, vous nous présentez...
6: Moi, ce que je voudrais, c'est prendre un bain. Un bain dans une baignoire. Tu sais ce que c'est une baignoire ? Quelque chose de creux avec des robinets. Et quand tu ouvres les robinets, il y a quelque chose qui coule. De l'eau chaude.
1: Ouais, vous voyez ? Vous voyez ce que c'est, quoi?
5: Sauf que celle-là, elle aime pas l'eau, l'eau en
1: elle
5: général.
1: Aime pas l'eau?
5: Bah non, un
1: elle
5: chat,
1: aime pas l'eau, Miu Miu? Mais si, elle veut une baignoire.
5: Miu Miu, oui. L'actrice, mais pas.
1: Ah, c'est
5: Miu
1: pas
5: Miu,
1: l'actrice
5: la
1: qu'on adopte.
5: Non, on va pas l'adopter. Bon. Sinon, elle a fait sa vie. D'accord. Elle continue encore, elle est grande.
0: C'est gentil pour elle.
1: Elle a fait sa vie.
5: Écoutez, c'est une grande fille.
1: Oui,
5: bah
1: oui.
5: Alors que moi, ma Miu Miu à moi, ouais, a besoin d'affection, ouais, de connaître une, ouais, famille, d'avoir un foyer chaleureux.
1: Miu Miu, donc, que vous présentez dans 5 minutes. Et donc, elle n'aime pas l'eau, pas les baignoires. Éric Marone, 10h15, il n'a rien contre les baignoires à Bourbon, de temps en temps.
5: Ça,
1: hein, oui,
0: ça, de temps en temps.
1: Oui, c'est plutôt baignoire ou douche. Non, mais je sais bien.

0: Et il est le parrain de l'opération dans le Var. Donc ce grand repas qui invite les citoyens d'un même territoire à partager le même jour. Donc aujourd'hui, un menu unique conçu à partir de produits locaux et de saison. Hervé Godard, le chiffre du jour, 10h50. Hervé.
1: Ce sera 1864. Mais pourquoi 1864?
0: J'espère que ça parle d'olives.
1: Ben, pas du tout.
0: Ah, il faut respecter le dress code de l'émission.
1: C'est l'année de la consécration de la basilique Notre-Dame de la Garde à Marseille.
0: Ça n'a rien à voir, effectivement.
1: Et ben, pourquoi? Parce qu'elle est officiellement inscrite au titre des monuments historiques. Et je vous raconterai l'histoire.
0: Ah oui, c'est une nouveauté, effectivement. Merci, Hervé.
2: Ah ben, rien,
0: rendez-vous
2: demain,
0: tout à l'heure. C'est très sympa d'être passé par ici. Ah bon. Ici, ça marche, c'est parti.
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0: On commence avec les Irlandais de U2 sur Ici Provence, New Year's Day.

0: Mais YouTube sur Ici Provence.
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0: Et toutes les adoptions aussi de chats et de chiens tous les jours avec Philippe Richard. On est avec les refuges de la région. Là, c'est celui de l'Arbois, Aix-en-Provence, toute la semaine.

0: Avec ce matin, donc, Miu Miu.
1: Voilà, donc, chat à l'adoption, donc magnifique. Hein, je vais vous montrer la photo dans un instant, mais elle est déjà sur nos réseaux sociaux. Et je vous présente donc cette chatte Miu Miu. Avec vous, Valentine Anglade, je rappelle que vous êtes responsable du refuge de l'Arbois à Aix, en Provence. Elle est comment, cette petite chatte?
2: C'est une petite minette qui a 10 ans, qui s'entend pas très bien avec les autres chats, donc on préférait qu'elle soit toute seule à la maison. C'est une croisée bengale. C'est une chatte qui est décrite comme étant très gentille, câline, sociable. Donc vraiment le chat parfait. On sait que beaucoup de personnes recherchent des chats comme ça, très proches de l'homme. C'est une minette qui est bavarde, qui est pot de colle. Elle est arrivée au refuge il y a quelques mois. Elle avait été trouvée toute seule sur la ville d'Aix-en-Provence. Et malheureusement, malgré nos recherches, elle n'a jamais été réclamée par qui que ce soit. Donc, elle est à l'adoption au refuge.
1: Alors, elle est magnifique. Vous avez dit Valentine croisée bengale. C'est quoi? C'est plutôt un grand gabarit. Elle est comment?
2: Alors, elle est pas très grande en l'occurrence. C'est une chatte de taille moyenne, mais elle a le joli pelage avec une touche de gris du bengale. C'est vraiment une minette très, très mignonne.
1: Et je peux vous dire que quand vous verrez la photo, vous allez, vraiment craquer pour elle. Elle est donc au refuge de l'Arbois, donc à Aix-en-Provence. Elle est tranquille, en train de vous attendre. Elle fait sa petite sieste, elle joue un petit peu avec ses jouets, mais elle attend surtout de l'amour. Voilà, elle a 10 ans, certes c'est un âge, mais elle a encore de belles années devant elle. Et puis alors, vous l'avez entendu, c'est une bavarde. Vous la mettez à côté de vous, elle vous raconte sa vie, voilà, tout ce qu'elle a fait, tout ce qu'elle a envie de faire.
3: C'est mieux que la télé.
1: Elle se met sur le dos, les quatre pattes en l'air, il faut lui gratter la boudaine, elle adore les câlins. Et Valentine m'a dit, c'est une machine à ronronner. Voilà. Donc si vous aimez ce genre de chat, franchement, c'est difficile de ne pas craquer quand on la regarde.
3: Moi, je pense que d'ici midi, elle sera adoptée. Mais ça va sûrement aller très vite.
1: Ouais, d'ici 11h, allez-y vite. Hein. Page Facebook ici, provenceici.fr, on vous a mis les liens. Et offrez du bonheur à Miu Miu. Elle vous en offrira en retour. Je crois que Juliette
3: derrière la console. Juliette qui réalise
1: est
3: l'émission.
1: En train de craquer, je peux vous dire que voilà, elle a les yeux
3: Juliette,
1: qui débordent.
3: Juliette, tu poses ton téléphone.
1: En regardant, voilà. Donc Miu Miu ce matin.
3: Miu Miu, demain, on aura qui? On aura Isabelle Huppert, Catherine Deneuve. On aura qui?
1: On aura Grisou demain.
3: Grisou.
1: Alors bah, Grisou, il a 3 ans. Ouais. Lui aussi, c'est un croisé. Ouais. Maine Coon.
3: D'accord.
1: On appelle ça un chien-chat. C'est-à-dire qu'ils sont très grands de taille. Lui aussi, c'est une beauté. On va terminer la semaine avec une autre perle.
3: Donc en beauté avec un chien-chat. Allez, dans quelques instants, il est mi-chien, mi-chat, mais il est toujours mignon. C'est Éric Maronne avec ses magnifiques initiatives. On va au pied de la Sainte-Victoire à la découverte d'un lieu absolument adorable. Premier rendez-vous gourmand de la matinée. Et ça va être comme ça jusqu'à 11h.

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2: Il part à la rencontre des plus belles initiatives et des plus beaux événements, des plus beaux projets aussi de la région. Et c'est le cas ce matin avec une histoire de famille au pied de la Sainte-Victoire, Eric.
5: Oui, une terre familiale transmise depuis quatre générations, des oliviers parfois millénaires et une récolte entièrement réalisée à la main. Voilà, le décor est planté. Depuis le 5 octobre, le domaine Héritage Victoire ouvre un nouveau chapitre de son histoire au pied donc de la Sainte-Victoire. Et pour en parler, nous recevons ce matin Julie Davy-Copin, cofondatrice du domaine avec son papa Christian. Bonjour Julie.
6: Bonjour.
5: Merci de nous accorder quelques minutes. Alors avant de parler des oliviers et de la récolte, vous allez nous raconter l'histoire de cette terre familiale, une histoire qui commence dans les années 1930, c'est ça, avec votre arrière-grand-père italien. Qu'est-ce qu'il venait chercher en s'installant chez nous en Provence ?
6: Il voulait déjà fuir la guerre en fait, donc c'était un Italien et donc il était gendarme et donc il a cherché à fuir l'Italie de Mussolini. Donc il est allé à un endroit où voilà, personne voulait aller. À l'époque c'était la Sainte-Victoire, pas de route, pas d'électricité, pas d'eau. Et donc, il a eu plusieurs centaines d'hectares qui l'ont accueilli sur la Sainte-Victoire, donc à Saint-Antonin. Et au gré des successions, nous, on a hérité de cette magnifique forêt. Aujourd'hui, ma famille a un peu plus de 50 hectares à Saint-Antonin. Et c'est vrai que nous, c'est un projet de cœur absolument magnifique. Et on s'est dit, il y a 3 ans, avec mon papa Christian, qu'il était temps de redonner un nouveau souffle à cet espace, de l'ouvrir et de faire de notre passion, finalement, un lieu extraordinaire. Notre passion, c'est la gastronomie, c'est l'olivier. Et donc, on est parti à l'aventure tous les deux. On est parti en Espagne, on est allé acheter des arbres anciens. Donc on a acheté 850 arbres qui ont entre 60 et un peu plus de 1000 ans pour reconstituer de zéro une oliveraie dans cette forêt qui aujourd'hui est devenue un sanctuaire au cœur de la Sainte-Victoire. C'est absolument magique comme lieu.
5: Alors la Sainte-Victoire, cette terre qui a également été marquée par le terrible incendie en 1989, est-ce que cet incendie a renforcé votre attachement à ce domaine, à votre domaine et à ce territoire en particulier?
6: Complètement. Pour nous, ça a été un traumatisme. Chaque année, ma famille ne part pas en vacances entre juin et septembre. On a les yeux rivés sur la montagne. Ça a été un épisode traumatique très important. Et c'est la raison pour laquelle aussi nous avons souhaité créer ce domaine autour de cette oliveraie pour simplement aussi entretenir la forêt. Je pense que c'est très important aussi de sensibiliser l'ensemble des habitants sur la nécessité aussi d'entretenir cette forêt. Et donc nous le faisons de façon très assidue chaque année. Et là, évidemment, pouvoir redonner aussi, un aspect positif aussi, de renaissance pour nous était extrêmement important parce que, évidemment, 89 est dans toutes les têtes. Cette année encore, on a vu les températures que nous avons eues, ces épisodes de canicule qui ont été vraiment répétitifs, nous poussent en tout cas à être d'autant plus attentifs aujourd'hui. Je pense que c'est la responsabilité de ma génération que de projeter finalement ces massifs forestiers vers l'avenir. Et pour moi, ça passe vers justement des activités responsables, respectueuses de l'environnement, avec beaucoup de sens, et c'est ce qu'on essaie de faire dans cette oliveraie.
5: Alors, reprendre une terre transmise comme ça depuis quatre générations, est-ce que c'est davantage une responsabilité, une liberté pour vous ?
6: Les deux, et beaucoup de plaisir surtout.
5: Ouais, surtout
6: je pense que c'est surtout ça, c'est se lever le matin en trouvant du sens finalement dans ce que l'on fait. Auparavant, moi j'étais entrepreneur dans la tech et je vous avoue que c'était surtout des cycles très court-termistes. Aujourd'hui, je pense que j'ai envie de m'ancrer sur de la durée. C'est pas pour rien qu'on a souhaité installer des oliviers qui sont centenaires, qui sont millénaires. Moi j'ai envie de transmettre à mes enfants aussi ce lieu lieu. J'ai envie qu'on s'inscrive sur des décennies et des décennies entières pour pouvoir justement préserver ce lieu qui est absolument superbe. Donc on est vraiment sur de la durée. Donc il y a énormément de responsabilités parce que voilà, mais mon arrière-grand-père, je pense à lui tous les jours, mon grand-père, mon papa aussi, et il y a cet enjeu maintenant aussi de construire quelque chose de, on va dire, de qui s'ancre davantage, mais avec beaucoup d'innovation aussi. Je pense qu'on travaille plus de la même façon aujourd'hui qu'on ne le faisait il y a quelques années. Les enjeux du changement climatique sont aujourd'hui très présents dans nos esprits et il faut s'y adapter.
5: Ouais, on va y revenir d'ailleurs dans un instant avec ces oliviers millénaires et la façon dont vous cultivez et surtout la manière dont vous ramassez ces olives. On se retrouve dans un instant.
2: Et dans deux minutes, oui, précisément avec vous, Éric Marone.
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2: Ici, ça marche avec Éric Marone et des oliviers millénaires et une huile d'exception au pied de la Sainte-Victoire.
5: À Héritage Victoire, alors pas de récolte intensive ni de machine qui secoue les arbres. Hein. Vous savez, les olives sont cueillies une à une, à la main, puis rapidement transformé dans le moulin qui est d'ailleurs installé sur le domaine. Et une attention particulière est portée aux oliviers centenaires et millénaires dont certains viennent, on l'a précisé, d'Espagne ou encore du Portugal. Nous poursuivons cette découverte avec notre invitée, Julie Davico-Pain. Julie, pourquoi avoir choisi d'ailleurs d'accueillir de grands oliviers centenaires, millénaires pour certains, plutôt que de planter de jeunes arbres?
6: Parce qu'on voulait vite en profiter. Mon père, avec lequel j'entreprends depuis une petite dizaine d'années, il a bientôt 65 ans. Donc, ce qu'il a voulu faire, c'était de tout de suite pouvoir profiter des premières récoltes. Et c'est la raison pour laquelle on est parti vers des arbres qui étaient déjà vieux, anciens. On était parti au début sur des arbres qui avaient 60 à 80 ans. Et en arrivant en Espagne, on a vu ces arbres absolument incroyables qui étaient centenaires et millénaires pour certains. Et en fait, ces arbres, ce qu'il faut savoir, c'est qu'en Espagne, ils sont coupés, ils partent au bois de chauffage parce qu'ils sont moins productifs. Mmh. Ils sont très grands, donc très compliqués à récolter. Et donc, et nous, on les a vus, on est tombés amoureux, un peu comme on tombe amoureux d'une œuvre d'art. Mmh. Et on a fait ce pari complètement fou de les faire venir par convoi exceptionnel et de les accueillir sur la Sainte-Victoire. Il faut savoir qu'un arbre millénaire pèse un peu plus de 7 tonnes pièces.
5: Ah oui, quand même.
6: Oui, ça a été un challenge technique absolument énorme. Mais aujourd'hui, ils sont tellement beaux. On leur offre une seconde vie au cœur de la Sainte-Victoire. On dirait qu'ils ont toujours été là.
5: Alors, comment ces arbres venus, donc, notamment d'Espagne et du Portugal, s'adaptent à la Provence et au pied de la Sainte-Victoire? L'acclimatation se passe bien?
6: Eh ben, on ne savait pas jusque-là. Oui. Donc, quand je vous parle d'un pari fou, c'est à la fois technique et aussi se dire est-ce qu'ils vont pas mourir quand on va les implanter sur notre climat et notre terroir. Et en fait, non, ils se portent très bien. Ça fait un peu plus de 2 ans qu'ils sont installés. Ils ont tous repris. Aujourd'hui, ils vont donner leur première récolte. Donc, ils sont en pleine forme. Alors, nous, on leur apporte un soin constant. Hein. Vous parliez de récolte manuelle. On est, je pense, parmi les seuls à le faire. On peut le faire parce que c'est le prix de la qualité aussi. Mmh. On est sur des petites cuvées avec une qualité qui est vraiment optimum. Et surtout, ces arbres, on ne peut pas se permettre de mettre des peignes en fait, qui vont pour récolter les olives. Ils sont beaucoup trop fragiles. Donc, ils nécessitent un soin qui est permanent tout au long de l'année. Et ce soin et cette exigence, finalement, on l'a aussi porté sur à la fois les centenaires et aussi les plus petits arbres qui ont cette soixantaine d'années. On en a 850 en tout sur le domaine. Ouais. Et donc, on fait effectivement tout à la main avec des rendements qui sont très faibles. Mais c'est le choix que nous avons fait pour aujourd'hui avoir le niveau de qualité qu'on souhaite.
5: Mais dites-moi, il faut combien de temps pour récolter un seul arbre alors?
6: Ça va dépendre des arbres, mais un millénaire, par exemple, je sais qu'on va être sur une personne quasiment sur une journée qui va ramasser un arbre millénaire. Et après, ça va dépendre de la taille des arbres. Disons qu'on est sur des rendements qui sont assez faibles. Je vais vous donner une petite idée, mais nous, sur de la fruité verte, donc cette semaine, donc une huile qui va être assez Pepsi, qui va envoyer un petit peu des notes de végétal. On va pas dépasser les 11% de rendement quand on va être sur un domaine classique qui va être bien mécanisé, beaucoup plus grand, qui va faire de façon plus massive, on va dépasser largement les 15-18%.
5: D'accord. Donc il y a la récolte des olives, il y a ensuite l'huile d'olive qui va en être extraite. À partir de quand pourra-t-on découvrir ces nouvelles huiles et venir en fait visiter votre domaine Héritage Victoire ?
6: Le domaine est ouvert sur rendez-vous, donc on a des ateliers réguliers autour de l'oléologie, de la dégustation, parce qu'on a on organise justement des ateliers de comme ce que vous trouvez en oenologie avec des accords, mais huile d'olive. Donc ça, on l'organise tout au long de l'année régulièrement. Il faut surveiller notre site internet. On organise aussi des ateliers récoltes au cours desquels les personnes peuvent assister justement les récoltes. On prévoit des dégustations et une visite du moulin aussi, pour voir comment se passe la presse. Et ensuite, nos bouteilles seront à découvrir dès la fin du mois d'octobre pour les fruités vertes. Parfait. Et courant novembre pour les autres.
5: D'accord, nous aurons l'occasion en tout cas d'y revenir et d'en reparler. En tout cas ici, ça marche avec cette belle récolte d'olives et cette histoire de famille au pied de la Sainte-Victoire. Nous étions avec Julie Davico-Pain. Merci d'avoir été avec nous durant quelques minutes. Julie, bonne continuation.
6: Merci beaucoup.
5: À bientôt.
2: Et dans quelques minutes, eh bien, les olives toujours, ou presque, oliviers, oui. Restaurant à Bandol. C'est un peu le fil rouge de l'émission. Oui. C'est là qu'on va retrouver Laurent Menel à l'occasion de l'opération Le Grand Repas mené dans le Var et dans toute la France. D'ailleurs, merci. Et à demain, Eric. Tout de suite, bon EM sur Ici Provence. 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

0: Bonnem sur ICI Provence.
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0: Et l'inforoute sur ICI Provence, ça va plutôt bien à cette heure-ci. On a eu pas mal de grosses difficultés à Toulon, dans l'agglomération toulonnaise d'une manière générale. Tout est à peu près rentré dans l'ordre. On a encore un léger ralentissement sur la 50 quand vous arrivez sur la ville. Ailleurs, ça roule bien à cette heure-ci.
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0: Avec des coupures d'électricité ce matin, c'est Carole qui nous le signale au 04 42 38 08 08 via le WhatsApp. Vous pouvez passer par ce biais-là aussi pour nous livrer vos informations pour des coupures de courant dans une partie des quartiers est de Marseille, d'Allo et de Plan de Cuc. Coupure due aux intempéries de ces dernières heures. EDF, manifestement, est à pied d'œuvre pour tenter de résoudre ça. Pour ce qui est de Plan de Cuc et de Allo, a priori, tout devrait être résolu, normalement, aux alentours de midi et demi. C'est l'estimation que donne Enedis pour ces coupures d'électricité, donc à Allo et Plan de Cuc. Alors, c'est surtout Allo qui est concerné, d'ailleurs, par ces coupures. Plan de Cuc dans une moindre mesure. Et donc, certains quartiers est de Marseille, où là aussi le courant va être rétabli normalement, si tout va bien, d'ici à midi et demi.
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0: Le Grand Repas, c'est un événement national qui invite les citoyens d'un même territoire à partager le même jour un menu unique conçu à partir de produits locaux et de saison. Le parrain dans le Var, eh bien, c'est Martin Ferragut. C'est notre invité avec Laurent Menel ce matin depuis Bandol.
4: Bonjour Thibaut, bonjour à tous. Oui, depuis Bandol, dans les cuisines du restaurant étoilé Les Oliviers, à l'heure du Grand Repas. Et oui, aujourd'hui, dans le Var, ici où je me trouve, le même menu local et de saison sera servi au restaurant, comme à la cantine. Et le parrain de cette journée, c'est un chef passé par le Georges V et par Top Chef, étoilé Michelin cette année en plus. C'est un plaisir de le retrouver dans un instant, le chef Martin Ferragut. Et on ne s'arrêtera pas là, on va découvrir le métier de maître d'hôtel également et on va découvrir comment ils ont imaginé ce repas partagé par tous les enfants aujourd'hui. Une belle aventure donc que nous allons suivre. À tout de suite.
0: À tout de suite, à Bandol.
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0: La musique, c'est Laurent Voulzy sur ICI Provence avec Jeanne avant de retrouver donc Laurent Menel à Bandol. Je vous souhaite une excellente matinée.

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0: Notre baladeur, c'est Laurent Menel. Il est ce matin à Bandol, au restaurant Les Oliviers. Alors, il n'est pas là par hasard, hein. Il est dirigé, ce restaurant, par le chef étoilé, Martin Ferragus. Et Martin Ferragus qui est au fourneau pour l'opération Le Grand Repas dans le Var, Laurent.
3: Oui, sa cuisine est méditerranéenne et provençale, moderne, sensible et bien ancrée dans le territoire. C'est le parrain de cette édition 2026 du Grand Repas. C'est lui qui a imaginé le repas qui sera servi pour les enfants aujourd'hui. Et en plus, c'est un chef récemment étoilé au guide Michelin que nous sommes heureux de retrouver. Je précise d'ailleurs qu'il a travaillé en duo avec Fabrice Olivier de Saint-Maximin, traiteur d'ailleurs, avec sa cuisine centrale qui va donc servir plus de 4000 repas, vous imaginez, aux enfants et aux aînés au passage. C'est ça le Grand Repas avec Ici Provence, radio partenaire. La grande cuisine est ouverte, de la cantine au resto gastro, nous sommes avec Martin Ferragus. Bonjour chef.
4: Bonjour.
3: C'est un jour un petit peu particulier ce jeudi.
4: Oui, très particulier, je suis très content d'être avec vous.
3: Comment vous êtes associé à cette belle opération du Grand Repas?
4: Eh bien tout simplement parce que je suis papa et que j'avais à cœur de participer à cet événement. J'ai deux enfants qui ont 7 et 5 ans et du coup ça paraissait pour moi une évidence de pouvoir participer à ce bel événement.
3: Aujourd'hui, dans tout le département varois, par exemple, le même menu local et de saison est servi au restaurant comme à la cantine. C'est un sacré challenge.
4: Hein ? Eh oui, c'est un sacré challenge, mais on se rend compte qu'en fait, en utilisant les mêmes produits, on peut les travailler différemment. Voilà, on n'a pas tous les mêmes contraintes, mais on a tous la même envie, la même passion, que ce soit le chef de collectivité, les chefs étoilés, les chefs de brasserie. On n'a qu'une seule et même passion qui nous anime, c'est la cuisine. Donc, c'est super.
3: Le chef étoilé a imaginé quel repas, quel travail avez-vous fait?
4: Eh bien donc j'ai imaginé une recette qui devait répondre forcément déjà au goût des enfants, ensuite à la localité et puis à la saison. Donc en fait on a fait un filet de poulet avec une sauce au miel, une purée de panais et une compote de fruits rouges. Voilà, on est sur la fin des fruits rouges, plutôt des fruits noirs je dirais, mais en tout cas c'est de saison et c'est tout à fait transposable de la gastronomie à la collectivité.
3: Y a-t-il un petit secret de chef justement?
4: Eh ben peut-être mettre en avant la volaille qui va être bien tendre, bien juteuse, et puis le petit secret, c'est toujours le miel dans une sauce. Les enfants adorent ça. Le petit côté sucré avec le panais aussi qui aide à faire manger des légumes racines. Donc voilà, c'est plutôt une bonne idée je trouve.
3: C'est aussi une façon de les éduquer à travers ce qu'ils mangent.
4: Exactement, les éduquer, on participe aussi à la semaine du goût avec les enfants, notamment la semaine prochaine où on va les sensibiliser aux légumes locaux, parce que voilà, il y a des légumes plus faciles que d'autres à reconnaître. Et puis on va leur faire goûter aussi, mais c'est hyper important aujourd'hui d'être acteur de cette éducation, je trouve.
3: Quand on est un chef comme vous, quand vous pensez là aux enfants, à ce qu'ils ont dans l'assiette, c'est une imagination sans fin, si j'ose dire.
4: C'est une imagination sans fin et une responsabilité, je pense. Aujourd'hui, je trouve que sans taper sur les diététiciens, les menus sont pas très variés, pas très bien faits, et je pense qu'on gagnerait à peut-être être consulté, pourquoi pas, mais déjà consulter les parents d'élèves dessus, je pense qu'on y gagnerait.
3: Une imagination sans fin, mais qui ouvre l'appétit, si j'ose dire.
4: Et qui ouvre l'appétit et surtout qui ouvre la curiosité aussi des enfants, parce qu'on se rend compte que quand on explique aussi ce qu'on a fait, ou quand on les fait participer à ce qu'on a fait, il y a une meilleure volonté d'aller goûter, de se forcer un petit peu, mais au moins de goûter et de découvrir, parce que les enfants sont toujours très curieux.
3: Ça, c'est pour le Grand Repas varois. Ici, ça marche, c'est le nom de cette émission. Et ici, on peut le dire, depuis 3 ans, vous faites un magnifique travail dans l'établissement où nous sommes, la table de l'Olivier. Hein, ça nous fait penser évidemment à cette Provence. D'ailleurs, c'est le territoire, c'est le terroir provençal qui vous inspire souvent, vous.
4: C'est le terroir provençal, c'est la Méditerranée qui dicte les cartes, c'est la saison. On a des produits uniquement locaux ou presque, c'est vraiment très rare. Il y a un tout petit delta de 10% peut-être qui sont liés à mes passions et mes inspirations, mais sur nous, en fait, on est juste, c'est juste de la cohérence et du bon sens, je trouve.
3: De l'authenticité, un mot qui vous parle, et puis de la modernité que vous savez apporter.
4: Oui, de la modernité, parce que en fait, moi, ma crainte, c'est de ressembler aux autres. J'ai pas du tout envie qu'on me dise que ce qu'ils ont mangé au restaurant à l'étoilé leur rappelle un autre chef. Ça, pour moi, c'est la pire des le pire des compliments. Donc, oui, j'essaye d'être à moitié à cheval entre tradition et innovation.
3: Et disons-le, la recette, ça marche?
4: Et la recette, ça marche. Mais aujourd'hui, ouais, j'en suis très, très, très, très fier.
3: Martin Ferragus qui nous accueille chez lui, ici, à la table de l'Olivier, depuis Bandol. Dites-moi, je crois que vous travaillez étroitement avec le monsieur qui nous observe depuis tout à l'heure.
4: Et oui, qui s'appelle Brian Leclerc, avec qui je travaille depuis très longtemps, que j'ai rencontré en Ardèche, avec qui j'ai travaillé, qui est parti à Paris, que je suis allé chercher à Paris, et qui m'a fait l'amitié de me rejoindre ici au restaurant Les Oliviers, et avec qui j'ai décroché l'étoile Michelin.
3: Je m'en vais le retrouver.
4: Eh bien, à tout à l'heure.
3: Merci, chef.
0: Eh ben, on les retrouve dans 3 minutes avec cette belle adresse, donc, à Bandol. Ce sera juste après Bertignac et les visiteurs. Ces idées-là sur Ici Provence. Très belle matinée.

0: ces idées-là avec Bertignac et les visiteurs sur Ici Provence.
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0: Notre baladeur, c'est Laurent Menal. Il est ce matin à Bandol, au restaurant Les Oliviers, dirigé par le chef Martin Ferragus, qui a obtenu cette année une étoile au guide Michelin. Il est au fourneau, Martin Ferragus, pour l'opération Le Grand Repas. C'est le Grand Repas, donc, dans le Var, hein, parce que ça est décliné dans chaque département. Le Grand Repas, c'est un événement donc national qui invite les citoyens d'un même territoire à partager le même jour un menu unique conçu à partir de produits locaux et de saison, Laurent.
3: Dans plus de 4000 cantines à l'heure où je vous parle. Alors nous on en profite car ici ça marche et c'est un magnifique établissement non loin de la Thalasso, la table de l'Olivier avec une vue panoramique où je suis. Je quitte le chef pour aller retrouver Brian Leclerc qui est le maître d'hôtel ici, un beau métier que nous allons découvrir. Bonjour Brian.
4: Bonjour monsieur.
3: Pouvez-vous juste, appelez-moi monsieur Laurent.
4: Monsieur Laurent.
3: Bonjour, monsieur. Pouvez-vous me décrire le bureau, si j'ose dire, hein, vous allez comprendre pourquoi, dans lequel vous travaillez, s'il vous plaît.
4: Alors, on a un super bureau avec une vue panoramique sur la baie de Rennecro et la Méditerranée. Et on peut voir tous les soirs, on a la chance de voir un beau coucher de soleil.
3: Au-delà de l'amitié, au-delà du travail que vous faites avec le chef. Hein.
4: Oui, je ne pouvais pas refuser une telle proposition. Un cadre comme ça, ça ne se refuse pas. Donc, j'ai tout de suite dit oui. En plus, je retrouve mon chef, Martin. Donc, oui, c'était avec un grand plaisir de venir ici.
3: Un chef récemment étoilé, en plus, vous imaginez, cette année. Et on peut dire que vous êtes là pour le servir quelque part aussi.
4: Exactement, ben pour transmettre la passion de notre chef Martin et également sa femme, la chef pâtissière.
3: Fleur, que nous saluons.
4: Exactement, Fleur, pour transmettre leur passion auprès de nos clients, leur connaissance, leur relation, parce qu'on essaye de faire découvrir la relation de nos chefs auprès de nos clients, de notre clientèle, parce que ben on veut faire paraître l'amour d'un couple et l'amour de la cuisine qu'ils ont ensemble, leur point en commun. Donc les clients adorent, tout le monde adore l'amour, donc ça fait rêver.
3: Une passion, un métier, maître d'hôtel, là nous sommes, ça y est, dans la salle dite de restauration. C'est quoi votre quotidien? Expliquez-nous un peu les coulisses et pourquoi ça marche, cet accueil que vous réservez. On le voit bien là, encore une fois, entre l'authenticité et la modernité de ce lieu magnifique avec ce panorama exceptionnel.
4: Bah, c'est un peu comme un théâtre. Déjà, on arrive dans une salle qui est magnifique, qui est très luxueuse, très spacieuse. On est une équipe très jeune. On a un service plutôt moderne, donc on va mettre à l'aise les clients dès la première parole. Donc on n'hésite pas à faire des blagues. Le plus important, moi j'aime bien qu'ils soient eux-mêmes, parce que je suis quelqu'un d'assez particulier. J'adore les blagues de partager avec les clients.
3: Je savais pas que vous étiez aussi plaisantin. Hein.
4: Si, c'est mes origines un petit peu, donc j'adore.
3: Origines desquelles?
4: Belge. Donc voilà. J'aime bien le dire, mais c'est vrai qu'on a un peu d'autodérision, on aime bien la blague, donc. Voilà, maintenant j'ai une belle équipe, c'est vraiment l'accentuation sur l'équipe, la communication, la rigolade, prendre du plaisir et aussi la transmission qui est vraiment très important.
3: Maître d'hôtel de profession, un pro qui est avec moi. Je suis en train de le suivre, il est en train de regarder, de veiller que toutes les tables soient bien dressées. D'ailleurs, comment se dresse une table ici? Mettez-moi en situation, s'il vous plaît. Expliquez-moi comment je dois organiser le couteau, les verres, la table.
4: Alors, on se met toujours derrière la chaise pour histoire d'être à la même place que notre client. Vous avez la première assiette de présentation.
3: C'est drôle, cette assiette.
4: Exactement, qui est moulée sur un bois d'olivier. Également pour l'assiette à pain ou pose la serviette. Vous avez le verre de vin qui est juste en face, juste à sa droite, le verre à eau. Sur un pose couteau, vous avez l'huilier qui est juste au centre de la table, avec des petits socles pour les saucières, parce qu'on aime bien que les clients se resservent de la sauce, donc c'est un peu une typicité de la maison. Et vous avez le plus important, un petit olivier sur la table, où la première dégustation se fait avec une petite planche qu'on vient insérer dans l'olivier, et là vous avez les premières bouchées apéritif.
3: D'où la table de l'olivier.
4: Exactement. Et vous avez également un amuse-bouche qui s'appelle l'olive noire en trompe-l'œil, qu'on invite aux clients à bien la prendre en une bouchée pour éviter qu'ils se tachent la chemise ou quoi que ce soit. Mais voilà, c'est une olive en trompe-l'œil. Une fois en bouche, ça explose et c'est pour vous dire bienvenue à notre table, bienvenue dans la région, le Var, la Provence. Voilà.
3: Et la Provence, on la ressent justement, une table d'inspiration provençale, on peut le dire comme ça.
4: Hein. Exactement. C'est une très belle table, épurée. Voilà, il y a rien bien besoin de plus. Dès que les clients sont assis, ils regardent l'assiette, ils regardent tout.
3: Et surtout la mer.
4: Exactement.
3: On se sent un petit peu comme à la maison.
4: Oui, c'est ce qu'on essaie de faire paraître comme à la maison, parce que Martin et moi, on se connaît depuis pas mal de temps, on n'est pas trop dans le chichi, on est jeunes, on adore la modernité, donc on essaie à ce que nos clients soient à l'aise, et on a pas mal de plus en plus de jeunes, et puis la clientèle se sent bien, parce que souvent les retours, c'est qu'on n'est pas trop guindé, on va dire, et ils peuvent communiquer avec nous comme on peut communiquer avec eux, donc voilà, c'est chouette, on raconte nos vies, raconte la leur, donc c'est chouette.
3: Merci beaucoup Brian de nous avoir accueillis ici où on se sent élevé un petit peu comme à la maison. Je vais profiter encore un petit peu du panorama, je ne vous le cache pas, et on va penser à tous les écoliers, tous les scolaires qui vont se régaler avec la recette de notre chef, et puis une belle signature que nous avons retrouvée ici, chez lui, depuis Bandol, avec la table de l'Olivier. Merci Brian.
4: Merci beaucoup. Passez une belle journée.
0: Et merci Laurent Menel, qu'on retrouve demain, toujours en balade. Il partira à nouveau à votre rencontre dans quelques instants. Le chiffre qui fait du bien, le chiffre du jour, avec Hervé Godard.
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0: Ici, ça marche sur Ici Provence avec Hervé Godard et le chiffre du jour, le chiffre qui fait du bien. Hervé, c'est 1864. Expliquez-nous.
8: 1864, c'est l'année de la consécration de la basilique Notre-Dame de la Garde à Marseille. Alors, je vous en parle ce matin car la Bonne Mère est depuis le 29 septembre 2026 seulement officiellement inscrite au titre des monuments historiques. Et d'ailleurs, on peut se replonger dans son histoire et on apprend que la statue monumentale de la Vierge a quant à elle été installée en 1869. Mais tout ça, ça a pris du temps puisqu'on se replonge aussi dans l'histoire et on voit que l'achèvement complet, notamment le décor de mosaïque, les finitions sanctuaires par l'architecte Henri Revoil, se sont achevés entre 1874 et 1891. Comme quoi, on prend quand même son temps à Marseille, Thibault.
0: Oui, effectivement, oui, j'aurais pas imaginé que. Enfin, je pensais pour moi qu'elle était déjà inscrite.
8: Non, pas du tout. Il y avait juste cette colline à côté, d'ailleurs, qui était site classé parce qu'il y avait la menace de graves attaques de paysage, notamment les carrières voisines. Mais là, on était en 1917. Il y avait juste en dessous. Sous les collines qui étaient classées.
0: Mmh. Et on aura encore appris des choses avec vous. Hervé, ce n'est pas terminé parce que ça va continuer avec le MEF. Avec le jeu, votre jeu du MEFI tous les jours entre 11h et midi sur Ici Provence. On est jeudi, ce qui veut dire que demain, il y aura le tirage. Demain,
8: on 11h50. A
0: on a déjà beaucoup de candidats et de candidates effectivement sélectionnés pour ce tirage demain à 11h50. Et il y aura peut-être vous aussi qui êtes à nos côtés ce matin pour jouer avec nous, donc juste après les infos de 11h. Alors le principe, il est simple, on vous le rappelle, on vous affirme des choses sur notre région, sur notre culture, notre patrimoine, nos événements, sauf que l'un de nous demande, des fois c'est Hervé, des fois c'est moi. Souvent c'est Hervé, il remplace Kevin Colloc là pendant ses vacances, et je dois dire que je suis tombé à nouveau sur un fief menteur. Donc il faut trouver le menteur, si vous trouvez le menteur, vous marquez un point. Si vous en avez deux, vous êtes sélectionné pour le tirage donc de demain à 11h50 et vous avez le droit de vous tromper une fois. Vous avez un joker. Pour gagner quoi ? Ben, un super cadeau. 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
0: Ici Provence, il est 11h et je vous souhaite une très belle journée. Les infos à Marseille en Provence avec Florent Lesseau. Florent, nouvelle mobilisation des lycéens aujourd'hui.
10: Avec une manifestation qui doit démarrer d'un instant à l'autre à la Rotonde à Aix, à Marseille. Le cortège vient de quitter Réformé, en haut de la Canebière. Alors Philippe Bocara, les manifestants sont-ils aussi nombreux qu'avant-hier, mardi ?
11: Eh bien non, Florent. Hein. Le cortège qui a démarré, vous le disiez, il y a quelques minutes de l'église des Réformés est beaucoup, beaucoup moins fourni que celui de mardi dernier. Un signe hein, pour vous dire qu'il y a un petit peu moins de monde, c'est qu'il n'y a même pas de camion sono sur ce cortège qui est en train de défiler tout doucement la Canebière pour rejoindre le cours Lyoto et ensuite se rendre en préfecture. Alors, une présence policière pas très importante non plus, en tout cas on les voit pas beaucoup. En revanche, le service d'ordre de la CGT, du SNES, est bien là pour encadrer les manifestants. Le parcours, le cours Lyoto, direction la préfecture. Il y a quelques minutes avant le départ du cortège, eh bien, les lycéens ont fait un sit-in sur la Canebière et ils se sont prononcés pour être reçu en préfecture en délégation, puisque le préfet de région, préfet des Bouches-du-Rhône, leur a proposé de les recevoir. Les lycéens ont voté et ils ont voté en faveur de ce rendez-vous avec le préfet.
10: Philippe Bocara en direct pour Ici Provence. Mobilisation lycéenne en baisse donc par rapport à mardi. Cette manifestation marseillaise provoque des perturbations à la RTM. La ligne 2 du tramway est totalement interrompue et la ligne 3 ne dessert pas tous les arrêts. Dans le Var, en revanche, pas de blocage, dit une manifestation annoncée pour aujourd'hui. Le ministre de l'Éducation nationale, Édouard Geffray, reçoit aujourd'hui 3 associations lycéennes, des lycéens en colère, car hier soir, le Premier ministre n'a pas annoncé de mesures dans son allocution. Les premières décisions du gouvernement seront seulement présentées fin octobre. Les forains de la plaine vont également bloquer cet après-midi à Marseille. Rien à voir avec les lycéens. Ils annoncent le blocage du rond-point du Prado à partir de 14h, après avoir subi, disent-ils, des propos discriminatoires, sans plus de précision. Les salariés de Total Énergie également mobilisés aujourd'hui. Certains sont en grève et bloquent les expéditions de carburant dans plusieurs raffineries, notamment celle de la Med à Châteauneuf-les-Martigues. Un mouvement qui risque de créer des pénuries d'essence ou de diesel dans de nombreuses stations-service Total. La CGT réclame des hausses de salaire de 200 euros par mois pour tous et un salaire de base minimum à hauteur de 1,2 fois le SMIC. Le syndicat demande à Total de faire profiter ses salariés des énormes bénéfices du groupe, environ 10 milliards d'euros au premier semestre de cette année. La ministre de l'Agriculture, Annie Genevard, annonce de nouvelles mesures pour les agriculteurs frappés par la sécheresse. Ils pourront bénéficier de prêts à taux zéro pour commencer à renflouer leur trésorerie.
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10: Encore du changement dans le ciel après les pluies d'hier, Thibault?
0: Oui, effectivement.
10: Tous les jours, c'est différent.
0: Tous les jours, c'est différent. Et alors, en général, quand il y a du mistral, c'est vraiment très différent. Et c'est le cas aujourd'hui.
10: Ça se ressent au niveau
0: avec ce mistral qui souffle. Alors, pas très fort ce matin, en moyenne 50 km/h, enfin, avec des rafales jusqu'à 50 km/h. Rafales qui vont grimper cet après-midi jusqu'à 70 km/h. Alors, ces rafales, ce sera plutôt à 70-75, ce sera plutôt, par exemple, sur Marseille, enfin plutôt sur le littoral d'une manière générale. Dans l'intérieur des terres, ce sera plutôt du 45-50. Et ça va encore se renforcer ce soir avec des rafales jusqu'à 80 km/h sur Marseille. Et sur le littoral varois, ce sera plutôt 50-60. Et pareil, la même chose d'ailleurs dans l'intérieur des terres. Alors Mistral, a priori, qui devrait souffler principalement aujourd'hui, encore un tout petit peu demain matin sur les Bouches-du-Rhône. Mais enfin voilà, a priori, c'est pas un gros épisode de Mistral. Pour l'instant, évidemment, ça peut évoluer. La couleur du ciel, sinon, eh bien, dans l'ensemble, c'est plutôt le gris qui va dominer aujourd'hui avec pas mal de nuages dans notre région, même s'il y en aura un petit peu moins cet après-midi. On pourra avoir quelques belles éclaircies ici et là. A priori, pas dans les Alpes et l'Haute-Provence et les Hautes-Alpes où il pourrait y avoir encore quelques averses. Côté température, les maximales aujourd'hui, 22 à Marseille, 23 à Toulon et 21 à Aix-en-Provence.
10: Ça baisse, forcément.
0: Oui, ça baisse. Et ça, c'est sans le mistral. Donc, en ressenti, ce sera moins, évidemment. Du côté de la route, c'est plutôt pas mal. Ça va plutôt bien. Une info pratique. Je vous en parlais tout à l'heure à 10h30 par rapport aux coupures de courant qui concerne Allo, Plan de Cuc et Marseille, et les quartiers est de Marseille. Alors ça va mieux sur Plan de Cuc, a priori quasiment tout est résolu. Sur Allo, ça va de mieux en mieux, mais il y a encore certains coins où vous n'avez toujours pas d'électricité, ça devrait être résolu dans les minutes qui viennent. Et pour ce qui est de Marseille, par contre, la liste est encore assez longue de quartiers, de rues de la ville, donc plutôt les hauteurs de Marseille, les quartiers est de la ville, avec encore pas mal d'incidents en cours, avec une résolution de ces soucis qui devrait advenir aux alentours de midi et demi selon Enedis. Alors ce sont des estimations, évidemment, peut-être que ça prendra un peu moins de temps ou un peu plus.
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0: Méfie, le rallye découverte des vins de la Sainte-Victoire. Voilà ce qu'on vous offre aujourd'hui.

0: Une victoire devant vous, rose, orangée, enfin ça va être absolument magnifique, enfin, dans la mesure où il y a du soleil, on le souhaite, hein, parce que je ne suis pas sûr qu'elle était rose, orangée ce matin. Et ensuite, à 8h30, vous ralliez le lieu de départ du rallye, donc. Alors là, petit déjeuner d'accueil, visite de cave et domaine tout au long de la journée, rencontre avec les vignerons, des dégustations commentées, un déjeuner gourmand dans un domaine, la découverte du patrimoine naturel. Et puis en fin de journée, comme c'est un rallye, qu'il y aura des énigmes et puis des animations comme ça tout au long de la journée, il y aura une remise des prix et un cocktail de clôture. Voilà une excellente journée que vous allez pouvoir vivre grâce à Ici Provence. Tout ça, c'est pour deux personnes. Vous formerez une équipe de deux personnes dans votre propre véhicule.
1: Et le week-end prochain, attention. Hein,
0: oui, c'est pas ce week-end, c'est le week-end suivant. Hein. Donc, on est d'accord, les 16 et 17 octobre. 04 42 38 08 08. On vous attend pour vous mentir un petit peu, beaucoup, passionnément. À la folie, allez savoir.
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0: Tout ça après la grenade. C'est Clara Luciani.

0: Clara Luciani sur Ici Provence.
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0: On a eu une question sur Clara Luciani d'ailleurs cette semaine. Là, c'est pas Clara Luciani.
2: Et on va pas à Martigues.
0: On va pas à Martigues, non. On va à Marseille. On n'est pas très loin, vous allez me dire. On est avec Sandrine. Et c'est sa première fois avec nous. Bonjour Sandrine.
3: Oui, bonjour monsieur.
0: Monsieur, non, appelez-moi Thibault.
3: Thibault.
0: Sinon, je vous appelle madame.
3: Non.
0: Non.
3: Thibault.
0: Alors, vous pouvez m'appeler Thibault. Et la personne à côté de moi qui va beaucoup vous mentir, vous pouvez l'appeler Hervé.
3: Ah, Hervé le menteur.
0: Hervé le

0: Menteur, mais oui, elle est au courant, Sandrine. Elle sait qu'on vous appelle comme ça dans le milieu du mensonge. Eh ben oui.
1: Voilà.
0: Eh oui, et enlevez le menteur. Bon, des fois, bon, allez, je vous l'avoue, des fois, ce sera peut-être moi qui vous mentirai. On va voir ça dans quelques minutes. Donc, c'est votre première participation. On vous rappelle brièvement les règles. On vous affirme des choses sur notre région, notre culture, notre patrimoine, nos événements. Des fois, il y a des questions de géographie aussi, ça peut arriver. Des fois, les questions de musique ou de cinéma. Ou des fois, de botanique. Oui. Enfin, c'est plus rare.
1: Ah.
0: Et puis, l'un nous demande, il faut trouver le menteur. Si vous trouvez le menteur, vous avez un point. Et si vous trouvez deux fois le menteur, vous avez deux points. Et vous avez le droit de vous tromper une fois, d'accord? Et avec deux points, et seulement deux points, vous êtes sélectionné pour le tirage de demain. Tout est clair, Sandrine?
1: Très clair.
0: C'est beau. Ça tombe très bien. Alors on se lance avec une première affirmation qui nous emmène à Gémenos. Ruralia, c'est à Gémenos. C'est ce week-end.
2: Ça, c'est vrai.
0: Alors il va y avoir une transhumance, des chevaux de trait et surtout une centaine de producteurs. Et oui, tout ça donc ce dimanche à Gémenos. Gémenos, où la mairie se trouve dans un bâtiment chargé d'histoire. Un château qui fut édifié au XVIIIe siècle. Mais comment s'appelle ce château? Moi, je vais vous le dire, Sandrine, il s'appelle le château de Forbin, que vous connaissez peut-être. Vous connaissez Gémenos?
1: Un petit peu, oui.
0: Oui, vous y êtes déjà allé, c'est pas très loin de Marseille.
2: Non,
0: c'est joli.
2: Mais déjà, Thibault,
0: au pied de la Sainte-Beauve,
2: vous commencez mal. C'est vraiment pas très beau. Du tout le château.
0: Moi, j'aime bien Gémenos. Je trouve que c'est un village vraiment charmant et puis le site est vraiment.
2: Oui.
0: Vraiment
2: très
0: joli. Et ce château de Forbin.
2: Non, c'est pas le château de Forbin.
0: Qu'est-ce qu'il est beau.
2: Sandrine, écoutez-moi.
0: Ce château de Forbin.
2: C'est le château d'Albertas. En fait, la mairie.
0: D'Albertas?
2: Oui, la mairie est installée dans un château. On le voit en arrivant à Gémenos. D'ailleurs, c'est très très beau. Le château d'Albertas. Donc cette belle demeure du 18e siècle où est installée la mairie de Gémenos.
0: Vous en dites quoi, Sandrine, vous? Albertas ou Forbin?
1: Moi, je dirais plutôt Albertas.
0: Albertas, le château d'Albertas? On part sur cette proposition?
1: Ouais.
0: Vous êtes sûr de vous?
1: Non.
0: c'est bien ce qui me semblait. Et pourtant, c'est une bonne réponse. Oui, je sentais un léger doute quand même.
2: Bon, c'est vrai qu'il y avait un petit piège, on pense au jardin d'Albertas.
0: Mais c'était. Il y a les jardins d'Albertas, à Aix, il y a la place d'Albertas, tout ça. Donc, et puis Forbin, c'est un nom qu'on entend régulièrement.
2: Il y a Marseille, en fait, il y a Marseille.
0: Dans la région, parce que c'est une famille provençale célèbre. Mais effectivement, ce n'était pas la bonne proposition. Bon, super, Sandrine, bravo, ça vous fait un point. Affirmation suivante. La CRV qui s'y colle.
2: Et bien là, on va aller du côté de Solias Touka. Ça se prononce comme ça, je crois. Ce samedi, il y a aussi.
0: Alors, les deux se disent. Il y a deux écoles.
2: En tout cas, il y a un bel événement. Ça s'appelle Fête de la Mousse. C'est consacré aux artisans, aux brasseurs, bien sûr, avec des bières artisanales, du Var, bien sûr, à consommer avec modération. Tout ça, c'est autour d'une fête. Il y a plein d'autres choses. Et on va vous parler, d'ailleurs, d'un Américain qui est un grand spécialiste de vin, qui a rapport avec Solias Touka. Il a vécu une vingtaine d'années là, dans sa maison. Il y est décédé en 1999. Et il a écrit plusieurs ouvrages sur les vins français. Il s'appelait Raymond, je crois qu'on prononce comme ça, Raymond Oliver, voilà.
0: Raymond Oliver, qui avait sa maison,
2: qui est décédé à Solias Touka.
0: Quel farceur ce CRV quand même, Sandrine. Mais non, c'était pas Raymond Oliver, c'était Richard Olney.
2: Richard Olney,
0: prononcé un peu à l'américaine.
2: Non, c'était
0: Sandrine.
2: Raymond Oliver.
0: Vous en dites quoi?
2: Parce que Richard Olney n'a rien à voir. Richard Olney, il a écrit ce fameux.
0: Oui, non, allez, vous arrêtez ça tout de suite.
2: Livre sur le Luberon.
0: Sandrine, arrêtez.
2: Vous nous embrouillez.
0: C'est vous qui nous embrouillez. Sandrine, vous dites quoi, vous?
1: Bon, calmez-vous.
0: Oui, calmez-vous.
1: Oui. Alors, Richard Olney, ça me parle, mais pas dans ce domaine-là. Et tout ça. Donc, je dirais plutôt l'americano.
0: Raymond Oliver. Ils sont tous les deux américains. Richard Olney. Richard Olney est américain. Raymond Oliver, on ne sait pas.
1: Je ne suis pas trop, américaine, moi. Ouais.
0: Alors, vous nous dites Richard ou Raymond?
1: Raymond. Non, Raymond.
0: Raymond Tolliver. Raymond Tolliver.
1: Yeah.
0: Eh bien non, Sandrine. C'était un piège.
2: On a été méchants avec un très mauvais accent. Parce que Raymond Oliver, c'était en fait un chef français. Voilà, il est né du côté de Langon, Gironde. Il a écrit des beaux ouvrages. Il a fait des émissions de télé.
0: Très célèbre dans les années 60. Voilà, c'est ça, 60. On était trop jeunes, Sandrine.
2: Mais c'est Raymond Oliver. Voilà. En tout cas, là, c'est pas la bonne réponse. On est désolé.
0: Oui, c'est bien Richard Olney. Ouais. Richard Olney, donc, qui s'est pris de passion pour la France et pour les vins français, qui a écrit sur le sujet des très beaux livres, et voilà, et qui s'était qui était tombé amoureux de Solies Touka et qui a vécu pendant une vingtaine d'années. Bon, plus de joker, Sandrine. Tout se joue maintenant sur la dernière affirmation. Animation de rue, manège, castagnade, marché artisanal. Ce dimanche et le dimanche suivant, le 18 octobre, les rues du village des Maillons mettent la châtaigne à l'honneur. Cette fête de la châtaigne, donc, qui va se dérouler au Maillon. Mais comment on l'écrit, les Maillons? Ben, moi, je vais vous le dire. Ça s'écrit M-A-I-2-L-O-N-S.
2: Ouais, c'est ça.
0: M-A-I, tout simplement, comme les, comme les maillons d'une chaîne, quoi.
2: Oui, mais non, c'est plutôt comme la mayonnaise.
0: Ils sont
2: et
0: pas
2: en plus,
0: embêtés,
2: c'est
0: hein.
2: pas une blague.
0: Ils sont pas embêtés.
2: Non, les Maillons, ça s'écrit M-A-Y-O-N-S.
0: Eh ben, non. Mais non, ça peut pas s'écrire comme ça.
2: Ben, si, avec un Y. Maillons.
0: Les Maillons, non, non. Non, non, c'est comme les maillons d'une chaîne, Sandrine. Ils sont pas compliqués, la vie, hein. D'ailleurs. Vous en pensez quoi, vous? Vous l'écririez comment, les Maillons?
1: C'est dans la fête des marrons, on est d'accord.
0: C'est la fête de la châtaigne, ouais, tout à fait.
1: De la châtaigne, pardon. Ouais. La châtaigne, de la châtaigne. Je sais pas, j'ai... Un gros doute sur l'un et sur l'autre.
0: Mmh. Allez, il nous faut une proposition.
2: Bon, ça n'a pas vraiment rapport avec la châtaigne, hein, c'est vraiment le nom de cette commune.
1: Oui, mais est-ce que c'est sûr qu'il y en a un de bon ou...
0: Ah oui, c'est sûr. Et il nous faut une réponse tout de suite, Sandrine, sinon on va devoir vous disqualifier.
1: Allez, la première, allez.
0: La première, comme les maillons de la chaîne. Comme les maillons de la chaîne.
1: Allez, oui.
0: Mais c'était l'autre.
1: C'était l'autre.
0: C'était la mayonnaise, Hervé. Il vous a mis dans une sacrée mayonnaise, Hervé, hein, il faut dire.
1: C'est ça.
2: Bah, c'était la bonne réponse.
0: La bonne réponse. Oui. Avec Y-M-A-Y-O-N-S. Oui, c'est moi qui vous ai mis dans une sacrée mayonnaise, d'ailleurs.
1: Ouais.
0: Bon, je suis désolé, Sandrine.
1: Il n'y a pas de soucis.
0: Ça se passera mieux la prochaine fois.
2: Bon, rejouez quand vous voulez.
0: Bah oui, vous allez voir.
1: Bien sûr,
0: avec
1: plaisir.
0: Vous allez voir, la semaine prochaine, on va avoir encore un cadeau très, très gourmand. Vous allez voir la semaine prochaine. Ça va être très, très sympa encore. Je ne vous en dis pas plus. Sandrine, belle journée.
1: Merci.
0: Et à très bientôt.
2: À très bientôt.
0: Au revoir. Bon, on continue de jouer ensemble. Vous faites comme Sandrine. Et des fois ça coince. C'est vrai que jusqu'à maintenant ça s'était bien passé, mais parfois ça passe pas. C'est comme ça, c'est la vie. Ouais, c'est pas toujours facile. Teddy Swims sur Ici Provence. Et après on se retrouve. N'hésitez pas à venir jouer avec nous au 04 42 38 08 08. À tout de suite.

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0: Le MEFI, 11h26, la seconde manche du jour avec Monique qui est à Marseille. Bonjour Monique.
8: Bonjour.
0: Comment allez-vous, chère Monique?
8: Je vais très bien, et vous?
0: Bah, très bien aussi, on est ravis d'être avec vous pour passer un bon moment. Enfin, j'espère qu'on va passer un bon moment.
8: Et moi donc?
0: Surtout vous d'ailleurs, hein, parce que nous, bon encore.
8: Ce sera toujours un bon moment. Hein.
0: Bon, c'est gentil.
9: Ça va.
0: Ça commence bien. Moi, j'aime bien. J'aime bien le début de cette conversation. Dites-moi, Monique, vous êtes dans quel quartier à Marseille?
8: Je suis au Camoin.
0: Au Camoin? Ah, bah, bien sûr! Je devrais m'en souvenir, au Camoin, bien sûr. Bah oui, c'est Monique des Camoins.
9: Bah oui.
8: C'est Monique des Camoins.
0: Dites-moi, vous avez de l'électricité à la maison ou pas?
8: Eh oui.
0: Oui, parce qu'il y a eu des coupures, je crois, hein, dans pas très loin de chez vous, ou peut-être même chez vous d'ailleurs. Non?
8: Non, de courant. Pas très loin, mais chez moi, on n'a rien
0: eu. Vous y avez échappé. Bon, bah c'est très bien. On est dans d'excellentes conditions pour pouvoir jouer ensemble tout de suite au MEFI. Allez, c'est parti avec la première affirmation. Monique, vous êtes prête, j'espère, hein?
8: Absolument.
0: Bon, Véronique Sanson est à la Fiesta des Suds à Marseille ce soir. Véronique Sanson, dont le premier album en 1972 s'appelait Allumeuse. Je ne sais pas si vous vous en souvenez. Son tout premier album.
8: Non, pas vraiment.
0: C'est une merveille, cet album, je l'adore.
9: Oui, vous allez vous l'adorer, mais vous nous dites n'importe quoi.
0: Pourquoi?
9: Non, Monique, cet album s'appelait Amoureuse. Il a été produit, réalisé par Michel Berger. D'ailleurs, c'était une merveille, cette association de ces deux artistes.
0: Oui, non, mais ça, d'accord, je suis d'accord
9: Amoureuse.
0: Avec vous. Là-dessus, je suis d'accord avec vous. Mais non, c'était Allumeuse. C'était un petit clin d'œil, comme ça.
9: Ouais.
0: Et sur la pochette de l'album, elle avait une pause comme ça, un petit peu, hein? Oui, c'est ce que je veux dire. Hein, quoi?
9: Non, c'était Monique. Amoureuse. Qu'est-ce
0: vous en dites, quoi, Monique?
9: Vous dites,
0: ouais.
9: Alors, qu'est-ce que vous en pensez?
8: Moi, je dirais Allumeuse, mais sans garantie.
0: Sans garantie Allumeuse. Vous voyez, Monique, elle me fait confiance. Parce qu'elle a l'habitude que je lui dise la vérité.
9: Oui. Hein,
0: voilà. Sauf que là, bon, là, c'est pas vrai. Mais ça aurait pu.
8: Mais tant pis.
0: Ça aurait pu.
9: Non, c'était Amoureuse, ce premier album.
0: C'est Amoureuse, oui, effectivement. Ouais. Avec la chanson du même nom, d'ailleurs. Et c'est vraiment une merveille, ce premier album. Monique, plus de joker, attention.
8: Eh ben, faut plus se tromper.
0: Ah bah non,
9: écoutez
0: tromper,
9: bien.
0: Attention.
9: Allez. Deuxième affirmation.
0: On vous écoute.
9: On va parler de la fête de la courge. Tiens, ça se passe ce week-end. On est à Riant. Il y a plein de choses. Des concerts, des ateliers, concours de courge, ouais, une ferme pédagogique, mais il y a des manèges. Tout ça, c'est vrai.
0: Je me demande s'il n'y a pas l'élection de Miss Courge aussi, d'ailleurs.
9: Voilà. Mmh. Bon. Mais moi, je vais vous affirmer. Mmh. En lien avec Riant, eh bien, on va parler d'un célèbre alpiniste. Il est né à Marseille en 1921, mais il a passé une grande partie de son enfance à Riant. Il s'appelait, bien sûr, un célèbre alpiniste, c'était Roger Frisson-Roche.
0: Frisson ?
9: Oui, non, mais c'est...
0: Roger Frisson-Roche.
9: Mais qui ne connaît pas Roger Frisson-Roche ?
0: Non, Roger Frisson-Roche, déjà.
9: Frison, pardon. Oui, Roger Frisson-Roche.
0: Et c'est pas du tout lui, c'est Gaston Rébuffat.
9: Ouais, c'est ça, ouais. Gaston Rébuffat. Non, non, mais Gaston Rébuffat,
0: Faites-moi confiance. Hervé ne sait même pas prononcer le nom de Roger Frisson-Roche, alors. Non,
9: Gaston Rébuffat était savoyard, ça n'a rien à voir.
0: Bah, bien sûr que.
9: Parce que les grands alpinistes étaient en Savoie, il y en avait à Marseille, et c'était Roger Frisson-Roche.
0: Voilà. N'insistez pas.
8: N'insistez pas. Serait pour Rébuffat, mais
0: pour Rébuffat,
8: sans garantie.
0: Allez, on part sur Gaston. Et vous avez rudement bien fait, Monique, de partir sur Gaston, c'est bien. Et Gaston Rébuffat, effectivement, qui restait lié.
8: Frisson-Roche, il était savoyard.
9: Bon, c'est un vrai savoyard. Bon, vous avez raison.
0: Alors que Gaston Rébuffat, donc, en fait, la famille du côté de son père était originaire de Riance, d'où ce lien avec la commune. Allez, tout se joue maintenant sur la dernière affirmation. C'est la fête de la pomme, ce dimanche à Montferrat. Alors là, on est dans le Var. Hein. Quel département français, d'après vous, Monique, produit-il le plus de pommes ? Bah moi, je vais vous le dire, c'est le Vaucluse. Sans surprise, hein, vous allez me dire.
9: Vous auriez pu nous dire tout à fait autre chose.
0: Le pays de la pomme.
9: Vous auriez pu nous dire les Alpes de Haute-Provence.
0: Bah non.
9: Mais vous avez complètement inventé.
0: Pas du tout, puisque j'avais l'intention de vous dire la vérité, Monique.
9: Non, Monique, en fait, on ne le sait peut-être pas, mais c'est le Tarn et Garonne.
0: Ah bah oui, on ne le sait pas, effectivement. D'ailleurs, personne ne le sait, ce qui est normal.
9: C'est pour ça que je vous l'apprends.
0: Puisque c'est la mauvaise réponse.
9: Non. Faites-moi confiance, c'est le Tarn et Garonne qui est le plus grand département producteur français de pommes.
0: On ne sait même pas où c'est le Tarn et Garonne. Est-ce que ce département existe au moins ? On n'en est même pas sûr.
9: Bien sûr qu'il existe. Non, c'est le Tarn-et-Garonne. Écoutez-moi, faites-moi confiance, Monique. Plus grand département.
8: Mais je vais vous faire confiance. On va partir sur le Tarn-et-Garonne.
0: On part sur le Tarn-et-Garonne ?
8: Ouais.
0: Elle se débrouille bien. Elle se débrouille bien, Monique.
9: Elle sait déceler le faux du vrai, le vrai du faux. C'est très bien.
8: Je l'avais entendu déjà.
0: Ah, vous saviez. Vous saviez.
9: Bon.
0: Bah moi je le savais pas, je l'ai appris à cette occasion.
9: Moi aussi, j'aurais même dit peut-être.
0: Oui, j'aurais probablement dit le Vaucluse. C'est vrai qu'il y a aussi les Alpes de Provence, les Hautes-Alpes aussi, on fait des pommes, on produit cultive des pommes.
8: Non mais j'avais entendu que c'était le Tarn-et-Garonne.
0: Monique, bravo à vous, félicitations, vous êtes sélectionnée pour le tirage de demain. Belle journée.
8: Merci beaucoup.
9: Belle journée.
8: Bonne journée à vous aussi. Je suis ravie.
0: Et nous, on est ravis pour vous. Et rendez-vous peut-être demain, 11h50. Belle journée. Au revoir. Monique, la route tout de suite sur Ici Provence avant de rejouer ensemble. 04 42 38 08 08. Venez jouer au MEFI.
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0: Alors, on a un animal écrasé sur la Nationale 569 au niveau d'Istre en direction de Fos-sur-Mer. Soyez vigilants sur le secteur et c'est la seule anomalie sur la route à cette heure-ci. Ça roule bien partout dans la région. Pas de souci particulier que ce soit à Marseille, à Toulon ou bien à Aix-en-Provence.
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0: Allez, venez jouer avec nous. On vous offre un super week-end à l'occasion du rallye des vignerons de la Sainte-Victoire. On joue ensemble jusqu'à midi. Encore deux places à prendre. 04 42 38 08 08. La prochaine manche, ce sera avec Bernard qui est à Draguignan, juste après Tina Arena. Allez, plus haut. Belle fin de matinée.

0: Tina Arena à aller plus haut sur Ici Provence.
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0: Méfie. Et on espère qu'il va aller très haut, le plus loin possible. C'est Bernard qui joue avec nous depuis Draguignan. Bonjour Bernard.
3: Bonjour. France, Provence.
0: Ah bah oui, bah vous savez, même nous ça nous arrive encore des fois. Hein. Bah oui, on a tellement été habitués avec notre ancien nom. Bon, tout va bien Bernard.
3: Je suis supporter depuis des années.
0: Hein. Bah oui, j'imagine.
3: Ah ouais, moi j'ai connu Eric Sorek.
0: Ah bah oui, bah vous savez qu'il est toujours là. Bon, plus
4: on
0: en tant qu'animateur.
4: En fait.
0: Et oui,
4: c'est notre directeur.
0: C'est notre directeur maintenant.
3: Il a progressé.
0: Il est allé plus haut. Il est allé comme le Chantina Arena finalement.
4: Voilà.
0: 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Est-ce que vous êtes prêt à affronter nos mensonges, Bernard ?
3: Allez, je suis prêt.
0: Oui, vous êtes prêt ? Eh bien, c'est parti.
4: Allez, on y va
0: avec une première affirmation qui nous emmène à Rousset, à côté d'Aix-en-Provence. Ici, Provence est partenaire de Courbouillon. Donc à Rousset, c'est ce samedi toute la journée, un excellent festival de courts-métrages. Alors, une question qui porte sur le blason de la ville, où on peut voir, figurez-vous, un poisson, une petite roussette. Je ne sais pas si vous voyez ce que c'est la roussette, Bernard.
3: Oui, vous voyez.
0: Il y a une petite roussette sur le blason de la ville. D'où le nom de la ville, Rousset.
4: Oh, c'est ça, le Rousset.
0: Bah oui.
4: Vous voyez le blason de Rousset avec un poisson,
0: bah,
4: comme
0: oui,
4: ça, en espèce d'anguille.
0: Ouais.
4: Non, bah, pas du tout. Non, non. Écoutez-moi, Bernard. Ouais. Rien à voir.
0: Je m'attends au pire, là, Bernard.
4: Non,
0: qu'est-ce qu'il va
4: sur le blason de la commune de Rousset, on parle bien sûr de Rousset qui est à côté de chez nous, là.
0: Ouais.
4: Non, non. Il s'agit de trois roses. Il y a trois jolies roses sur le blason, comme ça. Oui, oui.
0: Pourquoi des roses?
4: Mais parce que c'est beau.
0: Je suis d'accord. Je suis tout à fait d'accord. Mais enfin, je vois pas pourquoi il y aurait des roses. Non, non, c'est une roussette.
4: Non, non, ce sont trois roses. Il y a les feuilles aussi d'ailleurs.
0: De la roussette qu'on peut pêcher dans l'arc.
4: Oui.
0: Qui borde le Rousset.
3: Ouais,
4: la roussette. Voilà.
3: Je pense qu'il y a un gros piège.
0: Ah bon?
3: Je pense pas que c'est le poisson. Je pense que c'est les trois roses.
0: Vous êtes sûr?
3: Ouais. Bah, j'en suis pas très sûr.
0: Ouais. Mais bon, vous partez sur les roses, quoi.
3: Midi, il y a la roussette, mais je pense quand même que Rousset, ça serait un peu trop gros, quand même.
0: J'espère que vous n'allez pas vous retrouver sur les roses.
3: Rose, moi, je dirais.
0: Ouais. Ouais, vous avez raison. Il y avait un piège, effectivement.
3: Un piège,
0: ouais. Oui, en plus, c'est un poisson d'eau de mer, donc on ne voit pas ce qu'il aurait fait là.
4: Ouais. Vous avez fait des recherches, Thibault.
0: Ah, bah oui, mais il y a du travail derrière tout ça, évidemment, bien sûr. Bon, ça vous fait un point, Bernard.
4: Allez.
0: Bravo.
4: Autre
0: plus qu'un seul point et c'est bon.
4: Autre affirmation. On va parler d'un événement qui va commencer ce week-end. Ça s'appelle Henri Bombal. C'est très sympa. C'est pour tous les petits nominaux.
0: Mm-hmm.
4: Hein, vraiment les tout petits. C'est autour de la marionnette, du théâtre d'objets. Ça se passe un petit peu partout. Mm-hmm. Et notamment à Marseille. Et à propos de Marseille, il y a au sud de la ville, au pied des Calanques, il y a un quartier qui s'appelle la Barthavelle. Le Barthavelle, bien sûr, c'est la Provence. Et donc ce quartier de Marseille s'appelle.
0: Le quartier de la Barthavelle ?
4: Exactement. Le quartier de la
0: Marseille.
4: Oui,
0: voilà qui nous invente des quartiers maintenant.
4: Non, non, la Barthavelle,
0: c'est la Val-Barel.
4: Non, la Barthavelle, ça fait référence à cette perdrix assez étonnante hein, que Dompagnol a parlé.
0: Une perdrix
4: qui fait 34 cm de long en moyenne, qui a une envergure assez exceptionnelle.
0: La perdrix
4: Barthavelle.
0: Sur la Barthavelle.
4: D'où le nom du quartier. Exactement.
0: Sacré Hervé. Non, Bernard, faites-moi confiance, c'est la Val-Barel.
4: La Barthavelle.
3: C'est là.
0: La Val-Barel.
4: La Barthavelle.
0: Arrêtez avec cette Barthavelle.
4: Si, croyez-moi.
0: Ouais. Bon, vous en dites quoi, vous, Bernard? La Bartavelle, c'est chez Pagnol, ça n'a rien à voir. Bah oui. Oui, non, Pagnol.
4: Et oui, c'est pour ça, d'où le nom du quartier.
0: Oui, non, non, pas du tout. Il n'y en a aucun lien.
3: Ouais, je vais dire la Bartavelle. Allez.
0: Vous faites quand même confiance à Hervé.
3: Bah, je ne suis pas trop sûr parce que vous êtes tellement menteurs tous les deux.
0: Eh ben c'était pas la Bartavelle. C'était pas la Bartavelle.
3: J'avais la première idée, j'ai trouvé non et puis
4: c'était
0: c'est la Val-Barelle. Mais c'est vrai que ça aurait pu coller hein, quartier sud. Oui. Bon, c'est pas si loin. Alors on n'est pas du côté du Garlaban évidemment, on est plutôt côté Calanque mais bon, ça aurait pu être crédible. Non, c'est la Val-Barelle, le quartier.
3: La Val-Barelle.
0: Et donc ce festival qui commence ce week-end, donc c'est à Marseille, mais pas que, hein, Berlétan, Fosses-sur-Mer.
4: Et ça va durer un bon moment.
0: Plusieurs communes, c'est jusqu'en novembre.
4: Voilà.
0: Bon, dernière affirmation, tout se joue maintenant, Bernard, plus de joker, attention. Axelle Red, la chanteuse, était l'invitée de Décibel il y a quelques jours. Décibel, l'émission musicale d'ici Provence, présentée par l'excellente Émilie Mazoyer. À l'occasion de la sortie de son nouveau titre qui s'appelle Chanter pour elle. On va évoquer l'un de ses grands tubes, la chanson Sensualité. Vous vous souvenez de Sensualité d'Axelle Red, Bernard? Évidemment, c'était un énorme tube. Il va falloir compléter les paroles. Alors elle chante j'aime tes yeux, j'aime ton odeur, tous tes gestes en douceur, lentement dirigé, sensualité.
3: Oui.
4: Oui, non.
0: Voilà, c'est ça, les paroles.
4: Elles sont pas bonnes.
0: Et Hervé, Hervé va prétendre autre chose, évidemment. Il est rabat-joie.
4: J'aime tes yeux, j'aime ton odeur, tous tes gestes en douceur, lentement caressés, sensualité. Bah oui, là, ça rime.
0: Tes gestes lentement caressés. Non, ça ne veut rien dire, en fait.
4: Sensualité, si, lentement caressés. Lentement caressés. Sensualité.
0: C'est inapproprié.
4: Non. Oui, mais que ça rime.
0: C'est lentement dirigé. Lentement dirigé. C'est logique.
3: Moi, je pense que c'est lentement dirigé plutôt.
0: Et Bernard pense comme moi. Donc,
4: ouais, mais est-ce qu'il a raison?
0: Ah, bah,
4: est-ce
0: qu'il a
3: raison? Alors.
0: Oui, on parle là-dessus? Lentement dirigé?
3: Ouais, je pense que c'est ça. Je pense.
0: Bon. On vérifie en chanson? Oui, c'est pas évident.
3: Lentement dirigé, il me semble.
0: Ouais. Allez, on vérifie en chanson, on vérifie en musique.
4: Oui, bravo Bernard. Vous n'êtes pas tombé dans le piège.
0: Bravo Bernard.
3: Merci.
0: Félicitations.
4: Merci. Ça nous fait un candidat de plus.
0: Axelle Red vous a sauvé.
4: Bon.
3: Ah, oui.
0: Merci Axel.
3: Merci, parce que la Bartavelle, j'étais pas.
0: Et bravo Bernard. Félicitations. On se retrouve peut-être demain à 11h50.
4: Soyez près de votre téléphone.
0: Tirage.
4: On ne sait jamais.
0: OK.
3: Merci beaucoup. Je vous souhaite une bonne journée.
0: À très vite. Belle journée à Draguignan.
3: Merci. Au revoir.
0: Au revoir. Bon, et ben voilà, un nouveau qualifié pour le tirage de demain. Dernière possibilité pour vous, c'est dans quelques minutes sur Ici Provence. Venez jouer avec nous. On se retrouve pour la dernière manche juste après Damiano David.
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0: avec Summer, avec Damiano David sur Ici Provence.
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0: Et on retourne à Marseille pour la dernière manche du jour. On joue avec Marcel. Bonjour Marcel.
3: Bonjour.
0: Comment ça va Marcel?
4: Ça va, pas mal, ça va.
0: Vous êtes dans quel quartier à Marseille?
4: J'aurais gagné, moi, la partie.
0: À la Bartavelle? Vous êtes à la Bartavelle?
4: Je suis à la Val-Barrel.
0: C'est vrai? Bon. Marrant ça. Ça aurait été rigolo que ce soit vous tout à l'heure pour la manche d'avant, effectivement. Bon. Alors, donc vous n'êtes pas à la Bartavelle, mais à la Val-Barrel. Donc Marcel, et c'est un plaisir de vous accueillir pour cette dernière manche.
4: La Bartavelle aussi à Marseille, hein?
0: Il y a un quartier, la Bartavelle?
3: Je crois pas.
4: Non, je crois pas.
0: Je crois pas.
4: Une résidence, ou...
0: Ah, il y a peut-être une résidence qui s'appelle comme ça. Oui, ouais. Ça c'est possible. Ouais. Ça c'est possible.
4: Ouais,
0: il y a Marcel. Marcel, il pourrait être avec nous, hein, dans l'équipe des menteurs. Hein. Là, il nous raconte. il essaye de pipoter un peu là. Ouais, je vois ça. Bon, Marcel, vous savez comment ça se passe. Ah. En général, bien. Oui. Sauf qu'il va falloir déjouer nos pièges, ok?
4: Voilà, il faut deviner.
0: Allez, et ben c'est parti avec une première affirmation, Marcel. Alors, dans Voyage dans le temps, Marcel, que vous écoutez peut-être sur Ici Provence, vous savez, c'est notre rendez-vous quotidien avec Stéphane Bern, qui nous a raconté l'histoire du nombril de la France, qui se trouve dans le Berry. Figurez-vous que depuis 150 ans, Bruyères-Alichamps revendique le titre de commune au centre du pays. Mais chez nous, quelle commune se situe par exemple au centre du Var? Eh bien moi je vais vous le dire, c'est Carcès qui est au centre du Var.
3: Oui, alors... Vous
0: connaissez Carcès?
4: Ouais,
0: c'est joli Carcès. Bon. Bah, c'est vraiment le centre du Var.
3: Ouais, mais
0: ça a été calculé par l'Institut National de Géographie.
3: Ouais, mais leurs résultats n'ont pas du tout donné ça, Thibault. Vous voyez, c'est pas très loin.
0: Alors,
3: c'est
0: allez-y,
3: Cabasse.
0: Dites-moi.
3: On n'est pas loin de l'abbaye du Rodez,
0: mais
3: c'est Cabasse.
0: Loin, mais c'est pas ça, effectivement.
3: C'est Cabasse. Non, mais ils ont fait un calcul très précis.
0: Ah, bah oui.
3: Hauteur, largeur, volume.
0: Alors, vous avez dû faire un calcul moins précis parce que c'est pas Cabasse.
3: Moi, je vous dis que c'est Cabasse. Qu'est-ce que vous en pensez, Marcel?
4: Je ne sais pas, je crois que c'est Carcès.
0: Carcès? Il est fort ce Marcel. Hein. Ouais, bien vu.
3: On ne peut pas le piéger si facilement que ça. Mais
0: effectivement, l'IGN s'est amusé à calculer le cœur géographique de tous les départements de France. Et dans le Var, c'est Carcès, donc, qui est considéré comme le centre géographique du département. Bon, ça nous fait un point. Bravo, Marcel. Affirmation
3: numéro 2.
0: Suivante. Attention.
3: Alors, on va parler d'une pièce de théâtre, une pièce culte qui est présentée par la compagnie Sans Nom. C'est au Sismix à Aix-en-Provence, samedi à 20h30, et je vous conseille d'y aller parce que
0: c'est pour la bonne cause.
3: Oui, c'est en faveur de l'UNICEF. Cette pièce s'appelle Un air de famille.
0: Ah,
3: ça
0: oui,
3: donne lieu aussi à un film par Agnès Jaoui et Jean-Pierre Bacri. Alors, attention, dans cette pièce, Agnès Jaoui et Jean-Pierre Bacri sont frères et sœurs.
0: Moi, je sais. Non, pas frères et sœurs. Ils sont mariés et femmes.
3: Oui, pourquoi mais ils n'allaient pas jouer leur vie privée sur scène. Non, dans la pièce, ils sont frères et sœurs, dans un air de famille.
0: Vous mentez.
3: Bah, c'est logique, ils n'allaient pas étaler leur vie privée au cinéma, ça reste une fiction.
0: Ils sont mariés et femmes.
3: Ils sont frères et sœurs dans la pièce de théâtre.
0: Marcel, est-ce que vous avez vu le film Un air de famille? Non.
4: Non.
0: Ah, c'est vachement bien, si vous avez l'occasion.
4: Et ils sont frères et sœurs.
0: Frères et sœurs? Vous avez l'air sûr de vous, Marcel.
3: On me l'a fait pas, celle-là.
0: Il est sûr de lui, bien sûr. C'est exact.
3: Bon, c'est vrai que ça aurait été une question piège. Hein. La célèbre couple de théâtre et de cinéma, Agnès Jaoui et le regretté Jean-Pierre Bacri, mais ils avaient choisi dans cette pièce de théâtre et ensuite dans le film d'être frères et sœurs, de jouer les frères et sœurs.
0: Voilà, lui, le grand frère Bougon, comme
3: on l'a connu,
0: tel qu'on l'aimait, et puis la jeune sœur un peu rebelle.
4: Ouais.
0: Si vous avez l'occasion de le voir, Un air de famille, vraiment, c'est vraiment très très chouette.
4: Je vais rechercher.
0: Voilà, regardez-le à l'occasion, vous passerez une excellente soirée. En tout cas, vous allez peut-être passer un excellent week-end grâce à Ici Provence, puisque vous êtes sélectionné pour le tirage de demain, 11h50, Marcel de la Val-Barel.
3: De la Val-Barel.
0: Tout ça rime, c'est parfait.
3: Pardon.
0: Peut-être bon. À demain, Marcel.
4: À demain.
3: Restez près de votre téléphone. À demain.
0: Bonne journée.
3: Belle journée sur
4: merci beaucoup.
0: Belle
4: merci.
0: Journée. Au revoir. Et on rejoue demain. Alors demain, il n'y aura que trois manches, trois dernières possibilités pour tenter de gagner ce rallye des vignerons de la Sainte-Victoire, donc le week-end des 16 et 17 octobre. 04 42 38 08 08. Vous pouvez d'ores et déjà vous inscrire là maintenant pour jouer avec nous demain. Hervé, à demain.
3: À demain.
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0: L'actu locale, c'est dans 4 minutes sur Ici Provence. La musique, c'est tout de suite avec Jeanne Masse. Sauvez-moi, très belle fin de matinée.

0: Jeanne Masse sur Ici Provence avec Sauvez-moi, on vous doit bien ça. C'est le rendez-vous quotidien avec Nora Malagré. Nora, que vous retrouvez juste après les infos de midi.
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0: Je vous souhaite une excellente journée sur Ici Provence. Les infos à Marseille et en Provence, c'est avec Florent Lesseau. Florent, les lycéens à nouveau mobilisés aujourd'hui.
2: Pour la quatrième fois depuis le début du mouvement, à Aix, manifestation en ce moment à la Rotonde. À Marseille, le cortège a quitté les réformés en de la Canebière, direction le cours Lyotot. À 11h, Philippe Ocara, vous nous disiez qu'il y avait moins de monde que mardi. Une heure après le départ de la manif, le cortège a-t-il bien grossi ?
3: Oui, absolument, Florent, avec un cortège qui s'est considérablement densifié depuis une heure, à tel point que les chiffres de la préfecture de police font état de 3800 manifestants et que les syndicats ici, la CGT, la FSU, parlent de 15 000 à 20 000 manifestants. Alors bien sûr, on est loin, un petit peu loin des chiffres de mardi dernier où les syndicats parlaient de 30 000 manifestants et la préfecture de 4 800. Mais en tout cas, ce qu'on constate dans ce cortège, eh bien, c'est qu'il y a énormément d'étudiants qui sont venus rejoindre le mouvement. Toujours beaucoup de lycéens, un petit peu moins de représentants syndicaux, avec ces slogans qu'on retrouve encore aujourd'hui. C'est pas l'éducation qui coûte cher, c'est la guerre. Le cornu, t'es foutu, la jeunesse est dans la rue. Macron, t'es foutu, la jeunesse est dans la rue. Le cortège qui arrive maintenant, la tête du cortège qui arrive maintenant à la préfecture de région, place Félix Barré, et une délégation de lycéens va être reçue en préfecture, puisque tout à l'heure, au début de la manifestation, les lycéens, à main levée, ont voté pour qu'une délégation soit reçue ici, place Félix Barré, par le représentant de l'État.
2: Philippe Boucard, en direct du cortège marseillais pour Ici Provence. Ces photos, ces vidéos sont sur ici.fr. Dans le Var, en revanche, pas de blocage ni de manifestation annoncée pour aujourd'hui.
0: Les forains de la Plaine vont également bloquer cet après-midi à Marseille.
2: Rien à voir avec la colère des lycéens. Ils annoncent le blocage du rond-point du Prado à partir de 14h, après avoir subi, disent-ils, des propos discriminatoires, sans plus de précision.
0: Et tout de suite, les salariés de Total Énergie sont également mobilisés.
2: Certains sont en grève et bloquent les expéditions de carburant dans plusieurs raffineries, notamment celle de la Med. Ce mouvement crée des pénuries d'essence ou de diesel dans de nombreuses stations-service Total. La CGT réclame une hausse de salaire de 200 euros par mois pour tous. Le syndicat demande à Total de faire profiter les salariés des énormes bénéfices du groupe.
0: Des riverains à bout, quartier de la Capelette, dans le 10e arrondissement de Marseille.
2: Depuis le 24 août dernier, 25 familles roms, soit environ 100 personnes, sont installées illégalement dans les anciens locaux de la blanchisserie Ellis. Ces familles ont élu domicile avenue des Platanes dans des bâtiments de plus de 3800 m² appartenant à la métropole Aix-Marseille-Provence. Ça fait donc un mois et demi que ces habitants de la Caplette dénoncent des nuisances insupportables, Fabien Ledu.
4: Oui, à commencer par le bruit que font presque tous les soirs ces familles roms. Evelyne Bello habite juste à côté.
5: Ils crient jusqu'à minuit, ils se battent, ils ont mis le feu, ils amènent du gaz, on a peur.
4: Les familles roms vivent du recyclage du métal. Elles ont fait du quartier leur terrain de chasse, fouillant dans les containers à ordures près de chez Jean-Marie.
6: Dès qu'on met la poubelle, ils viennent les fouiller, ils prennent les sacs, ils les ouvrent, ils en foutent par terre, ils regardent quelque chose à récupérer, c'est tout.
4: Et puis, il y a ce balai de camions, 6 véhicules qui multiplient les allées et venues devant les riverains.
7: Ah ben, ils transportent tout ce qu'ils trouvent sur la route. De la ferraille, des morceaux de bois, des planches. J'ai toujours un camion qui était plein de capots de voiture.
5: Ça, c'est eux.
4: Et ce que redoutent les habitants, c'est que le site ne devienne une véritable déchetterie.
5: Il y a des entreprises qui se débarrassent du métal et qui le donnent aux Roms. Ils font un cadeau aux Roms, mais en attendant, après on l'a là-bas.
4: Des habitants excédés, c'est le 5e camp de Roms qui s'installe ici en quelques années. Ludovic est vice-président du CIQ de la Caplette.
8: Les riverains ont réagi rapidement, le jour même, un dépôt de plainte a été fait, et on a l'impression qu'on laisse ces gens s'installer ici. Que ça arrange tout le monde qui soit là. C'est terrible, on a l'impression qu'on est abandonné.
2: Reportage ici Provence, signé Fabien Leduc à la Caplette dans le 10e arrondissement de Marseille. Le temps, Thibault, ça s'est bien rafraîchi.
9: Oui, ça s'est bien rafraîchi. En plus, avec ce mistral qui va souffler toute la journée quasiment partout en Provence, eh bien, ça ne s'arrange pas. En effet, la bonne nouvelle quand même, c'est qu'il y aura quelques belles éclaircies cet après-midi un peu partout dans la région, même si on ne peut pas exclure quelques gouttes de pluie. Des orages toujours sur les Alpes de Provence et les Hautes-Alpes, les températures qui grimpent sous abri jusqu'à 22 degrés en moyenne dans notre région. 12h05 sur ici Provence. Tout de suite, on retrouve Enora Malagré. Très belle journée.
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10: Bonjour à tous, j'espère que vous allez bien, j'espère que vous tenez le coup depuis cette rentrée pas facile. Et justement, on est là pour vous rendre service dans ce nouveau rendez-vous quotidien sur ICI qui s'appelle On vous doit bien ça, entre 12h et 13h tous les midis. Alors moi je m'appelle Enora Malagré, je ne suis pas seule, j'ai une joyeuse bande qui m'accompagne pour vous rendre service, je l'ai dit, en la personne de Aude Razo, Madame Antierna. Coucou Aude.
11: Coucou et coucou tout le monde.
10: Le grand médecin que tout le monde nous envie, Monsieur Gérald Kierzek, bonjour. Docteur.
12: Bonjour à tout le monde. France présente, c'est ça. Je suis Enora Malagré. Je suis Gérald Kierzek.
10: Bonjour. Effectivement. Et alors, vous ne le savez pas, mais je vous le dis tout de même. Il a mis sa blouse de médecin pour faire l'émission aujourd'hui. Notre grande journaliste Elsa Wolinski. Bonjour Elsa.
13: Bonjour.
10: Et Monsieur Bonplan Valère Coréard. Bonjour.
14: Salut Enora. Bonjour à toutes et tous.
10: Alors aujourd'hui, nous allons consacrer un large dossier à la vue. Ça nous préoccupe beaucoup. Comment payer moins cher ses lunettes? Comment on consulte? Alors pardonnez-moi, c'est une tannée en plus pour avoir un rendez-vous chez l'ophtalmo, si je puis me permettre.
12: De moins en moins.
10: Kierzek. Oui, oui, c'est
12: non,
10: ça.
12: Non, non, mais de moins en moins, je vous expliquerai pourquoi.
10: Vous allez nous expliquer dans un instant. En tout cas, on parle de votre vue majoritairement dans l'émission. Elsa Wolinski nous parlera du retour de la bande dessinée Le Petit Nicolas.
13: Mais oui, tout à fait.
10: Et ça, ça va nous plonger dans une délicieuse nostalgie. Et puis, Aude Razo aussi nous parlera de quelque chose d'assez... qui nous a mis en chagrin. C'est les arnaques, en fait, aux cagnottes.
11: Les faux appels aux dons, effectivement. Et il y en a beaucoup plus que ce qu'on croit. Donc il faut avoir quand même une certaine vigilance quand vous voyez passer des appels aux dons sur les réseaux sociaux.
10: Et tout au long de l'émission, Valère Coréard, je l'ai dit, nous distillera des bons plans. On est ensemble jusqu'à 13h. Si vous avez des questions, ça se passe au 0810 055 056. Vous pouvez aussi nous laisser des messages vocaux, comme l'a fait Géraldine aujourd'hui.
15: J'ai entendu dire qu'on pouvait contacter les impôts pour faire baisser notre taxe foncière. Vous pourriez m'expliquer, me donner un peu plus de détails, parce qu'évidemment, ça m'intéresse.
10: Alors ça, c'est pour la personne la plus riche de France, Valère Coréard, quand je les Non mais qu'il y a des bons plans à ce sujet qui viennent tout nous expliquer.
14: Et oui, hein. Avez-vous un bidet chez vous? Sans doute pas, mais il y en a peut-être eu un jour. Et pour les impôts, il est toujours là. Et ça vous coûte de l'argent. Je vais
13: alors,
14: vous expliquer.
13: J'ai pas alors, tout nous compris. N'avons pas compris.
12: Mais c'est vachement bien. Un bidet, bien en plus, faut le laisser.
14: Si vous avez eu un jour un bidet dans votre maison, ça a une valeur que vous payez aujourd'hui alors qu'il n'est peut-être plus là. C'est ce dont je vais vous parler.
10: Je suis

0: À quelle fréquence doit-on vérifier sa vue ?
1: Il n'y a pas de chiffre magique. Alors déjà, quand on a des symptômes, bah, on va consulter. Mais globalement, si vous n'avez pas d'antécédent particulier entre 20 et 40 ans, voilà, c'est un peu votre fourchette d'âge, c'est tous les 5 ans, ça sert à rien d'y aller plus. En revanche, plus on vieillit, plus on va avoir besoin de contrôler sa vue. Et plus on a des maladies, je pense au diabète en particulier, un diabétique doit aller chez l'ophtalmo tous les ans, par exemple, parce qu'on sait que le diabète complique, bouche les petites artères de la rétine en particulier, donc c'est un contrôle avec des examens spécifiques tous les ans, parfois c'est même de manière plus resserrée. Et si vous n'êtes pas diabétique, pas d'antécédent particulier, c'est vrai qu'au-delà de 65 ans, on se dit que tous les 1 ou 2 ans, c'est pas mal d'aller faire contrôler sa vue. Et puis les gamins, c'est important aussi, parce que par exemple, si vos enfants ou vos petits-enfants, vous les voyez plisser un peu des yeux, pas bien voir ce qu'il y a au fond, etc., il faut vérifier les instituts, hein, ou les profs peuvent vous le dire et vous le signaler, il faut vérifier que votre enfant n'est pas myope, par exemple. Donc là aussi, c'est un contrôle de la vue. C'est pas forcément chez l'ophtalmo, ça peut être un contrôle chez un opticien. Ils ont les appareils pour contrôler votre vue, votre acuité visuelle, et puis il y a des contrôles qui sont faits par la médecine scolaire ou les infirmières
0: scolaires. Parce que je vous taquinais, docteur Kirzek, dans le sommaire, mais c'est vrai qu'on a du mal à trouver un rendez-vous chez l'ophtalmo, pardonnez-moi.
1: Oui, alors ça c'était vrai, et je regardais en fait les chiffres, il y a plein de centres qui se sont multipliés, qui sont beaucoup mieux organisés. Les rendez-vous sont optimisés, pris de manière électronique sur Internet. Vous allez chercher le rendez-vous, on va vous en trouver un dans un centre où il y a des ophtalmos et des orthoptistes.
0: Qu'est-ce que c'est orthoptiste ?
1: Un orthoptiste, c'est un peu, ils vont pas être d'accord si je dis ça, mais c'est le technicien paramédical, un peu comme l'infirmière par rapport au médecin.
0: Ben,
1: c'est l'orthoptiste qui va faire tous les examens, et il peut faire aussi de la rééducation des yeux, mais en fait, il prépare tous les examens qui prenaient du temps à l'ophtalmo. Et donc avant, ben, les rendez-vous d'ophtalmo, ça durait, c'était le médecin ophtalmologiste qui faisait les gestes, les examens, etc. Donc pendant un rendez-vous, bah, il voyait un malade et ça durait. Là, les orthoptistes, il y a plein de délégations de tâches, ils vont lui gagner du temps, et après l'ophtalmo, il fait le bilan. Et quand on regarde 2017, il fallait plus de 2 mois pour avoir un rendez-vous. Évidemment, ça dépend des régions, etc. Maintenant, en 2 semaines, voire moins, vous avez sans aucun problème alors, un rendez-vous.
0: En voilà une bonne nouvelle. Aude Razzo,
2: je plus sois pour les centres, effectivement, parce que pendant,
0: je plus sois tout à fait. Je l'aime infiniment.
2: Bah, maintenant, j'ai trouvé un ophtalmo, mais pendant des années, je ne trouvais pas d'ophtalmo. Et effectivement, j'ai trouvé un centre dans une clinique. Et effectivement, on passe entre les mains de plein de gens différents et on termine finalement avec l'ophtalmo qui fait l'examen final. Et finalement, on a un rendez-vous, mais franchement, en 3-4 jours, c'est super. Et sur Doctolib, il y en a plein des centres comme ça.
0: Ça peut vous rassurer, chères auditrices, chers auditeurs.
3: Alors, moi, c'était pas sur les rendez-vous. Écoutez, je profite de votre venue, cher médecin. Quand on est ménopausé, j'ai l'impression qu'on a quand même la vue qui baisse beaucoup plus vite. Je ne suis pas la seule à le dire.
1: Oui, mais c'est pas en lien avec la ménopause, même si les variations hormonales peuvent influencer la vue. C'est en lien avec l'âge, tout simplement. Quand on est ménopausé, ça veut dire, allez, en moyenne, c'est autour de 45-47 ans, bah, c'est l'âge où on a aussi la presbytie.
2: Ah, ça, ça me fait peur. Ah, j'ai 40 ans, je vais être presbyte.
1: Oui, la presbytie, c'est-à-dire que c'est le cristallin qui accommode moins, donc on a du mal. Hein.
0: C'est,
1: on est obligé d'éloigner le journal parce que bah, de près, on ne voit pas, donc on éloigne un peu le journal. Alors, on démarre avec
0: on
1: des
0: loupes. On éloigne aussi un peu son mari, parfois. Moi, de près, je le vois flou.
1: On a des loupes, et ce n'est pas la bonne idée de prendre ces loupes qu'on trouve avec une correction standard.
0: Oui, j'allais vous poser la question. Ce
1: n'est pas forcément la bonne idée parce qu'en fait, il faut contrôler votre vue, voir s'il y a une asymétrie entre l'œil droit et l'œil gauche, et il faut adapter les verres justement à votre problème, à votre correction. Et souvent, votre œil, il a compensé, et puis on arrive avec la presbytie, et c'est là où on décompense une myopie, un astigmatisme, et donc avec la presbytie, bah, c'est là où on y voit moins bien. Donc il faut vraiment adapter avec des verres qui sont adaptés. Et moi, j'ai pris pendant des années des loupes comme ça, et les copains ophtalmo me disaient non, c'est pas une bonne idée parce que ça a peut-être aggravé ton trouble oculaire. Il faut vérifier qu'il n'y a pas une cataracte aussi. La cataracte, c'est la lentille. À l'intérieur de l'œil, il y a ce qu'on appelle le cristallin qui va devenir opaque. Et quand c'est très opaque, on voit les gens, on discute avec eux, ça devient blanc un peu l'œil.
0: Ouais.
1: Et à un moment donné, il faut opérer la cataracte.
0: Très rapidement, quand on fait de la dégénérescence maculaire
1: liée à l'âge.
0: Et liée à l'âge, quels sont les petits symptômes ?
1: Bah, les petits symptômes, ça va être, on va aller être obligé d'augmenter le contraste de votre écran, par exemple. Ou la nuit, le soir, quand il y a un peu d'obscurité, vous voyez moins bien. Et puis, c'est la déformation des lignes. Donc si vous prenez un tableau, là on a un tableau sous les yeux avec des lignes verticales et horizontales, bah, vous regardez si les lignes sont un peu déformées, c'est peut-être une atteinte, ou en tout cas il faut aller contrôler la rétine, parce que ça c'est l'arrière de l'œil. C'est très complexe l'œil, hein. Il y a la cornée qui est en avant, ensuite on rentre dans l'œil, bah, c'est un peu visqueux au milieu.

0: Il y a le cristallin, c'est ça qui s'opacifie et qui devient la cataracte.
1: Et, bon appétit,
0: et à l'arrière, mais non, et à l'arrière, il y a la rétine, ouais. Et c'est là où sont projetées les images. Et ben, à tous ces segments de l'œil peuvent être atteints.
1: Moi, j'ai comme un petit cil en permanence. J'ai l'impression d'avoir un cil qui me bloque. Ouais. Un peu
0: c'est peut-être un cil d'ailleurs, non? Vous avez regardé?
1: Allez, en tout cas, il y a beaucoup, beaucoup à dire sur la vue. Si vous avez des questions, profitez-en. Ça se passe au 0810 055 056. Valère, dans un instant, va nous dire comment s'équiper pas trop cher. Ça nous intéresse sacrément parce que ça nous ruine un peu, hein, quand même, hein, les lunettes, etc. Mais pour l'heure, Amy Winehouse, Back to Black sur ICI. Et on est ensemble jusqu'à 13h, chers amis.

0: Black, Amy Winehouse, sur Ici. On est ensemble jusqu'à 13h. 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
0: Il est midi 17, nous sommes en direct dans votre nouveau rendez-vous qui s'appelle On vous doit bien ça. On essaye de vous rendre service, de vous accompagner avec sérieux et bonne humeur. On en a bien besoin en ces temps compliqués. On est au milieu d'un gros dossier sur la vue un peu plus tard dans l'émission. Aude Razo nous parlera de ces arnaques aux cagnottes, c'est un véritable scandale. Et puis on plongera dans un bain délicieux de nostalgie avec Elsa Wolinski qui nous parlera du retour du petit Nicolas, souvenez-vous de cette merveilleuse bande dessinée qui a accompagné nos enfances. Beaucoup de réactions au 0810 055 056, Valère.
2: Oui,
0: attention, il y a un défi pour vous, monsieur Kerzek.
2: Un message pour le docteur, il nous le dit d'ailleurs avec respect, mais il ne faut pas déconner docteur, vous dit-il, cet auditeur. C'est une réaction de Parisien, les rendez-vous ophtalmologie Bim sont très compliqués, sauf à Paris, j'imagine bien.
3: Non.
4: Mordicus,
3: il y a des centaines de centres, je ne sais pas si citer les noms, mais les points vision, etc. Il y en a plus de 70 en France. Alors évidemment, c'est pas dans les villages, vous n'aurez pas un ophtalmo dans un village, mais vous aurez un centre à proximité. Il y a les opticiens, vous en avez de partout. Ils sont à même de contrôler votre vue. Il y a de la téléconsultation qui est possible dans les centres d'optique, les magasins d'optique, avec un ophtalmo à distance. Donc il y a des solutions. Bien sûr, à Paris, il y a une offre de soins qui est plus importante.
0: Dans les grandes villes aussi, il y a pas
3: plus de population. Mais il y a maintenant ces centres et je vais vous dire, je vais même plus loin, il va y avoir un problème de concurrence et probablement de surabondance de ces centres, comme des médecins d'ailleurs, mais ça on en reparlera. On parle
0: Absolument.
3: De déserts médicaux.
0: Ouais.
3: Oui, il y a des déserts, mais on est en train de former trop de médecins et vous verrez que dans 10 ans, il y aura trop de médecins.
0: Ah bon?
3: Mais oui.
0: J'ai vraiment loupé le coche. J'ai fait de faire des études, moi. On va accueillir Nathalie qui nous appelle de Montignargès. Pardonnez-moi, Nathalie, vous allez bien? En tout cas, elle appelle
5: de
0: du Gard.
5: Montignargues. Bonjour,
0: Montignargues.
5: Oui, je vais très bien.
0: C'est proprement scandaleux ce que je viens de faire, je suis désolée. On embrasse très fort les collègues de Ici Gard-Lozère. Voilà.
5: Alors. Les collègues d'Ici Gard-Lozère.
0: Exactement, qu'on embrasse très fort. Vous venez de refaire votre nouvelle paire de lunettes, chère Nathalie.
5: Tout à fait. Je les ai reçus hier.
0: Et alors, c'était exorbitant les prix ?
5: Mais c'est ce qui est hallucinant, c'est qu'en fait, on a le choix entre plusieurs prix. C'est ouais. qu'en fait, moi, je pensais que les verres, c'était des verres, alors qu'on met des options anti-bleu, anti-écran bleu, enfin des filtres, tout ça, anti-rayures. Mmh. Mmh. Mais en fait, on m'a proposé trois prix de verres différents.
0: D'accord.
5: En me disant, avec celui-là, bon, celui-là, vous avez un dépassement de 100 euros. Celui-là, vous avez un dépassement de 300 euros. Et là, vous avez un dépassement de 700 euros. Donc, ben là, vous y verrez comme si vous aviez retrouvé vos yeux.
0: Ouais, avec la vision
5: là,
0: de Superman.
5: Vous y verriez, vous aurez un petit peu de flou, mais pas trop. Bon, là, vous serez un peu dans le brouillard, mais en même temps, le dépassement est
3: mais c'est moins cher.
0: C'est
5: et
0: incroyable.
5: Et puis, sinon, vous avez le 100% santé où vous y verrez, mais ne vous plaignez pas, vous n'avez rien payé.
0: Oh ben, voilà. Non, mais Gérald.
3: Non, mais je crois qu'on.
0: Et après, évidemment, alors, Valère va nous donner des vrais bons plans pour pas payer trop cher.
3: Il y a différentes qualités de verre, ça, c'est normal, comme sur les voitures. Il y a les Rolls-Royce, et puis vous avez, je ne vais pas citer les marques, mais des marques qui sont de moindre qualité. Mais sur les verres, donc, il y a différents fabricants. Il y a des fabricants qui fabriquent à l'étranger. Il y a du Made in China aussi. Et c'est vrai que le 100% santé, c'est plutôt l'entrée de gamme. Mais de là à dire que vous n'y verrez rien, non, si votre correction est bien faite, si on a testé, vous y verrez. Par contre, c'est vrai que peut-être que la durabilité du verre, peut-être que les options anti-reflets, anti-lumière bleue, etc., vous ne les aurez pas. Mais on ne peut pas dire que vous n'y verrez rien avec des verres qui sont à zéro et que vous verrez comme si vous aviez été opéré avec des verres à 700 euros. Je crois qu'il y a un discours commercial aussi. Il faut savoir distinguer le discours médical du discours commercial.
0: Alors, on parle de commerce, s'adresse à Valère Correr, monsieur Bonplan. On vous attend avec impatience.
2: Bon.
0: Donnez-nous des bons plans.
2: Le rendez-vous ophtalmologiste, c'est bien de regarder le secteur dans lequel exerce. Si on a ce loisir, évidemment, et qu'il y a un petit peu d'offres, et des médecins disponibles, vous savez, il y a le secteur 1, secteur 2. Bon, si vous êtes dans le secteur 1 conventionné, vous avez des prix qui sont en accord avec l'assurance maladie et vous êtes mieux remboursé entre l'assurance maladie et la complémentaire. Et ensuite, secteur 2, regardez au moins si le praticien a l'option Optam. OPTAM, ça veut dire qu'il va faire attention à ses prix. Il va dépasser les prix de l'assurance maladie, mais il va faire attention et vous serez mieux remboursé. Donc ça, c'est le premier point sur le côté ophtalmo.
0: D'accord.
2: Ensuite, il faut comparer effectivement plusieurs devis sur ses lunettes, par exemple, et demander le détail du prix. C'est-à-dire, il y a les verts, il y a la monture, et Nathalie en parlait, il y a les options. Ah, parfois, on vous propose plein d'options. Alors, les écrans bleus, les anti-reflets,
3: les anti-rayures,
2: les essuie-glaces, la caméra dans les lunettes, parce qu'on vous dit parfois, mais maintenant, vous pouvez même avoir la lunette avec la... Non, non, mais c'est vrai, il faut faire attention à ça, c'est très important.
0: Faire le tri avec ça. Hein.
2: Exactement. Alors, sur le 100% santé, moi, je pense quand même que c'est un bon plan, le 100% santé, c'est-à-dire que chaque opticien doit vous proposer un certain nombre de montures et de verres qui rentrent dans le 100% santé sans reste à charge. Ça veut dire que là, vous n'allez pas sortir, enfin 1 euro si, vous allez sortir les 2 euros, je crois, du forfait. Enfin, ça reste résiduel. Et puis enfin, moi, je vous recommande deux bons plans. Les lunettes, les montures reconditionnées. Si vous voulez vous faire un peu plaisir, de plus en plus d'opticiens ont des corners de seconde main. C'est-à-dire que les lunettes ont été remises en état et vous pouvez vous faire plaisir.
3: Il manque une branche.
2: Il manque, c'est pas grave. Il n'y a pas les verres, mais voilà.
0: Non, non, mais c'est vrai que vous nous avez expliqué que reconditionner, c'est pas les vieilles lunettes de brocante, si je puis dire. Elles sont reconditionnées. Donc, comme
2: remises en état.
0: Remises en état.
2: Exactement. Et puis, vous pouvez acheter en ligne. J'ai cru comprendre que Nathalie avait fait ça parce qu'elle a dit je les ai reçues. Enfin, je sais pas, mais acheter en ligne, c'est pas mal, mais vous comparez et surtout vous n'avez pas la pose, vous n'avez pas la petite, vous savez, les petits tours de vis, etc. pour les mettre, les adapter exactement à votre nez. Enfin, moi,
3: et puis c'est un instrument de mode, donc il y a plein de créateurs qui s'y sont mis, etc. Et c'est ça qu'on paye aussi très souvent. Oui, il y a les verres, mais il y a la monture.
2: Exactement.
3: Et la monture, si vous voulez un truc qui est ciblé, vous allez payer la marque.
0: Tout ce qui est à la mode se démode, donc ne soyons pas trop inféodés à tout cela. Merci beaucoup. Non, vous aviez encore un petit bon plan?
2: Non, je peux en inventer un si vous voulez, mais il sera moins intéressant. Hein.
0: Merci Valère Correa. On continue de parler de votre vue, de parler lunettes. Si vous avez des questions, ça se passe au 0810 055 056. C'est votre antenne, on vous doit bien ça sur ICI. Nous allons écouter Boulevard des Airs avec Carbone. Et ça s'appelle C'est pas si facile. Mon

0: Racine.
1: Boulevard désert et carbone, c'est pas si facile sur ici.
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1: On vous doit bien ça. Midi 26, c'est votre nouveau rendez-vous quotidien, ça s'appelle On vous doit bien ça et on essaye de vous rendre service. On parle bon plan, vie quotidienne, arnaque à éviter et on a parlé en première partie d'émission de la vue, des opticiens, des ophtalmos, de comment payer moins cher sa monture de lunettes et nous allons accueillir Martine qui a appelé au 0810 055 056 à l'appel de Mozac. Bonjour Martine, bienvenue.
3: Bonjour, bonjour à tout le monde.
4: Bonjour.
1: Bonjour. Comment bonjour ça va Martine docteur. Aujourd'hui?
3: Ça va, malgré le temps, il est très froid.
1: Oui, ça y est, hein, l'hiver pointe le bout de son nez et on embrasse très fort ici, pays d'Auvergne, nos chers amis et collègues. Alors vous aviez des questions à nous poser ma chère Martine, notamment à notre docteur.
3: Je voulais poser la question au docteur. Est-ce que j'ai un glaucome depuis un an et demi, deux ans à peu près, et je voulais savoir si c'était grave.
4: Bonjour Martine, le glaucome c'est de la tension dans l'œil, c'est-à-dire que l'œil c'est rond, dedans il y a du liquide, ce liquide il doit être renouvelé et quand le renouvellement se fait mal, l'évacuation se fait mal, la tension à l'intérieur augmente et cette tension ça va appuyer sur le nerf optique, donc voilà pourquoi il faut mesurer sa tension, c'est pour ça qu'on va chez l'ophtalmo, il vous met un petit appareil dessus, on mesure un peu comme votre tension artérielle, on va mesurer la tension, éventuellement vous donner des colliers, des médicaments pour faire baisser la tension, pour éviter que ça abîme l'œil, donc la bonne nouvelle c'est que vous avez été diagnostiqué, vous avez peut-être sûrement un traitement et on va contrôler surtout cette tension intraoculaire et ça va permettre d'éviter de prévenir les lésions du nerf optique.
1: Martine, vous aviez une deuxième question sur les myrtilles, c'est ça? C'est
3: quoi? Voilà, sur les myrtilles, j'ai toujours entendu dire que c'était très bon pour la vue.
1: Ah, moi aussi.
4: Et ben ouais,
1: moi aussi, on a Zavolinski.
4: Ma grand-mère, elle disait ça
1: c'est
4: aussi.
1: Vrai.
4: Alors, c'est pas complètement idiot. En fait, quand on regarde, il y a des antioxydants, ça s'appelle les anthocyanes à l'intérieur des myrtilles. En fait, c'est anti-vieillissement. Anti-vieillissement de la rétine et anti-vieillissement du nerf optique. Et donc, voilà pourquoi on dit qu'ancestralement, les myrtilles étaient bonnes pour la vue. Il n'y a pas d'études très solides qui permettent de dire un groupe qui a pris des myrtilles, il n'y a pas de problème de vue, etc. Mais j'allais dire pourquoi pas. En tout cas, tout ce qui est nourriture, fruits, légumes, antioxydantes, etc., c'est excellent parce que la vue, c'est des cellules qui permettent de voir. Et donc, si on préserve ces cellules, et l'alimentation, c'est un bon moyen, ça permet de préserver sa vue.
1: Merci beaucoup, Martine. Faites comme Martine si vous avez des questions pour notre médecin ou pour toute autre personne autour de la table 0810 055 056. Beaucoup de réactions d'ailleurs, au Drazo,
5: beaucoup
1: sur le WhatsApp.
5: Beaucoup de réactions. Sylvie, par exemple, qui nous parle des verres 100% santé. Valère en parlait. Elle dit, j'en suis à ma troisième paire, je suis très contente, les verres sont fins, ils sont de qualité. Donc,
1: voilà.
5: Bien garder en tête.
1: Exactement, on continue de dérouler l'émission, on parlera du petit Nicolas, le retour du petit Nicolas avec Elsa Wolinski, on parlera des arnaques aussi aux cagnottes, mais pour l'heure, c'est l'actualité dans toutes vos régions, grâce aux 44 locales de votre radio ici. A tout de suite les amis.
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1: Laurent Menel.
9: Dans les Bouches-du-Rhône, des travaux de nuit ferment encore des tronçons de l'A7, de l'A55 et de la L2 jusqu'à ce vendredi matin. Si vous rentrez tard, partez donc un petit peu plus tôt. À Marseille, le réseau RTM a été perturbé ces derniers jours. Regardez donc l'appli avant de sortir, ça vous évitera d'attendre pour rien. Pour les familles, la fête de la science se poursuit. Elle est gratuite samedi et dimanche devant l'hôtel de ville, toujours à Marseille. Le plus simple, c'est d'y aller en métro. Et puis dans le Var, à la Cadière d'Azur, La semaine bleue, la semaine des seniors, invite nos aînés jusqu'à samedi. Atelier mémoire, chant, repas partagé, c'est pour tous. Et c'est le moment d'y accompagner un parent ou un voisin. Et si dimanche on court ou on navigue pour Octobre Rose partout en Provence, eh bien dès demain, on participe au festival Drôle de Chouette pour des soirées d'humour à Brignoles, toujours pour Octobre Rose.
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1: Et il est midi 32, tout pile sur votre radio Ici, et nous on est ensemble jusqu'à 13h. Dans cette émission, ce nouveau rendez-vous qui s'appelle On vous doit bien ça, moi je m'appelle Enora Malagré, et je suis entourée d'Audre Azot, du docteur Gérald Kirzek, de la journaliste Elsa Wolinski, et de monsieur Bonplan Valère Coréard. C'est votre émission, on essaye de vous rendre service parce qu'on vous doit bien ça. Et si vous avez des questions, eh bien ça se passe au 0810 055 056. On a parlé de la vue tout à l'heure dans la première partie de l'émission. On parlera du petit Nicolas avec Elsa Wolinski. On parlera des arnaques à la cagnotte. Et puis vous pouvez aussi nous laisser des messages vocaux sur ce même WhatsApp gratuit, comme l'a fait aujourd'hui Géraldine d'Auxerre.
0: Salut Enora, salut toute l'équipe, merci pour tout ce que vous faites, vraiment c'est super chouette. J'ai entendu dire qu'on pouvait contacter les impôts pour faire baisser notre taxe foncière. Vous pourriez m'expliquer, me donner un peu plus de détails, parce qu'évidemment ça m'intéresse,
1: il y a quelques
0: économies à faire.
1: Ciao, merci. Oui, vous pensez bien, ma chère Géraldine, merci. Ça c'est une mission pour Valère Coréard, monsieur Bonplan.
10: Et vous avez sans doute là payé tout récemment la taxe foncière, ou c'est sur le point d'être le cas. Alors c'est vrai qu'elle est calculée, cette taxe, à partir de la valeur locative cadastrale du logement. Et en fait, cette évaluation repose sur des références assez anciennes, elles ont été établies dans les années 70. Le calcul prend en compte la surface et des éléments de confort auxquels le barème attribue une surface équivalente. Par exemple, prévu par le barème, 4 mètres carrés, ça c'est pour l'eau courante, 2 mètres carrés, c'est pour l'électricité. Si vous avez une baignoire, c'est 5 mètres carrés. Un lavabo, une douche, c'est 3 mètres carrés. Mais seulement, peut-être que dans votre logement, il y a eu des travaux depuis, donc il y a un lavabo en moins, le bidet n'y est plus, le vide ordure, ça a aussi une valeur. Donc, ce que vous devez faire, c'est vous utiliser votre messagerie sécurisée de impots.gouv.fr. Je l'ai fait là, mais ils m'ont pas encore répondu parce que je pense qu'ils ont pas mal de demandes. C'est un sujet qui tourne pas mal en ce moment. Et vous demandez au service des impôts fonciers la fiche de calcul de la valeur locative cadastrale. D'accord. Donc en gros, vous dites, moi j'aimerais y voir clair sur comment vous calculez ma taxe foncière, tout simplement.
4: Plus 30%.
10: Alors non, sachez que ça n'a pas une valeur scientifique, mais il semblerait quand même que dans 7 à 8 cas sur 10, il y a un correctif en votre faveur. Ça veut dire que vous pouvez économiser peut-être 50, 100, 200, jusqu'à 500 ou 600 euros, là sur la dernière taxe foncière que vous venez de payer ou que vous êtes sur le point de payer. Donc ça vaut vraiment le coup.
0: Demandez de la transparence.
10: Demandez de la transparence, le détail du calcul, et voyez si ça correspond bien à la réalité de votre logement.
1: Merveilleux. Vous qui êtes propriétaire, cher docteur Kirzek.
10: Multipropriétaire.
1: Multipropriétaire. Le cliché.
4: J'ai rien fait. C'est pas ma fête. C'est le 5 décembre. Et tout ça, c'est faux.
1: Pardon. Allez, on va continuer. Alors, si vous avez des questions, d'ailleurs, pour Valère, 0810 055 056, on va reprendre aussi des auditeurs tout à l'heure sur la vue, parce qu'on voit que ça réagit beaucoup sur notre WhatsApp. Mais pour l'heure, Véronique Sanson, besoin de personne sur Ici. On est ensemble jusqu'à 13h, chers amis.

0: Véronique Sanson, besoin de personne. Pardon, j'ai attendu la dernière note de piano, tant j'aime ce morceau. On est ensemble jusqu'à 13h sur ICI.
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0: 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C'est une émission qui est là pour vous rendre service parce qu'on estime qu'on vous doit bien ça. Et vous êtes très très nombreuses et nombreux à appeler et à écrire des messages sur le WhatsApp 0810 055 056. On va vous faire de la place dans un instant, juste après le billet très important de notre chère Aude Razo qui va nous parler des faux appels aux dons. C'est un scandale cette histoire.
2: Oui, et il y en a eu plusieurs ces derniers jours. C'est pour ça que je voulais faire un point de vigilance là-dessus. Je vais être honnête, c'est un sujet qui me touche parce que j'ai eu un décès dans ma famille il y a quelques temps et en fait après le décès on a appris que quelqu'un faisait du porte-à-porte dans la commune pour récolter de l'argent en se faisant passer pour quelqu'un de la famille. C'est vraiment absolument sordide. Donc faux appel aux dons, quelqu'un qui va lancer une cagnotte ou faire du porte-à-porte par exemple pour quelqu'un, pour une cause, et qui va derrière se mettre l'argent dans la poche. Donc il y a un exemple très récent, c'est ce jeune lycéen Maël, vous en avez sans doute entendu parler en écoutant les journaux, qui participait à un blocus de lycée à Tours qui a perdu un œil malheureusement. Ouais. Nos collègues d'ICI Touraine ont révélé qu'il y avait une fausse cagnotte qui avait été lancée, soi-disant pour récolter des fonds. Les internautes en fait se faisaient passer pour la maman de l'adolescent, donc il avait écrit « Je suis la maman de Maël, je suis complètement désemparée, chaque euro peut nous aider ». Il y a des gens qui ont aidé, il y a même des célébrités qui avaient relayé cet appel. Et donc nos collègues d'ICI Touraine ont enquêté et en fait l'appel n'a pas du tout été lancé par la famille du lycéen. C'était sur une plateforme sérieuse, hein, je le précise, c'était sur GoFundMe. Et donc ça c'est le premier point important.
0: Très connue cette plateforme, bien sûr.
2: Premier point important, c'est pas parce que la plateforme de dons elle est connue et qu'elle est fiable que l'appel aux dons est nécessaire. Sincèrement sérieux. On peut citer Litchi, GoFundMe, Le Pot Commun. En fait, il y a quand même des garde-fous sur ces plateformes, il faut le savoir, elles le disent, hein, c'est important de le dire. Elles ont conscience de ce risque qu'il y ait des fausses cagnottes qui puissent être lancées grâce à elles. Elles ne laissent pas tout passer, elles font des vérifications, mais parfois, oui, il y a des escrocs qui arrivent à passer les filtres. Donc, soyez prudents. Ça arrive souvent, des gens qui profitent des drames pour se faire de l'argent, notamment après des tempêtes, après des inondations. On a souvent des faux appels aux dons. Donc, souvent sur des événements très médiatisés. En fait, quand on parle d'appel aux dons de particuliers, on ne peut jamais vraiment savoir si c'est vrai, si c'est faux. En fait, vous ne serez jamais vraiment sûr à 100%, à moins que vous connaissiez la personne qui lance l'appel aux dons. Vous n'êtes jamais sûr. Donc, si c'est très éloigné de vous, si c'est vraiment quelque chose qui vous touche, certes, hein, je comprends qu'on puisse être touché par des histoires émouvantes, etc., un enfant malade, je vous conseille quand même d'être prudent, faire quand même quelques recherches. Conseil que je donne, généralement, quand l'événement est médiatisé, les médias parlent du fait qu'il y a des cagnottes qui sont lancées. Oui. Donc, si en fait, vous voyez une cagnotte passer, mais il n'y a rien dans les médias, vraiment, c'est pas du tout évoqué qu'il y a des appels aux dons.
0: Déjà, ça, c'est
2: un peu suspect. Donc, en fait, abstenez-vous aussi. Parfois, il faut savoir aussi se dire, bon, attendez, là, je vais attendre un petit peu.
0: Et vous référez plus aux cagnottes qui sont déjà relayées par les médias. Une petite question d'Elsa Wolinski.
3: Mais je me demandais, quand on se fait avoir, quel est le repli? Qu'est-ce qu'on peut faire?
2: Les plateformes, alors sur les plateformes sérieuses, il y a des recours, hein, c'est-à-dire que là, en fait, ils vont, quand la cagnotte est démasquée, en fait, ils vont vous rembourser. Généralement, il y a évidemment des choses qui sont faites, voilà. Donc, vous aurez quelque chose. Il y a aussi les appels aux dons en dehors des plateformes. Et alors là, énorme vigilance. Donc c'est, vous voyez passer un post sur les réseaux sociaux qui vous raconte une histoire souvent là aussi larmoyante et qui vous met un identifiant PayPal ou quelque chose comme ça pour que vous versiez de l'argent. La mort de Brigitte Bardot l'année dernière, c'était en décembre. Il y avait eu dans la foulée des ventes sur internet, sur les réseaux sociaux, des fausses photos de Brigitte Bardot, des produits dérivés à l'image de Brigitte Bardot, soi-disant au profit de la cause animale et de la fondation Brigitte Bardot. Comment les gens auraient pu savoir que c'était faux à ce moment-là, dès le premier coup d'œil? On allait voir le site internet ou les réseaux sociaux de la fondation Brigitte Bardot. Il n'y avait rien, en fait. La fondation n'avait rien posté. Donc, il ne parlait pas de vente, rien. Donc, en fait, il y a forcément quelque chose qui ne va pas. Donc, il ne faut pas se précipiter, il ne faut pas tomber dans l'émotion. Et en fait, la fondation Brigitte Bardot, pour finir l'histoire, a fini par poster quelque chose quelques jours plus tard en voyant que l'ampleur que ça prenait, en disant, attention, nous, on vend rien, on n'a pas fait d'appel aux dons, on n'a rien fait du tout. Donc, faites quand même toujours cette démarche, petite enquête.
0: Soyez un petit journaliste, un petit Hercule Poirot, chers amis. Oui, le docteur Kirzek.
4: C'est terrible parce qu'on joue sur le bon cœur des gens, sur la générosité, sur la vulnérabilité aussi. Incroyable. Et avec les moyens techniques, c'est extrêmement crédible. C'est-à-dire qu'ils prennent des logos, ils copient-collent. On a vraiment.
0: Maintenant,
4: on a
0: l'impression qu'il y a
4: des faux, il y a des faux articles de presse. Enfin,
0: il faut tout vérifier soi-même un petit peu maintenant. Valère Coréard.
5: C'est ICI Touraine qui a révélé ça, c'est ça?
0: Oui, absolument.
5: Mais ça montre aussi le travail remarquable qui est fait dans ce réseau. C'est qu'on est sur le terrain. terrain et on peut démêler le vrai du faux. Et il faut rappeler l'importance de ce service public de proximité que nous sommes.
6: Bravo, Valère Correa. Oui, docteur.
4: Non, rien. Il est toujours très bon élève.
6: Non, il n'est pas bon élève. Hypochondriaque
4: et bon élève.
6: Les deux ensemble, les deux duettistes, c'est un régal. Merci infiniment, Audrazo. C'était très, très important ce que vous nous avez raconté. Dans un court instant, on va faire une petite plongée dans la nostalgie, mais une jolie nostalgie avec notre Elsa Wolanski qui nous parlera du retour de la bande dessinée du petit Nicolas. Oui, souvenez-vous. Mais pour l'heure. Oh, une petite page, une petite pause, mais vraiment très courte. On est ensemble jusqu'à 13h. À tout de suite.

0: petit peu dans le studio avec Kids Stand on the World sur votre radio ici. Jusqu'à 13h.
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0: Et toujours cet accent breton-anglais, hein, dont je n'arrive pas à me départir, chers amis. On est ensemble jusqu'à 13h, je vous l'ai dit. Ça réagit beaucoup, hein, au 0810, 055, 056, parce qu'on a ouvert l'émission avec un sujet éminemment concernant. On a parlé de la vue. Beaucoup d'appels, on va prendre Marie qui nous appelle d'Aix-en-Provence. Coucou les amis à Issy-Provence d'ailleurs. Marie qui nous pose une question très intéressante, qui va nous parler cataracte. Chère Marie, bonjour et bienvenue.
2: Bonjour, merci de m'avoir appelé. Je voudrais savoir, docteur, à quel moment il faut se faire opérer de la cataracte ?
0: Merci pour cette question, Marie, bien sûr.
3: C'est une question importante, Marie, mais il n'y a pas d'âge, en fait. Il n'y a pas un âge où il n'y a pas une baisse de l'acuité visuelle. Vous voyez, un seuil qui dirait à tel chiffre, hop, faut opérer. En fait, ça dépend du ressenti et de votre gêne quotidienne. Si au début, c'est juste les contrastes, vous êtes un peu obligé d'augmenter le contraste de la télé ou de l'écran, ou si vous êtes un tout petit peu ébloui, c'est pas très grave. En revanche, si ça vous gêne pour conduire, ça vous gêne pour lire, ça vous gêne dans vos activités quotidiennes, ben là, il faut peut-être opérer. À ce moment-là, c'est votre ophtalmo qui va décider avec vous. La cataracte, on le rappelle, hein, c'est l'opacification du cristallin. Et donc, l'objectif, c'est d'enlever le cristallin et on met un implant.
0: Parce que Marie, vous avez peur d'en souffrir ?
2: Non, c'est parce que j'ai mon ophtalmo qui veut m'opérer de la cataracte. Par contre, moi, je n'ai absolument aucune gêne.
0: Ouais.
2: Parce que je fais les mots croisés, je couche, je suis de l'aiguille et tout. Donc, je comprends pas pourquoi il veut que je me fasse opérer de la cataracte.
3: Bah, d'abord, il n'y a pas d'obligation. On rappelle que le médecin, il donne l'information, mais il faut avoir le consentement, il faut être d'accord.
0: Voilà.
3: Et puis, il y a un deuxième truc qui existe, ça s'appelle le deuxième avis. Donc, pourquoi pas peut-être prendre un deuxième avis.
4: Est-ce que parfois, on pousse pas un peu à la consommation, entre guillemets?
3: Bien sûr, on est dans un système qui est un système libéral, un système où les gens sont payés à l'acte, y compris à l'hôpital. Donc parfois, je dirais pas qu'ils poussent parce qu'il y a la déontologie, on n'opère pas comme ça en décidant d'opérer. Mais parfois, il y a des gens qui disent, bah tiens, vous n'avez pas encore une gêne, mais à titre un peu préventif, c'est peut-être pas mal d'y penser avant que vous soyez gêné. Mais
0: merci
3: en tout cas,
0: beaucoup.
3: Si vous n'êtes pas convaincu ou si vous avez un doute, n'hésitez pas à prendre un deuxième avis.
0: Il n'y a jamais de mauvais doute. S'écouter aussi beaucoup, Marie. Merci beaucoup. Je vous souhaite une très belle après-midi. On essaye de prendre le plus de personne possible. Hein. On va prendre Richard, bien sûr. Bonjour, Richard. Il appelle de Normandie. Oh, probablement un cousin.
5: Oui. Bonjour et merci d'avoir pris mon appel. Donc, j'ai été opéré de la cataracte il y a une petite dizaine d'années.
0: D'accord.
5: Et donc, j'ai eu des implants.
0: Oui.
5: Et je voudrais connaître un peu la durée de vie de ces implants. Est-ce que maintenant, jusqu'à ma mort, je n'aurai pas besoin de les changer ou il va falloir que je les change tous les 5, 10 ou 15 ans ?
0: Merci d'avoir posé cette question éminemment intéressante, cher Richard. Docteur ?
3: Ça ne se périme pas, Richard, l'implant qui est mis. Il n'y a pas de date de péremption. Donc, a priori, c'est à vie, surtout qu'on vous l'a mis, je ne sais pas, à quel âge on vous l'a posé ?
5: 55 ans à peu près.
3: Oui, donc il n'y a pas de raison que ça se périme. Ce qui peut arriver, c'est que là, vous n'avez pas de symptômes, mais ce qui peut arriver, parfois, la vision se trouble un peu parce qu'il y a la capsule autour de l'implant qui peut poser problème. Et là, les ophtalmos ont des lasers. C'est assez fabuleux ce qu'ils font avec les lasers, hein, ce qu'on appelle le laser IAC. Ils peuvent donner un petit coup de laser. Ça prend vraiment quelques secondes ou minutes et ça peut permettre de traiter cette capsule et de retrouver une vue transparente. Mais a priori, pas de péremption de l'implant.
0: Merci beaucoup, Richard, de nous avoir appelé. Continuez à poser vos questions 0810 055 056. Je me permets moi-même une dernière question très rapidement, docteur Kirzek. Les portables, la lumière des portables, ça crame un peu la vue, cette histoire.
3: Bah, des écrans, des portables. Alors, il y a la lumière, mais il n'y a pas que la lumière. Il y a le fait qu'on ait le nez collé dessus. Donc, on regarde de près. On n'a pas l'exposition à la lumière extérieure. Et il y a une épidémie mondiale, c'est la myopie. 80% des gamins en Asie, notamment, qui sont tous devant des écrans, ils sont myopes. Donc, la règle, ce n'est pas tellement les filtres anti-lumière bleue, etc. C'est de sortir à l'extérieur et de faire des pauses visuelles.
0: Merci beaucoup, docteur. Dans un instant, Elsa Volens qui nous parlera du retour du petit Nicolas. Oh, nostalgie. Allez, à tout de suite sur ici.
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9: Encore quelques minutes à passer en votre bonne compagnie. Ça passe à une vitesse folle. Quelle riche émission encore aujourd'hui. Et je voudrais vous remercier vraiment tout personnellement pour vos si nombreuses réactions au 0810, 055, 056. On voit qu'on est ensemble, hein, cette émission. On l'a construit ensemble depuis cette rentrée. Et on est très heureux de ça. Et on vous doit bien ça. Ah, on va faire un petit saut dans le passé, mais un saut joyeux grâce à notre journaliste Elsa Wolanski qui va nous parler du petit Nicolas. C'est le retour.
11: Et oui, tout à fait. Alors, Gérard, vous disiez, on arrête les écrans. Ben oui, on arrête les écrans et on se met à lire. On se remet à lire. Si je vous dis Clotaire, Alceste, Annian, Eudes, ça vous fait penser à quoi?
12: Petit Nicolas.
11: Mais oui. Ah ouais. Alors en plus, je sais que Eudes répond parce que vous, Eudes, vous avez été bercé.
12: Ah, oui, je peux raconter un petit peu.
11: Allez,
12: mon enfance.
3: Vous avez été bercé trop près.
12: Ça, je vais leur raconter un truc joli en plus. Ma maman me lisait le petit Nicolas dans le lit avant d'aller dormir. Elle était dans son lit, je me glissais à côté d'elle et elle me lisait le petit Nicolas avant que mon papa vienne se coucher. Et en fait, on était morts de rire. Mmh. Mais morts de rire. Et ça, c'est vraiment des super souvenirs. Moi, le petit Nicolas, c'est vraiment quelque chose. C'est mon enfance, quoi.
11: Ah, bien sûr. Voilà, c'est ça, ça rapporte.
13: Mais oui, ça rapporte aussi.
11: Du coup. Non, ça fait du bien, ouais. Effectivement. Pardon, je perds mes mots. Vous savez ce que c'est? C'est les brouillards cognitifs, c'est la ménopause, Gérald. Justement.
9: On y consacrera une émission, Elsa Wolanski.
11: Alceste qui mange tout le temps, Annian, premier de la classe, Clotaire, le dernier, et Eudes qui distribue les coups de poing. Oui, le petit Nicolas revient. Aujourd'hui, il sort en librairie 12 nouvelles histoires dans un livre qui s'appelle « Je reviens ». Sempé disait déjà, à l'époque, « Le petit Nicolas est indémodable, car lorsque nous l'avons créé, il était déjà démodé ». C'est vrai, il a un côté un peu démodé, ce petit Nicolas. Mais peut-être que c'est ça aussi qu'on aime, quand on retourne chez... Vous savez, c'est comme quand on retourne chez sa grand-mère. Vous savez, on n'aime pas trop le papier peint, mais on ne veut pas qu'elle l'enlève. Hein, vous voyez ce petit goût.
9: Je suis complètement d'accord.
11: C'est la petite Madeleine de Proust. Ouais. On en trouve que c'est un peu moche, mais on veut quand même que ça soit là. Et dans ce monde qui va mal, ben le petit Nicolas, c'est notre petite Madeleine de Proust, justement. Alors derrière Nicolas, il y a deux amis. René Goscinny pour les mots et Sempé pour les dessins. Leurs récits illustrés apparaissent en 1959, le premier livre en 1960. Aujourd'hui, la fille Anne Goscinny, la fille de René, reprend l'histoire avec Jean-Philippe Haroux-Vignaud et le dessinateur Fursy Tessier. Elle explique « J'ai réalisé que c'était le seul personnage qui n'avait pas survécu à mon père. » Parce que oui, Goscinny, c'est aussi Astérix et Obélix, créé avec Uderzo, Is No Good avec Tabary et les scénarios de Lucky Luke, le personnage de Maurice. Tous avaient continué leurs aventures. Nicolas, lui, n'avait plus de nouvelles aventures. Il n'avait plus d'histoire. Alors quand Anne parle de son père, elle raconte son allure de notaire de province un peu, qui, dès 20h, disait à sa femme « Allez, il faut ranger l'enfant ». C'est quand même ça, et l'enfant, bah, c'était elle.
9: D'accord.
11: Effectivement, et oui, elle avait 9 ans quand son papa est mort, en 1977. Bien plus tard, elle lui écrit une lettre devenue un livre, « Le bruit des clés », les clés de son père dans l'entrée quand il rentrait. Ce bruit familier auquel on ne prête plus attention jusqu'au jour où on ne l'entend plus. Elle lui raconte ses livres, ses enfants, la vie qu'il n'a pas pu voir, mais dans les histoires de Nicolas, elle retrouve encore sa voix. De temps en temps, je relis le petit Nicolas et j'entends la voix de mon papa. raconte-t-elle. Ce lien, elle l'avait aussi prolongé au cinéma. Nicolas était déjà passé à l'écran dans des dessins animés et 3 films avec des acteurs. Puis en 2022, Anne participe à l'écriture de « Qu'est-ce qu'on attend pour être heureux ?». Aujourd'hui, Anne prolonge l'histoire dans un livre et elle fait bouger les choses enfin. La mère du petit Nicolas en a assez de dépendre de son mari pour s'acheter des chaussures ou un livre. Alors enfin, elle trouve un travail au rayon parfumerie d'un grand magasin et le papa se met à la cuisine. Oui,
0: moderne.
11: Mais oui, c'est moderne. Et enfin, l'école devient mixte. Oh, le petit Nicolas, il n'est pas très content d'être avec des filles. Les filles arrivent, ça bouscule un peu tout son petit monde et ses copains. Mais ce qui reste, c'est cette façon de regarder la vie à hauteur d'enfant. Cette invitation à prendre au sérieux leur chagrin, leur enthousiasme, leur histoire de copains, tout ce que nous réduisons parfois à « ce n'est pas grave », alors que pour eux, c'est toute leur vie. Et c'est bizarre, ça me rappelle un petit peu ce qui se passe en ce moment.
0: Merci beaucoup, Elsa Wolinski. C'est donc, vous l'avez compris, le retour du petit Nicolas. Nous allons accueillir la gagnante de notre jeu. Elle s'appelle Jocelyne. Elle nous vient de Portes-les-Valences. Bonjour, Jocelyne.
10: Ah, je suis contente.
0: Alors, vous êtes tellement contente que vous êtes partie dans la stratosphère. On va, ça va, Jocelyne?
10: Ah, ça va très très bien.
0: Oh là là, mais quelle voix enthousiaste, quel bonheur de vous entendre. Alors, vous nous écoutez via Isidro Mardège, qu'on embrasse évidemment chaleureusement. Qu'est-ce que vous êtes? Oh là là, vous êtes mamie d'un petit Gabin, c'est ça, Jocelyne?
10: Eh oui, il est né au mois de juin, le 6 juin.
0: D'accord, et ben bienvenue à lui dans ce monde de fous d'ailleurs. Vous êtes vous êtes une jeune retraitée. Vous êtes inscrite sur la page d'ici.fr et c'est gagné, Jocelyne.
10: Bravo. Merci.
0: On est très heureux de booster votre pouvoir d'achat tout au long de l'année. Donc vous aurez une carte carburant 200 euros, bim et boum. Je fais beaucoup les bruitages en ce moment. Une carte aussi pour faire votre plein de courses, ma chère Jocelyne.
10: Et ça, je gâterai mon petit-fils.
0: Voilà, les mamies sont toujours tellement généreuses. On vous embrasse très fort, Jocelyne. Passez une très belle après-midi.
10: À bientôt.
0: À bientôt. Alors, demain, grande émission. Qu'est-ce qu'on va faire demain? Ah oui, c'est le bricolage demain.
12: Est-ce que vous avez une perceuse chez vous?
0: Bah bien sûr.
12: Eh ben, il aurait fallu la louer, pas l'acheter.
0: Dis donc, elle m'a remis en place. Boum. Évidemment, on va vous donner plein de bons plans demain pour bricoler sans trop se ruiner. Et puis on aura aussi le retour de Nordinatam, notre coach sportif. Me concernant, ça sera pas dommage. Merci beaucoup, ma chère équipe. Merci, docteur, qui a fait toute l'émission en blouse aujourd'hui. Merci à Céline à la réalisation, presque. À Elorie à la technique, Alexandra au standard et Gwenelle à la préparation. Et quant à moi, chers amis, je vous dis à demain. Dans un instant, pourquoi j'ai parlé en l'air, on ne sait pas, le trésor de nos régions avec Marine Le Génie. Bonjour, chère Marine.
12: Bonjour, Enora, et à tout de suite.
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0: Et merci d'écouter la radio ICI. Il est 13h. Les informations, Marine Le Génie.
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16: Bonjour à toutes et à tous, bienvenue dans le 13h de nos régions, marqué encore une fois par les manifestations lycéennes en cours dans de nombreuses villes. Nous irons à Marseille, à Paris, direction Reims également, où le ministre de l'Éducation était ce matin en visite dans un lycée. Édouard Geffray annonce d'ores et déjà un plan d'urgence sur Parcoursup et les remplacements. Nous l'entendrons, car hier soir, l'allocution du Premier ministre n'a pas vraiment convaincu les jeunes.
17: Le cornu, il est très gentil, mais ça va 5 minutes de nous dire qu'il nous a compris à la manière de Charles de Gaulle. Il nous a compris très bien, alors il faut agir. Il nous faut du changement. On ne veut plus de paroles, on veut du changement.
16: Robinson, lycéen parisien au micro d'ici Paris Île-de-France. Sébastien Lecornu qui a tenté de répondre aux deux crises du moment sur les carburants. Il ambitionne de faire baisser le prix du litre de gasoil de 12 à 18 centimes. On vous explique comment et on constate qu'à la pompe, ça ne convainc pas non plus les automobilistes. Au programme également de ce 13h, de nouvelles aides pour les agriculteurs, une campagne de vaccination vaccination contre le Covid et la grippe peut être avancée. Le mauvais bilan des Bleus du judo aux mondiaux. Et puis de retour, celui de Sophie Adnot sur Terre et celui du petit Nicolas en BD. Bienvenue dans le 13h de nos régions. On est ensemble jusqu'à 13h30. Alors que les défilés et les blocus lycéens se poursuivent, peut-on espérer une sortie de crise cet après-midi? Les trois principales organisations lycéennes seront en tout cas reçues par Édouard Geffray au ministère de l'Éducation. Il était en déplacement à Reims, le ministre de l'Éducation, ce matin. Il a annoncé un plan d'urgence sur Parcoursup et les remplacements. On l'écoute.
18: Quelque chose comme Parcoursup, qui est un des gros chantiers sur lequel le Premier ministre nous a mis à travailler avec le ministre de l'enseignement supérieur, il faut forcément quelques jours, quelques semaines, pour réfléchir à la façon dont nous allons globalement faire évoluer la plateforme. C'est assez logique. Parce que derrière tout ça, vous voyez qu'il y a des réglages et qu'il ne faut pas non plus arriver à une solution inverse. Je rappelle que Parcoursup a permis d'éviter, quand même, de réduire considérablement l'assignation sociale et territoriale qui préexistait auparavant. Et donc les gens qui aujourd'hui disent qu'il suffirait de supprimer Parcoursup, en réalité, ils recréeraient de l'assignation sociale et territoriale. En revanche, modifier Parcoursup, l'adapter, travailler sur la transparence, travailler sur les places à l'issue, ça serait un vrai travail qui compte et qui rendra service effectivement à nos élèves. Ça prend forcément, vous comprendrez, quelques jours pour que le ministre de l'Enseignement supérieur puisse faire des propositions qui ne soient pas des propositions en l'air, mais qui soient des propositions fondées. Et vous savez, les grandes annonces, c'est souvent des annonces mensongères. Quand on répond à des problèmes, quand on apporte des solutions concrètes aux revendications des lycéens, moi j'entends Parcoursup, on s'y est mis. J'entends remplacement, on a un plan d'urgence dont j'aurai l'occasion de détailler les données précises d'ici probablement quelques heures ou quelques jours. J'entends horaire. Et ça, pour le coup, c'est un sujet global, mais sur lequel on a ouvert le chantier. J'entends on est seul et on n'est pas entendu. J'ai engagé la refonte de la démocratie scolaire. Et j'entends le bâti avec les régions, avec lesquelles on s'est vu hier, d'ailleurs on a encore travaillé ce matin ici aussi. On regarde tout ce qui peut être fait à la fois en termes d'entretien, qui relève des chefs d'établissement, et de rénovation ou de réhabilitation, qui relève des régions. Donc en fait, les principales revendications aujourd'hui, elles font l'objet d'un plan d'action qui est extrêmement précis. Ensuite, leur concrétisation, effectivement, ça prendra quelques jours, parce qu'il ne faut pas mentir aux gens.
16: Le ministre de l'Éducation, ce matin à Reims, donc sur ce plan d'urgence, sur le remplacement notamment présenté d'ici quelques heures ou quelques jours. Les lycéens seront reçus au ministère de l'Éducation par Édouard Geffray et Philippe Baptiste cet après-midi, tout à l'heure à 15h. Philippe Baptiste, c'est le ministre de l'Enseignement supérieur et de la Recherche. Au total, 375 établissements sont perturbés depuis ce matin, un chiffre en baisse de 30% par rapport à la veille, selon l'exécutif, qui ajoute que 94% des établissements scolaires sont ouverts, soit totalement, soit partiellement. On part tout de suite en région parisienne où les manifestants sont en train de converger vers la place de la Bastille à 15h à Paris, lieu d'un rassemblement donc statique. Bonjour Marie Boéda. Est-ce qu'on a Marie Boéda? Non, on retrouvera peut-être tout à l'heure Marie Boéda, qui est en région parisienne, dans la manifestation lycéenne et étudiante. Un peu partout en France, en tout cas, ce sont les mêmes scènes, des lycéens en colère qui défilent, des établissements bloqués, quelques tensions parfois. C'est l'acte 4 de la mobilisation de la jeunesse. Direction Marseille, dans le 13h de nos régions, où la manifestation vient tout juste de se terminer. Bonjour Philippe Bocara.
19: Bonjour Marine, bonjour à toutes et bonjour à tous.
16: Alors, vous l'avez suivi, cette manifestation pour ICI Provence, Philippe Bocara. Comment ça s'est déroulé? Il y avait moins de monde, mais une mobilisation qui reste importante et déterminée.
19: Oui, absolument. Avec cette manifestation dont la dispersion est en cours dans le calme, vous le disiez, un petit peu moins de monde que mardi dernier. La préfecture de police des Bouches-du-Rhône parle de 2800 manifestants. Les syndicats, et c'est une tradition à Marseille, que ce soit les syndicats étudiants ou alors les syndicats de l'éducation nationale comme la FSU, eux parlent de 15 000 à 20 000 participants. C'est, selon les syndicats, 10 000 de moins que mardi dernier. Mais en tout cas, dans ce cortège qui a défilé pendant deux heures dans l'hypercentre de Marseille, eh bien, on a vu énormément de motivation pour poursuivre le mouvement, même si le ministre cet après-midi, au cours de ses consultations, pourrait annoncer, concrétiser des éléments de la revendication. En tout cas, ici, beaucoup de détermination. On a vu dans ce cortège aussi beaucoup d'étudiants qui ont rejoint le mouvement, ainsi que beaucoup de professeurs de l'enseignement public. Ici aussi, à Marseille, une délégation de la mobilisation étudiante et lycéenne doit être reçue dans l'après-midi par le préfet de région.
12: Merci beaucoup Philippe Bocara en direct de Marseille pour Ici Provence, Marseille où on l'a entendu, les lycéens comptent poursuivre leur mouvement malgré la rencontre prévue cet après-midi entre les organisations et le ministre de l'Éducation Édouard Geffray. Des blocages de lycées qui se jouent aussi derrière les écrans pour perturber les cours à distance. Des lycéens mobilisés s'échangent depuis plusieurs jours sur la plateforme en ligne Discord des liens des cours organisés sur Teams ou Zoom pour mettre donc en place des cyberblocages, Antoine Deyana.
20: Nous sommes dans un cours de physique en ligne.
21: Il faut que N1 soit supérieur à N2 et il faut que l'onde au niveau de l'interface, et
20: sans prévenir, d'un coup des cris. Dans une autre visio, c'est de la musique qui vient perturber le cours.
22: On retravaillera, vous me renverrez ça par mail.
20: Et puis il y a aussi ceux qui diffusent en direct des vidéos humoristiques mais aussi des images pornographiques. Tous ces liens vers des cours en ligne, on les trouve sur la plateforme Discord où des jeunes organisent la contestation lycéenne via des boucles de discussion. On y trouve les prochaines dates et lieux des blocages, et puis des accès vers les visioconférences organisées par les enseignants, souvent dépassés par le phénomène.
22: Ça va être très très compliqué de faire cours avec tout ce bruit ambiant.
23: Madame, est-ce que vous pouvez ban les gens qui font du bruit comme ça ?
20: Ban pour bannir, bloquer un élève. Mais là aussi, c'est compliqué pour les enseignants, démunis face au nombre de participants et d'infiltrés. Parfois plusieurs centaines de lycéens en même temps, comme on a pu le constater.
22: Eh ben, je n'y arrive pas en fait. C'est pas possible, ils ont dérouté le système de sécurité.
20: Tout est fait pour pousser l'enseignant à interrompre son cours, ce qui est le cas le plus souvent.
12: Antoine Deyana de l'agence de vérification de Radio France qui a donc infiltré plusieurs de ces groupes de jeunes mobilisés sur Discord. Une mobilisation de la jeunesse qui fait réagir aussi dans nos isoloirs ici.

0: dédié aux mobilisations lycéennes, cet acte 4. Pour retrouver l'isoloir le plus près de chez vous, ici.fr vous a concocté, je vous le rappelle, une carte interactive très pratique. Pas d'annonce concrète concernant les lycées hier soir, donc de la part du Premier ministre, qui a préféré parler plus longuement carburant aux Français pour soulager un peu la facture des automobilistes. Il annonce donc que la France va libérer, en concertation avec le G7, 10 millions de barils de gasoil issus de ses stocks stratégiques, soit environ 10% des réserves totales. Sébastien Lecornu estime que cela permettra une baisse de 12 à 18 centimes le litre de diesel à la pompe. Alors, comment est-ce possible, Alexis Morel ?
1: Normalement, le recours au stock stratégique est prévu pour éviter une pénurie de carburant. Ce n'est pas vraiment l'objectif ici. En fait, le gouvernement fait un pari. Le gasoil contenu dans ces réserves stratégiques françaises a été acheté avant la crise au Moyen-Orient, donc à un prix bien plus bas qu'aujourd'hui. En sortant 10 millions de barils pendant 3 mois, l'idée est de mettre à disposition du carburant moins cher et d'envoyer un signal au marché, un signal de détente, qui doit donc aboutir à cette baisse à la pompe d'environ 12 à 18 centimes le litre, ce qui rapprocherait donc le prix du diesel des prix de l'essence. À condition que toute la chaîne joue le jeu, bien sûr. Le Premier ministre doit réunir très vite les distributeurs pour leur passer ce message.
0: Alexis Morel, donc sur ce pari du gouvernement qui doit maintenant négocier avec les distributeurs. Et du côté des automobilistes, on trouve cette solution qui ne concerne que le gasoil, bien insuffisante. Comme ici, dans une station-service des Yvelines à Coignières, Sarah Ders.
2: Sous la pluie, la file de voitures s'allonge. Nawel a les yeux rivés sur la pompe. Prix à payer, 59 euros pour 30 litres de gasoil. Cette professeure des écoles traverse chaque jour le département des Yvelines.
3: Est-ce que ça va vraiment baisser réellement? C'est la grande question, mais je pense pas. Ils sont dans les 18 centimes sur le litre, ça reste dérisoire.
2: Cette baisse attendue des prix à la pompe ne concerne que le gasoil. Nicolas, amer.
4: Pas pour ceux qui mettent de l'essence. Donc bon. Parce que si le prix augmente encore, normalement on ne va pas vraiment s'en sortir non plus. Hein.
2: Le gouvernement a trouvé une solution pour faire baisser les prix sans que ça coûte un centime aux finances publiques. Stéphane est gérant d'une société à Rambouillet.
5: Bah, c'est toujours mieux que rien.
6: Maintenant, s'il y avait moins de taxes dessus, ça serait quand même mieux, quoi, malgré tout. Quoi, je veux dire, c'est l'État qui se sert beaucoup, c'est tout.
2: Désormais, le Premier ministre va devoir négocier avec les distributeurs.
6: On verra, malheureusement. Si les pétroliers jouent le jeu ou pas, et les distributeurs. Ouais.
2: Pour Marion, l'exécutif cerné par les crises cherche à gagner du temps, temporise avant de nouvelles mobilisations.
7: Et je pense que c'est juste pour apaiser les gens, parce que là on est quand même dans une situation de crise avec les lycéens.
2: La baisse du prix du gasoil n'est pas espérée avant le 1er novembre.
0: Reportage dans les Yvelines, signé Sarah Ders. C'est dans ce contexte, les salariés de Total Energy sont appelés à faire grève aujourd'hui. La CGT réclame une revalorisation des salaires à hauteur de 5%, soit l'équivalent de ce que le groupe promet à ses actionnaires. La direction, elle, propose une prime de 1000 euros. La CGT fait donc pression dans un contexte où depuis la guerre au Moyen-Orient, Total a des résultats hors normes avec la hausse des prix du carburant, Luc Chemla.
8: Total, effectivement, a vu ses bénéfices augmenter d'environ 10 milliards d'euros sur un an et ses marges de raffinage se sont envolées, y compris en Europe, comme l'a rappelé récemment son PDG Patrick Pouyanné devant ses investisseurs.
9: Certains disent régulièrement que les raffineries européennes sont à la traîne, mais ce n'est pas le cas. Elles tournent toutes à plein régime et ce sont des mines d'or cette année.
8: Encore faut-il du personnel. La CGT réclame en urgence des embauches dans les raffineries. Fabien Privé-Saint-Lannes, secrétaire au CSE central.
10: On fait partie d'une branche raffinage pétrochimie qui avons perdu 900 emplois en 5 ans chez Total Energy en France. Beaucoup de salariés travaillent 12 heures, 16 heures même parfois. De ces emplois découle le bon fonctionnement en sécurité de nos raffineries.
8: Plus de salariés, c'est aussi ce qu'attend Jérôme Dupouy, représentant CGT chez Argedis. Cette filiale de Total gère plus de 180 stations pour le pétrolier, aujourd'hui prise d'assaut, et il l'affirme, depuis le plafonnement des prix, les conditions de travail sont très difficiles.
11: Les gens sont agressifs et les salariés subissent au quotidien des incivilités et des agressions. Les salariés se font cracher dessus, se font insulter parce que ça va pas assez vite, parce que le matériel est très sollicité, il y a des pannes.
8: Dans ce contexte, le syndicat réclame une hausse de salaire de 200 euros par mois.
0: Et contacté Total ne souhaite pas faire de commentaires. La CGT milite aussi pour l'embauche d'intérimaires et de meilleures conditions de travail.
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0: Marine Le Génie. Les lycéens, les automobilistes, les agriculteurs, les colères sont nombreuses. On revient tout de suite sur les nouvelles aides annoncées par Annie Genevard envers les exploitants.

0: productions agricoles. On parlera aussi du Covid qui revient, d'un menu anti-crise près de Montbéliard, de l'IA qui sème la panique dans les mathématiques et du fiasco des Français au judo. Donc tout de suite à ces nouvelles mesures d'aide pour les agriculteurs touchés par les conséquences de la sécheresse annoncées ce matin par la ministre de l'Agriculture, Annie Genevard, au sommet de l'élevage de Cournon d'Auvergne, c'est près de Clermont-Ferrand. Édouard Marguier, l'objectif cette fois, c'est de soulager les trésoreries.
1: Effectivement, des prêts à taux zéro seront proposés aux agriculteurs. C'était une demande de certains syndicats. L'État prendra en charge les intérêts des prêts sécheresse proposés en ce moment par les banques à 2,5% sur 2 ans. Cette prise en charge a une limite de 2 milliards d'euros et elle est conditionnée, il faut le souligner, à l'adoption du prochain budget de l'État, ce qui est incertain. Ces prêts serviront par exemple à acheter du fourrage pour les éleveurs qui risquent d'en manquer, car vu les prairies brûlées, ils utilisent les stocks depuis cet été. Cet argent servira aussi à acheter des semences des engrais. Le ministère estime que 10% des exploitations françaises sont en péril, 35 000 environ. Cette mesure vient compléter en fait le plan d'urgence sécheresse annoncé il y a un mois, 1,3 milliard d'euros, qui contient notamment l'aide à l'achat de gasoil non routier qui sert aux engins agricoles. Elle est de 15 centimes par litre. La ministre s'engage à faciliter la procédure pour le remboursement de cette aide sur facture. Elle est jugée trop longue. Cette procédure est complexe par les syndicats. Le prix du GNR, comme le gasoil grand public, doit baisser de 12 à 18 centimes suite au déblocage, je vous l'avais dit, de 10 millions de barils de gasoil.
0: Édouard Marguier pour ICI. Les élections municipales du printemps dernier sont annulées à Évreux dans l'Eure compte tenu des conditions de dépouillement. Une enveloppe avec une centaine de bulletins avait disparu un moment des yeux des membres du bureau de vote, créant une situation d'incertitude sur le résultat du scrutin, estime la justice. Le maire d'Hiver Droite, Guy Lefranc, qui avait été réélu, peut faire appel de cette annulation devant le Conseil d'État. Le Covid a peut-être refait irruption dans votre foyer ces dernières semaines, vous n'êtes pas les seuls. Le nombre de cas a augmenté au mois de septembre et la ministre de la Santé envisage donc d'avancer la prochaine campagne de vaccination. Cette année, elle démarre dans quelques jours, le 13 octobre, en priorité pour les plus de 65 ans et les plus fragiles. Alors si officiellement il n'est pas question de changer de stratégie, au ministère de la Santé, Anne Lordanier, la question se pose.
2: Stéphanie Rist a été interpellée sur un marché d'Orléans où elle habite et même par sa pharmacienne. À chaque fois, on lui a demandé pourquoi la campagne de vaccination contre le Covid n'avait pas encore démarré alors que le virus circule déjà. Mi-septembre, le nombre de cas a fait un bond, plus 67% de passages aux urgences chez les adultes par rapport à la semaine précédente. Quelques hôpitaux ont même été un peu débordés dans la Manche, l'Essonne, la Meuse et le Tarn. Les agences régionales de santé l'ont signalé à la ministre. Elle a demandé aux médecins qui conseillent le gouvernement de se pencher sur la question, d'autant que cela fait 3 ans qu'on observe un pic de cas de Covid en septembre. Et puis la ministre de la Santé remarque que la campagne de vaccination du printemps, réservée aux plus de 80 ans et aux résidents des EHPAD, ne fonctionne pas bien. Cette population n'est donc pas protégée 6 mois plus tard lors de la rentrée, d'où l'intérêt de faire démarrer éventuellement la campagne de vaccination contre le Covid avant la mi-octobre.
0: Précision signée Anne Lordanier pour ICI. À l'heure du déjeuner, on vous invite pour un menu anti-crise. Entrée, plat, dessert pour seulement 10 euros. C'est ce que propose le bar-restaurant L'Écluse 24. C'est à Pont-de-Roide, Vermondon, au sud de Montbéliard. Établissement longtemps abandonné, rénové et repris récemment par un couple, Arnaud et Sabrina Meslin-Lorraine. Il a décidé donc ce couple de lancer cette formule à un prix imbattable du mercredi midi au samedi midi. Ils ont bourgeois.
3: Alors il est midi passé de quelques minutes seulement, mais les premiers clients commencent déjà à s'installer à l'Écluse 24. Je vais m'approcher pour voir s'il y a encore une table de dispo pour moi.
4: Bonjour.
5: Bonjour. Je vous laisse regarder la carte, messieurs dames. Et le menu anti-crise si vous le souhaitez.
4: Alors attendez.
5: Un poulet frites, une panna cotta. Allez, c'est parti.
3: J'entends que vous venez de commander les deux menus anti-crise. Est-ce que je peux prendre vos prénoms d'abord, s'il vous plaît?
6: Sandrine.
7: René.
6: Je trouve que c'est une bonne initiative et puis il faut que ça marche.
7: C'est un truc très très très bien. Celui qui n'a pas beaucoup d'argent, au moins, il peut venir aussi au restaurant.
6: C'est l'occasion aussi de sortir une fois de plus.
3: Je vais aller voir en cuisine ce que ça donne. Alors ça y est, c'est les premiers menus anti-crise qui se préparent.
8: C'est les premiers menus. Donc une terrine qui a moins de 24 heures. C'est le morceau de porc qui est différent.
3: Moins prestigieux, moins...
8: Exactement. Mais on peut toujours faire une terrine. Il a fallu désosser, il a fallu défaire, il a fallu couper, il a fallu... Voilà, on a eu beaucoup plus de boulot. On a un meilleur tarif sur la matière première. Et du coup, l'arrivée... On est compétitif là-dessus.
3: On Bah, je mange juste à côté de vous.
4: On l'invite.
3: Bon, Odette et Serge, vous nous avez gentiment accepté que je mange avec vous.
9: C'était très bon.
10: Très bon goût et puis sympa.
9: C'est vraiment très bien pour les gens qui ont du mal. Vous voyez, avec une petite retraite, bien, ça facilite les choses. Voilà. Ça permet de sortir et puis ça fait plaisir. Je n'irai pas au restaurant en pleine semaine comme ça s'il n'y avait pas de prix.
10: Et puis, menu anti-crise, ok, mais c'est solidaire aussi. Les producteurs avec le restaurateur, sur la semaine, même à 10 euros, ils s'y retrouveront. Quoi.
3: Vous réglez mon repas, s'il vous plaît. Et il y avait un café en plus.
11: Alors, ça nous fait 11,90 €, s'il vous plaît.
3: Combien vous avez eu de personnes alors ce midi?
11: 26 personnes. En règle générale, on est à 10, 15 couverts le midi, le soir, en semaine. Là, on est presque au double. Je rentre quand même dans mes frais. J'ai pas dit que c'était le waouh, mais c'est vraiment correct.
3: Un menu anti-crise qui reviendra toutes les semaines, tant qu'il est demandé, avec toujours le même prix, 10 euros, mais des plats qui pourront évoluer. La semaine prochaine, par exemple, ça pourrait bien être du lapin.
0: Lison Bourgeois, ici Belfort, Montbéliard. Cette alerte du mathématicien le plus célèbre de France sur les dangers de l'IA, l'intelligence artificielle, l'ex-ministre lauréat de la médaille Fields, Cédric Villani, estime que ces outils pourraient fragiliser la formation des doctorants et la recherche en mathématiques, en réduisant notamment le temps consacré à la réflexion et à la résolution des problèmes. On l'écoute.
12: Cette nuit, vers minuit, demi-heure française, OpenAI a lâché une petite bombe mathématique. Ce sont des centaines de résultats qui tous ont été rédigés, développés, produits par les logiciels d'OpenAI au cours du dernier mois, pas davantage. Donc un rythme de production qui est juste invraisemblable. Aucune université dans le monde ne produit de mathématiques de haut niveau à un tel rythme. Il faut bien comprendre qu'il y a encore un an, on pouvait dire que la mathématique était de toutes les sciences, celle qui était sans doute la moins impactée en recherche. L'IA était beaucoup dans le plausible, dans la statistique, dans ce qui est empirique. Bon. Et aujourd'hui, on peut dire que c'est peut-être la plus impactée. Et évidemment, certains qui vont se dire, c'est le moment de changer de métier. Dans ma pratique personnelle, je vais continuer à l'ancienne pour des questions de style, pour des questions de savoir-faire, parce que c'est comme ça que j'aime bien pratiquer la recherche. Bien, il y a encore quelques mois, j'aurais jamais pensé vivre une nuit comme celle que nous venons de vivre.
0: Et on reste dans le domaine des sciences. L'astronaute Sophie Adnot a entamé son retour vers la Terre depuis hier. Elle devrait amerrir en fin d'après-midi, après 8 mois dans l'espace. Sophie Adnot, 3 de ses collègues astronautes, 2 Américains et 1 Russe, sont donc en route vers la Terre. Ils vont traverser l'atmosphère à toute allure avant d'arriver en douceur au large de la Californie. Sophie Becherel, il va falloir se réadapter à la gravité.
13: En dépit des séances quotidiennes de sport pour compenser la perte musculaire, un long séjour dans l'espace ne laisse pas indemnes les astronautes. On peut les voir marcher sans problème au retour, mais en revanche, ils ne peuvent pas se remettre à la course à pied, par exemple. Le corps est lourd, ils peuvent ressentir des vertiges, une perte d'équilibre, l'oreille interne ayant été perturbée. Le système cardiovasculaire est particulièrement affecté aussi. Ils ne peuvent pas reconduire avant une semaine, et il faut donc prévoir pour eux une récupération, des séances de kiné en particulier. Toutefois, selon l'astronaute italienne Samantha Cristoforetti, tout ça n'est pas plus difficile qu'après un accouchement. Sophie Adnot, qui a un fils, a donc connu cette situation.
0: Est-ce qu'il peut y avoir des séquelles à long terme ?
13: Oui, cela peut arriver en particulier pour la vue. Sophie Adnot a été obligée de porter des lunettes pendant sa mission parce qu'en l'absence de pesanteur, les fluides remontent vers la tête. Cela augmente la pression sur l'arrière des yeux et modifie légèrement leur forme et l'accommodation. Une fois rentrés sur Terre, il arrive que les astronautes ne récupèrent pas totalement leur vision d'avant-vol. Pour les radiations, 30 à 40 fois supérieures à celles reçues sur Terre, elles n'ont à ce jour pas provoqué de cancer dans cette profession, hyper suivie médicalement. Enfin, en ce qui concerne les effets d'une mission longue durée sur la santé mentale, elle aussi très scrutée, Sophie Adnot affirme avoir vécu la sienne comme l'accomplissement d'un rêve encore plus magnifique que ce qu'elle avait imaginé.
0: Heure d'amérissage prévue donc pour Sophie Adnot, 17h34. L'équipe de France, dans le dur, aux mondiaux de judo à Bakou en Azerbaïdjan, 2 ans après la razzia olympique et les 10 médailles décrochées à Paris, le bilan des Bleus à mi-compétition, et on peut le dire famélique, seulement 2 médailles de bronze, très loin de l'objectif annoncé de 4 médailles d'or sur ces championnats du monde. Même Clarisse Agbeniénou, habituée des podiums, va rentrer bredouille après son échec hier pour son retour à la compétition, on le précise, après une deuxième grossesse. Bonjour Nicolas Perronnet.
14: Bonjour Marine.
0: Alors est-ce qu'on peut parler de fiasco, Nicolas ?
4: Bah, 2 médailles de bronze, parce que c'est le bilan après 4 jours de compétition. C'est vrai, après la moitié, même plus de la moitié de la compétition, c'est en tout cas très loin des objectifs qui avaient été annoncés sur ces mondiaux. Donc c'est vrai que c'est mauvais. Mauvais, c'est le mot choisi avant même la fin de cette semaine, désiré par le président de la Fédération française, Stéphane Nomis. C'est vrai qu'il aurait pu employer le mot fiasco, parce que l'objectif que lui-même avait annoncé, c'était, vous l'avez dit, 4 médailles d'or sur ces mondiaux. Et là, eh bien, depuis, il a changé de registre. Il annonce un grand chantier à venir pour l'équipe de France. Donc, bilan très insuffisant, clairement, pour l'instant, sur cette compétition, qui est un point de passage très important sur la route de Los Angeles 2028. Il faut le rappeler, on est à mi-Olympiade. Donc, il s'agit pour les Bleus de venir chercher ici des points déjà pour le classement olympique. Et puis, il s'agit surtout de marquer les esprits. Bah, là, c'est marquer les esprits négativement, puisque la France est 9e au classement des médailles, derrière des pays comme l'Espagne, l'Italie ou encore les Émirats Arabes Unis.
0: Bon, Nicolas Perronnet, on l'a compris, on peut parler de fiasco, mais est-ce qu'il nous reste un tout petit peu d'espoir pour la suite des événements ?
4: Alors pour aujourd'hui, un tout petit peu, effectivement, c'est l'expression, parce qu'il faudra se contenter de peu quand même, parce qu'il n'y aura pas de médaille d'or encore pour cette 5e journée de compétition. Il y avait 3 Français aujourd'hui sur les tatamis pour cette matinée. Clémence Aimé en moins de 70 kilos, Alexa Mitrovic et Maxime Gaël Ngaïa-Pambou en moins de 90, et c'est fini pour les 2 premiers. Clémence Aimé, la niçoise, a raté sa journée clairement. L'outsider Alexa Mitrovic l'a plutôt réussi malgré tout, hein. Lui qui a une histoire incroyable, il a 24 ans, 7 ruptures des ligaments croisés au genou. Il était l'invité surprise de la fédération. Il était allé jusqu'en quart de finale, mais voilà, c'est trop juste. Et puis le rescapé, c'est donc Maxime Gaël Ngaïa-Pambou, battu en demi-finale par sa bête noire, le japonais Murao. Il combattra, lui, cet après-midi pour une médaille de bronze. Et ce sera au mieux ce que les Bleus récolteront aujourd'hui. Le bronze, c'est ce qu'avait déjà récolté le Français au JO de Paris. Et s'il récidive, ce serait pour lui une première au championnat du monde.
0: Merci beaucoup, Nicolas Perronnet, en direct de Bakou, en Azerbaïdjan, pour ici, donc sur le fiasco, on peut le dire, hein, des Bleus du judo dans ces mondiaux. Vous me permettrez cette transition, Nicolas, je vais vous parler d'un petit Nicolas à présent. Ça fait plus de 60 ans qu'il n'avait pas eu de nouvelles histoires du petit Nicolas. L'élève imaginé dans les années 50 par Jean-Jacques Sempé, René Goscinny, revit aujourd'hui grâce à l'imagination d'Anne Goscinny, la fille du scénariste. Augustin Arrivé a pu les lire en avant-première avec un fan qu'il n'est pas allé chercher très loin, puisqu'il a donné le livre à son propre fils de 6 ans.
14: Ce que je préfère au monde, c'est retrouver mes copains. Ils sont terrés, mes copains.
15: Elias avait quasiment tout dévoré des histoires d'origine, un humour intemporel de cours de récré qui fonctionne toujours, même si Anne Goscinny a eu la bonne idée d'en dépoussiérer certains aspects.
14: Ça ne sera plus jamais pareil.
16: Comment tu trouves ces nouvelles histoires du petit Nicolas ?
14: Bah, mieux qu'avant. C'est un peu drôle et l'école mixte, ça fait tout changer. Il est fille en plus, quoi.
15: Sacré chamboulement pour Alceste et les autres de voir débarquer Bertille, Elvire et Zélie.
14: Maintenant, c'est plus Agnan, le meilleur élève de l'école.
16: La maîtresse, elle est comment ?
14: Je dirais qu'elle est sévère par rapport à ma maîtresse.
15: Sévère, mais juste, contrairement au surveillant, le bouillon, qui menace désormais les enfants d'une retenue le mercredi et non plus le jeudi. Et ce n'est pas le seul changement.
14: Oui, la mère, elle travaille.
16: Et ça, tu trouves ça comment ?
14: Pas bien. Bah, elle ne doit pas faire que les corvées.
16: Et du coup, le papa, il fait un peu manger.
14: Bah oui, ça c'est largement.
15: C'est mieux, bien mieux, en effet, même s'il y a encore du boulot avant la parité. Tout ça est très bien amené, avec des blagues efficaces et un dessin fidèle au style Sempé, c'est même à s'y méprendre. Un livre pour les parents nostalgiques et ceux parmi les enfants qui ne sont pas encore rassasiés.
0: Voilà, très joli reportage d'Augustin Arrivé et de son fils Elias. Pour ici, on termine avec cet appel de l'établissement français du sang. Nouvel appel à la collecte après un été très chaud qui a freiné les dons et une rentrée qui n'y est plus propice. Frédéric Cabaret est directeur collecte et production à l'EFS. On l'écoute.
17: De multiples facteurs ont affaibli nos réserves de sang, les conditions météo, que ce soit cet été en période de canicule, on constate toujours une baisse de fréquentation de nos collectes. Et en ce moment, avec les inondations, les mouvements sociaux, les blocus lycéens qui aujourd'hui réduisent notre capacité à collecter ou nous interdisent l'accès à certains lieux de collecte, les épidémies saisonnières, le coût de l'essence qui peut amener à renoncer à venir sur nos lieux de collecte, bien tous ces facteurs m'amènent à appeler les donneurs de sang et ceux qui voudraient devenir donneurs de sang à prendre rendez-vous sur nos lieux de collecte pour nous aider à remonter les réserves de sang.
0: Frédéric Cabaret, directeur collecte et production à l'établissement français du sang. Et puis tiens, une nouvelle application pour les nostalgiques des séries télé de notre jeunesse. Ça s'appelle JLA Play et c'est lancé par le producteur Jean-Luc Azoulay. Producteur donc des séries cultes de la fin des années 90, j'étais très fan personnellement. Et l'année Les Garçons ou encore Les Mystères de l'Amour, des séries qui comptent encore aujourd'hui de nombreux fans, je ne suis pas seule, qui vont pouvoir revoir donc leurs épisodes préférés sur leur téléphone portable grâce à cette appli, des formats courts par le biais d'un abonnement ou d'un paiement à la demande. Ça devrait donc faire fureur en Chine également où Hélène Rollès est extrêmement populaire. C'est la fin du Trésor de nos régions. Merci de nous avoir suivis. Rendez-vous demain, même heure et même endroit. L'après-midi se poursuit en musique sur ICI.
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15: Ce week-end, il y a de quoi sortir en famille partout chez nous et souvent gratuitement. À Arles, le festival du jeu Martingale ouvre la salle des fêtes de vendredi à samedi. Jeux de plateau, jeux en bois, jeux d'ambiance, c'est gratuit et ça joue jusqu'à minuit. Samedi à 10h, Aix vit à l'heure de Napoléon avec un défilé en costume d'époque au départ de la place Jeanne d'Arc. Dimanche, la Canebière devient piétonne de 10h à 18h pour l'opération au bout la mer. Il y aura des marionnettes géantes, des fanfares et des balles pour danser en famille. Toujours dimanche, Ruralia fête la Provence, le terroir, la ruralité à Gémenos, transhumance, chevaux de trait et pêche à la truite pour les enfants, entre autres. Pensez aux navettes. Dans le Var, Colobrière lance les fêtes de la châtaigne de 9h à 18h. Et puis à Oraison, dans les Alpes d'Haute-Provence, la fête de l'amande vous attend autour du cinéma et de Pagnol.
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classique plein de passion, signé Daniel Balavoine. Je ne pouvais pas mieux vous accueillir sur Ici Provence, votre radio locale, pour vous souhaiter un bon début d'après-midi. Ça va vous ? Allez, dans quelques instants, c'est la suite de la Semaine Bleue pour présenter aujourd'hui la vie d'une retraitée hyper dynamique. Elle est présidente justement d'une association qui s'occupe des retraités. On enchaîne immédiatement en musique avec le tout nouveau titre de Charles Doré, Hypersensible.

0: vrai vent de nostalgie avec aussi le retour du Mistral et de Blondie sur Ici Provence. C'est la suite de la Semaine Bleue. C'est 365 jours pour agir, 7 jours pour le dire, et vous l'entendez sur votre radio locale Ici Provence à la rencontre des retraités. Et pour les gens d'ici, on va faire connaissance avec Yolande Boucher, la présidente de Loisirs et Solidarité des Retraités de Marseille.
1: Bonjour, je suis Yolande Boucher, présidente de LSR Marseille 13 depuis un an.
0: LSR, Loisirs et Solidarité des Retraités.
1: Une association qui dit clairement qu'elle ne veut pas que les retraités restent assis sur leur canapé. Et elle a raison. D'abord, rester assis sur le canapé pour regarder certaines émissions à la télé qui me révulsent, ça ne serait pas possible pour moi. Au moins, on est en contact avec les autres. On continue à avancer dans la vie. Et pour moi, c'est important. Je ne me voyais pas rester chez moi. C'est une deuxième vie que je commence. Hein. Quand je travaillais, je me levais le matin, je rangeais un peu la maison, je m'occupais des enfants quand ils étaient petits, du mari pour le café, pour... et puis je partais travailler. Et je travaillais toute la journée. Et puis je rentrais le soir. Les moments de calme, de douceur ou de partage de soi, c'était les week-ends, c'était court. Et donc j'ai dit pendant la retraite, je vais en profiter, je vais faire des choses pour nous. Et en fait, je me suis rendu compte que à la retraite, je fais plus de choses que ce que je faisais avant. Et donc des fois, je me dis quand c'est la retraite, il faudrait qu'elle arrive quand même.
0: Vous évoquiez votre vie. D'où venez-vous et quel métier avez-vous pratiqué?
1: Une vie un peu particulière. J'ai une enfance un peu compliquée. J'ai été placée dans un lieu qui s'appelle le Bombasteur, de ces lieux de correction. 8 ans et demi, il n'y avait aucune raison qu'on me corrige. En réalité, il n'y avait pas de lieu pour protéger des enfants qui étaient en difficulté de vie. Donc on nous mettait là-dedans. Après, j'ai grandi, je me suis dit que peut-être il n'y avait pas que ça dans la vie, il n'y avait pas que la souffrance, il y avait peut-être quelque part un peu de bonheur. Donc j'ai vécu. Je suis arrivée à trouver un travail qui a fini par me plaire. Ben, j'ai fini contrôleur des finances publiques et je regrette pas tout ce qui s'est passé. Alors, il faut pas regretter les choses. Et la retraite, pour moi, c'est vraiment une autre vie. C'est une vie et une vie de vie, comme on dit.
0: Joliment dit. Né à La Ciotat.
1: Le plus beau pays du monde, bien sûr. Le golfe d'amour. Oui, je suis née à La Ciotat et j'y retourne toujours avec plaisir. Maman est enterrée là-bas. J'ai la famille encore qui y est. Et je trouve que c'est un lieu où on est heureux à La Ciotat. Même, puis j'ai des souvenirs du, par exemple, la bataille pour la défense du chantier naval, je l'ai vécu aussi comme une vraie citadine, quoi. Dont les parents, une partie de la famille, travaillaient dans les chantiers.
0: Merci beaucoup, Yolande Boucher.
1: Merci à vous. Au revoir.
0: Merci, Madame la Présidente.
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0: Le sourire et la voix chaleureuse de Zaz sur Mon Sourire, sur Ici Provence et vos chansons préférées. Allez, une courte pause et on se retrouve avec le charme légendaire d'Elton John sur Whispers juste avant vos infos de 14h.
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1: 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L'info en France et dans le monde, le 90 secondes, Marine Logénie.
2: Un plan d'urgence pour remplacer les professeurs absents dans quelques heures ou quelques jours. Voilà la réponse d'Edouard Geffray, le ministre de l'Éducation, à la colère lycéenne. Une rencontre avec les organisations de jeunesse est prévue à 15h cet après-midi au ministère. En attendant, il y a des manifestations partout en France. Les premiers cortèges se sont élancés ce matin à Marseille. 3900 personnes selon la police, 15000 selon la FSU. Lycéens, étudiants, enseignants, parents d'élèves manifestent également à Nantes, à Caen ou encore à Rennes. Un rassemblement est prévu place de la Bastille à Paris à 15h. Colère également des salariés de Total Energy, la CGT mobilisée pour l'emploi et les salaires. Tous les sites du groupe sont concernés. Les expéditions de carburant sont bloquées dans plusieurs raffineries selon les syndicats. Concernant la hausse des prix du carburant cette fois, Sébastien Lecornu a fait des annonces hier soir en libérant 10 millions de barils de gasoil issus de nos stocks stratégiques. Le Premier ministre ambitionne de baisser de 12 à 18 centimes le prix du litre à la pompe. La ministre de l'Agriculture, quant à elle, annonce des prêts à taux zéro pour les agriculteurs, de nouvelles mesures donc pour les exploitants frappés par la sécheresse. C'était une demande de la FNSEA qui dépendra en grande partie de l'adoption du budget. Le gouvernement a déjà annoncé en septembre un plan d'urgence de plus d'un milliard d'euros. Et puis le prix Nobel de littérature 2026 décerné à une femme, la poétesse canadienne Anne Carson, âgée de 76 ans. C'est la 19e femme à décrocher la prestigieuse récompense.
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1: Bonne nouvelle, on peut ranger les parapluies, le soleil est de retour en Provence. Seul petit bémol, le Mistral se lève ce soir avec des rafales jusqu'à 85 km/h du côté de Marseille. Alors, on rentre le linge et on tient bien la casquette ou le chapeau. Dans l'arrière-pays, les dernières averses s'éloignent, mais la fraîcheur s'installe. On pense à la petite laine, et oui. Demain, on profite d'un beau ciel bleu, toujours avec du Mistral. Pour le week-end, samedi s'annonce radieux et tout doux. Dimanche, un petit peu plus nuageux. Les températures à Marseille, 19 degrés. À Toulon, 23 degrés. Et à Aix-en-Provence, 20 degrés.
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0: Ici Provence et vos tubes préférés, le rythme pop du groupe Supertramp sur votre radio locale. Allez, pas besoin de sortir le parapluie pour la suite. Le soleil revient 100% en français. Julien Clerc ouvre le bal avec Femme, je vous aime, suivi du jeune talent Pierre Demaere et puis Nino Ferrer qui nous a... Et puis Nino Ferrer dans son petit jardin secret.
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2: Dans les Bouches-du-Rhône, des travaux de nuit ferment encore des tronçons de l'A7, de l'A55 et de la L2 jusqu'à ce vendredi matin. Si vous rentrez tard, partez donc un petit peu plus tôt. À Marseille, le réseau RTM a été perturbé ces derniers jours. Regardez donc l'appli avant de sortir, ça vous évitera d'attendre pour rien. Pour les familles, la fête de la science se poursuit. Elle est gratuite samedi et dimanche devant l'hôtel de ville, toujours à Marseille. Le plus simple, c'est d'y aller en métro. Et puis dans le Var, à la Cadière d'Azur, la semaine bleue, la semaine des seniors, invite nos aînés jusqu'à samedi. Atelier mémoire, chant, repas partagé, c'est pour tous. Et c'est le moment d'y accompagner un parent ou un voisin. Et si dimanche on court ou on navigue pour Octobre Rose partout en Provence, eh bien dès demain, on participe au festival Drôle de Chouette pour des soirées d'humour à Brignoles, toujours pour Octobre Rose.
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0: Ici Provence et vos chansons préférées et une voix envoûtante, celle de Donna Lewis. Si vous êtes supporter de l'Olympique de Marseille, qui a été très loin de nous envoûter en ce début de saison, ça fait mal. 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Un rapide écran promo, Alain Bachung nous fait vibrer avec Gabi. Oh, Gabi, avant le tout nouveau duo complice entre Marc Lavoine et Patrick Fiori.
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1: 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L'info en France et dans le monde, le 90 secondes, Marine Logénie.
2: Le ministre de l'Éducation nationale doit recevoir les organisations de lycéens en ce moment en déplacement à Reims ce matin. Édouard Geffray a déjà annoncé un plan d'urgence pour les lycées sur Parcoursup et les remplacements. Cela va-t-il suffire à calmer la colère? En attendant, en tout cas, les blocages se poursuivent. C'est aussi une grande journée de manifestation avec notamment plusieurs cortèges en route vers la place de la Bastille à Paris. Les salariés de Total Energy sont en grève. La CGT réclame une revalorisation des salaires à hauteur de 5%, soit l'équivalent de ce que le groupe promet à ses actionnaires. En face, la direction propose une prime de 1 000 euros. Après un été exceptionnellement sec, sans surprise, les nappes phréatiques connaissent un gros déficit de pluie. La situation reste très préoccupante pour 66% d'entre elles, selon le dernier bulletin du BRGM, le Bureau de Recherche Géologique et Minière. Des nouvelles mesures d'aide donc pour les agriculteurs touchés par les conséquences de cette sécheresse. L'État prendra en charge les intérêts des prêts sécheresse proposés en ce moment par les banques, des taux à 2,5% sur 2 ans. Cette prise en charge a une limite de 2 milliards d'euros selon Annie Genevard, ministre de l'Agriculture. La ministre de la Santé, de son côté, envisage d'avancer la prochaine campagne de vaccination contre le Covid. Cette année, elle doit démarrer la semaine prochaine, mardi 13 octobre, pour les plus de 65 ans et les plus fragiles. Or, tous les indicateurs de contamination sont en hausse.
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1: Bonne nouvelle, on peut ranger les parapluies, le soleil est de retour en Provence. Seul petit bémol, le Mistral se lève ce soir avec des rafales jusqu'à 85 km/h du côté de Marseille. Alors, on rentre le linge et on tient bien la casquette ou le chapeau. Dans l'arrière-pays, les dernières averses s'éloignent, mais la fraîcheur s'installe. On pense à la petite laine, et oui. Demain, on profite d'un beau ciel bleu, toujours avec du Mistral. Pour le week-end, samedi s'annonce radieux et tout doux. Dimanche, un petit peu plus nuageux. Les températures à Marseille, 19 degrés. À Toulon, 23 degrés. Et à Aix-en-Provence, 20 degrés.
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0: De l'énergie irrésistible avec Paul Simon en plein cœur de cet après-midi. Vous allez aussi adorer la suite, 100% francophone. Céline Dion démarre avec Zora Souris, suivie du nouveau talent Manon Lisa. Et puis, le grand Eddie Mitchell.
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2: Ce week-end, il y a de quoi sortir en famille partout chez nous et souvent gratuitement. À Arles, le festival du jeu Martingale ouvre la salle des fêtes de vendredi à samedi. Jeux de plateau, jeux en bois, jeux d'ambiance, c'est gratuit et ça joue jusqu'à minuit. Samedi à 10h, Aix vit à l'heure de Napoléon avec un défilé en costume d'époque au départ de la place Jeanne d'Arc. Dimanche, la Canebière devient piétonne de 10h à 18h pour l'opération au Boulamer. Il y aura des marionnettes géantes, des fanfares et des balles pour danser en famille. Toujours dimanche, Ruralia fête la Provence, le terroir, la ruralité à Gémenos, transhumance, chevaux de trait et pêche à la truite pour les enfants, entre autres. Pensez aux navettes. Dans le Var, Colobrière lance les fêtes de la châtaigne de 9h à 18h. Et puis à Oraison, dans les Alpes d'Haute-Provence, la fête de l'amande vous attend autour du cinéma et de Pagnol.
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0: quel tube sur ici Provence, hymne mythique et festif avec Life is Life. C'est vrai que ça fait du bien cette période un petit peu troublée de chanter cela. Et si vous aimez justement les grands classiques des années 80, retrouvez Laurent Petit-Guillaume ce soir dès 21h dans 100% années 80 pour faire le plein de souvenirs et de bonne humeur. Un écran promo et on retrouve Michel Berger qui nous enchante avec la groupie du pianiste avant d'écouter la toute nouvelle création d'Axel Red, Chanter pour elle, et la fin d'après-midi qui se poursuit avec toute l'info trafic sur Ici Provence.
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0: est le chanteur, ça se chante sur Ici Provence. Dis donc, qui a mis une petite laine aujourd'hui? C'est vrai qu'il fait un petit peu plus frais en Provence. C'est l'automne, mais c'est toujours votre radio soleil qui vous accompagne cette fin d'après-midi. Ici Provence, on est heureux de vous accueillir ce soir. Bienvenue!
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0: Ici Provence, il est 16h. L'info en 90 secondes, c'est Marine Eugénie, bonsoir.
2: Les lycéens appellent à une nouvelle journée de mobilisation mardi prochain, le 13 octobre, tout comme le syndicat SNES-FSU. Tant qu'on n'aura pas 10 milliards sur la table, on continuera à se mobiliser selon la porte-parole de l'Union étudiante qui s'exprimait en marge de la manifestation parisienne ce matin. Édouard Geffray a annoncé un plan d'urgence pour remplacer les professeurs absents qui sera dévoilé dans quelques heures ou quelques jours. Le ministre de l'Éducation doit rencontrer également les organisations de jeunesse aujourd'hui au ministère. Des lycéens qui défilent donc partout en France. Ce matin à Marseille, ils étaient 3900 selon la police, 15 000 selon la FSU. Lycéens, étudiants, enseignants et également parents d'élèves qui ont manifesté à Nantes, Caen ou encore à Rennes. Un rassemblement est en cours, place de la Bastille à Paris. Colère également des salariés de Total Énergie aujourd'hui. La CGT mobilisée pour l'emploi et les salaires. Tous les sites du groupe sont concernés. Les expéditions de carburant sont bloquées dans plusieurs raffineries, selon les syndicats. La ministre de l'Agriculture, Annie Genevard, annonce des prêts à taux zéro pour les agriculteurs. De nouvelles mesures, donc, pour ces exploitants frappés par la sécheresse. C'était une demande de la FNSEA qui dépendra en grande partie de l'adoption du budget. Le gouvernement a déjà annoncé en septembre un plan d'urgence de plus d'un milliard d'euros. Et puis le prix Nobel de littérature 2026 décerné à une femme, la poétesse canadienne Anne Carson. Le Nobel consiste en un diplôme, une médaille et un chèque d'un peu plus d'un million d'euros.
0: On jette un petit coup d'œil à vos conditions météo de cette fin d'après-midi. On retrouve un temps qui va être plus sec pour cette fin de journée en Provence, après les passages nuageux, les quelques averses de cette matinée et la grosse flotte de la veille. Mais c'est surtout le retour du Mistral. Il se back, il se renforce entre le pays d'Arles, le Salonnais, les Tombes-Bert et Marseille, avec ce soir des rafales qui pourraient atteindre, d'après Météo France, jusqu'à 70 km/h. Davantage encore après 21h entre les Tombes-Bert et Marseille. Les températures sont plutôt fraîche, enfin fraîche, tout est relatif, mais oui, l'automne arrive. 19 à 21 degrés dans les Bouches-du-Rhône cet après-midi, autour de 18 degrés par exemple à Marseille, 19 degrés à La Ciotat, 20 degrés à Aix-en-Provence, 20 degrés à Toulon, où démarre demain le Yes Weekend au Parc des Lys. 3 jours de fête de musique de couleur et d'animation gratuite jusqu'à dimanche soir, 20 degrés à Aubagne et Salon de Provence. Attention, prudence sur les Alpes d'Haute-Provence, placées en vigilance jaune pour le vent et les orages d'après les indications de Météo France. On part sur la route. Bon, ça roule bien là pour l'instant sur le coup des 16h02 autour d'Aix-en-Provence. La 8, ça roule. La montée de Celoni, un petit peu de monde, mais rien de grave. Ça roule également sur la 51 dans les deux sens, dans le sens Marseille, Aix-en-Provence, Aix-Marseille. Un petit peu de monde sur la 7, déjà dans la descente vers la cité phocéenne, avec un premier ralentissement juste au niveau de l'échangeur de Septem. Le petit ralentissement va durer jusqu'à Saint-Antoine. Après, ça roule bien pour descendre vers Marseille. Mais si vous devez prendre le tunnel Prado-Carénage, sachez qu'il est déjà bien chargé en direction de Toulon. La 50 Marseille-Toulon, ça roule plutôt correctement, il y a un petit peu de monde et 3 minutes de temps de trajet supplémentaire entre la Pomme et la Valentine. Dans l'autre sens, ça roule très bien pour entrer sur Marseille. Et puis, en regardant autour de Toulon, c'est plutôt correct sur la 50 pour rentrer dans Toulon, ça roule. La 57 en direction de Solliès, ça a l'air de rouler. Attention, il y a un véhicule qui est arrêté sur la 57 dans le sens Toulon, le Canet des Morts. Au niveau de Solliès-Pont, soyez prudents. Partage vos infos au circuit en cette fin d'après-midi. Un petit WhatsApp, vocal ou texte au 04 42 38 08 08. Vous nous appelez également au même numéro.
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0: Oui. Ah ben voilà, bienvenue. Je vous amène en balade ce jeudi. Laure nous a laissé un petit vocal au WhatsApp 04 42 38 08 08 pour nous parler de la fête de la Saint-Denis qui se déroule ce week-end à Tourtour dans le Var. On l'écoute dans un instant. J'ai amené ma hôte de Père Noël d'automne également, avec vos invitations à gagner avant 17h pour aller voir l'expérience théâtrale. C'est le 11 octobre à la Chaudronnerie de La Ciotat. On joue ensemble cet après-midi.
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0: En tout cas, bonjour, bonjour à vous. Ma mission du jeudi, qui sent désespérément l'automne, c'est de vous ramener à la maison avec des points circuits tous les quarts d'heure à Marseille, Toulon, Aix-en-Provence et sur l'ensemble du réseau des Bouches-du-Rhône et du Var, et pas tout seul. Avec vous, vos messages WhatsApp au 04 42 38 08 08 pour partager vos infos circuits. Je vous donnerai également quelques idées sorties et des trésors de Provence à découvrir dans quelques minutes. Et puis, bien sûr, on fait la route ensemble et en musique. Il y aura des tubes dans la radio. Dans un instant, on écoute les Maroon 5 et tout de suite, c'est Culture Club que vous écoutez pour faire la route avec votre radio préférée. Carmen Carmeleon, bonne route à vous.

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0: Bon, on fait quoi cette semaine, ce week-end? Par ici, les idées sorties, vous nous laissez en vocal sur WhatsApp au 04 42 38 08 08 avec votre prénom et vous nous annoncez l'événement que vous organisez près de chez vous, comme l'a fait Laure à Tourtour.
3: L'association Les Bélugues organise le 11 octobre à Tourtour, fête de la Saint-Denis, notre Saint-Patron. Procession 10h, départ de la chapelle des pauvres, qui se trouve un peu plus haut que notre lavoir. Suivi d'une messe, bénédiction du Saint-Denis et pain béni. Repas sur l'esplanade Auguste Troin. Donc les inscriptions se font à l'office du tourisme ou le petit proxy à Tourtour. Suivi d'un concours de boules à 14h30. Ce dimanche 11 octobre, nous vous attendons à Tourtour.
0: Sympa Tourtour, c'est l'un des plus beaux villages de France. Il est labellisé à 20 km de Draguignan, à 11 km de Salernes. Une belle idée sortie pour vous pour ce week-end.
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0: Un nouveau point sur vos conditions de circulation et les Maroon 5 à suivre. Et également tout de suite une nouveauté ici Provence. C'est le dernier.

0: On repart sur la route, on s'en va jeter un petit coup d'œil particulier sur Marseille, où c'est assez chargé sur Marseille. Je vous rappelle que le tunnel Prado-Carénage dans le sens Marseille-Aubagne est assez chargé à l'entrée du tunnel. Soyez prudents et prenez votre mal en patience. Il y a beaucoup de monde également autour du parc Chanot. Rabateau est saturé dans les deux sens, d'après nos cartes. Pas mal de monde également sur le rond-point du Prado. Vous venez de Ludavide en direction du rond-point. Là, c'est pas mal saturé et 4 minutes de temps de trajet supplémentaire par rapport à votre temps habituel. Pas mal de monde également aux abords du lycée Perrier. C'est chargé également sur Michelet ce milieu d'après-midi. Pas mal de monde également chargé au niveau de Sainte-Marguerite, le boulevard du Roure également. Juste à côté du stade Gannet également, 4 minutes de temps supplémentaire par rapport à votre temps habituel sur votre trajet au niveau de l'avenue Jean-Bouin. Voilà ce qu'on peut vous dire pour Marseille cette fin d'après-midi. Notez également que concernant toujours Marseille, la L2 va être fermée cette nuit dans le sens Aix-Aubagne de 21h à 5h. Donc si vous êtes amené à rouler ce soir, prenez évidemment vos dispositions. Je fais un petit coup d'éclairage rapide également sur l'agglo aixoise, puisqu'on commence à avoir les premiers bouchons, mais cette fois-ci sur la D9. La D9 entrante en direction d'Aix-en-Provence juste avant d'arriver sur la zone de la Pioline, avec cette fois-ci un premier bouchon et 7 minutes de temps de trajet supplémentaire par rapport à votre auto habituel. Vous êtes prudent et vous partagez vos infos à tout instant. 04 42 38 08 08, vocal ou message WhatsApp, ou coup de fil directement. C'est Elodie qui va vous accueillir ce soir. Et pour les fermetures, je vous rappelle, Marseille, la L2 ferme dans le sens Aix vers Aubagne de 21h à 5h cette nuit. Et notez également que pour Marseille, ce sont les tunnels Saint-Loup et Saint-Charles qui ferment cette nuit, mêmes horaires de 21h à 5h du matin.
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0: Et donc, première chance cet après-midi pour gagner les invitations de fin de journée. On vous amène au Pesse-Tacle pour voir l'expérience théâtrale. C'est le 11 octobre à la Chaudronnerie de la Ciotat. Est-ce que vous êtes François Berléand ou Max Boulbil? Parce que ce sont deux générations, deux personnalités qui vont se retrouver sur scène avec une même envie, celle de vous faire rire. Dans l'expérience théâtrale, écrit par Laurent Roquier, les comédiens nous embarquent sur scène, dans les coulisses et jusqu'à dans la salle, puisque vous, le public, vous allez participer à la pièce de théâtre et vous allez être sollicité. C'est une pièce interactive ce dimanche 11 octobre à 17h à la Chaudronnerie de la Ciotat, et vous pouvez y être puisqu'on vous a réservé les meilleures places. J'ai une question pour vous permettre de gagner ce beau cadeau, deux invitations à gagner. Quel art a une place toute particulière dans l'histoire de la Ciotat? Est-ce que c'est le cinéma? Est-ce que c'est la peinture? Est-ce que c'est la danse? Ou est-ce que c'est l'opéra? Le cinéma, la peinture, la danse, l'opéra. 04 42 38 08 08, à vous de jouer pour gagner vos invitations. Le temps de vous éclairer et de vous donner un mini indice en écoutant de la musique. Voici Gold, Ville de Lumière sur Ici Provence. Bonne route.

0: J'adore ce titre de Gold. On s'en fiche un petit peu, mais en tout cas, je vous le dis. J'adore Ville de Lumière, j'adore Gold. On devrait avoir beaucoup plus de Gold dans la radio. Gold, Ville de Lumière, sur ici Provence, à 16h23. Serge.
1: Oui, bonsoir.
0: Bonsoir Serge, comment ça va bien à Carrie Leroé?
1: Ça va très très bien, moi aussi j'adore Gold.
0: J'aime bien Gold. Eh, c'est notre jeunesse, oui. Gold, hein. Franchement, c'est. Oh là là.
1: J'aime bien Gold, j'aime bien la Ciota.
0: Eh voilà, bah, donc vous avez raison de passer me faire un petit coucou ce soir. Bon, je vais vous poser une question très difficile. Un art qui a tout à voir avec la ville de la Ciota, le cinéma, la peinture, la danse ou l'opéra?
1: Oui, c'est le cinéma, il y a un rond-point à la Ciota où il y a des caméras et des trucs comme ça.
0: C'est un peu ça. La Ciota associée au début du cinéma, évidemment, avec le film des frères Lumière en 1896 et l'arrivée du train à La Ciota, c'est effectivement une bonne réponse. Bon, bravo Serge, vous allez passer un bon moment pour voir ce spectacle qu'on se fait un plaisir de vous offrir. Expérience théâtrale, le 11 octobre, à la chaudronnerie de La Ciota.
1: Merci beaucoup.
0: Cadeau. Je vous souhaite une bonne soirée. Vous faites quoi ce soir?
1: Et vous savez quoi? Rire, ça nous fera du bien en ce moment.
0: Pétard, on en a besoin, je vous confirme. Ça va faire du bien.
1: On en a besoin, oui.
0: Oh oui, qu'on en a besoin. Merci Serge. Bonne soirée.
1: Allez, à bientôt.
0: Allez, à très vite. À bientôt.
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0: Nouveauté ici Provence, le dernier Indochine, il s'appelle Victoria. À suivre dans un instant, je vous amène au pied de la Sainte-Victoire pour découvrir un trésor de Provence, tout près du Tolonnais, le domaine Saint-Joseph.
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0: Votre circulation ce soir, 04 42 38 08 08. Bonsoir Christelle.
2: Bonjour à tous.
0: Bonjour à tous, bonjour à vous. Que se passe-t-il? Où êtes-vous Christelle?
2: Alors, il y a deux accrochages dans le sens Aix-Marseille. Mm-hmm. Un au niveau du PC Nord, deux véhicules en collision. Et un même pas un kilomètre après au niveau de l'embranchement de l'hôpital Nord justement. Et il y a pareil, deux, trois véhicules arrêtés et un pare-choc par terre.
0: Ok. Merci d'avoir partagé l'info avec nous. Bon réflexe. Soyez pas prudente, évidemment, sur la route.
2: Bonne route.
0: Merci, soyez Christelle. Prudent. Bonne route à vous. Je confirme, évidemment, ce que vous venez de dire à l'instant. Ça vient de s'afficher sur nos cartes. Cet accident a eu lieu il y a 5 minutes à peine avec deux véhicules accidentés qui se sont rentrés dedans. Donc, on est juste au niveau de l'échangeur de Septem en descendant vers Marseille, juste avant d'arriver à Saint-Antoine. Et la voie de droite est pour l'instant interdite à la circulation. Donc vous êtes sur deux voies au lieu de trois. Il y a un premier bouchon qui se forme. Le bouchon se forme juste avant l'échangeur quand vous arrivez de Plan de Campagne. Et il commence à se former également quand vous arrivez de Vitrolles. Au niveau de l'usine Coca des Pennes Mirabeau. Et là c'est 12 minutes de temps de trajet supplémentaire par rapport à votre temps habituel. Premier accident ce soir. Soyez évidemment prudents et n'hésitez pas, comme l'a fait Christelle, à nous appeler à tout instant au 04 42 38 08 08. On jette un petit coup d'œil également à la circulation cette nuit en prévision. Si vous êtes amené à prendre l'A7 en direction de Lyon, notez que pour sortir de Marseille, la route sera coupée entre Saint-Charles et les Pennes Mirabeau dès 21h ce soir et jusqu'à 5h demain matin, avec également la jonction entre l'A51 et l'A7 en venant d'Aix. Et puis pour rappel également, cette nuit, les tunnels Saint-Loup et Saint-Charles seront fermés de 21h à 5h30.
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0: Je vous souhaite la meilleure des après-midi avec Ici Provence. Sur les routes de chez nous en Provence, dans les Bouches-du-Rhône et le Var, voici la musique également Ici Provence. Pour faire la route, Freddie Mercury.

0: Ici Provence, Freddie Mercury, Living on My Own.
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0: On a la chance d'habiter dans une des plus belles régions de France, du monde, de l'univers. La Provence regorge de trésors. Ces trésors d'ici, on vous les fait découvrir tous les soirs en direct à la radio. Ce soir, l'ancien atelier du peintre François Aubrin avec Romain Pierre, administrateur du domaine Saint-Joseph près du Tolonnais. Bonjour.
3: Bonjour.
0: Quelle est l'origine de ce domaine ?
3: C'est un domaine qui a été créé à la fin du XVIIe siècle par le premier président du Parlement de Provence qui s'appelait Arnoul Marin. Et la maison passe comme ça entre les mains de plusieurs notables d'Aix jusqu'en 1815. À cette époque-là, c'est un père jésuite qui rachète le lieu et qui en fait une maison de plaisance rattachée un collège jésuite à Aix. Ils construisent également des monuments religieux qui sont aujourd'hui emblématiques du domaine Saint-Joseph, comme une grande chapelle qui est aujourd'hui le cœur du centre d'art qu'on a créé. Ce sont eux qui vont donner au domaine son nom actuel, le domaine Saint-Joseph. Donc après le départ des jésuites en 1905, le domaine passe entre les mains de plusieurs familles, jusqu'à l'arrivée en 1960 de Martine et François Aubrin. C'est un jeune couple de Parisiens. Et François Aubrin est artiste peintre.
0: Ok, et c'est ainsi que l'art va rentrer dans l'histoire du domaine. Pourquoi le peintre François Aubrin a-t-il été autant inspiré par ce lieu ?
3: Il y a eu un coup de foudre devant la lumière qui se réverbère dans la montagne Sainte-Victoire. Il y a eu un coup de foudre pour la lumière des ruelles d'Aix qui va peindre à de nombreuses reprises. Et François Aubrin, en 50 ans à peu près d'occupation du domaine, va produire une œuvre immense de plus d'un millier de tableaux et presque autant de gouaches, d'aquarelles et de dessins. Une œuvre vraiment inspirée par la nature, par le paysage, en permanence inspirée par la contemplation du paysage.
0: Qu'est-ce qui nous frappe le plus finalement lorsqu'on arrive au domaine ? Est-ce qu'il y a un élément qui nous aide à comprendre ce qu'a ressenti le peintre ici ?
3: Quand on arrive au domaine, le premier lieu auquel on accède, c'est un parking. Mais c'est peut-être le plus beau parking du monde. C'est un champ qui a une des plus belles vues sur la montagne Sainte-Victoire des environs d'Aix. Donc on est immédiatement au cœur du sujet, quoi. On est devant un paysage préservé et puis devant un haut lieu de l'histoire de la peinture moderne, ce qui annonce ce qui va venir après dans la visite.
0: Oui, et donc aujourd'hui, la visite se fait au milieu de l'art contemporain. Pourquoi ce lieu est-il resté aussi étroitement lié à la création artistique ?
3: Le domaine Saint-Joseph, atelier François Aubrin, est aujourd'hui encore la propriété des descendants du peintre François Aubrin, qui est mort en 2009. Et cette famille continue d'occuper le domaine, d'y vivre. Et parallèlement, elle tient à honorer la tradition d'accueil, d'émulation et de création de ce lieu en accueillant des résidences d'artistes et des expositions.
0: Dans un cadre absolument magnifique, finalement, c'est quoi le plus dur ? C'est de choisir entre observer les natures et observer les œuvres, c'est ça ?
3: Ce qui est intéressant et je pense vraiment singulier dans l'expérience qu'on propose, c'est qu'on propose de faire à la fois l'expérience du paysage et celle de la peinture, l'une et l'autre étant intimement liées. Parce qu'on est dans des paysages mondialement célèbres depuis Cézanne, qui semblent être des paysages faisant partie de l'histoire de l'art. Et l'exposition qu'on propose, elle est itinérante. Il y a plusieurs espaces d'exposition, et ces espaces d'exposition sont visités à travers une marche qui permet de gravir la colline, de découvrir des points de vue, de traverser une pinède. On propose une expérience artistique et en même temps totalement concrète de la beauté du paysage préservé et mondialement célèbre.
0: Alors, le site n'est pas encore tout à fait connu. On va dire que c'est pas une des stars des sites emblématiques de Provence pour l'instant. Pourquoi est-ce qu'il mérite d'être encore mieux connu par les Provençaux ?
3: C'est un domaine qui est resté confidentiel pendant presque 4 siècles, que ça soit du temps des aristocrates, que des jésuites, que ensuite de la famille Aubrin au cours du XXe siècle. Le domaine est demeuré secret. Or, c'est un domaine qui a une très grande richesse patrimoniale. Il y a ces vestiges jésuites du XIXe siècle, il y a ces bassins de la fin du XVIIe, il y a ces restanques séculaires, il y a ces paysages qui semblent hors du temps. Et donc, il y a un véritable intérêt paysager et patrimonial qui mérite tout l'intérêt du public aixois et du pays d'Aix. Mais tout l'enjeu dans lequel on est aujourd'hui, c'est de communiquer sur ce lieu et de le sortir du silence dans lequel il a été muré pendant 4 siècles.
0: En tout cas, on aura fait la visite guidée à la radio. Merci beaucoup Romain Pierre, au domaine Saint-Joseph. La visite se fait autant avec les yeux qu'avec les émotions, entre création artistique, nature et très belle lumière de Provence. Un véritable trésor d'ici.
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0: nouveauté ici Provence, Oria, soirée mondaine à suivre vos invitations pour le One Man Show de Philippe Lelouch à Brignoles, à gagner juste après 17h et de l'humour également sur ici Provence. On va parler des frileux avec des inconnus et Fred Ballard à suivre dans l'humour en tube. On repart sur la route. Je vous rappelle l'info du soir, alerte accident sur l'A7 en descendant vers Marseille au niveau de l'échangeur de Septèmes-les-Vallons. Il y a déjà beaucoup de monde quand vous arrivez de Vitrolles, premier bouchon formé au niveau de l'usine Coca en direction de Marseille et le bouchon également juste après la sortie plan de campagne, toujours en direction de Marseille, suite à un accident entre deux véhicules et la voie de droite qui, juste après l'échangeur de Septèmes, est interdite pour l'instant à la circulation le temps que les véhicules de secours fassent le nécessaire. On s'intéresse également à Toulon pour ce point sur le coup des 5 heures moins le quart avec pas mal de monde à l'entrée de Toulon. Nous sommes sur la 50 en venant de Marseille juste avant de prendre le tunnel de Toulon. Le premier bouchon se forme au niveau du centre commercial Olioul comme d'habitude. Nous sommes juste avant la sortie numéro 14 et le bouchon dure jusqu'au stade de l'Aune. Après ça circule convenablement, vous rentrez dans le tunnel. Une fois que vous êtes rentré dans Toulon, si vous avez besoin de sortir de la ville en direction de la Valette ou en direction de Solliès, il y a un petit peu de monde au niveau de l'échangeur de la Pierre Ronde. Nous sommes sur la 570 et en direction de Solliès-Pont, juste après la zone de Toulon-Est. Là, c'est 4 minutes de temps supplémentaire que vous mettrez pour rejoindre l'agglomération de Solliès. À suivre également Aix-en-Provence. Nouveau point sur vos conditions de circulation. Dans un instant, le temps pour moi de vous rappeler des infos fermeture également pour cette nuit. Notez qu'à Aix, la 51 et la Nationale 296 en direction de Gap vont fermer cette nuit entre les Milles et Puy-Ricard dès 21h et ce jusqu'à 5h demain matin. Ça sera également le cas pour la jonction entre la 8 et la 51. Bonne route à vous. On partage des infos par WhatsApp ou en nous appelant au 04 42 38 08 08.
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0: Bon, on va vous mettre quelques tubes dans la radio. Des tubes qui font du bien, mesdames, messieurs, les tubes des années 80. Les meilleures années. Vous connaissez forcément ce tube de Laurent Voulzy. Vous allez le fredonner en tapotant sur le volant ou à la maison si vous êtes déjà arrivé, histoire de faire le goûter dans la cuisine. Voici Voulzy, Beau Père en larmes.

0: Ici Provence, Laurent Voulzy, Beauport en larmes.
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0: Dites-moi, juste avant 17h, vous reprendrez bien une petite tranche de rire. Nous n'avons pas tous le même thermostat. Certains ont toujours trop chaud, d'autres se les gèlent en permanence. Alors pour réchauffer tous les frileux, et c'est de circonstance en ce début d'automne, préparez-vous à chanter avec de drôles de petites bêtes dont l'humour en tube est Fred Ballard.
2: Je suis Morbac le morpion, regardez comme je suis mignon. Je suis frileux et je m'installe toujours à côté du poêle.
3: Un bon petit jeu de mots signé Morbac le Morpion, tout de suite ça réchauffe et ça rappelle peut-être de bons souvenirs à certains, des souvenirs de Chantal Goya hein, bien sûr, et de ses fans de la première heure, les Inconnus qui chantaient avec elle tous en chœur.
4: Les

0: Voilà, mais il y en a d'autres qui vont se coller au poil peut-être aujourd'hui hein, pour les frileux en automne. Le calvaire commence, mais il y a franchement pire qu'un frileux français en France. Il y a le frileux français qui débarque au Québec.
1: Un matin, il faisait moins 4. Je me dis, bon, les gens vont rester chez eux pour éviter de mourir. Non, j'ai vu des gens dans des parcs en train de faire du sport en short. Je me suis dit, mais en fait, ici, vous n'avez pas de terminaison nerveuse, c'est ça que je dis. Quand tu demandes à un Français, là, ici, ça fait combien de temps que t'es là? Il te répond jamais en nombre d'années. Il te répond en nombre d'hivers, tellement ça l'a traumatisé.
0: Alors, normalement, Franjo vient de réchauffer tous ceux qui vont commencer à se plaindre hein, des températures automnales sur le territoire français. Mais pour les Québécois, ici, c'est Tahiti, donc youpi. Et sinon, pour se réchauffer, se poêler devant la cheminée, ça marche aussi très bien.
2: Fred Ballard sur Ici Provence à suivre, tout de l'info en Provence dans moins de 2 minutes et le journal de Rémi Inc. On repart sur la route, 04 42 38 08 08. Thomas, bonsoir.
3: Oui, bonsoir.
2: Que voyez-vous, où êtes-vous?
3: Il y a dû y avoir un accrochage sur la 7 en direction de Marseille au niveau de Saint-Antoine.
2: Oui, je vous confirme l'info, merci de la partager à nouveau avec nous. Merci, bon réflexe au 04 42 38 08 08. Il y a eu un accident survenu il y a un quart d'heure avec deux véhicules et la voie de droite est pour l'instant immobilisée. Moralité, il y a un premier bouchon qui se forme au niveau de Plan de Campagne en descendant vers Marseille jusqu'à l'échangeur de Septem et ensuite jusqu'à Saint-Antoine. Et quand vous arrivez de l'autre côté, côté Vitrolles ou Martigues, vous avez 19 minutes de temps de trajet supplémentaire au niveau de l'usine Coca pour ce premier rond-point. Soyez prudents et prenez votre mal en patience. Merci d'avoir partagé l'info avec nous, Thomas.
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0: 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Nouveauté ici Provence, Mister Noitorl. Info circulation 04 42 38 08 08. Bonsoir Jeff, où êtes-vous? Que voyez-vous?
1: Bonjour, bonsoir, oui. Je viens de passer sur l'autoroute A50 en direction de Bagnes. Il y a trois véhicules accidentés, dont une en travers sur la file du milieu et les deux autres sur la file de droite. Il reste plus que la file de gauche.
0: Vous êtes à quel niveau?
1: Il n'y a pas les secours encore.
0: Vous êtes à quel niveau exactement?
1: Ah bah là, moi j'ai passé l'accident, là je remonte vers Fugo, mais c'est après la peine sur Yvonne et avant au bagne.
0: Ok, après peine sur Yvonne, avant au bagne. Merci d'avoir partagé cette info avec nous, merci beaucoup Jeff.
1: Voilà, il n'y avait pas les secours, ça venait juste de se passer, pas les secours, mais bon, il y a trois belles voitures accidentées.
0: Trois véhicules sur la 50 en direction d'Aubagne accidentés, juste après la peine sur Yvonne. Merci Jeff. Fred, bonsoir, 04 42 38 08 08, que se passe-t-il et que voyez-vous?
2: Sur la 7, c'est pas l'accident, c'est le nord qui est dans le tunnel après Vitrolles, toujours direction Marseille. Voie de droite, deux voitures, c'est que du matériel.
0: Merci d'avoir partagé l'info. Donc nous sommes sur la 7 en direction de Marseille, tunnel, dans le tunnel, juste après la sortie Vitrolles, c'est ça, si j'ai bien compris. Oui, c'est ça, sur la voie de droite. Voie de droite, deux véhicules impliqués. Merci. On va revenir sur tout ça juste après les infos juste après les infos de 17h. Merci beaucoup et on vous confirme toujours l'accident en cours sur l'A7 en redescendant sur Marseille avec deux véhicules accidentés là aussi juste au niveau de l'échangeur de Septèmes-les-Vallons. Il y a un beau bouchon et la voie de droite qui est bloquée pour l'instant.
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0: Ici Provence, il est 17h. Toute l'info à Marseille en Provence Rémy, qui est nouvelle journée de mobilisation des lycéens et des étudiants aujourd'hui.
4: Acte 4, oui, de cette colère et de cette inquiétude lycéenne rejoint par les étudiants. La manifestation la plus importante de Provence s'est déroulée à Marseille aujourd'hui au départ des réformés. 3900 personnes étaient présentes dans le cortège selon la police. Ils étaient 15 000 selon les organisateurs. Mobilisation un peu moins suivie donc que mardi dernier, mais beaucoup de monde dans la rue tout de même pour répéter les mêmes revendications, davantage de moyens pour l'éducation, le remplacement des professeurs absents ou la suppression ou l'amélioration de Parcoursup. Une délégation de lycéens a été reçue cet après-midi par le préfet des Bouches-du-Rhône, Jacques Witkowski. Notons aussi que dans le Var, aucun blocage et aucune manifestation n'était annoncé pour ce jeudi. Des perturbations dans les transports encore ce soir à Marseille, c'est une conséquence évidemment de ces manifestations lycéennes et étudiantes. La ligne 2 du tram est totalement interrompue depuis ce matin sur le tram T3. 17 stations sont ce soir non desservies de Gèze à Place Ferrier. Ici Provence, qui est en mesure de confirmer ce soir une information initialement dévoilée par nos confrères de Mars Actu. À Port-de-Bouc, le chef de la police municipale est suspendu après s'être dirigé à vive allure en voiture sur des lycéens avec son véhicule de service. C'était mercredi dernier. Le fonctionnaire sera reçu ce soir par la directrice générale des services pour une suspension conservatoire et demain pour un entretien préalable à une sanction disciplinaire.
0: Le mouvement lycéen étudiant qui reprendra mardi prochain, pas de manifestation, demain et lundi.
4: Oui, prochain rendez-vous mardi, en effet, l'intersyndicale lycéenne et étudiante et professionnelle aussi appelle à cette nouvelle journée de mobilisation et de grève. Mardi donc, le ministre de l'Éducation nationale, Édouard Geffray, qui doit recevoir aujourd'hui les trois principales organisations lycéennes. Il a assuré qu'il présenterait un plan d'urgence sur les remplacements de professeurs d'ici quelques heures ou quelques jours, ce sont ses mots. Le ministre de l'Enseignement supérieur et de la Recherche, Philippe Baptiste, sera également présent à cette réunion. Une manifestation de forains à Marseille cet après-midi. Les commerçants non sédentaires de la Plaine dénoncent des pratiques jugées abusives et des propos discriminatoires de la part du service municipal des emplacements. Ils parlent de dysfonctionnement généralisé. Ils étaient une trentaine et se sont rassemblés au rond-point du Prado une partie de l'après-midi. La première conférence de presse du RCT aujourd'hui depuis l'annonce du départ de Pierre Mignoni, désormais ancien directeur du rugby du RCT, le joueur Baptiste Serin a reconnu un électrochoc évoquant une semaine triste pour le club et que Pierre Mignoni s'était sacrifié pour le RCT. Avant-dernier du top 14, les Toulonnais recevront le Racing 92 samedi à 16h35 à Mayol, sous les ordres donc de Franck Azéma, qui est désormais seul aux commandes de l'équipe. Franck Azéma qui a déjà pris des mesures. Melvin Jaminet ne figurera pas dans le groupe. Il n'est pas au rendez-vous. Il est capable d'aller chercher ce niveau. Encore faut-il qu'il fasse l'effort de le faire. A tenté aujourd'hui Franck Azéma à propos donc de l'arrière du RCT.
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4: On l'a répété toute la journée à Ici Provence, les températures ont sacrément chuté.
0: Ouais, ça a bien chuté, on a mis le petit gilet, ouais, la petite laine.
4: Avec votre petite veste en
0: ouais,
4: studio.
0: J'ai même la veste en studio. Ouais.
4: C'est
0: l'automne, mon petit monsieur. Ça arrive, on y arrive. Après les pluies fortes de la veille, les quelques averses ce matin. Alors j'ai quand même des bonnes nouvelles, les températures sont redescendues, mais la pluie a été poussée par le vent. Et c'est le Mistral donc qui monte d'un cran dans les Bouches-du-Rhône. Du Pays d'Arles au Salonnais, autour de l'étang de Berre jusqu'à Marseille, des rafales qui, d'après Météo France, devraient atteindre ce soir pour les maximales de soi aux alentours de 70 km/h, jusqu'à 85 km/h en soirée entre l'étang de Berre et Marseille. Mais en réalité, le temps est forcément plus clair, il s'assèche, le ciel va totalement se dégager en soirée d'après les indications de Météo France, mais effectivement, il fait frais, on va tomber ce soir, d'ici une petite heure, aux alentours des 14-15 degrés. Ben voilà. Les températures, en tout cas pour cette fin d'après-midi, comptez au max 18 degrés à Manosque, au max 19 à Salon-de-Provence et à Aubagne 20 à Aix-en-Provence. On va pouvoir profiter ce week-end à Aix du festival du jour de la nuit avec des ateliers, des observations du ciel, des balades à l'écoute des chauves-souris, un concert au parc Saint-Mitre. 20 degrés pour la maximale à la Ciotat, mais je pense que ça va être moins avec le Mistral qui se lève. On part sur la route. Il se passe pas mal de choses sur la route ce soir. Alors, Jeff nous a signalé, il y a quelques minutes, un accident sur l'A50, dans le sens Aubagne-Marseille. Trois véhicules impliqués. C'est juste après la Penne-sur-Uvonne. Et il y a déjà un bouchon sur ce secteur. Autre bouchon et autre accident cette fois-ci. Nous sommes sur l'A7, en direction de Marseille, quand vous venez de Vitrolles, juste après le tunnel de Vitrolles, sur la voie de droite, là aussi, qui est immobilisée. Et il y a eu un accident entre deux véhicules. On revient également sur l'accident que nous suivons depuis une demi-heure à présent et qui a quand même un gros impact sur vos conditions de circulation ce soir. Vous venez de Vitrolles, vous venez de Martigues par l'A7 et vous descendez vers Marseille. Vous allez attraper un gros bouchon et vous êtes quasi à l'arrêt jusqu'à l'échangeur de Septèmes-les-Vallons avec 25 minutes de temps supplémentaire par rapport à votre temps habituel pour descendre sur la cité phocéenne. Idem, vous rentrez de Gardanne via les Chabots, vous rentrez d'Aix-en-Provence en direction de Marseille, vous attrapez le bouchon au niveau de Plan de Campagne et le bouchon dur jusqu'à Saint-Antoine. Une fois qu'on a passé Saint-Antoine, ça roule mieux. Et là aussi, il y a eu un accident entre deux véhicules. Il y a toujours la voie de droite qui est, pour l'heure, supprimée. Donc soyez prudents si vous arrivez sur ces secteurs. Je vais regarder très vite fait Aix-en-Provence et on va revenir là-dessus. Pas mal de monde également sur la D9 au niveau de la Pioline. Là, c'est 10 minutes de temps de trajet supplémentaire pour regagner la cité aixoise. Une fois que vous êtes à Aix, ça roule convenablement. Pas de difficulté sur la 8. Un petit peu de monde sur la montée de Célonie et 3 minutes de temps supplémentaire par rapport à votre temps habituel. Comme ceux qui nous ont déjà appelés, vous faites exactement la même chose cet après-midi. Vous passez en direct à la radio. Vous êtes nos relais sur le terrain. 04 42 38 08 08.
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0: Et vous, je suis pas tout seul, bienvenue la famille. Dans la radio avant 18h, on sort ensemble, direction le Bossé pour fêter Octobre Rose. C'est Eliane qui nous a laissé un message WhatsApp pour nous annoncer une très jolie manifestation à l'occasion de l'événement. Et puis des cadeaux également, vous allez gagner vos invitations pour Drôle de Chouette. C'est le One Man Show de Philippe Lelouch le 10 octobre à la Halle des Expos de Brignoles. Tout ça à gagner avant 18h.
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0: Il y a du monde sur la route ce soir. On a branché le mode de GPS en écoutant la radio des points circuits tous les quarts d'heure à Toulon, Marseille, Aix-en-Provence et sur l'ensemble du réseau des Bouches-du-Rhône et du Var. Vos messages WhatsApp et vos appels à tout instant au 04 42 38 08 08 pour partager vos infos circuits. Et puis de la route qu'on va faire en musique, évidemment, dans la playlist Ici Provence. Il y aura des tubes dans la radio.

Dans la playlist du Soir ici Provence, j'annonce Imagination, Marine et Gaëtan Roussel. Bonne route. Il y a toujours des tubes. Voici Paul McCartney et Stevie Wonder et Bonnie and Ivory.

0: n'est pas bien là, tranquille, décontracté, franchement. C'est la radio, c'est ici Provence. Hi Bonnie and Avery avec Paul McCartney et Stevie Wonder.
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0: Bon, qu'est-ce qu'on fait ce soir, cette semaine, ce week-end? Votre radio, c'est la radio Agenda. C'est celle qui vous dit où aller, que voir, que faire et qui vous donne tous les bons tuyaux pour vous occuper pendant votre semaine de boulot ou le week-end. C'est le 04 42 38 08 08. Vous nous déposez sur notre messagerie un petit vocal WhatsApp. Vous nous dites ce que vous organisez en 40, 50 secondes. Vous laissez votre prénom et nous, on passe vos infos à la radio. Comme l'a fait Eliane, par exemple, qui a un bel événement à vous annoncer du côté du Bossé.
3: Bonjour, l'association Zaza Rose, le CCAS du Bossé, la mairie du Bossé et la Ligue contre le cancer organisent le 10 octobre de 10h à 17h sur la place Charles de Gaulle au Bossé, Octobre Rose. Cette journée débutera par un grand flash mob, puis vous participerez à de nombreuses activités. Nous clôturerons cette journée par le concours du plus beau chapeau customisé sur le thème Octobre Rose, bien sûr, avec remise de prix. Dès votre arrivée, place Charles de Gaulle, le 10 octobre, inscrivez-vous et surtout, venez nombreux nous voir.
0: Merci Eliane, on sera là, il va y avoir plein d'animations, une collecte de laine rose par exemple, des conférences, des ateliers animés par des professionnels de santé pour parler évidemment du cancer du sein, des événements sportifs et des collectes de dons avec des petits rubans tricotés qui seront faits sur place grâce à vous, grâce à la laine que vous allez nous apporter. C'est au Bossé, c'est ce week-end et c'est un coup de cœur ici Provence.
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0: Un nouveau point sur vos conditions de circulation à suivre à 17h15 et une nouveauté ici Provence. Voici le dernier Marine Tricheur.

C'est une nouveauté ici Provence. Marine, tricheur. On ne triche jamais dès qu'il faut partager avec vous les bonnes infos circulation. Nous sommes sur la 50. Vous quittez Marseille en direction de Cassis, La Ciotat ou Aubagne et Toulon. Il y a déjà pas mal de monde donc sur la 50. Ça va commencer dès le stade de Saint-Loup en direction donc d'Aubagne. Un premier

0: Bouchon qui nous amène jusqu'à la déchetterie marseillaise. Dans ce sens, une fois que vous avez passé la déchetterie, ça roule convenablement, vous rattrapez un deuxième bouchon juste avant la sortie vers le centre commercial à Valentine. Et ce bouchon va durer, puisqu'il y a eu un accident entre trois véhicules juste après la peine sur Uvonne. Moralité, là, vous mettez 14 minutes de temps supplémentaire par rapport à votre temps habituel. Il y a maintenant les secours sur place, mais trois véhicules qui se sont percutés. La voie de droite, qui pour l'instant est bloquée, c'est juste après le niveau de la gare de la peine sur Uvonne. Et donc 14 minutes de temps supplémentaire par rapport à votre trajet habituel. Dans l'autre sens, vous rentrez de Toulon ou d'Aubagne et vous empruntez la 50. Il y a déjà pas mal de monde au niveau du centre commercial La Valentine. Vous allez attraper juste avant l'entrée un premier bouchon. Le bouchon va durer jusqu'au Caillol Sud. Et là, cette fois-ci, c'est 7 minutes de temps de trajet supplémentaire par rapport à votre temps habituel. Soyez prudent si vous arrivez sur ce secteur. Tant que nous sommes sur la 50, coup d'œil également sur Toulon. Pour rentrer dans l'agglo toulonnaise, il y a pas mal de monde juste au niveau de la zone artisanale de Malbousquet. Nous sommes au niveau de la Seine, un premier bouchon qui fait que vous êtes ralenti sur 4 minutes par rapport à votre temps habituel, mais ça circule mieux une fois que vous avez passé le niveau du stade de l'Aune. Une fois que vous êtes rentré dans Toulon, il y a les bouchons habituels sur les avenues toulonnaises, mais ça c'est comme tous les soirs. Une fois que vous sortez de Toulon en direction de la Valette ou en direction de Solliès, il y a là aussi un petit peu de monde sur la 57. Premier bouchon au niveau du rond-point, on est où là? Je l'ai plus. Bon, je vais y arriver. C'est juste après la zone artisanale Valgora. Voilà, juste après la sortie numéro 5B. Premier bouchon sur la 57. Après, ça roule convenablement. Et deuxième bouchon ensuite, à partir de l'échangeur de Pierre-Ronde en direction de Solliès. Et là, c'est 4 minutes de temps supplémentaire par rapport à votre trajet habituel. La route est plutôt chargée. Une fois que vous avez passé la zone artisanale de Loginal, ça circule mieux. Vos appels, vos textos, vos SMS, vos vocaux, mais également vos pigeons voyageurs au 04 42 38 08 08 pour partager toutes les bonnes infos circuit ce soir.
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0: Bon, après ces bonnes nouvelles, on va quand même se mettre un petit peu de baume au cœur, parce que franchement, la vie, des fois, il faut qu'elle soit rose, il faut qu'elle soit belle, il faut qu'il y ait du bonheur dans vos cœurs. Oui, je suis poète. Envie de rire, samedi soir, ça vous dirait ? Philippe Lelouch débarque à Brignoles pour son premier seul en scène, un spectacle drôle et chaleureux où il raconte avec beaucoup d'autodérision son enfance, ses amours, ses petites névroses qui sont celles des darons de la quarantaine. Vous allez vous tordre de rire. Rendez-vous le 10 octobre au Hall des Expos dans le cadre du festival Drôle de Chouette à Brignoles. Bonne nouvelle, vos places, vous les gagnez maintenant avec Ici Provence. J'ai une question pour vous. Donc Philippe Lelouch est à Brignoles samedi soir. Il y a également une immense star qui habite à Brignoles. Elle a choisi Brignoles pour installer sa résidence provençale. Je vous donne plusieurs noms, vous allez me dire qui c'est. Facile, non? Est-ce que c'est Tom Cruise? Est-ce que c'est George Clooney? Est-ce que c'est Leonardo DiCaprio? Est-ce que c'est Harrison Ford? Bon, la série des questions faciles, franchement. 04 42 38 08 08. Bah écoutez, à vous de jouer. What else?

0: Imagination, oh, on a dansé là-dessus. Oh là là, on était tout jeunes, souvenez-vous, on faisait des moulinets avec des bras. Music and Light sur Ici Provence.
1: Light.
0: Mesdames, messieurs, bonsoir. Ce soir, pour gagner des cadeaux, votre radio vous fait plaisir. Je vous présente Emmanuel, bonsoir.
2: Bonsoir.
0: Je vous présente Frédéric également, bonsoir.
3: Bonsoir.
0: Frédéric et Emmanuel sont deux filles superbes qui habitent l'une à Besse-sur-Issole, l'une à Flassan-sur-Issole. Vous vous connaissez toutes les deux ou pas?
3: Je ne pense pas.
0: Je me suis dit ce soir, je me fais un kiff. Je fais que les auditrices se rencontrent entre elles et fassent connaissance. Vous avez 30 secondes pour faire connaissance. Allez-y. Non, je rigole, je vous traque, je vous embête. Allez, Emmanuel et Frédéric, vous avez donné la bonne réponse, bien sûr, au standard d'Ici Provence et Elodie. Je vous demandais quelle était la grande star qui était installée à Brignoles. Est-ce que c'est Tom Cruise, Clooney, DiCaprio ou Harrison Ford? À 3, je compte jusqu'à 3. Les deux, vous donnez le nom. 1, 2, 3.
3: George Clooney.
0: Oh, j'adore, c'est bien, c'est synchro, c'est tout beau, c'est tout frais, c'est tout chaud. Waters, c'est la bonne réponse. Bravo les filles. Bravo, bravo.
3: Merci.
0: Vous l'avez déjà, vous êtes pas loin, vous l'avez déjà vu en vrai ou pas, vous? L'une ou l'autre?
3: Philippe Lelouch? Non.
0: Non, George Clooney.
3: Non plus.
0: Bon, écoutez, vous verrez Philippe Lelouch. Je vous souhaite de vous croiser un jour, Georges Clooney. Je crois qu'il va ouvrir un resto à Cotignac, c'était dans l'actu.
3: Oui, à Cotignac, j'y suis allée hier et on en parle beaucoup.
0: Génial. Bon, mais super. Ouais. Emmanuel, Frédéric, payez-vous une belle tranche de rire. Vous avez gagné chacune deux places. Vous y allez ensemble ou vous y allez avec qui vous voulez.
3: Super, merci beaucoup.
0: Oh, j'adore.
3: Merci beaucoup.
0: Je vous embrasse tous les deux. Belle soirée. À très vite. Restez fidèles à Ici Provence. Salut les filles. À très vite. C'est évidemment George Clooney. Waters.
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0: ici Provence, le dernier Gaëtan Roussel. Tout s'en va, à suivre dans un instant, comme il est 17h30, une belle rando inédite à découvrir avec vous, Cédric Frémiello.
1: Bonsoir, et oui, comme tous les jeudis vers 17h35, nous découvrons ensemble l'épisode inédit de la semaine. Aujourd'hui, je vous emmène randonner entre Aix et Cabriès, sur le plateau de l'Arbois, autour du lac du Réaltor, une rando ornithologique le long de la ligne à grande vitesse et du canal de Marseille. Vous pouvez commencer à vous connecter sur ici.fr/Provence pour découvrir la vidéo, la carte et les photos. Et nous allons l'écouter juste après le trafic.
0: Exactement, 17h32, on y va.
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0: Bien chargé sur la route ce soir. En premier bouchon à vous signaler, nous sommes sur la 57. Vous roulez dans le sens Toulon vers le Canet des Morts. Il y a un bouchon sur 3 km au niveau de Cuers et vous êtes au ralenti. La route est neutralisée, coupée sur ce secteur. Je vais aller chercher de l'info là-dessus. Mais en tout cas, pour l'instant, 3 km de bouchon sur la 57 dans le sens Toulon, le Canet des Morts. Soyez prudents. La 7, à présent, nous sommes au niveau de Vitrolles. Vous quittez Vitrolles en direction de Marseille ou d'Aix-en-Provence. Par la 7. Il y a un bouchon qui s'est formé quasi comme tous les soirs au niveau de la zone des Estres ou Blancs jusqu'à la zone d'activité des Sibylles. Et là, c'est en gros, allez, 4 minutes de temps supplémentaire par rapport à votre temps habituel sur ce secteur. Et puis toujours sur Vitrolles, dans l'autre sens, en rentrant de Marseille, le bouchon se forme au niveau du Lurat et dure à peu près sur 3 km juste au-dessus du stade Georges Carpentier. Nous sommes sur la 7 au niveau du stade Georges Carpentier. J'ai une bonne nouvelle à vous signaler. Sur la 7, il y avait eu tout à l'heure un accident. L'accident est à présent résorbé. Les voies sont réouvertes entièrement à la circulation. Nous sommes en direction de Marseille, au niveau de l'échangeur de Septèmes-les-Vallons. Il reste, un bouchon résiduel au niveau de cet échangeur, mais qui est dû aussi au trafic habituel. Comme il est 17h30, donc le bouchon démarre juste après le tunnel des Chabots, quand vous êtes sur la 51, avant d'arriver à la sortie plan de campagne quand vous descendez sur Marseille, et puis de l'autre côté quand vous venez de Vitrolles, là c'est juste à partir de l'usine Coca, où là il y a un ralentissement sur 4 km, mais ça n'a rien à voir avec ce que nous avons connu il y a à peu près une demi-heure. Vous êtes au ralenti jusqu'à Saint-Antoine, ça circule mieux une fois Saint-Antoine où les Borelles passaient, et vous descendez à peu près convenablement jusqu'à la cité phocéenne pour sortir de Marseille, toujours vers la 7, des ralentissements juste au niveau du Canet, juste avant de rejoindre l'embranchement avec la L2. Là, vous êtes ralenti jusqu'aux Égalades. Une fois que vous avez passé les Égalades, ça circule convenablement, et ça circulera convenablement également sur la 51 en direction d'Aix-en-Provence. Vous partagez vos infos circuit à tout instant avec nous. Vous avez été nombreux à nous appeler ce soir pour nous signaler les bouchons inhabituels du soir ou les accidents. N'hésitez pas à le faire. 04 42 38 08 08. Il y a Christophe également de Gréens qui nous parle de l'avenue Jean Lombard de Marseille, dont le 11e, avec des travaux de circulation alternée, et donc un beau embouteillage sur ce secteur. Soyez prudents. Et puis je termine ce point avec les fermetures du soir. Si vous prenez la route à partir de 21h, notez que la L2 de Marseille sera fermée dans le sens Aix vers Aubagne de 21h jusqu'à 5h cette nuit. Et puis également les tunnels Saint-Loup et Saint-Charles fermés de 21h à 5h30.
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0: Oh là là, j'ai la voix qui se barre, mais qu'est-ce que c'est que ça? Bon courage pour rentrer chez vous et belle fin d'après-midi sur les routes de chez nous, avec Ici Provence, dans les Bouches-du-Rhône et le Var, la musique également pour faire la route ensemble. Voici Bernard Lavillier et un titre de circonstance pour ce soir, On the Road Again.

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3: Suivez-moi pour une rando aixoise, nouvellement balisée. Je l'ai découverte en feuilletant le topo guide Sentier de l'eau en Provence, GR2PI, autour d'Aix-en-Provence, de la Fédération Française de Randonnée. Je l'ai testé pour vous en grande partie. Moi, j'ai choisi de me garer au domaine départemental de la Tour d'Arbois. La randonnée emprunte dans sa première partie le GR 2013, balisé en jaune et rouge. Première surprise, dès les premières minutes de marche, ce joli petit pont de pierre sous les chênes, les saules et les frênes au-dessus du grand torrent. Une petite cascade bien bucolique. Ensuite, ce sont les chevaux qui me tiennent compagnie. Des retraités de la garde départementale à cheval des Bouches-du-Rhône. Le seul effort de la rando, c'est maintenant une courte montée avec en récompense une très belle vue sur Aiguille et en ligne de mire le Mont Ventoux et le Mournègre du Luberon. Et ce que j'entends, c'est le défilé quasi incessant des trains à grande vitesse et oui, la gare TGV est à deux pas. La piste en hauteur est très agréable et elle finit par me mener au barrage du Réaltor. Sur une roche virant au rouge-orange et comme j'aime, l'eau s'écoule tranquillement du barrage. Il est tentant de faire trempette, mais deux panneaux m'alertent. Attention, danger, l'eau peut monter brusquement et à tout moment par suite du fonctionnement des vannes de décharge du canal de Marseille. Car oui, c'est le canal de Marseille qui alimente le bassin du Réaltor. Une petite grimpette et je domine le barrage. Me voici donc le long du bassin de stockage du Réaltor. 1 million de mètres cubes, 62 hectares, mis en eau en 1869, à cheval sur les communes d'Aix et Cabriès. À ma gauche, de jolis escarpements rocheux typiques du massif de l'Arbois, et à ma droite, à travers les pins d'Alep, le lac. J'entends et je vois ce midi-là des centaines de foulques macroules, des centaines de mouettes et sternes aussi. Ah, il y a quelques bancs au bord du lac. Je me pose pour apprécier le spectacle. Oh, un cygne qui vole. C'est pas léger. Hein. Oh, sacré amérissage. La suite de la rando balisée en bleu me fait quitter ce havre de paix par un tunnel naturel de bambou. Retour à la civilisation. La montagne Sainte-Victoire apparaît tout d'un coup, la D9 aussi. J'emprunte le pont au-dessus de la route. Et au giratoire du Réaltor, je me dirige vers le domaine du Lac Bleu en marchant sur la voie verte. Le mur anti-bruit fait plus ou moins son effet. Après être passé sous la D9, je laisse la route qui file vers le refuge et très rapidement, en étant attentif au balisage bleu parfois capricieux, je m'enfonce sous les pins pour rejoindre les abords de la voie ferrée. C'est toujours sympa d'assister au balai des trains sortant ou arrivant de la gare TGV. Après quelques petites descentes et montées bien raides dans la caillasse, j'arrive le long du canal de Marseille que je longe d'abord par la gauche puis par la droite. Des virages, des tunnels, des ponts. C'est très reposant malgré le balai des TGV.
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0: Une nouveauté ici Provence avec Adèle Castillon, l'été avec toi.

0: Une nouveauté ici Provence, l'été avec toi, Adèle Castillon. On repart sur la route avec des bouchons du soir sur le coup des 6 ans moins le quart. Le gros bouchon ce soir, c'est suite à un accident survenu il y a à peu près 30 minutes à présent. Nous sommes sur la 50, accident survenu entre trois véhicules sur la 50 en sortant de Marseille en direction d'Aubagne juste après la sortie La Penne-sur-Uvonne. L'accident est toujours en cours et le bouchon, lui, est loin d'être terminé puisque il a un impact dès la sortie de Marseille au niveau de Pont-de-Vivo. C'est chargé, chargé jusqu'à La Penne-sur-Uvonne et c'est 35 minutes de temps supplémentaire par rapport à votre temps habituel. La voie de droite est pour l'instant immobilisée et vous roulez forcément au ralenti le temps que ce bouchon se résorbe. Je vous souhaite bon courage si vous êtes dans ce bouchon ce soir. De l'autre côté, toujours la 50 en venant d'Aubagne cette fois-ci, vous allez attraper un premier bouchon au niveau du pôle Alpha Est juste après la zone du parc Jean Moulin et 15 minutes de temps supplémentaire de trajet par rapport à votre temps habituel. Ce premier bouchon va quand même être assez long, il va durer quasi jusqu'à La Pomme en direction de Marseille. Soyez prudents. Et puis coup d'œil à nouveau sur l'agglo toulonnaise, ça circule on va dire à peu près convenablement. Nous sommes toujours sur la 50 en direction de Toulon. Le bouchon démarre juste après le passage du centre commercial Olioul sur votre droite, sur l'autoroute. Et là c'est 8 minutes de trajet supplémentaire pour arriver jusqu'à Toulon. Une fois que vous avez passé le niveau du stade de l'Aune, ça recircule convenablement bien pour rentrer sur l'agglo toulonnaise. Vous sortez de Toulon en direction de La Valette ou de Solliès sur la 57. Le bouchon démarre au niveau de l'échangeur de Pierre-Auronde en direction de Solliès. Et là, c'est 7 minutes de temps de trajet supplémentaire par rapport à votre temps habituel. Soyez prudents. N'hésitez pas à nous mettre un petit vocal WhatsApp. Je vérifie qu'il n'y en a pas un petit dernier au 04 42 38 0808 ou un SMS où vous nous appelez. Non, rien de nouveau pour l'instant, mais je compte sur vous. 04 42 38 08 08. On vous ramène à la maison avec Ici Provence comme tous les soirs.
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0: 17h48, à suivre Émilie Mazoyer pour Décibel. Et tout de suite, ne coupez pas, voici la police.

0: Police sur Ici Provence, des tubes de la radio Roxane à suivre à 18h, le journal à Marseille en Provence avec Rémi Inc.
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0: 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Dans la playlist d'Émilie Mazoyer ce soir, Chuck Berry, Marc Lavoine et Catherine Ringer.
2: Salut tout le monde. Émilie, au rapport pour votre dose quotidienne d'actualité musicale. Nous sommes le 8 octobre et il y a tout pile 39 ans, un pionnier du rock'n'roll recevait une étoile bien méritée sur le Hollywood Walk of Fame à Los Angeles. It was a teenage wedding and the old folks wished him well. L'étoile de Chuck Berry sur le Walk of Fame, c'était le 8 octobre 1987, il y a 39 ans, la 1857e étoile du boulevard. Aujourd'hui, il y en a 1000 de plus, et dans le lot, une vingtaine de Français, dont les chanteurs Charles Aznavour et Maurice Chevalier. Le prochain, c'est David Guetta. Il vient d'être sélectionné et son étoile sera inaugurée l'année prochaine. Au mois de mai dernier, les grands concerts anniversaires des 50 ans de carrière de Renaud ont fait le plein au Zénith de Paris. Et bonne nouvelle, ils ont été enregistrés. Cali, Pascal Obispo, Noé Préchoff et Renaud, évidemment, vous les entendez sur ce « Dès que le vent soufflera ». C'est le premier extrait du double album, hein, 31 titres, c'est énorme. Intitulé très sobrement « Renaud et ses invités au Zénith de Paris », le disque sortira début décembre avec les prestations d'une trentaine de chanteurs et chanteuses dont Alain Souchon, Francis Cabrel, Jean-Louis Aubert, Nicolas Sirkis et Hugo Frey. Très belle équipe. Stevie Wonder a tenu parole pour célébrer les 50 ans de son chef-d'œuvre « Songs in the Key of Life ». Il a dévoilé 4 chansons inédites issues des sessions d'enregistrement de l'époque.

0: Dire qu'à l'époque, il les avait laissées de côté, ces chansons. Vous pouvez les écouter, les 4 inédits de Stevie Wonder, sur toutes les plateformes de streaming. Et pour les vénards qui ont réussi à trouver des places pour son unique concert en France, à Paris, attention, restez concentrés, c'est jeudi prochain. Ce serait bête d'oublier d'y aller. Marc Lavoine annonce un album de duo, certains déjà connus et d'autres inédits, avec Louane, Kenji, Clara Luciani, Philippe Catherine, Bernard Lavillier. Chers amis, sortira le 6 novembre, l'occasion de réécouter cette merveille avec l'irremplaçable Catherine Ringer.
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2: Une vraie merveille, je vous confirme. Le soleil, on en a besoin. Invité ce soir dans Décibel chez Émilie Mazoyer, Robert Charlebois pour son spectacle Robert en Charboscope 2. C'est au Grand Rex de Paris les 16 et 17 mars. On retrouve Émilie juste après les infos de 19h.
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0: 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C'est une nouveauté ici Provence. Joseph Kamel et Vita.
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0: Bonne soirée, il est 18h. Les infos à Marseille et en Provence, Rémi Inc et les lycéens et les étudiants qui vont reprendre leur mouvement mardi prochain.
2: Oui, c'est ce qui a été décidé aujourd'hui. Pas de manifestation demain et lundi et un retour dans la rue mardi prochain, le 13 octobre. Les revendications restent les mêmes, davantage de moyens pour l'éducation, le remplacement des professeurs absents ou la suppression ou l'amélioration de Parcoursup. Le ministre de l'Éducation, Édouard Geffray, a bien reçu aujourd'hui les trois principales organisations lycéennes, mais ça n'a rien donné. Nous ne sommes pas satisfaits sur Parcoursup et sur l'orientation, ont déclaré les lycéens en sortie de réunion. Nous poursuivrons donc la mobilisation le 13 octobre. Le ministre Édouard Geffray, qui s'exprime ce soir à la télévision sur TF1 à 20h, avec la promesse, dit-il, de premières mesures concrètes.
0: Les lycéens et les étudiants qui se sont à nouveau mobilisés aujourd'hui.
2: Oui, à Marseille notamment, mouvement un peu moins suivi que mardi dernier, mais ce sont tout de même 3900 personnes qui ont défilé à Marseille selon la police. La FSU parle, elle, de 15 000 manifestants. Mais la mobilisation est toujours là pour Luc, lycéen marseillais, membre de l'Interlycée Marseille.
3: Bah, on reste quand même extrêmement massif, je trouve, par rapport. Enfin, hier, le gouvernement a dit que la mobilisation serait en recul. Je vois pas une mobilisation en recul. Là, je vois plutôt une mobilisation qui continue. La grève, elle est très massive. Même si, si on est un petit peu moins, mais en vrai, on reste énormément, on reste beaucoup. On va continuer, on va garder cette intensité dans les semaines à venir. La semaine prochaine, il y aura des manifestations et on va continuer de bloquer aussi l'établissement. Pour continuer de montrer notre mécontentement, parce qu'encore une fois, on n'a toujours pas eu de réponse de la part du gouvernement, à part les gaz lacrymogènes.
2: Luc, ce lycéen marseillais au micro, ici Provence, de Philippe Bocara, la manifestation marseillaise qui s'est globalement très bien déroulée, avec quelques jets de grenades lacrymogènes à signaler tout de même pour disperser la fin de cortège et quelques feux de poubelle rapidement éteints par les marins-pompiers de Marseille, mais pas de heurts importants. À Aix-en-Provence aussi, les lycéens sont descendus dans la rue aujourd'hui pour cet acte 4 du mouvement lycéen. Plusieurs centaines de manifestants se sont rassemblés et notons que dans le Var, aucun blocage et aucune manifestation n'était annoncée aujourd'hui.
0: À Port-de-Boux, le chef de la police municipale est suspendu.
2: Oui, après cette scène saisissante dans les rues de la ville vendredi dernier, lors d'un rassemblement devant le lycée Jean Moulin, dans le cadre du mouvement lycéen, le fonctionnaire a dirigé sa voiture de service, voiture de la police municipale de Port-de-Bouc, vers les manifestants. Il roulait à vive allure, on peut le voir sur une vidéo faire de grands virages, de jeunes gens tentaient de s'en éloigner. Le chef de la police municipale de Port-de-Bouc était bien seul au volant. Le fonctionnaire sera donc reçu ce soir par la direction générale des services pour une suspension conservatoire. Il sera également reçu demain pour un entretien préalable à une sanction disciplinaire. À noter aussi aujourd'hui cette prise de parole du maire de Marseille, Benoît Payan. Un élève, rappelons-le, a été blessé après une charge de CRS hier devant le lycée Marie Curie dans le 5e arrondissement de Marseille. Les lycéennes et lycéens s'inquiètent pour leur avenir, ils se mobilisent, ils s'engagent, ils ont raison, écrit Benoît Payan. Les blessures nous préoccupent profondément, poursuit-il, ajoutant avoir écrit au préfet pour lui rappeler une exigence simple. Le maintien de l'ordre doit d'abord permettre de protéger les personnes et de garantir les libertés publiques.
0: Une manifestation des forains de la plaine, rond-point du Prado, aujourd'hui à Marseille.
2: Oui, les commerçants non sédentaires dénoncent des pratiques jugées abusives, des propos discriminatoires de la part du service municipal des emplacements. Ils étaient une trentaine, ont bloqué les accès au rond-point du Prado. Ils parlent de dysfonctionnement généralisé et d'un non-respect des procédures de la part du service municipal des emplacements qui gère donc les places qui sont réservées aux commerçants sur le marché. Titin Sanchez est représentant du syndicat Marché de France.
4: Aujourd'hui, il y a eu quatre forains. Ces quatre forains, ils ont été interdits de déballer sur les marchés pour X raisons. Normalement, quand on fait, mettons, un déballage pas vraiment comme il faut, ou qu'on empiète sur le voisin, des petits détails, vraiment, rien du tout, ces gens-là, normalement, ils doivent avoir un avertissement. Ensuite, et en a un deuxième. Au troisième avertissement, il doit passer automatiquement à un conseil de discipline. Eux, ils prennent des décisions par eux-mêmes.
5: sans concertation, sans présence de syndicats pour pouvoir défendre le commerçant. Et à partir de là, le règlement, eh bien, il est plus respecté.
2: Titin Sanchez, représentant du syndicat Marché de France, au micro ici Provence de Marilyn Hotman. Il livrait des téléphones portables ou de la drogue en prison grâce à des drones. 6 individus ont été condamnés à Aix-en-Provence pour ces colis illicites destinés à des détenus à Aix-en-Provence ou à Salon de Provence. Des condamnations qui vont de 4 à 6 mois de prison, avec en plus une interdiction de séjour sur la commune d'Aix-en-Provence pendant 2 ans. Rappelons-le, depuis le début de l'année, 135 personnes ont été interpellées sur le secteur Aix-Salon de Provence pour des faits identiques. Une personne sur 4 est un mineur. Les pompiers du Var interviennent en ce moment pour une fuite de gaz à Cuers, rue Sainte-Marthe, intervention depuis 16h25. Une fuite de gaz sur une conduite, un périmètre de sécurité a été établi, plusieurs élèves ont été confinés dans un collège situé à proximité. Il vous est demandé d'éviter le secteur rue Sainte-Marthe, donc à Cuers.
0: Et puis le rugby, le RCT, avant-dernier au classement, a déjà l'obligation de rebondir.
2: Ce n'est pas évident de rebondir quand on a un ballon de rugby. Je ne sais pas si vous avez les Toulonnais qui recevront en tout cas le Racing 92, samedi à 16h35 à Mayol, sous les ordres de Franck Azéma, désormais seul aux commandes de l'équipe depuis le départ de Pierre Mignoni. Première conférence de presse, tient d'ailleurs du RCT aujourd'hui, depuis l'annonce de ce départ de Mignoni, le joueur Baptiste Serin qui a reconnu un électrochoc aujourd'hui, évoquant une semaine triste pour le RCT et que Pierre Mignoni s'était, dit-il, sacrifié pour le club.
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2: Il fait froid.
0: Bah oui.
2: Je vous vois faire des signes.
0: Mais ouais, mais j'ai la laine, vous êtes en t-shirt. Comment vous faites, vous?
2: Bah, je sais pas. Mais bah, j'ai froid aussi, effectivement.
0: Ça s'est bien rafraîchi. C'est l'automne qui est arrivé sur la Provence avec les pluies de la veille. Et aujourd'hui, une journée qui était encore un petit peu maussade avec du gris. Vous avez aimé le gris du ciel? Changement de couleur. Demain, c'est le bleu du ciel qui est de retour. Avec ce Mistral qui commence à bien souffler ce soir. On a eu quelques SMS là tout à l'heure pour Marseille. Avec des fortes rafales. Météo France prévoit des rafales jusqu'à 80 km/h. Et moralité, le ciel de Provence est en train de se dégager de ses nuages. On va dire que c'est une bonne nouvelle. Temps sec Mistral ce soir, donc entre autres dans les Bouches-du-Rhône, avec des rafales qui vont vraiment souffler autour de l'étang de Berre, du Salonnais et sur Marseille jusqu'à 85 km/h d'après les indications de Météo France. Soyez prudents. D'ailleurs, la vigilance jaune vent court d'ailleurs jusqu'à vendredi matin sur les Bouches-du-Rhône. Les températures pour cette fin de journée, elles ont été à la baisse aujourd'hui nettement. 17 degrés à Manosque pour les maximales, 19 degrés à Salon, 19 à Aubagne, 20 à Aix, 20 à Marseille. Mais ça, c'est le bulletin avant le vent. Maintenant que le vent souffle, la sensation va être beaucoup plus fraîche. Le ciel, cette nuit, va s'éclaircir. Les températures vont continuer à baisser. Et donc, demain, retenez surtout retour du soleil, temps sec et toujours du Mistral. La route, on revient sur le point noir du soir. C'est saturé sur la 50 dans le sens Marseille-Aubagne-Toulon. Il y a eu un accident il y a à peu près une heure à présent entre 3 véhicules. Il y a toujours le bouchon qui dure et qui dure, d'autant que c'est évidemment la grosseur de sortie ou du bureau ou du boulot. Et donc un gros trafic, il y a un bouchon qui démarre au niveau de la Capelette et vous êtes cul à cul de voiture jusqu'à la peine sur Uvonne. Donc c'est vraiment, vraiment assez difficile. Sur à peu près 8 km sur ce secteur, vous mettez 37 minutes de temps supplémentaire par rapport à votre temps habituel sur la 50 pour rejoindre Aubagne. Je vous souhaite bien sûr bien du courage. Côté Marseille, qu'est-ce que ça nous donne pour sortir de la ville de l'autre côté par la 7? On va dire que c'est plutôt correct. La L2, un petit peu de monde au niveau de Saint-Barthélemy, mais rien de particulier. La 7, vous avez le bouchon qui va démarrer juste au-dessus des Arnavaux jusqu'au Borel. Une fois que vous avez passé le secteur des Borel, ça roule plutôt pas mal pour sortir de Marseille sur la 7. Par contre, pour rentrer dans Marseille, toujours sur la 7 en venant d'Aix-en-Provence, vous allez attraper le bouchon sur la 51 au niveau de Plan de Campagne. Il va durer jusqu'à l'échangeur de Septembre. C'est plutôt chargé. Une fois que vous avez dépassé Saint-Antoine, ça roule mieux et vous rentrez à peu près convenablement sur la cité phocéenne. Et tant que je suis pour être bien complet sur ce nouveau point, il y a pas mal de monde aussi pour rentrer sur Aix Aix-en-Provence. Si vous arrivez par la D9 en venant de la gare TGV, vous allez mettre 10 minutes de temps supplémentaire pour rejoindre la zone de la Pioline. Une fois que vous êtes arrivé à l'échangeur, ça roule convenablement pour entrer jusqu'à Aix. Pas de difficulté pour sortir d'Aix, en direction de Venelle ou Pertuis. Ça roule plutôt convenablement, même au niveau de la montée de Sélonie. Voilà pour ce point-là. Le prochain, c'est dans un quart d'heure. Et vos appels, ou vos SMS, ou vos vocaux au 04 42 38 08 08 à tout instant.
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0: Oui, avec sa bande, son orchestre. Dans la bande du soir, il y aura Jeff Panaclock. Il y aura également Jean-Marc, sa petite marionnette. 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
0: Ici Provence, la radio Feel Good qui réchauffe l'automne. Vous restez avec nous, nous allons vous guider sur le chemin de sortie du boulot avec des points circuits tous les quarts d'heure. Il y aura aussi des tubes dans la radio.

Vous écoutez avant 6h30. Et puis, on a de la bonne musique, évidemment, pour démarrer cette nouvelle heure ensemble avec des tubes, les années 80, ce tube pour chanter. Voici Daniel Balavoine.

0: Daniel Balavoine sur Ici Provence, vivre ou survivre.
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0: On sort ensemble ce soir, ou pas, avec une info importante pour les festivaliers. La Fiesta des Suds ne va pas démarrer ce soir à Marseille. La soirée d'ouverture de ce jeudi 8 octobre est annulée à cause des conditions météo et surtout du Mistral. Les organisateurs ont suivi de près l'évolution de la situation météo toute la journée. Des rafales pouvant atteindre 90 km/h sont annoncées sur le J4. Le site est particulièrement exposé et donc impossible ce soir dans ces conditions de garantir la sécurité du public. Pas de Fiesta des Suds pour l'ouverture ce soir. Conditions de remboursement à voir sur le site de la Fiesta des Suds. Et puis d'autres idées sorties évidemment sur Ici Provence. Vous nous laissez un vocal sur WhatsApp au 04 42 38 08 08 avec votre prénom et vous nous annoncez l'événement que vous organisez près de chez vous, comme le fait Eliane Auboussé.
2: Bonjour. L'association Zaza Rose, le CCAS du Bessé, la mairie du Bessé et la Ligue contre le cancer organisent le 10 octobre de 10h à 17h sur la place Charles de Gaulle au Bessé, Octobre Rose. Cette journée débutera par un grand flash mob, puis vous participerez à de nombreuses activités. Nous clôturerons cette journée par le concours du plus beau chapeau customisé sur le thème Octobre Rose, bien sûr, avec remise de prix. Dès votre arrivée, place Charles de Gaulle, le 10 octobre, inscrivez-vous et surtout, venez nombreux nous voir.
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0: Un nouveau point sur vos conditions de circulation à suivre et une nouveauté ici Provence. Le dernier Vianney d'or et d'étain dans la radio.

0: d'or et d'étain. La route, sur le coup des 6h15, je vous rappelle la grosse difficulté du soir sur la 50 dans le sens Marseille-Aubagne, avec un accident survenu il y a à peu près 48 minutes à présent entre trois véhicules, juste après la sortie La Penne sur Uvonne. Vous avez 30 minutes de temps de trajet supplémentaire par rapport à votre temps habituel. Le bouchon démarre au niveau de la Capelette et vous ne sortirez pas du bouchon tant que vous n'aurez pas passé La Penne sur Uvonne au niveau de cet accident. Après, ça roule mieux pour entrer dans Aubagne. Une fois que vous avez passé la hauteur d'Aubagne, ça roule convenablement en direction de Toulon. Et d'ailleurs, il n'y a pas de difficulté pour entrer dans Toulon ce soir sur la 50. Soyez bien entendu prudents. N'hésitez pas à nous appeler, un petit WhatsApp 04 42 38 08 08 pour partager les bonnes infos circuit autour d'Aix-en-Provence. Ça a l'air de rouler. Pas de difficulté particulière à vous signaler. Et toujours les mêmes pour entrer ou sortir de Marseille au niveau de l'échangeur de Septem avec les bouchons habituels. Et 2 minutes pour la redescente vers Marseille et partir de plan de campagne par rapport à votre temps habituel. Et dans l'autre sens, ça circule à peu près convenablement également. À l'instant sur WhatsApp, c'est Delphine qui nous met un petit message. Je vous le donne en direct. Un accident au niveau du rond-point de la Valentine, au niveau du Leroy Merlin. Deux véhicules qui sont rentrés dedans et ça bouchonne pas mal dans le rond-point. Donc soyez prudents. Merci de nous confirmer cette info. Je pense qu'on parle finalement de la même chose. Hélène nous confirme également que c'est très bouché sur cette A50 après La Penne sur Uvonne. Un camion qui est venu sortir la voiture, donc ça veut dire que les secours sont en place, mais c'est totalement saturé. Vous nous confirmez cette info, hélas. Hélène, vous nous avez laissé ce message il y a quelques instants au 04 42 38 08 08. Merci de vos relais.
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0: Allez, des cadeaux du soir. Jeff Panaclock qui vous invite, enfin Jeff, il y a évidemment Jean-Marc avec lui, hein, parce que l'un ne va jamais très loin de l'autre. Ils seront sur la scène du Dôme de Marseille le 15 octobre prochain pour une soirée complètement déjantée. Un show qui va mélanger la ventriloquie, l'humour, des vannes à gogo et des interactions avec vous, le public, avec un duo qui n'hésite jamais à franchir les limites, mais on aime ça finalement. Vous allez pouvoir être dans la salle du Dôme. Vos billets sont à gagner avec nous. Il y a une question très difficile à laquelle vous devez répondre. Donc Jeff Panaclock et Jean-Marc au Dôme de Marseille. Savez-vous dans quel quartier marseillais se situe le Dôme de Marseille? Je te jure, trop facile, franchement. Est-ce que le Dôme se situe à Marseille à la Pointe Rouge? Ce serait une bonne idée. Est-ce que c'est à Saint-Just? Ah, pourquoi pas. Est-ce que c'est à l'Estac avec vue sur mer? Ou est-ce que c'est à Mazargues? Bonjour, je vous pose des questions qu'elles sont trop faciles. Vous nous appelez maintenant 04 42 38 08 08 et on se retrouve juste après Abba, Waterloo sur Ici Provence.

0: Ça vous fait chanter, ça vous fait danser, c'est ici Provence, Abba et Waterloo. J'accueille Christian, bonsoir.
1: Et bonsoir.
0: Comment ça va à Marseille, Christian?
1: Ben très très bien, du vent, du mistral.
0: Ouais, ça souffle, hein. Vous n'avez pas mis de chapeau? Non, ça va?
1: C'est pas non, pas de chapeau. Bon. Non.
0: Ok. vous connaissez bien Jeff Panaclock?
1: Oui.
0: Vous tente d'aller le voir?
1: Ben, évidemment.
0: Ah. J'ai posé une question extrêmement difficile. Je vous demandais où se situe le Dôme de Marseille. Je suis désolé, c'est vraiment une question terrible. Je vous écoute.
1: Ah, c'est terrible, c'est injuste.
0: Oh là là, trop facile. Vous avez fait des recherches? Vous avez utilisé l'IA?
1: Absolument pas, à côté, donc je triche un peu.
0: Ah ben voilà, si vous êtes du côté... Ben oui, effectivement, du côté de Saint-Just, c'est trop facile pour vous. Bon, évidemment, c'était facile pour tout le monde. Félicitations, Christian, vous allez passer une bonne soirée avec la personne de votre choix au Dôme de Marseille, le 15 octobre, pour aller voir Jeff Panaclock et ses marionnettes, parce qu'il y en a plusieurs. Ben, avec plaisir. Belle soirée à vous, en tout cas, profitez bien.
1: Merci beaucoup.
0: Première fois avec nous, j'étais ravi de vous accueillir, ça ne sera pas la dernière. Vous revenez quand vous voulez, vous êtes sur ICI Provence, chez vous, Christian. À très vite.
1: Merci, à très vite.
0: À très très vite, au revoir. À suivre de la musique et de l'actu et de la circu et des bons contenus. Dans un instant, je ne vais pas vous dire de bêtises. Ah oui, c'est Médéric Gasquet-Cyrus qui est en train de se préparer.
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0: Merci à la patronne Céline Dion de faire une belle série de concerts chez nous en France à Paris, et elle est tombée de scène hier, la pauvre Céline. En tout cas, dernier titre, ce récit Provence. Bonjour, pardon, merci. On ne s'excuse pas de vous faire écouter la langue de chez nous. À suivre dans un instant, on parle Provence avec le retour de Médéric Gasquet-Cyrus, notre linguiste qui met une nouvelle expression de chez nous sous le feu des projecteurs.
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0: Mode GPS activé en écoutant la radio. Il y a du monde autour d'Aix-en-Provence sur la D9 en venant de la gare TGV. 6 minutes de temps de trajet supplémentaire pour rejoindre la zone de la Pioline. Une fois que vous avez rejoint la zone de la Pioline, ça roule bien pour rentrer dans Aix-en-Provence. Autour d'Aix, ça roule bien également. Pas de difficulté sur la 8 pour entrer sur l'agglo aixoise, et pas de difficulté normalement non plus, pour en sortir. Il y a un petit peu de monde sur la montée de Solony, mais une fois que vous avez passé les pompiers en direction de la Nationale 296 pour aller à Venelle, ça roule très bien. La 51 toujours, mais en descendant vers Marseille cette fois-ci. Vous allez trouver un petit peu de monde au niveau de Plan de Campagne, juste après l'entrée de Plan de Campagne. Un ralentissement jusqu'à l'échangeur des Pennes Mirabeau. Une fois que vous êtes arrivé à l'échangeur, ça ralentit encore un petit peu. Une fois que vous avez passé Saint-Antoine, là, ça roule bien. Idem quand vous arrivez de Vitrolles, toujours par la 7. Au niveau des Pennes Mirabeau, là, vous avez 7 minutes de temps supplémentaire sur cette A7 pour rejoindre l'échangeur. Après, ça roule convenablement, et toujours pour rester autour de ce secteur, sur l'A7 toujours, mais au niveau de Vitrolles cette fois-ci, il y a un petit peu de monde au niveau de la Bastille de Blanche jusque à la zone des Sibylle Nord. Une fois qu'on a passé cette zone, ça roule convenablement en direction de Marseille. Restez prudents sur la route. Des infos à partager à tout instant au 04 42 38 08 08. Notez également ces infos concernant les fermetures de la nuit. Dans la vallée du Luvonne, par exemple, la 50 sera fermée de Cassis à Aubagne en direction de Marseille de 20h30 à 6h demain matin. Et puis la 502 à la Bourbonne vers Marseille va fermer également, tout comme l'entrée de la Penne-sur-Uvonne sur la 50 vers Aubagne de 21h à 5h demain matin.
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0: En tout cas, bon courage à Marseille pour rentrer chez vous. C'est pas mal saturé ce soir, entre autres sur la 50. Belle fin d'après-midi sur les routes de Provence avec votre radio préférée dans les Bouches-du-Rhône et le Var. Un petit peu de soleil dans la radio, ça nous ferait du bien. Hop là ! Hop là ! Yama, Reganite sur ici Provence. Ah, un petit peu de chaleur dans la radio, ça fait du bien.

0: C'était Jimmy Cliff sur Ici Provence pour un petit peu de chaleur dans la radio. Tous les matins, il y a beaucoup de chaleur à la radio également et beaucoup de bonne humeur avec le trio Pipo, Bingo et Lolo. C'est Philippe Richard, Éric Maron et évidemment les mots de Médéric Gasquet-Cyrus qui font les couillons dans la radio. Écoutez, c'était ce matin.
1: Oui, le jeudi c'est toponymie.
2: Tout à fait.
1: On vous suit à Draguignan aujourd'hui.
2: Oui, et méfie aux dragons parce que vous l'entendez dans le nom de Draguignan. Ouais. Il y a peut-être un dragon qui sommeille. C'est en tout cas l'animal qui figure sur le blason de la ville, dragon blanc sur fond rouge, ou dit en termes héraldiques, de gueule au dragon d'argent. Alors penchons-nous sur le nom de la ville, sur ce toponyme qui sent bon l'animal fantastique et la flamme qui crame tout sur son passage. Mais c'est pas simple. Hein. En confrontant à toutes les sources, il y aurait au moins trois explications différentes pour nous donner l'origine du nom. Alors la première se rapporte à une légende. Vers l'an 400, l'évêque d'Antibes, Hermenter ou Armenter, aurait combattu et vaincu un dragon ailé. Un dragon ailé, si vous voulez, c'est comme un taureau ailé. Il ne colle jamais. Et il vous crache du feu à la gueule.
1: Il ne fait pas de riz, celui-là.
2: Voilà, il ne fait pas de riz, c'est ça. Un petit risotto grillé, peut-être flambé, je ne sais pas. Voilà. Donc là, on est sur un schéma classique des récits du début du christianisme, hein, où le saint, croyant, chrétien, terrasse un symbole du monde païen, en l'occurrence un dragon. On pense évidemment au combat de saint Georges contre le dragon. Il s'agit donc de montrer la toute-puissance de la foi chrétienne contre le monde ancien. On aurait ainsi la racine draco pour dragon et guinum, suffixe pour désigner les habitants, donc draco guinum sera en quelque sorte la ville des habitants du dragon. Hermenter, mon cher Watson, mais ce n'est pas encore prouvé. Oui, parce que ça s'appelait Hermenter, je l'avais déjà oublié. Voilà. Deuxième piste, le nom remonterait bien plus tôt à l'époque romaine et viendrait d'un nom de famille, Draconius, un gars qui s'appelait comme ça, auquel aurait été ajouté le suffixe anum qui désignait très souvent, là je cite Wikipédia, un domaine rural gallo-romain dont l'appellation est tirée du nom du propriétaire suivi de la terminaison anum. Donc c'est chez Draconius en gros hein, qu'on serait. Exit le dragon, c'est moins spectaculaire, moins fantastique, moins légendaire et plus terre à terre. C'est en tout cas l'hypothèse de l'abbé Raymond Boyer, né à Marseille, un ecclésiastique qui fut aussi professeur et archéologue, un solide érudit provençal du XXe siècle. La dernière explication a été formulée par les spécialistes des toponymes en Provence, Albert Doza et Charles Rostein, que je cite souvent ici, dans leur dictionnaire étymologique des noms de lieux en Provence, en France. Dans une courte notice, ils font une sorte de synthèse des deux premières pistes. Selon eux, il y aurait eu, après l'an 909, date de la première attestation de Dragoniano, un homme appelé Draconius, ou plutôt surnommé ainsi, d'après le latin draco, pour désigner un dragon, toujours avec le suffixe anum, pour le nom de domaine. Mais là non plus, à part le nom, il n'y a pas question de dragon combattu ou terrassé, donc c'est une piste, voilà, un peu tristounette. Mais peut-être, quatrième piste, qu'il n'y a rien de latin dans tout ça, puisqu'il se pourrait que le nom vienne d'une racine pré-latine, ligure en l'occurrence, avec le mot drac qui désigne en langue ligure une rivière ou une vallée torrentueuse. Bon, mes compétences s'arrêtent là. Ce que je sais, c'est que dragon ou pas dragon, j'y serai demain à Draguignan. Tout feu, tout flamme.
1: Bon, si vous croisez un dragon, vous m'envoyez un selfie. Hein.
2: Ouais, bien sûr. Hein.
1: Donc vous y serez demain, oui. 18h30, à l'auditorium du pôle culturel Chabran pour une conférence sur le parler marseillais.
2: Tout à fait. Mais et provençal, et varois, parce que ça inclut tout ça. Ça déborde.
1: Il sait tout faire. C'est incroyable. Il m'énerve. Je vous dis à demain.
2: À demain,
1: Médéric.
0: Médéric Gasquet-Cyrus, Philippe Richard et Éric Maron. À demain, les garçons, pour se réveiller de bonne humeur à 8h-20.
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0: Nouveauté, ici Provence, sur le coup des 7h moins le quart, Julien Lieb, autrement. On regarde à nouveau vos conditions de circulation ce soir, avec toujours du monde sur la 50. C'est vraiment le point noir du soir. Alors, ça va un petit peu mieux qu'il y a 20 minutes. Mais je vous rappelle qu'il y a plus d'une heure à présent est arrivé un accident au niveau de la Penne sur Uvonne, sur la 50 en direction d'Aubagne. Trois véhicules impliqués et donc un bouchon résiduel entre la Capelette et la Penne sur Uvonne. Il y a vraiment du monde sur l'intégralité du parcours. Dans ce sens, soyez prudents. Dans l'autre sens, il y a donc un peu de monde à la sortie d'Aubagne au niveau du pôle Alpha Est, jusqu'à la Penne sur Uvonne. Une fois que vous avez passé la Penne sur Uvonne en direction de Marseille pour rentrer vers l'agglo phocéenne, ça circule nettement mieux. Coup d'œil à Toulon, où ça roule plutôt convenablement sur la 50. Pas de difficulté particulière à vous signaler pour rejoindre Toulon. Une fois que vous avez passé Toulon, que vous prenez la 57 en direction de La Valette ou de Solliès-Pont, ça y est, ça roule convenablement à nouveau. Idem sur le secteur de Aix-en-Provence, pas de difficulté particulière à présent. On est sur le coup des 7h moins le quart, donc ça roule mieux. Persiste un petit bouchon résiduel sur la D9 en venant de la gare TGV d'Aix-en-Provence et en direction de la Pioline. Là, vous avez 4 minutes de temps supplémentaire par rapport à votre temps habituel. Et puis, notez également et levez le pied sur l'A57 dans le sens Marseille-Martigues. Un piéton sur la chaussée au niveau de Châteauneuf Les Martigues. Soyez prudents. Si jamais on a loupé quelque chose, allez, vous nous mettez un dernier SMS ou vous nous passez un dernier coup de fil au 04 42 38 08 08.
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0: À suivre dans un instant, que regarder ce soir à la télé, Patrice Gascoin vous donne le programme et on l'accueille juste après Laura Pozzini sur Ici Provence, la solitudine née.

0: Ici Provence, Laura Pozzini, La Solitudine. À suivre le journal de 19h et Émilie Mazoyer pour Décibel jusqu'à 20h.
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0: Qu'est-ce que vous regardez à la télé ce soir? On va demander à Patrice Gascoin avec ses coulisses TV aujourd'hui. Vous nous parlez de la série Intraçable, lancée ce soir sur TF1, qui va nous montrer à quel point il est difficile de disparaître d'Internet.
2: Julia a un mari, Julia a un fils, mais Julia a aussi un drame qui la hante jour et nuit.
3: Ça a commencé. Il est l'heure.
4: Oui, c'est
5: Je suis la femme de David Becker. Il est mort il y a 7 ans.
4: David,
5: j'ai pratiquement tout oublié de l'accident.
2: Mais que s'est-il passé hier soir? Ce que je peux vous dire, c'est que Julia est interprétée par Sophia Issaidi. Vous l'avez compris, Julia a perdu son mari dans un tragique accident. Depuis, elle a tout fait pour se reconstruire. Elle a un nouveau travail, elle est taxi. La relation avec son fils est très difficile. Jusqu'à ce soir où un inconnu monte dans son taxi et Julia reconnaît ce visage. À partir de là, elle se lance dans une quête vertigineuse pour la vérité. Une quête face à un ennemi mystérieux, un hacker. Pour s'en sortir, elle doit se mettre en état de mort numérique, c'est-à-dire se débrouiller sans téléphone, sans ordinateur, sans carte de crédit. L'histoire est palpitante, elle est écrite par 4 personnes, Amy Cohen, Raphaël Meyer, Mathilde Arnaud et France Ortelli. J'ai demandé à Amy Cohen comment on écrivait une série à 4 mains. Qui fait quoi? Écoutez sa réponse.
6: Écrire une série, c'est un très long processus avec plusieurs étapes clés. Premier, il y a l'idée, c'est la création. Puis ensuite, il y a les arches, ça c'est l'histoire concrète. Puis les scénarios, qui eux sont la division de l'histoire en épisodes. Et donc avec Raphaël Meyer, quand on a créé la série, on a décidé d'ajouter une personne à chaque étape. Parce que l'écriture, comme son nom l'indique pas, c'est surtout beaucoup de discussions. Et la discussion, ça a besoin d'énergie. Et donc on a fini par se retrouver à 4 avec France et Mathilde à discuter pour que l'histoire prenne forme. Et ensuite seulement, chaque scénariste part de son côté pour écrire un ou plusieurs épisodes. Et Raphaël et moi, après, on fait la supervision de tout ça pour avoir une cohérence entre les épisodes. Donc en fait, on n'écrit pas à 4 mains, mais on développe l'histoire à 4 cerveaux. Voilà.
2: Grâce à Amy Cohen, l'un de ses auteurs, vous savez comment a été écrite la série Intraçable, à voir ce soir sur TF1.
0: À 21h10 précisément. Salut Patrice, à demain.
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0: Alain Souchon, la balade de Jim et belle soirée à l'écoute d'ici Provence. La balade de nuit, notée qu'à Marseille, la L2 va fermer dans le sens Aix-Aubagne de 21h à 5h cette nuit. Prenez votre disposition et bonne route.
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0: Bonne soirée, il est 19h. Décidé à suivre, et pour l'instant c'est les infos avec Marine Logémy, bonsoir.
2: Quelle suite pour le mouvement des lycéens? En attendant les annonces d'Edouard Geffray, ministre de l'Éducation nationale, ce soir aux 20h de TF1, des mesures concrètes, promet Matignon. Les associations de lycéens, d'étudiants et le SNES-FSU appellent à une nouvelle journée de manifestation mardi prochain, le 13 octobre, alors que l'acte 4 est en train de s'achever ce soir. Sur la place de la Bastille à Paris, les gendarmes et CRS ont demandé aux manifestants de se disperser. Les jeunes quittent la place petit à petit. Marie Boéda, vous avez rencontré une mère et son fils.
3: Des mots écrits en bleu sur la pancarte de Nadia.
4: Des élèves sans prof, des profs sans poste, Académique Créteil, tu te fous de nous.
3: Elle est professeure de français, contractuelle, se tient prête à remplacer les enseignants manquants, sauf qu'on ne l'appelle pas.
4: Exactement. Et je sais que, pas seulement dans l'Académie de Créteil, mais également dans l'Académie de Versailles, il y a eu de nombreux contrats de contractuels qui n'ont pas été renouvelés, en particulier pour les professeurs d'histoire et géographie à l'Académie de Versailles.
3: Des académies de plus en plus désorganisées, déplore cette maman, accompagnée de son fils de seconde, Antoine.
5: Aujourd'hui, je suis censé avoir cours, en fait. Je viens en séchant un petit peu les cours, mais bon, elle m'a autorisé, donc ça passe.
3: Son lycée à Vitry ne bloque pas, ce qui ne l'empêche pas de faire entendre sa voix. Et quand on lui parle des réponses du ministre de l'Éducation nationale au mouvement lycéen, il secoue ses boucles brunes.
5: Bah, c'est du foutage de gueule, enfin, on sait très bien qu'ils ne vont jamais le faire. C'est des paroles comme ça pour apaiser les tensions, mais on sait très bien qu'au final, il n'y aura aucune répercussion.
3: Demain, retour en cours pour l'adolescent. Il espère convaincre ses camarades de bloquer l'établissement.
2: Reportage signé Marie Boéda, place de la Bastille à Paris, pour Ici Paris, Île-de-France. Des manifestations parfois tendues, un lycée proche de Bordeaux a été en partie saccagé, provoquant plusieurs centaines de milliers d'euros de dégâts selon le proviseur. Une dizaine d'ordinateurs d'une valeur d'environ 3000 euros pièces ont été volés, d'autres endommagés. Concernant une autre crise, celle des carburants, on apprend ce soir que Sébastien Lecornu recevra lundi les distributeurs à Matignon pour organiser concrètement la baisse des prix à la pompe après l'annonce de la libération de 10 millions de barils des stocks stratégiques. L'exécutif qui tente d'éteindre plusieurs feux avec de nouvelles mesures d'aide pour les agriculteurs, cette fois touchés par les conséquences de la sécheresse. Édouard Marguier, l'objectif cette fois, c'est de soulager les trésoreries grâce à des prêts à taux zéro.
6: L'État prendra en charge les intérêts des prêts sécheresse proposés en ce moment par les banques, des taux à 2,5% sur deux ans, avec une limite de 2 milliards d'euros, à condition que le prochain budget de l'État soit adopté. Ces prêts serviront à acheter du fourrage pour les éleveurs qui risquent d'en manquer, car vu les prairies brûlées, ils utilisent les stocks depuis cet été. Ça peut aussi servir pour des semences et des engrais. Le ministère estime que 35 000 exploitations françaises sont en péril. Cette mesure vient compléter le plan d'urgence sécheresse annoncé il y a un mois, 1,3 milliard d'euros, qui contient notamment l'aide à l'achat de gasoil non routier qui sert aux engins agricoles. Elle est de 15 centimes par litre. La ministre s'engage à faciliter la procédure pour son remboursement sur facture. Elle est jugée trop longue et complexe par les syndicats.
2: Précision signée Édouard Marguier. Le splashdown est fait. Sophie Adnot est rentrée à la maison. L'astronaute française a bien amerri au large de la Californie à 17h34, heure française, à bord de la capsule Dragon. Sophie Adnot est restée au total 235 jours dans l'espace. Les équipes de récupération sont sur place pour extraire les trois astronautes de la capsule. Et ensuite, pas de répit pour Sophie Adnot. C'est ce qu'explique le médecin aérospatial Franck Lehaut.
7: On va rapatrier Sophie Adnot au plus vite. C'est ce qu'on appelle le direct return. Donc, pourquoi ? Parce que on a deux objectifs. Premièrement, il y a des scientifiques qui ont comme objectif de voir un petit peu, d'étudier précocement, dès son retour, les effets de la pesanteur sur les divers systèmes de son corps, oui. Les os, les muscles, le système ORL, etc. Et d'un autre côté, on a les médecins qui vont vouloir commencer à la rééduquer, à la réadapter à à la pesanteur terrestre. Donc déjà, on va la transférer très vite à Cologne, elle y sera demain, et pour elle va commencer un séjour peut-être d'environ 3 semaines. Bon, elle va vivre dans l'Enviab, hein, c'est une sorte de laboratoire scientifique qui est à Cologne, où elle pourra recevoir sa famille, elle sera dans un appartement confortable, mais elle aura tous les équipements et le personnel dédié autour d'elle pour la prendre en charge et la rééduquer.
2: Vidéo de cet amérissage sur ici.fr. Le prix Nobel de littérature 2026 décerné à une femme, la poétesse canadienne Anne Carson, âgée de 76 ans. C'est la 19e femme à décrocher cette prestigieuse récompense.
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0: Un dernier coup d'œil sur vos conditions météo en Provence. Notez que le Mistral va souffler fort avec des rafales jusqu'à 90 km/h sur Marseille, les Tons de Berre et Salon. Moralité, la Fiesta des Suds, première soirée, est annulée ce soir. Demain, ça va aller mieux. Le Mistral va tomber et les températures vont remonter avec des maximales jusqu'à 23 degrés. Dans le Var, ambiance également plus lumineuse avec du soleil, du ciel bleu. 21 degrés attendus demain à Toulon et une matinée un peu plus fraîche au lever à l'intérieur des terres avec des remontées rapides des températures tout au cours de l'après-midi. 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
2: Salut à toutes, salut à tous et bienvenue dans Décibel. On est ensemble jusqu'à 20h. Et de la musique, oh oui, il y en aura, il en sera question. Aujourd'hui, c'est l'anniversaire du premier tube de U2. Aujourd'hui aussi, au programme, un blind test pour lequel vous pouvez d'ores et déjà vous inscrire en appelant... Qui donc ? Oumaïma ! Oh, c'est Oumaïma ce soir au 0810 055 056 0810 055 056. Un blind test dont le thème sera le Québec. Pourquoi ? Vous demandez-vous peut-être. Eh bien, pour le plaisir, vous répondrai-je, mais aussi parce que notre invité de ce soir est la statue du commandeur québécois.

idole, Robert Charlebois, ce soir dans Décibels. Ceux qui nous suivent depuis la première saison savent que ce n'est pas la première fois, mais savent aussi qu'il a énormément d'histoires à raconter, énormément de talent, évidemment. 60 ans de carrière, une vingtaine d'albums et puis plusieurs vies pour cet artiste incroyable qui vient annoncer son retour sur scène en France au mois de mars prochain. Robert Charlebois est l'invité de Décibels. Mais avant... Avant, on vous annonce que tout ce pognon dépensé à louer tous les mois Disney Plus pour que vos enfants regardent en boucle La Petite Sirène, Pocahontas, que ne sais-je, ça va peut-être enfin vous servir à vous aussi, puisqu'à partir de demain, en streaming sur Disney Plus, il y a... Non, pas les Beatles, ben non, c'est Oasis. On s'y tromperait. Don't Look Back in Anger, le documentaire sur la reformation d'Oasis et la réconciliation des frères Gallagher, dès demain sur

0: Police, Don't Look Back in Anger, la chanson d'il y a 30 ans et le film documentaire à voir dès demain donc sur Disney Plus et sur Hulu. Bon, il était sorti au cinéma, donc je vous cache pas que moi je suis allée voir au Cinoche et franchement ça vaut le coup, c'est génial de voir les frères Gallagher se réconcilier 16 ans après leur séparation en France, on s'en souvient bien, au festival Rock en Seine. Donc voilà, c'est un très très beau film. Si vous n'avez pas de code Disney Plus, n'oubliez pas de faire tourner, hein, c'est comme ça qu'on fait, on fait tourner les codes Canal, Disney, Amazon, Netflix, comme ça on peut tous voir un peu tout ce qu'on veut, quoi. Enfin, c'est une bonne méthode, je crois.
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0: Le coup de cœur du jour est signé sur le label Atome. Il s'appelle Johnny Montreuil. Johnny, parce qu'il est fan de Johnny Cash. Et Montreuil, parce qu'il a fixé sa vie de nomade dans une caravane sur un terrain vague à Montreuil, il y a maintenant une vingtaine d'années. Et c'est là qu'il vit et qu'il compose. Donc, depuis le milieu des années 2000, Johnny Montreuil va sortir un quatrième album au printemps prochain. Et on a aujourd'hui la sortie du premier extrait qui s'appelle Les Ascenseurs. Vous allez voir que ce garçon a une super voix, c'est un très bon auteur. Il est rock, oui, mais aussi country, rockab, chanson. Bref, un immense coup de cœur pour Johnny Montreuil et ses ascenseurs.

0: Il s'appelle Johnny Montreuil. Vous l'avez compris, certains prennent l'ascenseur social, tant mieux pour eux. Ils partent de zéro, mais lui, il dit, moi, je suis parti de moins 30 et je cours dans les escaliers. Il est trop fort, Johnny Montreuil. L'album, c'est au printemps et son prochain concert, c'est en banlieue parisienne, à Saint-Ouen, le 7 novembre prochain. Restez dans le coin, les amis. Décibel revient avec Robert Charlebois.
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1: Et dans Décibel, ça y est, il est arrivé, le seul, l'unique, la légende, Robert Charlebois, bonsoir.
2: Le lapin bleu en personne,
1: Émilie. Le lapin bleu personne de Émilie Jolie, le lapin bleu. Vous savez, quand j'étais petite, je vous écoutais tout le temps dans Émilie Jolie. Hein.
2: Ben écoutez, la dernière fois que je suis allé en Corse, je sais qu'il y a peut-être des amis qui nous écoutent en Corse.
1: Ouais.
2: Il y a deux belles petites filles de 50 ans qui rentrent dans un bar et qui me disent « Ah, c'est le lapin bleu !»
1: Eh oui, écoutez, souvenez-vous.
2: C'est pour ça que je veux...
3: C'est nous la compagnie des lapins bleus, aux oreilles tendues et aux yeux malicieux.
1: C'est un bon souvenir pour vous.
2: Et c'est pour ça que j'ai demandé de couper la clim, parce que quand on attrape un rhume, on fait « Tchou, tchou !»
1: Hey, vous le tenez encore bien.
2: Pas mal. Mais ça fait partie des souvenirs. Ben, je sais qu'on a perdu Philippe Châtel.
1: Oui, il y a quelques années, oui.
2: Non, c'était comme l'œuvre de sa vie, puis ça a été repris par d'autres et d'autres, et donc je suis fier d'avoir été le premier lapin bleu.
1: Robert,
2: mais je la fais pas sur scène, par contre.
1: Jamais vous chantez.
2: Mais le lapin bleu, non, je la pas dans Charlebois-Scope.
1: Alors Charlebois-Scope, il faut expliquer, parce que là, non seulement on est en Charlebois-Scope, mes amis, mais comme nous sommes en 2026 et très bientôt en 2027, nous sommes en Charlebois-Scope 2.0. La légende dit, qu'est-ce que c'est que cette histoire? L'histoire, c'est que vous célébrez comme il se doit vos 60 ans de carrière, Robert, parce que vos premiers albums, c'était au milieu des années 60. Comment faire pour rendre hommage et justice à cet immense répertoire? Et vous vous êtes dit que vous vouliez un spectacle total. Pas juste un concert, pas juste un film, non, la totale.
2: Total. Ben, c'est-à-dire que maintenant, tout le monde est un peu cinéaste, hein, avec les téléphones.
1: Ouais.
2: Moi, j'ai pas de téléphone, mais tout le monde est au moins photographe. Non,
1: Vous n'avez pas de petits...
2: Non, ça brûle les neurones, puis déjà qu'il m'en reste pas beaucoup. Donc, même si je fais de l'argent un jour, je m'en achèterai pas un, parce que je veux pas travailler pour Elon Musk, et puis je suis libre. Personne sait où je suis, moi.
1: Mais comment on fait pour vous joindre?
2: Ben, ma femme en a deux.
1: Ah, voilà.
2: Mais j'ai une tablette aussi. Je suis pas un primate quand même.
1: Ouais. Mais donc vous n'êtes pas esclave du téléphone.
2: Non. Bravo. Puis parce que en même temps, je crois à la télépathie, puis ça brouille un peu les ondes en plus de brûler.

0: Les neurones ne me restent pas trop, non. Donc je fais attention à ceux qui me restent.
1: Alors dans ce spectacle total, Robert en Charlebois-Scope.
0: Ce total, ça dit que je ne serai jamais un réalisateur de cinéma, même si le cinéma a affaire à moi par l'entremise des écrans qui sont au service du chanteur, de l'artiste ou du sorcier, appelez ça comme vous voulez, mais... On ne peut pas. Moi, j'ai découvert ça quand j'étais dans les années psychédéliques à Hollywood en 1967-8. Il y avait des concerts aussi. Les nightclubs, ça a toujours existé, mais les jeunes se réunissaient puis ils se faisaient des light shows. On appelait ça des shows de lumière. Puis c'était fait avec n'importe quelle sorte de couleur. De la crème à gâteau écrasée entre deux vitres. Puis tout le monde disait « T'as vu les murs bougent, etc. » Bon, ben, il y aura beaucoup ça. Il y aura beaucoup de... Comment dire, d'images de cinéma, parce que j'ai quand même fait 7-8 films pour prouver que je ne suis pas un ancien acteur.
1: Vous dites que c'est le plus gros show de ma vie.
0: Oui, il faut que ce soit pire que le premier, en fait. Voilà. C'est mes pires succès.
1: 16 et 17 mars prochain, à Paris, au Grand Rex. On va continuer à en parler, mais avant de dire aussi qu'il y aura évidemment les tubes incontournables, mais aussi des petites pépites en ce qui concerne les tubes incontournables. Je reviendrai à Montréal. Je pense que vous l'avez entendu 1 million de fois, et nous aussi, Robert, mais pardon. On ne s'en lasse pas. Ah, cette intro, là, c'est magnifique. Robert Charlebois est l'invité de Décibel. Il sera en Charlebois-Scope à Paris les 16 et 17 mars prochains. On continue à en parler dans Décibel. Mais d'abord, on chante.

0: on ne s'en lasse jamais de cette chanson. Est-ce que vous vous en lassez, vous, Robert Charlebois? Dites-moi la vérité.
1: Vous savez, honnêtement, non. Parce que l'arrangement est tellement fantastique. Et puis, ça vient d'entrer au patrimoine de l'humanité, comme le Stade olympique de Montréal. Cette chanson-là est née la même année que j'ai eu le bonheur de la chanter devant Nadia Comaneci cette année en plus, qui est venue pour célébrer le 50e anniversaire du Stade de Montréal.
0: Comaneci, pour les enfants, c'était une grande gymnaste.
1: Attendez, c'est arrivé une seule fois dans l'histoire de l'humanité, elle a eu 7 fois des 10 sur 10 comme gymnaste.
0: Ouais, ça n'existe pas, normalement.
1: Et c'est une femme exceptionnelle, qui a un charisme fou, qui est simple, comme tous les grands, là. Puis, ouais. En tout cas, c'est un grand, grand souvenir pour moi. Et ça, c'est pas des tubes, c'est des standards. Puis, ouais. Comment dire? C'est pas les journaux, les magasins, les radios, les maisons de disques qui font ça, c'est le public qui s'en empare. Un tube, ça dure un an ou deux, des fois une semaine, 2 semaines. Mais ça, quand ça dure 50 ans et plus, ça devient quasiment comme la musique classique, quoi. Ouais. D'après mon petit Robert à moi, en tout cas, c'est...
0: Le petit Robert.
1: Après 50 ans, ça devient le standard, la musique classique. Puis j'en ai quelques-unes, comme Lindbergh Ordinaire, Je veux de l'amour. Même Je t'aime comme un fou, ça a bientôt 45 ans. Ça n'a pas tout à fait 50
0: Pas tout à fait 50, mais tout ça, c'est des standards.
1: Mais standard, c'est un cadeau qui est inexplicable. Puis, si je m'en lassais, moi, peut-être que tout le monde s'en lasserait aussi. Mais je la chante là, parce que des fois, il fait très chaud puis ça rafraîchit.
0: Les standards que vous allez pouvoir découvrir en Charleboiscope, si vous avez la bonne idée de venir au Grand Rex à Paris les 16 et 17 mars prochains, c'est par exemple, il en parlait, le grand Robert Lindbergh.

0: à 60 ans de carrière, comment on construit, Robert Charlebois, la liste des chansons d'un spectacle qui donc est une somme, un retour sur toute votre carrière? Comment vous construisez la liste des chansons?
1: C'est comment dire,
0: une fois qu'on a mis les standards,
1: pour employer un mot latin, c'est un work in progress. Puis quand on commence les répétitions, on se dit, puis je me souviens qu'un jour j'étais allé voir Aznavour, puis j'ai dit, hey Charles, la première chanson avec laquelle t'as ouvert, ta nouvelle est bonne. Il dit, Robert, elle est pas nouvelle, je l'ai écrite il y a 25-30 ans, mais je la chante jamais. Et il faut aller des fois chercher des petites pépites qu'on oublie, qui s'insère bien dans un show. Si on fait, moi j'ai toute ma période trash punk, funky, assez rock and roll. Et puis après ça, je pense que les gens ont beaucoup envie d'entendre parler de tendresse, d'amitié, d'amour et de paix, parce que on est agressé de toutes parts. La guerre des sexes, les hommes contre les femmes, les politiciens qui parlent juste de guerre ou d'argent. Alors, les gens ont envie de d'un peu de oui, d'amour puis de tendresse,
0: et vous,
1: de
0: ça vous
1: paix,
0: fait
1: de
0: plaisir
1: paix.
0: De leur apporter ça.
1: Mais oui. Faut pas faire trop de balades non plus, parce que les gens aiment ça. Même au Grand Rex, des fois, ça se lève puis ils viennent danser en bas, là, puis ça, c'est fantastique pour un musicien de voir des gens danser sur la musique, là. Les gens, ils écoutent ça avec leur dos en même temps qu'avec leurs oreilles, puis ça fait, y a rien de plus stimulant. Les musiciens jouent mieux. Dès qu'il y a 4-5 belles filles qui se lèvent pour danser, whoop, la musique devient comme par hasard meilleure. Puis, c'est la musique live. Il y a rien de préenregistré, mais des fois, je suis tellement tannant, moi, que je me dis, et si je faisais semblant de chanter, bon, comme la plupart des...
0: Du playback? Robert!
1: Non. Mais juste, mettons 30 secondes dans le show, puis devinez où, à la fin, vous gagnez une boîte de savon pour les genoux.
0: Ah ben d'accord. Hein? Pourquoi pas?
1: Il y a un show gratis pour votre beau-frère. mais ça serait vicieux de ma part, mais je suis sûr que les gens s'en apercevraient pas.
0: Ah, je sais pas. Si le premier rang, les fans.
1: Le premier rang. Mais même Johnny, il prenait quelqu'un qui faisait les notes hautes derrière lui.
0: Son choriste, oui.
1: Et Madonna, quand elle chante, puis qu'elle n'est pas essoufflée, tu sais, bon, ça, c'est gros comme une église catholique, là, mais.
0: J'adore. Robert.
1: Disons que c'est. Faut pas que je m'écoute trop. Une chance que j'ai des bons conseillers.
0: C'est ça. La cascade. Robert, en Charlebois-Scope, les 16 et 17 mars prochains à Paris, au Grand Rex, la billetterie est ouverte et ça se remplit très vite. Donc il faut vraiment prendre vos places maintenant. C'est donc un son et lumière, un concert et un écran géant, le bel écran du Grand Rex, qui va projeter un film inédit. Et donc, il le dit, Robert Charlebois, ici même. Tout est live ça va être un grand moment.
1: Je fais des blagues,
0: de musique.
1: Mais en fait, je suis pas prêt encore. Je suis pas assez vieux pour faire du playback.
0: Pas du playback plus tard.
1: J'aurai 96 comme Hugo Frey. Peut-être là, je ferai des shows en playback.
0: À tout de suite, les amis, vous écoutez Décibels.
2: 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Le point sur les fermetures nocturnes avec Cédric Frémy.
3: À partir de 20h en direction d'Aix-en-Provence, la 51 sera fermée entre Oraison-la-Brianne et Cadarache. Et à Manosque et à Oraison-la-Brianne, vous ne pourrez pas non plus rentrer sur la 51 en direction de Gap. À partir de 20h30 en direction de Marseille, la 50 sera fermée entre Cassis et Aubagne. Et à partir de 21h à Aix-en-Provence en direction de Gap, la 51 et la Nationale 296 seront fermées entre Lémille et Puy-Ricard. Ça inclut la jonction A8 à 51 dans le sens Nice-Gap. À Marseille, la L2 sera fermée dans le sens Aix-Aubagne. Les tunnels Saint-Loup et Saint-Charles. En direction de Lyon, la 7 entre Saint-Charles et la sortie Coca des Pennes Mirabeau. À la Penne-sur-Yvonne, la 50 sera fermée, en tout cas la bretelle d'entrée sur la 50 sera fermée en direction d'Aubagne. À la Bourbonne, à Aubagne, en direction de Marseille, la 502 sera fermée. En direction de Toulon, la 50 entre Château-Vallon et Brégaillon. Et sur la 57, l'échangeur Carnoule. Donc tout ça dès 21h et jusqu'à 5h ou 6h demain matin. Les détails ici.fr.
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0: Et ce soir, notre invité dans Décibels, c'est Robert Charlebois qui célèbre ses 60 ans de carrière avec Robert en Charlebois-Scope 2.0 au printemps prochain à Paris, au Grand Rex. On parlait de cinéma, forcément.
1: On parlait d'Hugo Frey. J'espère que les gens n'ont pas compris que Hugo Frey chantait en playback.
0: Non.
1: Je dis, c'est la chance, vu que c'est admirable, si j'ai la chance de chanter à 96 ans, j'ai dit que peut-être là, j'utiliserais des trucs.
0: Des petites astuces. Mais pour le souffle.
1: C'est fantastique. Il est en une forme et il fait encore des tournées. Le plus vieux que j'ai vu dans ma vie, c'était Trenet. Je l'ai vu à 85 ans. Il avait encore toute sa voix. C'était assez prodigieux.
0: Ouais. Mais c'est pas une question pour vous, l'âge. De toute façon, vous êtes un jeune octogénaire.
1: Oui, mais j'ai 4 fois 20 ans. Moi, j'ai pas 80. Mais j'aime mieux dire 4 fois 20 ans. C'est plus élégant. Mais non, mais évidemment que c'est un cadeau extraordinaire de vieillir en santé. Le reste, bon, ben, il y a beaucoup de gens qui n'ont pas cette chance. Moi, je dois tout à la chance.
0: C'est l'heure des choix cornéliens, monsieur Charlebois. Il faut choisir.
1: Au secours.
0: On y va. Si vous deviez choisir un seul mode de communication, parler, écrire ou chanter?
1: Ouf. Un pouf. je dirais parler, parce que si on a des choses essentielles à dire, on les dit, on n'est pas obligé de mettre un rythme ou un tempo ou de la musique derrière. Mais écrire, c'est lent aussi. C'est long et c'est très, très difficile. Pour moi, c'est la chose la plus difficile au monde.
0: Vous préférez faire 2 heures de sport ou une grasse matinée?
1: Il est difficile, ça. Je pense une grasse matinée, oui, oui, oui. Parce que mon sport, c'est mon spectacle, en fait.
0: C'est vrai. Vous préférez devenir américain, comme le veut Donald Trump, ou devenir prêtre?
1: Nous sommes déjà les Américains, et pour moi, Donald Trump est un intrus, parce que ma famille est en Amérique du Nord depuis 350 ans, la sienne à peine depuis 100 ans. On n'est pas États-Unis, mais on est Américain bien avant lui. L'autre question, c'était quoi? Le choix entre être Américain ou prêtre?
0: Ouais.
1: Ah non, pas prête. Le pape a essayé de se marier avec Céline, une chance, ça n'a pas marché. Elle a dit non, sinon, t'imagines le monde, ça a tout refait, toi.
0: Ça aurait été quelque chose, effectivement.
1: Non, prêtre, je ne suis pas fait pour être prêtre. Je suis, agnostique depuis l'âge de 14 ans et demi, et puis je respecte toute la littérature. J'aime Jésus, surtout ses attachés de presse, là. Et puis, j'ai une littérature fantastique dans la liturgie et tout. Mais non, on va pas s'embarquer là-dedans, ce serait trop long. Et je respecte le merveilleux de tout le monde.
0: On part ce soir, Robert, une semaine au ski ou à la plage?
1: Ou à la plage, oui. Le ski, non, il y a trop de fous en planche qui savent pas tourner. Ils sifflent quand ils sont derrière nous à 80 km/h. Ça me rassure pas du tout.
0: Vous préférez faire une chanson qui fait rire ou qui fait pleurer?
1: Je crois que je suis un heureux mélange des deux. Puis c'est pour ça que j'aime tellement Nino Ferrer. C'est que il y avait le Nino de Mirza, puis de Gaston, puis il y avait le Sud. Et puis le Sud, ça me tire les larmes.
0: C'est très mélancolique. Ouais. Qu'est-ce qui vous met de mauvaise humeur? La pluie, les cons ou les impôts?
1: Les impôts, ça me met de bonne humeur parce que plus j'en paye, mieux ça va pour moi. Et puis la pluie, j'aime tout ce qui est beau, mais trop de pluie, non, ça c'est... Et l'autre, c'était quoi?
0: Les cons.
1: Ah non, les cons, ouais. Qui a dit? En Bretagne, il ne pleut que sur les cons.
0: Oui, c'est vrai.
1: C'est une de mes phrases. Et la seule phrase qui est plus jolie que ça, c'est: en Bretagne, il fait beau plusieurs fois par jour. J'adore celle-là aussi.
0: Et allez, on termine. Demain matin, vous vous réveillez avec une nouvelle voix. Celle de Garou ou celle de Céline Dion?
1: Il y a de la marge, là.
0: Faut choisir.
1: Me semble que, pour avoir celle de Céline, faudrait que je me fasse castrer, donc je vais prendre Garou.
0: On comprend. Robert Charlebois, on continue à parler avec vous de votre nouveau spectacle en Charleboiscope, qui sera à Paris l'année prochaine. Mais avant, on vous écoute. Entre 2 juin, celle-là, vous la chanterez ou pas l'année prochaine?
1: Ça se poudrait. Non, parce que c'est moins intéressant depuis que Justin Trudeau a légalisé la marijuana. Puis ça a servi quand même à... Les jeunes fument moins, parce qu'un des grands plaisirs du pot qu'on appelait, c'était que c'était interdit.
0: Ah oui, il fallait se cacher.
1: Ben là, c'est comme les films porno. Quand ils ont légalisé en Suède, il n'y avait plus personne pour y aller. Il n'y avait plus de queue. Enfin, une queue dans le sens de fil. Oui.
0: Bien sûr, on a compris. Robert Charlebois est dans Décibels. Et on...

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0: monté de décibels.
1: Oui, oui, ça me fait rire parce que avant Art Carney, Mark Carney, pardon, nous avions Justin Trudeau comme premier ministre du Canada, le fils de Pierre-Éliott Trudeau.
0: Le fiancé de Katy Perry.
1: Le fiancé de Katy Perry. Et le fils de Margaret Trudeau aussi. Et Margaret Trudeau qui fait des fois du stand-up comique pour les levées de fonds, pour la charité, pour des hôpitaux, etc. Puis elle dit, vous savez, j'ai été la femme du premier ministre du Canada, et bien maintenant je suis la maman du premier ministre du Canada. Puis il y en a qui pensent que je suis folle, mais ils ont raison. C'est très difficile, il paraît. Et puis, sa mère, elle fume du pot. Puis peut-être que Justin a légalisé ça, justement. Pour ça. Alors, un jour, c'est l'été dernier, il vient voir mon show. J'étais avec Lisa Leblanc, une fille qui chante acadienne. Ma vie, c'est de la merde. Exactement. Et là, on est à l'entracte, puis Justin, il me dit... Hey, ça sent le pot. J'ai dit, Justin, Chris, tu vas pas te plaindre, c'est toi qui as légalisé ça. Puis, tout le monde a le droit d'en fumer partout à travers le pays. Ouais. Puis, je dis, pourquoi t'amènes pas tes enfants dans, tu sais, c'est une soirée en plein air. Les gens, ils se lancent le frisbee, ils jouent avec les chiens, ils se tirent dans l'herbe, etc. Puis, j'ai dit, tu devrais amener tes enfants dans des soirées comme ça, Lisa Leblanc, ça swing, moi, ça swing, ils vont pas s'ennuyer. Ouais, je les ai amenés un pop festival à Ottawa, puis en rentrant sur le terrain, ils ont dit, hey, ça sent grand-maman.
0: Incroyable! On embrasse la famille Trudeau.
1: Incroyable,
0: mais vrai, évidemment. Mais comme toutes vos histoires, Robert Charlebois, parlons un tout petit peu de cinéma, puisque vous qui chantiez que vous étiez un gars ben ordinaire.
2: Je suis un gars ben ordinaire. Des fois, j'ai plus le goût de rien faire.
0: Bah des choses, vous en avez fait beaucoup et il y a un film documentaire qui va sortir l'année prochaine et qui s'appelle La vie extraordinaire de Charlebois. C'est un film qui pour le moment a été présenté dans des festivals de cinéma. Vous venez d'avoir un prix, deux prix.
1: J'ai eu le coup de cœur d'Angoulême déjà, qui est fantastique. Une seule représentation, mais les gens me demandaient où est-ce qu'on peut le revoir et tout ça, puis ça riait et ça pleurait. Et... cette semaine, j'étais en vacances sur la côte avec des copains et je reçois un téléphone de Montréal mercredi. Je gagne le grand prix de Long Island Music Festival. C'est l'État de New York, évidemment, puis c'est des critiques américains. Il n'y a pas de francophones là-dedans. Ils m'ont donné le grand prix international du meilleur documentaire.
0: Bravo.
1: Musical, ok.
0: Bon. Documentaire musical.
1: Bon, ça, ok, c'est fantastique. Puis, deux jours après, Hollywood, Los Angeles qui appelle en disant, on a donné un prix à la vie extraordinaire d'un gars ordinaire, là, pour la meilleure insertion d'une bande dessinée dans un documentaire. Donc, dans la même semaine, j'ai New York et Los Angeles qui me donnent un prix.
0: C'est classe, hein? Donc, effectivement, c'est un docu psychédélique.
1: Oui,
0: parce que
1: c'est des...
0: Il y a comme ça des insertions d'un dessin animé à l'intérieur d'images d'archives. Il y a votre voix qui, parfois, nous aide à faire le lien.
1: Il y a une seule chanson, un bout de chanson en anglais dans tout le film. Ouais. Petroleum, que j'avais fait avec Frank Zappa en 1900, tranquille. Et
0: J'aime bien cette expression. Je vais la garder quand c'est trop loin en 1900, tranquille. J'adore. Robert Charlebois, vous êtes trop fort.
1: Non, c'est pas moi, c'est Zappa qui est fort. Mais en tout cas, Petroleum et...
0: Et c'est la seule chanson.
1: Et donc, il n'y avait pas de francophones. C'était un jury complètement américain.
0: Mais c'est que le film est super.
1: Je comprends plus rien, là. Mais on veut dire que c'est. Non, je peux pas, moi. Vu que je suis le sujet du film, en fait. J'ai fait la musique puis le scénario. Ouais. C'est ma vraie vie. Mais vu que je suis le sujet, je suis incapable de juger ça.
0: OK, je vais
1: faire. Quand ça vient de New York ou de Los Angeles dans la même semaine, je me dis, ça doit être pas mal.
0: Et ça vient d'ici aussi, parce que moi, je l'ai vu.
1: Vous l'avez vu?
0: Oui, il est formidable, ce film. Donc, La vie extraordinaire de Charlebois, il sortira en France l'année prochaine. On ne sait pas encore quand, mais je vous donnerai la date de sortie dès qu'elle
1: sera officielle. Je viendrai vous en parler.
0: Mais oui. Et écoutez un petit extrait, parce qu'il y a des archives incroyables.
3: Un poète, c'est... Ouais, moi, je crois beaucoup en la poésie. Je crois que c'est une arme aussi forte que la guerre. Puis je crois que ça peut sauver le monde. C'est une des choses qui peut sauver le monde avec la musique. Il faut arrêter de crier dans le vide. Il faut plus perdre de temps. Il faut que chaque mot soit ciselé. que chaque pensée se rende à son but. C'est ça que j'essaye de faire. Moi, j'essaye pas de faire de la musique psychédélique. Dans Lindbergh ou dans n'importe laquelle de mes chansons, tout est ciselé. Il n'y a pas une note de trop. Il y a des sons de trop. Il y a des mauvais sons. Il n'y a pas un mot qui est pas pensé. C'est pas des paroles pour rien dire. C'est pas des chansons comiques que je fais.
0: Des chansons comiques non. Que je fais. Eh ouais.
1: Non, ça c'était bien avant l'intelligence artificielle. Mais je crois qu'il y a des gens qui se mettent ensemble, qui ont l'intelligence du cœur, ça va plus loin que l'intelligence artificielle. Et c'est ça, ma vie, c'est juste des rencontres finalement, puis des associations avec les bonnes personnes. Et si tu rencontres des mauvais ou des bandits, ben, ça veut pas dire que la synchronicité est toujours bonne pour la sérendipité. Sérendipité, c'est quand ça nous amène vers le haut et que le hasard fait qu'on va, même quelqu'un qui nous dit non, on dit une chance qu'il m'a dit non, j'aurais perdu mon temps avec lui, puis il y a des noms qui valent plus cher que des oui, etc. Donc, tout ça, c'est la chance, finalement. Synchronicité, la chance, et, comment je dirais, ben, j'appelle ça la bonne étoile, le timing aussi. Moi, j'étais un résultat des années psychédéliques. Donc, c'est le Québec qui m'a fait, c'est la psychédélie qui m'a fait, et non l'inverse.
0: Ben, moi,
1: je serais venu au monde 10 ans plus tôt ou plus tard que j'aurais peut-être fait une carrière, mais pas celle-là.
0: Une autre, c'est ça. Ben, je remercie, moi, ma bonne étoile, de vous avoir mis sur la route de cette émission. Décibel, merci d'être venu nous voir, cher Robert Charlebois.
1: Le lapin bleu te remercie.
0: Merci, avec ses yeux malicieux. Robert Charlebois, rendez-vous à Paris les 16 et 17 mars prochains au Grand Rex. Et on reparlera, oui, du film La vie extraordinaire de Charlebois quand il sortira. À très bientôt, portez-vous bien.
1: Bisous.
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2: Robert Charlebois a quitté le studio, mais pas nos cœurs, évidemment, ni nos playlists, ni notre blind test, puisque nous consacrons notre jeu musical de ce soir aux chansons qui viennent du Québec, évidemment. Alors, pour jouer avec nous et pour gagner, et voilà, le dernier album en date de Charlebois, avec notamment la super reprise d'Elvis Presley, Falling in Love with You, fou amoureux de vous, on adore. Pour gagner ce disque donc de Robert Charlebois, il y a Gilles. Bonsoir Gilles.
3: Bonsoir Émilie.
2: Bienvenue dans Décibel.
3: Merci.
2: Merci.
3: Très content.
2: Avec nous. Ah, ça me fait plaisir aussi. Et il y a également Benoît. Bonsoir Benoît.
4: Bonsoir Émilie, bonsoir Gilles.
2: Merci.
3: Bonsoir.
2: À tous les deux, c'est trop chouette que vous soyez là. Les artistes québécoises et québécois, il y en a de toutes les époques, dans tous les styles, sur tous les tons. On a choisi trois d'entre elles et eux. Et il va falloir les reconnaître le plus rapidement. À la fin, tout le monde gagne. Hein. Évidemment, Robert Charlebois, très classe, vous a laissé à chacun un album, bien sûr. Voilà. Donc, quoi qu'il arrive, vous avez tous les deux gagné. Mais bon, puisqu'on aime quand même un peu la compète, on va donc vous passer des chansons. Et puis, il faut retrouver le plus rapidement possible le nom des interprètes. OK ?
3: D'accord. Okay.
2: Alors, voici une première chanson qui vient du Québec. On cherche qui chante ça. Benoît et Gilles, n'oubliez pas de donner votre prénom avant de donner votre réponse.
3: D'accord. Benoît.
2: Benoît.
3: Et Garou.
2: Garou, il est accompagné
3: et
2: de...
3: Céline Dion.
2: Oui.

0: dois vous le dire, qui m'a apporté beaucoup de peine. Beaucoup de plaisir aussi, mais beaucoup de peine, car c'était un peu mon Everest de karaoké. Je me suis dit, un jour, je vais la chanter au karaoké, ça va être beau. Eh bien non, ça n'a jamais été beau au karaoké. Trop difficile, mais oui, un jour peut-être, je ne sais pas. C'est... Voilà. Pour le moment, c'est un fantasme inassouvi. Un point pour Benoît, en tout cas, qui a bien reconnu Garou et Céline. On reste au Québec, mais on change d'interprète. Cher Gilles, cher Benoît, dites-moi, mais qui chante ça?
1: Ah, Benoît.
0: Benoît.
1: Cœur de pirate.
0: Oui.

0: des enfants il y a un moment maintenant. Ça fait 20 ans qu'elle est sortie cette chanson. Ouais. 20 ans que Cœur de Pirate enchante nos oreilles avec cette jolie chanson. Benoît, c'est un sans faute. Je m'en vais voir Gilles pour prendre des nouvelles. Comment ça va, Gilles? C'est-à-dire que Benoît est très rapide. Hein. On n'a pas tellement de temps de se poser la question.
1: Oui, désolé.
0: C'est pas grave. On va finir avec une chanteuse. Quoi qu'il arrive, je le rappelle, Gilles et Benoît, vous avez tous les deux gagné l'album de Charlebois. Et pour le plaisir, donc une troisième chanson qui vient du Québec.
1: Benoît. Charlotte Gardin.
0: C'est pas Gardin.
1: Charlotte.
0: C'est Charlotte, mais c'est pas Gardin avec un G.

0: qui sera notre invité dans Décibels mercredi prochain. Mercredi prochain, on va recevoir des bonnes nouvelles de Charlotte Cardin ici même. Gilles et Benoît, vous avez gagné tous les deux, merci, bravo.
1: Merci beaucoup.
0: Je vous félicite, je vous embrasse. Et si vous voulez venir jouer avec nous au Blind Test, les amis, vous n'oubliez pas, c'est tous les soirs dans Décibels, du lundi au vendredi. Voilà, on joue autour de la musique. Allez, on reste au Québec avec Safia Nolin, une autrice, compositrice, guitariste, interprète québécoise qu'on adore et qui en ce moment fait une grande tournée avec des reprises. C'est sa passion, les reprises. On va écouter Safia Nolin maintenant faire une reprise de Laurie. Je serai ta meilleure amie. Et elle n'est pas toute seule, Safia Nolin, sur cette chanson. Elle est accompagnée par Pomme.

0: Safia Nolin qui reprend avec Pomme le classique de Laurie, Ta meilleure amie. Safia Nolin qui vient de sortir un troisième volume donc de ses reprises et qui en ce moment est en tournée chez elle au Canada, qui débarque en France en mars 2027. Bah tiens, comme Robert Charlebois tout à l'heure. Elle sera à Jouer les Tours le 18 mars, puis à Amiens, Paris, ça sera le 25 mars à la Maison des Métallos. Rendez-vous aussi au Havre, à Magny-le-Hongre, Vannes, Le Mans pour les dates françaises en 2027. Ça, c'est pour Safia Nolin. Et en ce qui concerne Pomme, vous le savez, son prochain album, La Forteresse, sortira le mois prochain.
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0: C'est l'anniversaire du premier vrai gros tube de U2. Le premier 45 tours de l'histoire de U2 à être classé numéro 1 au Royaume-Uni. C'est Desire sur le sixième album du groupe, Rattle and Hum. Il était temps que ça marche, hein, les gars. Ils ont même reçu un Grammy Award pour cette chanson en 89 à Los Angeles.

0: tube, il est vrai. Alors avant Desire, il y avait eu New Year's Day en 83, il y avait eu Sunday Bloody Sunday la même année, ou encore With or Without You sur le Joshua Tree en 83. Oui, mais en 87, pardon. Oui, mais voilà le premier 45 tours de U2, numéro 1 des ventes. Et ben, c'est celui que vous venez d'entendre, Desire, et ça s'est passé un 8 octobre. Allez Décibel, c'est terminé pour ce soir. Merci à l'équipe de l'émission. Il y avait Kinan, Lajeli, Oumaïma Abaz, Iris Guitoni, Thierry Boffa, Thomas Demol et Mélodie Chaïb. N'oubliez pas de revenir nous voir demain puisque nous serons avec Dominique A. Et puis si vous restez à l'écoute de votre radio ici, c'est Jackie qui va débarquer dans Y'a pas que Paris dans la vie.
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4: Bonsoir à tous et très heureux de vous retrouver. Merci d'avoir choisi ICI, un réseau de 44 stations en région. Et chaque soir avec vous, eh bien on voyage, on se balade dans votre pays. On ira d'ailleurs en Lozère ce soir à la rencontre d'un petit animal qui gagne à être connu grâce à la Revue des Merveilles. On ira dans le sud, près de Nice, pour découvrir une entreprise qui propose les services de personnes pour chouchouter vos animaux de compagnie. Nous irons enfin boire un thé ou un café si vous voulez, mais servi par des robots. Oui, c'est possible et c'est dans le Vaucluse. Ce soir, je reçois une personnalité pas comme les autres. Pas comme les autres parce qu'elle est considérée comme culte. Et croyez-moi, c'est rare. C'est un journaliste, animateur de télévision, musicovore. Il s'est fait connaître pour son rôle de précurseur d'émissions musicales à la télévision. Je pourrais citer Chorus, Les Enfants du Rock ou encore Platine 45, où il recevra tout le monde. Longtemps attaché de presse d'artistes comme Serge Gainsbourg, mais aussi Alain Bashung, Peter Gabriel et même Bob Marley, journaliste au magazine Rock et Folk, son visage devient familier dans les années 80 et 90 avec Récréa depuis la consécration avec le Club Dorothée qui va marquer toute une génération et de parents et d'enfants dont je fais partie. Je reçois ce soir Jackie Jakubowicz, dit Jackie. Bonsoir Jackie.
5: Bonsoir Eric.
4: Bon, comment ça va, Jackie?
5: Ça va très bien.
4: Qu'est-ce qu'on fait? On la joue franc jeu, hein.
5: Ouais.
4: On se connaît un peu.
5: On se connaît, donc on va.
4: On va se tutoyer.
5: Vous permettez que je tutoie?
4: Ouais, moi, je suis comme un fou de tutoyer, Jackie, parce que c'est vrai que tu fais partie quand même. Quand je dis que t'es culte, toi, tu vas me dire non, j'en ai absolument pas conscience, mais c'est vrai.
5: Bah, j'en avais pas conscience au début, mais là, je m'en rends compte. Parce que tous les jours, c'est vrai qu'on me le dit, quoi.
4: Tu traverses la France et j'ai vécu avec toi. On t'arrête toutes les 5 minutes pour faire un selfie une fois.
5: Toutes les 3 minutes.
4: Ouais, toutes les 30 secondes même.
5: Toutes les secondes, allez.
4: Non, mais c'est extraordinaire. On va se balader avec toi et on va essayer de faire un petit voyage dans ta vie. On va essayer de découvrir un peu les endroits qui ont pu être des endroits marquants, des ancrages particuliers. C'est un peu le principe de cette émission. Et alors, je te remercie, t'es raccord. Il n'y a pas que Paris dans la vie.
5: Oui.
4: T'es né à Paris.
5: Oui, je suis né à Paris dans le 19e, en face des Buttes Chaumont. C'était déjà prémonitoire parce que la première télé que j'ai faite avec Antoine Decaune, c'était au Buttes Chaumont, Chorus.
4: Alors les Buttes Chaumont, on explique, voilà, c'était les sociétés de production, c'est les SFP.
5: C'était la SFP, oui, mais ça n'existe plus depuis qu'on y est passé avec Antoine.
4: Mais c'est vrai, non, ça n'existe plus. Non, mais c'est assez prémonitoire. Alors je ne sais pas si tu grandis dans le 19e, tu grandis où à Paris?
5: Dans le 11e, pas très loin.
4: Ouais.
5: Toi, vers la République. Je suis un mec de la répu, comme on dit.
4: Voilà. À quoi ressemble ton enfance? Qu'est-ce qu'ils faisaient tes parents?
5: Alors mon père était tailleur pour hommes, sur mesure.
4: Ouais.
5: Et ma mère faisait les retouches dans l'arrière-boutique.
4: Comme les parents de Nikos Aliagas. Le papa de Nikos, il était aussi tailleur.
5: Ah bah, exactement la même chose. Voilà.
4: Tu grandis plutôt dans le 11e arrondissement, du coup?
5: Ah oui, oui.
4: Carrément, hein.
5: Oui, oui, je suis né dans le 19e, mais j'habitais.
4: D'accord,
5: j'ai tout de suite habité le 11e.
4: D'accord.
5: Et voilà, j'ai grandi dans le 11e, dans deux rues différentes.
4: Quel souvenir tu peux donner le nom des rues, hein, ça peut parler à des gens. Hein.
5: Bien sûr, j'ai vécu au 24 rue Saint-Ambroise, Paris 11e, en face d'une église. Bon, ce qui pour un juif ashkénaze déjà, bon, tu vois ce que je veux dire.
4: Ouais.
5: Et après, donc, j'ai déménagé 6 rue de Guéry, aussi dans le 11e, toujours en face d'une église, s'appelait l'église Saint-Joseph.
4: Allez, voilà. Ça.
5: Mais tout près de la rue du Faubourg du Temple et tout près du Gibus, là où j'ai vu mes premiers concerts de rock'n'roll.
4: Ah non, mais rien n'est lié au hasard avec toi. Hein.
5: Rien.
4: Alors, cette enfance à Paris, ok, mais alors il n'y a pas que Paris dans la vie, parce que tu vas aussi un petit peu te déplacer et bouger avec ta famille.
5: Oui.
4: Et je sais que tu avais des vacances du côté des Sables d'Olonne.
5: Absolument, mes parents louaient une maison pendant 5-6 ans, 7 ans, même aux Sables d'Olonne, en Vendée.
4: Voilà. Alors, c'est paradoxal, parce que quand tu allais au bord de la plage, toi, t'aimais pas particulièrement l'eau.
5: Bah déjà, tout petit, j'aime toujours pas, mais j'aimais pas, non. J'aimais pas l'eau, j'aimais pas trop la plage, le sable.
4: Toi qui as pris des seaux d'eau après la télévision.
5: Bah, justement. Tu regardais le jeu de l'ABC ou le Jackie Sou?
4: Évidemment, Jackie, je suis né dans les années 80. Donc,
5: oui, c'est vrai.
4: Mais pourquoi t'aimais pas l'eau? Aujourd'hui, t'en es où avec l'eau?
5: J'y vais, quand je suis à la boule, j'y vais rarement, quoi. Tu vois, je préfère la regarder dans un bar, tu vois, comme ça, sur la plage, que ouais. Nager. Et je sais nager, pourtant. Hein.
4: Bah, oui.
5: Le seul truc qui me faisait venir sur la plage de Sainte-Bologne, c'est que quand mon père me proposait de jouer au football.
4: Alors,
5: parce que j'adore le football.
4: Parce que justement, la carte postale qui nous vient dès à présent, et on reparlera de la boule tout à l'heure, les Sainte-Bologne, c'est toi en train de jouer au foot avec tes cousins et avec ton papa.
5: Oui, absolument, c'est ça. J'ai gardé cette image, j'avais 8, 9 ans, 10 ans.
4: Qu'est-ce que tu gardes comme souvenir des Sables d'Olonne? Qu'est-ce que, je sais pas, il y a une plage qui t'a marqué, une rue, un endroit, une odeur?
5: Non, un endroit chez Pierrot. Je mets bien chez Pierrot. Mon père m'achetait des sucettes.
4: C'est un confiseur.
5: Mais pas des sucettes à l'année. Hein.
4: Non,
5: oui,
4: bah non.
5: C'est un confiseur. Oui, oui, oui. Et alors, j'y suis retourné.
4: Ah oui?
5: Oui, je suis passé il y a 7 ans et chez Pierrot, ça existe toujours. Et ça m'a fait un petit truc.
4: Mais justement, je te demande, Mais quel lieu tu entretiens avec peut-être ces rues dans le 11e arrondissement ou avec justement les Sables d'Olonne où tu allais? Tu y retournes régulièrement? Tu y repenses souvent?
5: Oui, je suis retourné une fois à rue de Guéry et ça m'a fait un petit truc de revoir l'appartement de mes parents, tout ça, où j'ai vécu pendant, on va dire, 12 ans quand même.
4: Parce que nous, on est nostalgiques de toi et du club d'eau.
5: Oui.
4: Toi, est-ce que t'es nostalgique là? C'est ce que
5: oui,
4: tu dis complètement, finalement.
5: Complètement.
4: Tu es aussi.
5: Bien sûr, je le suis.
4: Bon, puisque tu me parles de Pierrot le confiseur, c'est quoi les spécialités vendéennes? Tu vas pas me dire qu'il mangeait pas de la brioche quand t'étais gamin?
5: Oui, il y a de la brioche, bien sûr. Ouais. Bah, bien sûr.
4: La Vendée, t'as eu l'occasion de t'y balader, d'y passer du temps, mais il y a aussi un autre endroit important qui compte pour toi, c'est les colonies de vacances.
5: Ah oui. Alors là, oui, ça compte vraiment à plein de niveaux. C'était donc à Verberie dans l'Oise. Et c'était une colonie de vacances juive, parce que j'étais dans un mouvement juif, mais enfin un mouvement, ça s'appelait le Noir Kadima, jeunesse en avant, mais enfin ça n'avait pas de, on était ni de gauche ni de droite ni bon voilà. Et moi j'étais un enfant quand même qui était dans les jupes de ma mère, tu vois, ma mère était très avec moi, je suis fils unique, tu vois, donc j'étais très. Et c'est grâce à Verberie, donc j'y suis allé, j'avais 12 ans, où tout a changé.
4: C'est-à-dire
5: où je suis devenu, tu vois, un peu insupportable.
4: Ce qui est fou, c'est que tu rencontres un garçon qui s'appelle Richard Gotener.
5: Et oui, qui a le même âge que moi, on a exactement un mois de différence.
4: Ouais.
5: Et je l'ai rencontré là-bas, il avait donc 12 ans, et là, tout a commencé pour nous deux.
4: Ouais, mais on a des dossiers, il paraît que tu mettais de la menthe à l'eau dans les lits,
5: oui,
4: tu jouais avec du dentifrice.
5: Mais oui, je mettais du dentifrice, on est partis intimes.
4: Tes amis.
5: Il y avait un dortoir, c'était pas mix. Enfin, c'était mix, mais les garçons avec les garçons, les filles avec les filles. On attendait aussi que nos copains dorment pour leur mettre du sirop de menthe.
4: Oui, c'est ce que je te dis.
5: Sirop de menthe dans les draps, on faisait des lits en portefeuille. Enfin, tout, quoi. Tout ce qui était possible.
4: Et qu'est-ce que vous faisiez dans l'Oise? Vous vous baladiez? Vous avez découvert un peu les territoires, là-bas?
5: Non, pas du tout. C'est un château. Tu vois, c'était un château. Moi, je jouais au foot parce que j'adorais le foot. Et le reste du temps, oui, on se baladait. Bien sûr qu'on se baladait, sortait un peu de Verberie, oui.
4: Ce lieu, il n'est pas anodin, parce qu'on en parle comme ça, on plaisante avec Richard Gotener, que tu as connu là-bas, mais c'est aussi un lieu où tu te lances dans cette fibre artistique. C'est là que ça commence à arriver.
5: Oui, c'est un peu là, vers 15 ans, on écrivait des sketchs. À 15 ans, quand t'écris des sketchs, bon, on se prenait pour Poiret Serrault, parce que nos idoles, c'était Poiret Serrault.
4: Ouais.
5: Mais bon, on s'est vite rendu compte qu'on était ni Poiret, ni Serrault, si tu veux. On faisait des sketchs, tu vois, le vendredi soir pour Shabbat, pour les colons, quoi, mais ça marchait parce qu'ils nous connaissaient. Alors, on s'est appelé un prêtre. Ah, t'as vu, on est drôle et tout. Enfin, qu'on peut l'âge bête, toi, à 15 ans. Et à 19 ans, on s'est dit, 3 ans plus tard, parce qu'on se voyait toujours, mais on n'était plus en colonie de vacances, à 19 ans. On s'est dit, tiens, on va faire un cabaret, on va essayer de faire un cabaret.
4: L'échelle de Jacob.
5: Mais disons, mais attends, mais c'est incroyable, toi.
4: C'est à Paris, ça.
5: Oui.
4: C'est toujours à Paris. Je sais pas si ce lieu existe encore.
5: Oui. Si, ça existe.
4: Vous avez pas étudié non plus, à ce moment-là.
5: Non, alors le mec nous dit, attendez, mais je me souviens, c'était en première partie de Thierry Leluron, qui était déjà un peu connu à l'époque. Et, il nous dit, bah, je vous allais passer comme ça. On lui dit son livre, vous venez de pas payer. Ben, nous, on était contents, tu vois. Et on commence à faire les trucs, deux, trois sketchs. Les mecs mangeaient, les mecs buvaient, personne ne rigolait. Donc, à la fin, on s'est dit, bon, on va arrêter là, on va tenter notre chance chacun de notre côté, puis ça nous a pas trop mal réussi.
4: Voilà. Les débuts de Jackie. On a encore plein de choses à se raconter. On a encore croisé plein de lieux. Je te propose d'aller faire un tour au cœur de la nature avec Benoît Prospero. On va prendre le temps d'observer aujourd'hui une sorte de petit animal qui gagne à être connu.
6: Une sorte de petit crapaud, léopard qui caquette comme une poule. Allez, on va prendre le temps de contempler le monde vivant. Et pourquoi pas, tiens, cet amphibien symbole de la biodiversité méditerranéenne. Avec ici Gare Lozère, on vous présente le pélobate cultripède. Et avant de voir ce qu'il a de plus que les autres, on va le décrire, cet amphibien. Alors déjà physiquement, voici Juliette G. du Seine Occitanie, conservatoire d'espaces naturels. Alors il ressemble à quoi, le pélobate cultripède?
7: Il ressemble à un crapaud, et maximum 10 cm, et il a la peau totalement lisse, donc pas de verrues comme le crapaud, et il a un pattern. Il fait un peu léopard. Ça fait pas des taches, mais ça fait des grosses taches.
6: Bon, donc une sorte de crapaud léopard. Et il a une autre particularité physique, à savoir ses yeux.
7: Ce qui le rend un peu assez unique, c'est ses yeux qui sont assez globuleux au sommet de sa tête. Donc il a une carrure un peu spéciale. Il est assez drôle comme amphibien.
6: Donc, le Pélobate cultripède, c'est une sorte de crapaud de 7 à 10 cm qui ressemble à un léopard avec des yeux globuleux, ce qui est déjà assez original, mais ce qui le rend encore plus unique, c'est son chant.
7: Il y a certains qui disent que son chant ressemble un peu à un caquettement de poule.
6: Un chant qui rappelle celui de la poule qui caquette. Vous voulez écouter ? Alors, c'est vrai qu'un crapaud léopard qui chante comme une poule, c'est déjà original. Mais c'est pas fini.
7: C'est un des seuls amphibiens, enfin en tout cas de France méditerranéenne, qui chante sous l'eau.
6: Et oui, parce que habituellement, vous prendrez le temps d'observer quand un amphibien, une grenouille ou un crapaud par exemple, chante, il est hors de l'eau. Ce que sait aussi faire le Pélobate cultripède. Et à ce moment-là, autre particularité, suivant s'il chante sous l'eau ou à l'extérieur de l'eau, eh bien il ne chante pas de la même façon. Et c'est pas fini.
7: Le Pélobate cultripède, en fait, si on regarde un peu l'étymologie du sens, ça veut dire qu'il possède des couteaux. Ou ce qu'on appelle des couteaux, c'est des parties de ses pattes arrière qui lui permettent en fait d'avoir une partie un peu plus dure, qui lui permettent de facilement s'enfoncer dans le sol et assez rapidement pour se cacher, pour passer l'hiver, l'été ou les différents éléments.
6: Bon bref, je crois qu'on peut le dire, le Pélobate cultripède est une merveille. Et en parlant de merveille, petit rappel, la planète des amphibiens, c'est-à-dire là où ils vivent, c'est les zones humides, mares, étangs, ruisseaux, etc., à préserver donc. Merci Juliette G. du Seine-Occitanie, Conservatoire d'espaces naturels, et merci ici Garlozère.
4: Merci à Benoît Prospero, restez bien avec nous sur ici, il n'y a pas que Paris dans la vie. Jackie, tu restes avec nous.
5: Bah bien sûr.
4: Jackie, vous avez reconnu sa voix, Jackie du Club d'eau, mais si ce n'était que ça, vous allez découvrir son parcours impressionnant dans les toutes prochaines minutes. On va quitter l'échelle de Jacob et les débuts à Gauthénaire quand t'as 19-20 ans.
5: Oui.
4: Pour quitter complètement la France, n'en dis pas plus, c'est à suivre sur ici.
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4: Et Super Trompe avec Give a Little Bit, sur ICI.

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2: Avec Jackie, notre invité aujourd'hui, il est né à Paris dans le 19e arrondissement, mais il va grandir du côté de Saint-Ambroise dans le 11e arrondissement, animateur de télé, de radio, formé, ne l'oublions pas, à l'école supérieure de journalisme à Paris, un amoureux de foot, on l'a évoqué tout à l'heure. C'est un parcours, c'est un destin à travers les régions, avec un ancrage très fort qu'il nous raconte ce soir. Évoqué tout à l'heure le foot, Jackie, c'est vrai que tu as été au Racing Club de Paris?
3: Absolument, je jouais ailier droit au Racing Club de Paris, j'ai même été ramasseur de balles au Parc des Princes.
2: Bah, c'est génial, ça.
3: Racing Club de Paris, à l'époque, oui, enfin j'ai fait ça de 10 ans à 15 ans.
2: Ouais, donc,
3: après, il y a les filles et le rock'n'roll.
2: Et voilà, c'est ça. Parce que là, tu vas sortir un petit peu de l'enfance, te diriger vers l'adolescence. Ouais. Et alors, un autre lieu qui compte, c'est celui-ci. C'est pas Notre-Dame de Paris, ça.
3: Non, je crois pas, non.
2: À 16 ans, c'est jeune, hein, tu découvres l'Angleterre, tu parles là, parce que tu avais un correspondant, c'est ça?
3: Oui, j'avais un correspondant à l'époque, ça se faisait beaucoup. Je sais pas si ça se fait encore.
2: Bien sûr.
3: Donc moi, je l'invitais chez moi et il m'invitait chez lui, enfin chez ses parents, parce que lorsqu'on avait, on n'était pas. Oui, oui. Et là, ça, j'ai découvert l'Angleterre, oui. J'ai découvert Londres, j'ai découvert le rock'n'roll.
2: Ah oui, bien sûr.
3: Ah bah voilà.
2: The Beatles. Qu'est-ce qui te fascine quand tu arrives en Angleterre?
3: Ce qui me fascine, c'est en plus c'était la période du Swinging London, tu vois, dans les rues c'était vraiment bien. Il y avait une vraie énergie. Et mon correspondant a déjà adoré le rock'n'roll. Il m'a dit viens au Marquis, il y a les Beatles. Donc j'ai vu les Beatles, j'avais 17 ans.
2: Alors,
3: j'ai vu les Kings.
2: C'était où le Marquis?
3: Parce que le Marquis, c'est dans le Swinging London, tu vois, c'est à Market Street, c'est une boîte.
2: Ça existe toujours?
3: Je pense, je sais pas, mais enfin moi, c'était là où passaient tous les groupes importants de l'époque.
2: T'as vu qui, les Kings?
3: Les Kings, j'ai vu les Beatles, j'ai vu les Animals, j'ai vu les Who, j'ai vu Jimi Hendrix. J'ai tout vu, de toute façon, après, quand j'étais attaché de presse, j'ai tout vu.
2: Ouais, non, mais c'est quand même. Je rappelle que t'as 16 ans. Quand tu vois 16, les artistes,
3: 17
2: ans. Tu vois, quand tu vois les Beatles à 17 ans, les Kings, enfin, excuse-moi.
3: Ah, mais ça a changé ma vie.
2: J'ai ouvert à vous, là.
3: J'ai pas dit c'est ça que je veux faire, mais c'est ça que je veux écouter. Tout.
2: Bon, tu reviens en France, et c'est vrai que tout doucement, les projets vont peut-être se décider. T'es au lycée Voltaire, hein, puisqu'on parlait du
3: Rue Saint-Martin. Oui, au lycée Voltaire, absolument.
2: Pourquoi tu te conduis vers. Pourquoi tu vas faire une école de journalisme à rue de Rennes?
3: Je sais pas trop quoi faire, j'ai eu mon bac.
2: Ouais, mais il y a
3: je voulais faire
2: chose...
3: un truc dans la musique, mais pas musicien, parce que je suis pas musicien. J'ai dit, tiens, peut-être, j'avais envie d'écrire des trucs, tout ça. Donc j'ai dit, je vais faire l'école de journalisme, je suis assez 3 ans, j'ai eu mon diplôme, mais ça m'a pas servi à grand chose par la suite.
2: Alors, ton premier boulot, vendeur de disques au Lido Music sur les Champs-Élysées.
3: Absolument. Le Lido Music qui n'existe plus maintenant. Oui, je vendais à l'époque, donc il n'y avait pas de CD. Et je vendais des vinyles en import. C'était le seul endroit à Paris et même en France, on peut trouver des vinyles en import.
2: Mais t'as vu à quel point c'est encore à la mode, les vinyles aujourd'hui.
3: Oui, c'est vrai, ça redevient la mode.
2: Donc tu travailles sur les Champs-Élysées à ce moment-là. Oui. Et puis alors, tu te retrouves dans un premier boulot, en 1973, chez Philips Phonogramme, un peu par hasard, parce que tu connaissais la coiffeuse de la femme
3: de Serge Lama.
2: C'est à ça qu'on doit une carrière.
3: Ouais, écoute. Je sais pas quoi, tu la dois ta carrière, toi, t'as fait des rencontres.
2: C'était pas le coiffeur, c'était le médecin de quelqu'un d'autre.
3: Et on est devenu, elle s'appelait donc Daisy Lama. Ouais. Et on est devenu pote, elle était attachée de presse chez Philips. Elle voyait bien que je m'intéressais à la musique et tout. Elle me dit, Jackie, attends, moi j'étais sorti, j'avais fait mon service militaire, enfin, j'avais été pistonné, mais je m'étais fait réformer, donc je suis resté 4 mois, puis je glandais, quoi. Elle me dit, Jackie, si jamais j'entends parler d'un truc, je te rappelle, j'ai un pot incroyable, elle m'a rappelé 4 mois après. Elle m'a dit, viens, il cherche un attaché de presse, pas sûr que ce soit toi parce qu'il voit différentes personnes. Je suis tombé sur Louis Nucera, je sais pas si tu vois qui c'est, qui par la suite était directeur littéraire chez Jean-Claude Lattès, avec qui je suis vraiment devenu ami après. Ouais. Et alors je rentre dans son bureau, puis à l'époque, moi j'avais, tu vois, les cheveux longs, genre Louis XIV, les Creepers, des tours Eiffel partout, des fausses cravates, enfin, tu vois, hyper élégant.
2: Très Camden Town, quoi.
3: Ouais. Et je reste dans son bureau et je reste 10 minutes debout. C'est long quand tu cherches un emploi, tu vois. Le mec, il est là, il me dit rien. Donc je m'assois pas, tu vois. Il me dit, asseyez-vous avec la chanson niçoise que je ne sais pas faire. Il m'a posé 2 questions. Il m'a dit, est-ce que vous parlez anglais? Je lui ai dit oui, parce que c'était vrai, je parlais anglais. Ouais. Est-ce que vous connaissez des gens dans le show business? Je lui ai dit non. En une seconde,

0: Je vais lui dire non parce que c'est vrai. Sinon, il va se renseigner, c'est pas possible. Il me dit, je vous remercie. Au revoir. Je sors de son bureau. Puis je dis à Daisy, il m'a posé des questions. Il me dit,
1: c'est mort.
0: Attends. Oui, c'est mort. Ouais. Et l'après-midi, il me rappelle chez moi, parce qu'à l'époque, il n'y avait pas le portail. Il me dit, vous commencez quand vous voulez. Et j'ai dit, non, maintenant, j'étais chez Philips. Ouais.
1: C'est génial. Alors, bah, tu vas t'occuper de tout le catalogue international. Jackie, oui, il a été attaché de presse des Talking Heads, de Blondie, de Peter Gabriel, de Genesis. Ça met au garde à vous. Tu as même été l'attaché de presse de.
0: Bob Marley.
1: Est-ce que tu peux me raconter cette partie de foot que t'as organisée pour lui à Paris?
0: Bah oui, parce que Bob Marley, c'est un dingue de football, mais un fou furieux. On l'avait mis à l'hôtel Hilton, et à l'époque, avenue de Suffren, et à l'époque, à l'hôtel Hilton, il y avait un terrain de foot en bas. Il arrive avec tous ses cuisiniers, tout ça.
1: Il y a
0: ça.
1: Toujours, hein.
0: Oui, il y a toujours, d'ailleurs.
1: C'est Samy Antoine.
0: Oui, d'accord, ouais. Et il arrive et tout, c'est d'ailleurs là, la seule fois où il m'a fait goûter de la ganja, j'étais plaqué contre le mur.
1: Tout ça est interdit, bien sûr, pour la santé, vous le savez.
0: Oui, mais bien sûr, non. Non, parce que c'était trop drôle. Que... Jack. Et à un moment donné, il approche de la fête, il voit un terrain de foot, il dit, ah, Jackie, enfin, je te le dis en français, hein, il parle en anglais. J'aimerais bien faire un match de foot. Le problème, c'est que le match de foot, je pouvais l'organiser que le lendemain, parce qu'après, il partait, si tu veux. Et en 24 heures, j'organise ce match de foot des Wellers contre les... les journalistes rock, enfin, toi.
1: Il était sympa, Bob Marley?
0: Ah ouais, j'adorais Bob Marley. Fallait pas être pressé, hein. Quand on organise des interviews, il arrivait avec 3 heures de retard.
1: Évidemment.
0: Bon. Il a fait ce match et ils ont gagné d'ailleurs. Ils étaient tous défoncés les Wallers, mais ils jouaient super bien.
1: Complètement fou. Un autre endroit avec un lien très fort, avec une rue mythique, c'est la rue de Verneuil. T'arrives chez Gainsbourg.
0: Alors lui, Nucera, le fameux Nucera m'a dit, voilà, Gainsbourg cherche un attaché de presse en interne, c'est-à-dire chez Philippe, s'il va en voir plusieurs, vas-y. Mais j'y vais tout seul. Il me dit, tu vas tout seul. T'as quel âge? Moi, j'avais 25 ans à l'époque. Et j'arrive, je j'ouvre la porte et je tombe sur lui. Moi, j'étais déjà fan, j'étais terrorisé.
1: Ouais,
0: quoi.
1: Ouais.
0: Bonjour.
1: Il a trouvé que t'as une bonne tête.
0: Oui, ça a collé assez facilement, quoi. Mais il est timide. Et puis moi, j'étais tétanisé, donc je parlais pas beaucoup. Lui non plus, il y a eu beaucoup de blancs. Mais enfin, il m'a posé des questions et tout. Et finalement, ça a collé. Il m'a dit, OK, Jackie. Il a appelé Nucera. Il a dit, moi, je prends Jackie. J'aime bien. J'aime bien son allure.
1: Et t'es parti pour 8 ans de collaboration avec lui.
0: 8 ans.
1: Tu dis qu'il a appris à te porté en société.
0: Oui, il m'a changé un peu. Oui, il m'a appris la vie, lui. Enfin, la sienne, mais j'aimais bien.
1: T'as été où avec lui? Vous avez tourné partout. Un peu dans toute la France. Hein, t'as des lieux comme ça qui te reviennent, des endroits?
0: Il y a des lieux dont je peux parler, d'autres non.
1: Je sais pas, il y a le festival de Mont-Marsan, par exemple, je pense à ça.
0: Ah, le festival de Mont-Marsan, c'était pas avec lui, c'était un festival punk.
1: En 77,
0: où là j'étais avec Bijou, groupe que j'ai signé moi-même chez Phonogramme.
1: Okay.
0: Mais là où j'avais été à Biarritz avec lui, je me souviens, parce qu'il m'avait demandé de m'occuper de l'album de Catherine Deneuve, qui a fait un album solo qu'il a produit, il a tout écrit, paroles, musique. Et il m'a dit, tu la connais pas? Je dis, bah non. Il m'a dit, allez, viens, hop, je t'emmène à Biarritz, à un super hôtel, l'hôtel Le Palais. Il arrive, il dit, voilà, j'ai réservé de suite. Je dis, oui, pour toi, tu sais même pas ce que c'était, une suite, moi, 26 ans. Je me retrouve dans une suite à l'hôtel du Palais, et il me présente Catherine Deneuve, il y avait Adjani qui était là, parce qu'elle vivait avec elle vivait avec Bruno Nuiten, qui était le directeur photo de l'époque, Patrick Devers, enfin, un truc de fou, quoi.
1: Bon, et c'est pas fini. Mais c'est tellement inspirant, le parcours de Jackie. Peut-être que vous découvrez plein de choses ce soir, tu restes avec nous, parce que là, on a envie de parler encore pendant des heures. On va aller faire un tour sur la Côte d'Azur. Tiens, tu parlais. Alors là, on était dans le sud-ouest avec Biarritz, mais je t'emmène sur la Côte d'Azur pour chouchouter son chien. On peut lui acheter des jeux, mais aussi des friandises. Reportage sur place, Catherine Quicandon nous propose une idée naturelle et locale.
2: À Cannes, sur la Côte d'Azur, nos amis les chiens sont gâtés.
3: Ouh, c'est beau ça.
2: Et c'est grâce à Chloé Poupeau qui a créé en 2019 son entreprise de friandises pour chiens, les Délices Canins. Ces produits sont faits avec des légumes, de la farine d'avoine, de la viande label rouge, s'il vous plaît, et le poisson est toujours frais. Ça nous donnerait presque envie de goûter. 100% naturel, 100% local, bio, sans sucre ajouté, ni sel ajouté, sans conservateur et sans additifs, Chloé défend une composition transparente et saine. 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
4: Charbon miel qui marche super bien, c'est l'indispensable en fait, c'est souvent les chiens quand ils ont mal au ventre ou les selles liquides, on leur donne ça. Ça remplace le médicament ou un Smecta en fait. Donc là c'est vraiment naturel et ça marche super bien sur la digestion du chien. Et après la box anniversaire. qu'on a complètement designé il y a pas longtemps, donc là elle fonctionne super bien. Ouais.
2: Il y a des friandises gourmandes, de dressage, des déshydratées que les toutous ont l'air de beaucoup aimer, puisque leur maître en achète de plus en plus, ce qui fait que Chloé peut enfin se consacrer entièrement à son entreprise.
4: Ça fait un an que je suis à temps plein dans la marque, parce qu'avant je travaillais en CDI dans la restauration, donc je cumulais les deux. Et là j'ai eu mon local il y a quelques mois, donc j'ai un local tout neuf où j'ai fait tous les travaux dedans. J'ai ma cuisine pro avec le coin où je fais les colis. Et je travaille aussi avec des hôtels de luxe à Cannes. Donc je travaille avec trois hôtels sur Cannes et un sur Saint-Tropez.
2: Je n'ai qu'un mot à dire, bravo. Comptez à partir de 8,20€ les 100 grammes. Et sinon, pourquoi Chloé s'est lancée dans cette aventure?
4: J'étais dans les escaliers chez mes parents et je leur ai dit « Mais pourquoi je ferais pas des friandises pour chiens ?» Parce que sur la Côte d'Azur, en fait, il n'y a personne qui faisait ça. Et ma sœur a adopté un petit spitz qui s'appelle Simba. Directement, quand elle l'a eu, j'ai voulu lui cuisiner des petites friandises maison. J'ai fait goûter, en fait, aux chiens de mes amis. Et ils ont adoré. Du coup, de fil en aiguille, j'ai pas lâché la marque.
2: Plus d'infos sur lesdélicescanins.com. Merci à Quentin Lacrome d'Ici Azur pour cette idée délicieuse. Ici, ça entreprend dans les Alpes-Maritimes avec les délices canins et des friandises pour chiens qui font du bien.
1: Merci Catherine Quicandon, t'as des animaux toi Jacqueline?
0: J'en ai eu un, mais j'ai eu un chien qui est malheureusement décédé et j'en ai plus jamais repris parce que ça m'a fait trop de peine.
1: Jackie est votre invité ce soir depuis 20 ans. On a découvert son job d'attaché de presse auprès de Gainsbourg. Il a découvert les Beatles, les Kings quand il avait 16 ans en Angleterre. Et je vous ai même pas encore parlé de sa carrière à la télé.
0: Bah alors.
1: Et pourtant, l'émission se termine à 21h. J'espère qu'on va y arriver.
0: Il reste quoi là pas grand chose.
1: Une vingtaine de minutes.
0: Ah bah ça va.
1: Allez,
0: si tu parles pas, je peux parler tout seul. Allez,
1: si tu veux. Vous écoutez ici, passez une belle soirée. Tout de suite.
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2: Le point sur les fermetures nocturnes avec Cédric Frémy.
3: Sont fermées la 51 en direction d'Aix entre Oraison-la-Brianne et Cadarache. À Manosque et Oraison-la-Brianne, vous ne pouvez pas rentrer sur la 51 en direction de Gap. Et en direction de Marseille, la 50 est fermée entre Cassis et Aubagne. À partir de 21h, à Aix-en-Provence, en direction de Gap, la 51 et la Nationale 296 seront fermées entre les Milles et Puricard. Ça inclut la jonction A8 à 51 dans le sens Nice-Gap. À Marseille, la L2 sera fermée dans le sens Aix-Aubagne, les tunnels Saint-Loup et Saint-Charles, la 7 en direction de Lyon entre Saint-Charles et la sortie Coca des Pennes-Mirabeau. À La Penne-sur-Uvonne, vous ne pourrez pas rentrer sur la 50 en direction d'Aubagne. À Aubagne-la-Bourbonne, en direction de Marseille, la 502 sera fermée. En direction de Toulon, la 50 entre Château-Vallon et Brégaillon. Et sur la 57, l'échangeur Carnoule. Tout ça jusqu'à 5h, 5h30 ou 6h selon les cas. Demain matin, vous retrouvez la liste des fermetures nocturnes sur notre site ici.fr/Provence.
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4: Platine 45, Récré à 2, le Club Dorothée, le Jackie Show, pas de pitié pour les croissants, autant d'émissions qui nous ont fait rêver, qui vous parlent. Il est notre invité, Jackie, animateur de télévision hors norme, atypique, mythique, culte pour ceux qui sont nés dans les années 80 et 90. Mais derrière celui que l'on voyait au Club Dorothée avec ses croissants, il y a tout un parcours de vie qu'il nous raconte aujourd'hui. Bon, alors on a découvert comment t'es arrivé à la musique, oui. Comment tu t'es retrouvé attaché de près chez Philips, puis ouais. Après avec des artistes à l'international, puis ouais. Gainsbourg. La télé, elle arrive à toi, je sais pas si c'est un peu par hasard, mais c'est grâce à Antoine de Caunes.
5: Oui, alors j'ai connu Antoine quand j'étais attaché de presse, il a animé une émission qui s'appelait Chorus, oui. Tout seul.
4: Il s'ennuyait tout seul.
5: On est devenus potes. Moi, j'allais le voir pour lui proposer mes artistes. Tu vois, il prenait, ouais. il prenait pas. Enfin, le rôle d'attaché de presse. On est devenus potes. Et puis après, on est devenus amis. Puis il m'a dit, mais attends, Jackie, si tu venais avec moi comme ça, ça va me rassurer devant la caméra. Tu viens, mais tu fais que des conneries, tu parles pas. Donc, j'étais à côté de lui. Pendant qu'il était là, face caméra, en disant du bien de Bruce Springsteen, ouais. Enfin, de toutes ses idoles. Moi, j'étais là, je lui mettais le doigt dans l'oreille, le doigt dans le nez, je faisais des grimaces. Et puis, le duo a fonctionné, parce que c'était un truc de... Le mec, je servais à rien, en fait. Je servais à le rassurer, mais à l'image, les gens rigolaient.
4: C'est surtout
5: que... C'est-à-dire que les gens rigolaient en me voyant, parce que jamais ils avaient vu un mec qui parlait pas, déjà, un présentateur muet. J'étais le seul présentateur muet de la télévision française.
4: Précurseur, hein, c'est vrai.
5: Ah, ben, je suis précurseur, mais plus personne n'a fait.
4: Mais après. C'est surtout que tu prends un risque, parce que t'es un peu installé comme attaché de presse, tu vas te faire virer.
5: Je me fais virer par le directeur général.
4: La télé,
5: oui, oui, je me fais virer par le DG de Phonogramme. Il m'a dit, il m'a vu à Chorus, après il m'a vu en Tarzan avec Radio 2, il m'a dit hop, hop, je suis acquis de l'heure.
4: Non, mais c'est quand même une prise de risque considérable.
5: Alors que Serge Gainsbourg, il continuait. Moi, j'étais freelance pour Serge Gainsbourg.
4: Ouais. Tu continuais.
5: Oui. Parce que je me suis fait virer et Gainsbourg a dit non, attends, là, je vais aller le voir. Il était voir le PDG, il a dit ben, vous virez Jackie, mais maintenant il me faut un attaché de presse. Et le PDG lui a dit ben, vous pensez à qui? Ben, Jackie, vous allez prendre en freelance. Et grâce à lui, je me faisais plus de blé quand j'étais freelance quand j'étais salarié.
4: Alors après Chorus, Jacqueline Joubert, qui est la maman d'Antoine de Caunes, oui. Qui est directrice de l'unité jeunesse d'Antenne 2 à l'époque, elle oui. Propose de remplacer Dorothée, cette fois sur Récréa 2.
5: Pour deux Récréa 2, elle voit ouais. Donc Chorus, qui est l'émission de son fils, apparemment m'a trouvé drôle. Ouais. Elle m'appelle, m'a dit, enfin puis Antoine m'avait présenté, m'a dit Dorothée part tourner un film, un long métrage, pour deux mercredis, est-ce que tu veux la remplacer? Mais là j'étais un peu terrorisé parce que j'allais prendre la parole, c'était des sketchs, tu vois. Et, ouais. Bon, Dorothée n'était pas là, mais les deux premiers mercredis j'étais avec Zabou, Brightman, Camus, William Lemergy, enfin bon. En fait je suis resté 10 ans.
4: Alors il y aura les enfants du rock, je survole.
5: Ouais. Je faisais trois émissions à l'époque. Je faisais Récréa 2 pour les enfants, les enfants du rock pour les branchés et Platine 45 pour les teenagers.
4: Alors voilà. Platine 45, tu reçois tout le monde,
5: à tout le monde
4: de Neuve, à Coluche, en passant par Mylène Farmer, dont tu peux te narguer d'avoir des images où vous embrassez d'ailleurs à la télé.
5: Tu sais, on prépare les je voyais mes artistes avant, enfin les ouais. Invités avant, on écrivait des trucs. Elle m'a dit, on leur a dit tiens, bah, ce qui est drôle, c'est qu'il y avait cinq plateaux, à chaque plateau, j'étais embrassé sur le front, sur les joues, comme ça. Ouais, je dis ok avec. Ouais. rouge à lèvres bien rouge pour que ça se voit, ouais. Au dernier plateau, mais c'était pas prêt, me dit Jackie, ce qui serait sympa, c'est que je t'embrasse sur la bouche. Bah, je lui dis, vas-y.
4: Et elle l'a fait.
5: Mais ça circule partout, tu sais, maintenant.
4: Je sais, on peut le voir. Il y aura Iggy Pop, il y aura Elton John, il y aura Balavoine, il y aura les Clash, tu recevras les Rita Mitsoukon, pour ça Catherine qui nous a quitté il y a pas longtemps. Il y aura Madonna, il y aura donc les Enfants du Rock aussi, donc avec Philippe Manœuvre. Oui. Et puis en 1987, c'est la folie qui débute.
5: Ah oui.
4: J'aurais voulu être sur le plateau. Ah, j'étais trop loin du plateau.
5: T'as quel âge en 87?
4: 7 ans.
5: Bah, t'auras pu venir.
4: C'est vrai. 6 heures d'antenne par jour, les mercredis, le samedi. Non,
5: attends,
4: je
5: rectifie. 6 heures d'antenne de direct le mercredi, 1 heure par jour. Dimanche compris. Et moi, en plus, j'avais le Jackie Show le samedi.
4: Non, mais c'est de la folie. C'est plus qu'une famille, c'est de l'ordre du sacré, là, tous les matins.
5: On bossait, on tournait jour et demi. Quand je dis jour et nuit, c'est vraiment jour et nuit. Parfois, on dormait sur place. Parce que quand on faisait les directs, après, il fallait tourner papier pour les croissants à 10h du mat, on se couchait à 3h, je rentrais pas chez moi, je dormais dans ma loge. Quoi.
4: Je reviens au lieu, parce que là, tout ça, on connaît ça, toi, Jackie. Tu as accompagné Dorothée partout, dans les zénis, dans les tournées, dans les spectacles.
5: Oui, je faisais une comédie, enfin, plusieurs comédies musicales avec elle, j'étais à côté d'elle sur scène.
4: Tu te souviens d'endroits, de villes comme ça où vous avez fait la fête avec l'équipe, où vous avez des souvenirs marquants
5: particuliers? Oui, je me souviens de Clermont-Ferrand, où c'était vraiment sympa. Ouais. Tu es auvergnat, toi, ça
4: veut dire que bien. Mais qu'est-ce que tu as vécu à Clermont de plus qu'ailleurs?
5: Bah, on est allé dans un resto après, et pourtant, tu sais, on terminait tard, quoi. Tu vois, on est arrivé vers 11h30, on est sorti à 5 du mat, quand même. Bien ébréché, bien éméché. C'est la seule fois où on... Bon, le lendemain, ça a été dur, je te le cache pas.
4: Je me souviens de cette émission du lendemain. Alors, dis donc, la boule, on l'a un peu évoqué tout à l'heure.
5: Oui.
4: On parlera de ton attachement à la boule, parce que ça fait 50 ans que tu passes tes vacances là-bas.
5: Toi aussi,
4: mais, oui, mais pas depuis 50 ans.
5: Non,
4: je ne veux pas être insultant, Jackie, mais bon. Ton premier club Dorothée Vacances, en 1988, c'est à la boule.
5: Oui.
4: C'est toi qui as choisi, c'est pas possible, parce que tu passais déjà tes vacances là-bas.
5: Non, c'est pas moi, c'est Jean-Luc Azoulay, le producteur du club Dorothée, c'est vrai. C'était en juillet 88. Et j'ai appris en juillet 88
4: maison,
5: que oui, et j'ai appris d'ailleurs en juillet 88 que j'étais papa d'une deuxième fille. Ma femme, on a appris qu'elle était enceinte d'un deuxième enfant.
4: Alors, Marie et Juliette.
5: En juillet 88.
4: C'est Marie et Juliette, tes filles.
5: Oui, c'est bien.
4: Elles sont nées dans les années 80, elles ont conscience d'avoir le père qu'elles ont. Elles qui sont nées pile dans la période des années 80.
5: Oui, mais moi, justement, à l'époque, quand je les ai amenées à l'école, surtout Marie, qui a maintenant, elle est en 84, donc elle a 42 ans, tu vois, elle est dedans. Elle me dit, papa, ça t'ennuie pas, mais je voudrais, parce qu'elle avait pas honte de moi, mais elle voulait pas qu'on m'en connaisse. Là, je voulais continuer à pied, là. Donc, je la déposais vraiment, tu vois, à 20 mètres de l'école. Fallait pas que j'aille devant l'école, quoi. Bien sûr qu'elles en ont conscience.
4: Alors, il y aura la boule. Il y a Nice aussi. T'as des souvenirs de galets à Nice.
5: Oui, je tournais sur la plage et tout. Il n'y avait pas de ça. Il n'y avait que des galets. Et on se faisait tous mal aux pieds. Mais beaucoup, que ce soit Dorothée, Corbière, Yann ou moi, ça saignait de partout. Mais bon, on le faisait quand même.
4: Bon, alors, parle-moi quand même de cette boule. Pourquoi t'es là-bas depuis 50 ans? Il y a une maison de famille, quoi.
5: Non, il y a une maison de famille après, mais je suis allé à la boule parce que j'avais un copain attaché de presse, justement, chez Philips, qui m'a dit, viens, j'ai des copains là-bas. Et je suis parti à la boule et c'est là où j'ai rencontré ma femme.
4: Voilà. Alors, toi, t'es pas team le Pouliguen, t'es team Pornichet, toi.
5: Oui, moi, je suis plus Pornichet. Avenue Mazzy, tu vois, le bidule, tu connais.
4: Oui, je connais. Tu peux me décrire un peu ces lieux qui rythment ta vie depuis 50 ans? La carte postale de la boule de Pornichet, c'est quoi?
5: La carte postale, pour moi, c'est le bidule. Et surtout, la crêperie s'appelle le Dervin à Bas-sur-Mer, qui font les meilleures crêpes de on prononce bas, le T ne se prononce pas, Bas-sur-Mer. Okay. Tu connais le Dervin?
4: Oui, il y a des crêpes, il y a des bons fruits de mer aussi.
5: Oui, des fruits de mer, des crêpes, et c'est là, et j'adore cet endroit.
4: Mais tu vois, je te demande une carte postale, tu me décris pas les lieux super de bouffe.
5: Bah oui, parce que je suis très accro à la bouffe.
4: Bah oui, mais parle-moi de cette plus grande baie d'or.
5: J'adore, 9 km, il paraît, c'est ça?
4: Oui, 10.
5: 10. Ouais. J'aime bien la Brière aussi, tu vois, vers Guérande, ça, c'est magnifique, les marais salants, tout ça, j'adore.
4: Guérande, c'est le Croisic.
5: Le Croisic. Mais j'adore tout ça. J'aime bien aussi Pouliguen, c'est sympa. C'est sympa. Mais ma préférence va à Pornichet quand même.
4: Saint-Nazaire.
5: Saint-Nazaire aussi. Yeah, oui.
4: Allez, continuons de nous balader avec Jackie, votre invité. Ici, on s'intéresse à tout ce qui marche. Ça marche ici. Qu'en pensez-vous? Et si la prochaine fois que vous allez dans un bar, puisqu'on parlait du Dervin, pour prendre un thé ou un café ou une crêpe ou une glace, si on était servi par des robots?
5: Ah, c'est bien ça.
4: Ah, ben je ne sais pas. Si vous trouvez ça étrange, c'est en tout cas ce qui se passe depuis quelques jours dans le Vaucluse, Jackie.
5: Oui.
4: Reportage Robin Bernot avec Adèle Bossard.
6: À Avignon, les serveurs d'un bar sont remplacés par des robots.
7: C'est un peu triste de remplacer l'humain par des machines.
6: C'est un nouveau concept concept importé de Chine qui vient tout juste d'ouvrir. Imaginez à l'intérieur de cette boutique trois grosses machines qui vous servent votre café, votre thé, des glaces grâce à l'intelligence artificielle. C'est une première dans le département du Vaucluse. Notre reporter Adèle Bossard s'est rendue sur place et a rencontré Noémie, la fille du patron qui aide les clients à passer leurs commandes.
7: En fait, tout est robotisé. Par exemple, pour la machine à café, là, regardez, vous avez une machine à café intégrée dans la machine, en fait. Après, le lait aussi, vous avez deux petits frigos, là. C'est pas des produits en poudre ou quoi. Après, comme c'est des machines, des fois, on fait pas trop confiance non plus. Voilà, je comprends totalement.
6: Depuis l'ouverture, il y a quelques jours, le bouche à oreille et les réseaux sociaux ont plutôt bien fonctionné, puisque les curieux se pressent dans la boutique pour observer les robots qui font à peu près tout, à l'image de Malika, plutôt conquise par le concept.
8: Mais je suis un peu intriguée, parce que c'est vrai que pour nous, c'est une première. Hein. Mais oui, mais pourquoi pas faire travailler un peu tout le monde, hein. Enfin, moi, ça ne me dérange pas, parce qu'il faut avancer, c'est l'avenir.
6: Alors, à Avignon, ça marche, mais vu d'ici, qu'en pensez-vous ?
9: Moi, je ne trouve pas ça terrible, en fait.
6: Ouais, Sébastien n'est pas vraiment conquis.
9: Bah, ça enlève de l'emploi, ça enlève le contact aussi humain qu'on peut avoir quand on va dans ce genre de truc. Ouais, ça fait peur, franchement, ça fait peur.
6: Et vous, tiens, est-ce que vous pourriez tenter l'expérience ? Écoutez la réponse de Sébastien.
9: Honnêtement, moi, ça me dit rien. Je préfère le contact avec une personne, se regarder dans les yeux.
10: Est-ce que c'est quelque chose qu'on perd de plus en plus aujourd'hui, le contact avec les autres ?
9: Je pense que oui. Je trouve qu'on est de plus en plus et il y a de moins en moins de contacts. C'est le constat que je fais. Les gens, ils sont tous sur leur portable, sur leur machin et personne ne se regarde, personne ne se parle.
6: Ce fameux bar à Avignon a quant à lui déjà prévu de se développer puisque le patron a déjà commandé une nouvelle machine qui rejoindra bientôt la boutique. Tenez-vous prêt, une machine à crêpes. Entièrement automatique. Je vous sens assez dubitatif.
4: Robin Bernot, merci beaucoup. Jackie est votre invité d'ici quelques minutes. On parle de bonnes choses. Hein, voilà, je ne sais pas, être servi par des robots, c'est un truc qui te plairait, ça?
5: Ah oui, j'en reviens une fois, quoi. Ouais.
4: C'est quoi ta France gastronomique?
5: Ouais, j'en ai beaucoup, moi.
4: Ah oui, mais il y a forcément un plat qui nous emmène quelque part.
5: L'Auvergne.
4: Ah, pourquoi ? Parce que alors, la truffade, la Ligo...
5: Oui, la truffade. La Ligo, c'est Aveyronnais. Hein.
4: Ça, on se bat tous. Est-ce que c'est Aveyronnais ? Est-ce que c'est Lozérien ?
5: Les tripoux, j'adore.
4: Ouais.
5: J'aime bien tout ce qui est ouvert. Mais j'aime bien plein de... J'aime bien l'Alsace aussi. J'aime bien le Sud-Ouest. Enfin, j'aime bien tout, quoi. C'est...
4: Voilà. Ah oui, mais il faudra faire des choix quand même, tu le sais. Hein, cette fin d'émission...
5: Je ferai un choix.
4: Eh ben, c'est parfait. Jackie est votre invité. On se balade avec lui. On était en train de parler de la Loire-Atlantique.
5: Oui.
4: La Baule, tu considères que c'est la Bretagne ou que c'est la Loire-Atlantique?
5: Oui, Anne de Bretagne est née à Nantes. Elle est bretonne, hein, comme son nom l'indique.
4: Exactement, la Bretagne historique. On pourra parler dans un instant de la Normandie, parce que je sais que t'aimes bien la Normandie.
5: Oui.
4: Et que tu trouves ça un peu 50s, quoi, un peu années 50, ça pas trop.
5: Oui, un peu vintage, un peu comme moi, oui.
4: Eh ben, continue à tout balader avec le vintage. Jackie, ce soir. Sur ici.
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4: On parlait des Beatles que Jackie a vu lorsqu'il avait 16 ans. Voici Paul McCartney avec Live and Let Die, sur ici.

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2: Et se balader à ses côtés, je le disais en début d'émission, dans la rue, elle a garanti de s'arrêter tous les 2 mètres pour faire des photos, des photos qui font remonter à la génération des enfants nés dans les années 80 et 90, comme une espèce de Madeleine de Proust télévisuelle, comme ça. Bah oui, c'est un homme emblématique, animateur emblématique du Club Dorothée, de Récréa 2, de Platine 45, de Chorus, avec Antoine Decaune, où il a débuté, des enfants du rock. Jackie est votre invité. Bon, on a parlé de la Baule, on a parlé de la Loire-Atlantique, oui. Un peu de la Bretagne, la Normandie. C'est vrai que Trouville, c'est un endroit que tu connais, par exemple.
3: Oui, oui, oui, j'aime bien Trouville. C'est Antoine Decaune qui m'a fait découvrir Trouville.
2: Ah, c'est vrai qu'il a une maison par là-bas, lui.
3: Oui, face à mer, déjà, avait une maison, donc il aime beaucoup. Et j'aime bien Trouville. J'aime pas trop Deauville, parce que c'est trop, un peu trop showbiz.
2: C'est le 21e arrondissement
3: de Paris. Ouais. Par contre, Trouville, il y a le côté 50s que j'aime bien. Ouais. Ouais. Et j'aime bien aussi les plages du débarquement, tu sais.
2: Alors, Ouistreham,
3: Omaha Beach, tout ça, j'adore. Ah bah tu connais.
2: Un peu, oui, quand même.
3: Ouais, ouais. Oui, j'aime bien le côté, la mer, la campagne, comme ça, je vais me ressourcer.
2: T'es un rural, toi, en fait, un peu.
3: Un peu quoi ?
2: Un rural, un peu.
3: Légèrement, hein. Je suis plus urbain que rural, mais parfois j'en ai besoin.
2: Ouais, mais j'ai l'impression que tu deviens rural qu'urbain. Bon, enfin, je rappelle que t'es né à Paris, hein, t'es un pur parisien. Alors, on a parlé de beaucoup de choses, de ta carrière. C'est vrai que t'as tourné avec Luc Besson ?
3: Oui, grâce à Isabelle, à Jenny. Quand j'ai présenté Platine 45 avec elle, elle m'a dit, mais attends, on se voit, de temps en temps, on dînait ensemble. Elle m'a dit, attends, elle tournait Subway. Elle m'a dit, attends, je vais te trouver un petit rôle. Moi, je m'en fous.
2: Elle a tourné dans Subway.
3: Ah oui, j'ai tourné dans Subway. Ouais. Tu l'as vu, Subway ?
2: J'ai vu Subway, mais je me souviens plus de toi.
3: Ah, j'étais c'était un dîner de préfet comme ça. J'avais un costard gris et une lunette de sécurité sociale.
2: Je vais le revoir ce soir, là.
3: Et elle m'a dit, bah, viens, je vais te présenter à Luc. Mais Luc, je le connaissais parce que nos filles allaient à l'école, dans la même école. Donc je le voyais tous les matins à 8h02, chacun avec sa fille. Il m'a dit, mais Jackie, attends, je vais te filer un petit rôle comme ça. Mais tu vois, je parlais pas, hein. J'étais à table. Dans Subway.
2: Non, mais c'est énorme.
3: C'est Isabelle qui m'a fait tourner, Yazani qui m'a fait tourner dans Subway.
2: Extraordinaire. Bon, alors après le Club Dorothée qui va durer environ 10 ans, hein, jusqu'en 97.
3: Ah, pas environ, c'est très, très précis. 87, 97.
2: Ouais, c'est 97. Tout ça. Non, mais on sait toujours pas pourquoi ça s'est arrêté, mais on va pas rentrer dans ce débat-là.
3: Non.
2: Il y aura B1, il y aura NT1, il y aura IDF1, il y aura énormément de choses. Tu vas même produire Armel, tu vas t'intéresser.
3: Oui, j'ai monté une boîte de prod qui s'appelait une grosse boîte américaine, parce qu'on était deux.
2: J'adore.
3: Et quand j'appelais, j'ai dit bonjour, c'est une grosse boîte américaine. Ils pensaient que c'était vraiment une grosse boîte américaine. Oui, j'ai produit Armel sur scène. J'ai produit les premières émissions de Julien Drieux.
2: Bien sûr, oui. Les petits plats, plats dans les grands, les petits plats cuisinés.
3: Et puis j'ai produit aussi des dessins animés, des séries d'animation pour TF1, pour Canal J à l'époque.
2: Ok. On va parler de ton actualité dans un instant. Je reviens en Auvergne parce que tu l'as un petit peu évoqué. On parle de Richard Gauthénaire, qui est ton pote d'enfance.
3: Oui, il a une maison en Auvergne, dans l'Allier.
2: Il était en colonie de vacances avec toi. Et lui, il s'est installé en Auvergne.
3: Oui, enfin, il y a encore un appart à Paris, mais il a acheté un très beau truc où j'y vais souvent d'ailleurs. C'est dans l'Allier, oui, dans le Bourbonnais, exactement.
2: Et oui, exactement.
3: Tu connais, non? C'est ça.
2: Bah, j'y suis né, moi, dans le Bourbonnais, donc c'est pour ça que je te emmène.
3: Ah oui, c'est vrai que t'as une tranche de Bourbon.
2: Oui, effectivement. Comment tu trouves le Bourbonnais? Alors, on est près de Vichy, Moulins, Montluçon, c'est ça, hein, le Bourbonnais.
3: C'est marrant, Moulins, Vichy, ça va pas ensemble, hein. Jean Moulin, Vichy, collabo.
2: Ne commence pas. Je sais pas, ça ressemble à quoi pour toi le Bourbonnais, le massif central, l'Auvergne?
3: J'adore l'Auvergne. Je connais plus le Cantal. Ouais. Parce que j'avais un ami malheureusement décédé, là j'y allais très souvent aussi.
2: D'accord.
3: Et moi j'adore l'Auvergne, les volcans, la verdure.
2: Mais tu pourras aller vivre là-bas?
3: Ah non. Je ne crois pas aller. Non, moi je suis très parisien. Moi.
2: Tu l'as dit avec
3: moi c'est rock'n'roll, il me faut les néons, tu vois. Mais j'ai besoin de ça pour me ressourcer. Mais je ne pourrais pas vivre là-bas. Non.
2: Pour te ressourcer, j'ai cru comprendre qu'il y a des lieux que tu aimes bien ou que tu aimerais retourner, comme le Pays Basque.
3: Oui, justement, à Biarritz, où j'y suis allé une seule fois avec Serge Gainsbourg, je ne suis jamais retourné.
2: Et ben pourquoi?
3: Je ne sais pas. J'aimerais bien retourner parce que c'est un endroit que j'avais bien aimé.
2: Bah oui, Biarritz.
3: Je suis allé une fois à Mont-de-Marsan aussi pour le festival punk.
2: Oui.
3: Voilà, en 77.
2: Biarritz, c'est Spelette, c'est le piment d'Espelette, c'est Guétari à côté.
3: Ah oui, c'est la Piperade,
2: c'est Saint-Jean-de-Luz.
3: Bah oui, j'ai envie d'y retourner, donc je vais y retourner.
2: C'est Saint-Sébastien à côté, c'est la frontière espagnole. Bah si je t'en parle, c'est que je le connais, oui.
3: Menteur.
2: Si, je te jure, si, Saint-Jean-de-Luz, il y a même Louis XIV qui s'est marié dans l'église, qui est absolument sublime. Et le fond de mer est extraordinaire, je connais un restaurant, il y a un très bon foie gras.
3: D'accord.
2: Bref, on en parlera après la fin de l'émission.
3: D'accord.
2: Les Landes.
3: Aussi, c'est pas très loin tout ça.
2: Oui, mais tu connais, t'as déjà
3: été. En ce moment, c'est pas. Je me méfie quand même. Incendie, tout ça, je l'attends un peu, non?
2: Évidemment. Il y a des régions comme ça que tu connais pas du tout. En France.
3: J'en ai fait pas mal grâce aux tournées que je faisais avec Dorothée. Quoi.
2: Non, mais des régions que tu connais vraiment pas, où tu es peut-être arrêté pour un concert, mais où tu dis, c'est quand même dommage, je connais pas cet endroit.
3: Alors, j'irais bien en Lozère ou en Corrèze. Voilà,
2: t'es pas loin de l'Auvergne, pour le coup.
3: Pardon ?
2: T'es pas très loin de l'Auvergne.
3: Oui, mais je suis jamais allé en Corrèze. On m'a dit que c'est pas mal.
2: Et la Corse ?
3: Alors là, quand j'y suis allé, oui, parce que j'ai un ami qui a une maison là-bas, j'y suis allé. Ouais.
2: T'aimes bien?
3: Oui, j'aime bien. Sauf les Corses, qui sont un peu spéciaux, quoi.
2: Mais tu dis pas ça, t'es fou. Faut pas dire ça. On salue tous les Corses qui nous écoutent.
3: Oui, bonjour les Corses.
2: Bon là, toi, t'aimes bien vivre dangereusement, hein.
3: Oui, j'aime bien. Ouais. Je suis assez cash comme mec.
2: Oui, ben ça, effectivement. Et le sud, la région PACA, il y a des endroits que t'aimes bien où aller, où t'as gardé de jolis souvenirs.
3: Oui, j'aime bien Cannes, le quartier du Suquet, tu sais, le marché Fortville, tout ça, j'adore. Nice, malgré les galets, j'aime bien aussi. Non, j'aime bien aussi.
2: Vaucluse, le Luberon.
3: Ah oui, bah la Luberon, j'ai loué beaucoup de maisons, dans le Luberon. Oui,
2: j'adore. Mais quand tu pars en
3: la Drôme, j'adore la Drôme.
2: Ah bah voilà.
3: L'Ardèche, je trouve très beau. Tournon, Crozet-Ermitage, j'étais en Ermitage.
2: Ouais.
3: Tournon, j'adore ces endroits-là.
2: Ah, et quand tu pars en vacances aujourd'hui, tu vas où? Si tu vas en France, hein, je parle.
3: Bah, souvent à la Baule.
2: Oui, d'accord.
3: Et parfois dans le sud, à Cannes.
2: À Cannes, du côté de Cannes, d'accord. Ouais. Et si tu t'échappes le temps d'un week-end, où tu peux pas aller bien loin? Tu vas quand même à la Baule ou
3: non, coup... la Baule c'est un peu loin pour un week-end.
2: Ah bah oui.
3: 460 km.
2: Mais en train 3 heures hein, depuis Paris donc.
3: Oui non mais je préfère aller plus près. Ça t'ennuie pas?
2: Tu fais ce que tu veux, c'est ta vie hein, c'est toi. C'est toi qui réponds aux questions. Jacky est votre invité ce soir. Et tu vis où aujourd'hui?
3: Je vis, je donne pas mon adresse.
2: Non, tu donnes pas le code non plus, mais.
3: Si je peux te donner le code, si tu veux. Tu veux que je te donne le nom de la ville?
2: Bah oui, enfin, t'es pas obligé, mais c'est pour savoir où est-ce que, quel est ton environnement, en fait.
3: Je vis à 500 mètres de Paris, et pourquoi je vis à 500 mètres de Paris? Parce que j'ai une maison avec un jardin, mais je vois le panneau Paris dans ma rue, donc ça me rassure.
2: C'est quel département?
3: Le Val-de-Marne.
2: T'es dans le Val-de-Marne.
3: Oui.
2: Tu te balades un peu dans le Val-de-Marne?
3: Oui.
2: L'occasion de, je sais pas, tu peux nous citer des villes que tu apprécies, que t'aimes bien?
3: Oui, Alfortville, Maison Alfort.
2: Oui.
3: J'aime beaucoup. Gentilly.
2: Ben voilà.
3: Voilà. Ivry aussi, il y a des trucs sympas.
2: Ça fait longtemps que t'es là-bas, je crois.
3: Hein, 38 ans.
2: Oui, 38 ans là, 50 ans la Baule. T'es dans quelque chose un peu. T'aimes bien les, tout ce qui est.
3: Je suis d'habitude,
2: ouais. Ben oui. Bon, et la Plaine Saint-Denis, c'est ta deuxième maison. Hein.
3: Ah, bah, la Plaine Saint-Denis, j'y vais depuis 87. Donc ça fait. Ouais.
2: 87, ça fait
3: 39 ans.
2: Ouais, ça fait bientôt 40 ans.
3: Ouais.
2: C'est JLA Production, c'est Jean-Luc Alessoulay. Alors en ce moment, tu fais des podcasts, Jacky, qui s'appellent Platine Jacky.
3: Oui.
2: Ça a débuté il y a quelques jours, le 1er octobre. C'est quoi ces podcasts?
3: C'est sur JLA Play et sur YouTube. Bah, ça s'appelle Platine Jacky. Donc en référence à Platine 45, et j'ai des invités en tête à tête, un peu comme toi. Je leur parle un peu de, je leur parle essentiellement musique. Je leur demande ce qu'ils écoutaient quand ils étaient gamins, ce que les parents leur faisaient écouter, ce qu'ils font écouter leurs enfants, à ses enfants, à leurs enfants, enfin tout ça quoi. Plus des petites questions à la Jacky.
2: Voilà. T'as qui là prochainement? Tu peux nous donner des noms? On découvre tout ça sur YouTube. Hein,
3: oui, j'imagine. Oui, il y a Eric Antoine, il y a André Manoukian, il y a, enfin il y a plein de gens, mais surprise.
2: Et toi, t'écoutes quoi?
3: En ce moment?
2: Ouais.
3: De récent?
2: Non, pas forcément dans la. Enfin, qu'est-ce que t'écoutes? Voilà. Je vais chez toi.
3: Je te mettrai les Ramones, Libertines.
2: Oh,
3: ouais, j'adore les Ramones. Donc j'étais l'attaché de presse d'ailleurs.
2: Absolument.
3: Libertines, pardon. J'aime beaucoup.
2: Ouais.
3: Springsteen, les Beatles, toujours les Kings. Enfin, tu vois, des trucs vachement récents, quoi.
2: Il y a quand même, sans en citer forcément, des gens dans la nouvelle génération qui t'alertent un peu, tu dis attention talent quand même là.
3: Oui, il y a des petits, il y a des Français. Non, c'est Demer, non, il est belge lui, Demer.
2: Pierre Demer, ouais.
3: Ouais, j'aime bien.
2: Il est belge, mais tout à fait.
3: Ouais, bah, j'aime bien.
2: Voilà, un look très anglais hein, pour le coup, parfois.
3: Et j'ai découvert une fille qui s'appelait Marguerite, que j'aime bien.
2: Oui, tout à fait, qui était invitée il y a quelques jours de notre radio, qu'on a découvert sur le plateau.
3: J'aime bien ce qu'elle fait. J'aime bien ce qu'elle fait.
2: Bon, et cette histoire de manga, là, c'est pour la fin du mois d'octobre.
3: C'est le 30 octobre au Palais des Congrès,
2: c'est
3: Star
2: quoi
3: Manga.
2: C'est quoi?
3: Je vais présenter une soirée, donc ça va s'appeler Star Manga, où, avec un orchestre symphonique, quand même, de 60 musiciens sur scène.
2: Que tu diriges.
3: Que je dirige naturellement, car je suis également chef d'orchestre.
2: Non,
3: je le dirige pas, il vaut mieux pas, parce que ça va sonner bien faux. Il y a tous les mecs de l'époque, Bernard Minet, Jean-Paul Césaré qui vont chanter, Nicky Larson, Bioman, Les Chevaliers Zodiac, Candy, enfin, il y aura tout le monde, quoi.
2: Alors là, pour tous les nostalgiques,
3: venez
2: Candy, Les Chevaliers du Zodiac, là, ça me parle directement.
3: Bioman,
2: Olivier Tom,
3: Jeanne et Serge.
2: Jeanne et Serge. Coup de foudre, match de volleyball, c'est
3: ça? Tu vas venir sur scène chanter, toi, le 30 octobre.
2: Les mystérieux cités d'or.
3: Bah oui.
2: Oh là là, Pokémon.
3: Bah tout ce qu'on aimait.
2: Tout ce qui est culte.
3: Ouais.
2: Il y aura Noam.
3: Oui.
2: Pour Goldorak.
3: Bah oui, il y aura tout le monde.

0: Karine Marais qui est en régie, qui fait partie de la génération Club d'eau, elle est au taquet là.
1: Ouais, au taquet, qui c'est celle-là?
0: Bah, c'est Mathilde Manet, elle lise l'émission, mais elle est née dans les années 80 aussi.
1: Oui, donc, apparemment elle aime bien Goldorak, non?
0: Et elle vient de la Baule en plus.
1: C'est vrai, elle est bauloise, oui. On en parle après.
0: Exactement. Aïn Oham, vous savez qu'il a 60 ans aujourd'hui quand même. Oui, il avait 10-12 ans à l'époque.
1: Hein. Oui, bah oui, ça
0: c'est,
1: change.
0: C'est fou ça. Bon, ça c'est con, on va redonner la date.
1: Le 30 octobre au Palais des Congrès à 20h.
0: Et c'est toi qui présente.
1: Oui, malheureusement.
0: Avec. Pardon. Et c'est toute l'enfance voilà, qui va revenir.
1: Oui, je pense que ça va être sympa, ça va être une belle fête. Ouais.
0: Jackie, on va garder un lieu en cette fin d'émission. On s'est bien baladé. Ouais. Mais si, devant la carte de France que tu as en face de toi, l'Hexagone, il y avait un lieu central qui est celui de ta vie.
1: Oh là là,
0: bah Paris. Que je choisirais.
1: Ah non, il faut que c'est hors Paris.
0: Ah non, mais tu as le droit de me voir Paris, celui-là Paris. Pour toi. Et
1: oui,
0: le
1: c'est
0: lieu
1: Paris.
0: Essentiel de ta vie.
1: C'est Paris, c'est ma ville, j'adore.
0: Merci d'avoir été l'invité de Y'a pas que Paris dans la vie.
1: Bah voilà, tu vois, ça porte bien son nom.
0: Sauf que pour Jackie, y a un peu Paris dans la vie.
1: Ouais.
0: T'as passé un bon moment?
1: Très bien, Eric.
0: Bon, bah tant mieux, on se
1: et
0: voit.
1: Et toi,
0: quand
1: t'as passé un bon moment?
0: Moi, j'ai passé un super moment, comme à chaque fois. On se voit à la Baule très vite.
1: On se voit à la Baule très vite, et puis tu vas venir dans mon podcast, si tu veux bien, bah, je t'invite.
0: Avec grand plaisir, si tu veux. Mais oui. Je viendrai surtout le 30 octobre au Palais des Congrès de Paris.
1: Sûr, hein.
0: Bah, évidemment, je viendrai t'applaudir. On viendra tous pour ceux et celles qui ont envie de venir à Paris. Et ça va parler à toute une génération. À très bientôt, Jackie, c'est un bonheur.
1: À bientôt.
0: Et bravo pour ce parcours très inspirant à retrouver dès à présent sur ici.fr. Merci à Mathilde Mallet et à Katharina Dafonseca qui a préparé cette émission. Salut.
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0: Non, il y a Emmanuel Moir avec Bon Malheur sur ICI.
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1: C'est une excellente soirée, merci d'écouter ici partout en France. Il est 21h. Bonsoir années 87 avec Laurent Petit-Guillaume.
2: Bonsoir à tous, comme chaque soir il y aura du rock, de la pop, du disco, du funk, de la new wave. Normal, on repart dans les années 80 où tout était permis pour être numéro 1. Et ce soir, ça commence comme ça.

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1: Et oui, dans les années 80, on pouvait être numéro 1 avec un titre mêlant punk, rock, funk, new wave, ayant pour thème l'interdiction de la musique rock en Iran, à l'époque dirigée par l'ayatollah Khomeini. On est en 1982, hein, tout est permis, et ce titre de Clash, le groupe punk rock le plus célèbre de l'époque et leur plus grand succès international. En France, il s'est même classé numéro 2 des ventes, hein. Les années 80, c'est aussi le retour dans les classements de Michel Polnareff avec, entre autres, en 1981, Radio.

Eli Medeiros avec A Bailar Calypso. C'était juste un an après le succès de Toi, toi, mon toi en 1987. Et ce titre que Eli Medeiros dédie à sa petite fille, prénommée Calypso, elle le chante tout en espagnol lors de la première partie du concert d'Étienne Dao à l'Olympia. Le directeur de sa maison de disques est séduit, la chanson est retravaillée, elle y ajoute des paroles en français, elle sort en 45 tours. Et c'est un nouveau succès en France, en Italie, aux Pays-Bas et même au Québec. Allez, on continue à voyager. Direction Belle-Île-en-Mer, Marie Galante, suivez le guide. C'est Laurent Boulzy. Tout de suite.

0: Tina Turner à l'instant avec Let's Stay Together. Et là, on touche à la perfection puisque Tina Turner, on est tous d'accord, est la plus grande chanteuse de tous les temps. Oui, je sais, je l'ai déjà dit pour une ou deux autres chanteuses, mais quand même, si vous avez eu la chance de voir Tina sur scène, je suis sûr que vous êtes d'accord avec moi. Allez, dans un instant, un autre immense interprète à la voix unique, inimitable, Joe Cocker, arrive avec Unchain My Heart et c'est juste après ça.
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5: Le point sur les fermetures nocturnes avec Cédric Frémy.
6: Jusqu'à 5h à Aix-en-Provence en direction de Gap, la 51 et la nationale 296 sont fermées entre l'Émile et Puricard. Cela inclut la jonction A8 à 51 dans le sens Nice-Gap. À Marseille, la L2 est fermée dans le sens Aix-Aubagne. En direction de Lyon, la 7 est fermée entre Saint-Charles et la sortie Coca des Pennes-Mirabeau. Ça inclut aussi la jonction à 51 à 7 dans le sens Aix-Lyon. À La Penne-sur-Yvonne, vous ne pouvez pas rentrer sur la 50 en direction d'Aubagne, et à Aubagne-la-Bourbonne en direction de Marseille, la 502 est elle aussi fermée. En direction de Toulon, la 50 est coupée entre Château-Vallon et Brégaillon, et sur la 57, l'échangeur Carnoul est fermé donc jusqu'à 5h. Jusqu'à 5h30, à Marseille, les tunnels Saint-Loup et Saint-Charles sont fermés, et jusqu'à 6h, en direction de Marseille, la 50 entre Cassis et Aubagne, en direction d'Aix, la 51 entre Oraison-la-Brienne et Cadarache, et à Manosque et Oraison-la-Brienne, vous ne pouvez pas rentrer sur la 51 en direction de Gap. Les détails sur ici.fr/Provence.
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1: Joli succès en 1983, un de plus pour Julien Clerc qui, avec ce titre écrit par le Québécois Luc Plamondon, voulait un petit peu modifier son image de chanteur romantique en y ajoutant un grain de rock'n'roll. Un 45 tours qui s'est vendu à l'époque à plus de 500 000 exemplaires et qui est aujourd'hui un classique de son répertoire. À ce propos, Julien est toujours en tournée. Il sera entre autres le 15 octobre à Châteauneuf-sur-Isère. Allez, on avance dans le temps. 1986, pour Jean-Jacques Goldman, c'est La vie par procuration.

avec Don't Go. On revient à ce que je vous annonçais en début d'émission. Dans les années 80, on pouvait être numéro 1 dans le monde avec un titre New Wave, très New Wave. Par exemple, le groupe Yazoo et son incontournable Don't Go, 1982. Mais on pouvait être aussi au top du top avec de la disco funky comme le groupe De Barge et leur plus grand tube Rhythm of the Night, sorti en 1985. Souvenez-vous.

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1: Et voilà notre cocktail du soir années 80, c'est tout pour aujourd'hui. Mais on se retrouve demain dès 21h. La suite, c'est 100% chanson française. Belle fin de journée à tous, ne changez rien. 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
1: Le point sur les fermetures nocturnes avec Cédric Frémy.
3: Jusqu'à 5h à Aix-en-Provence en direction de Gap, la 51 et la nationale 296 sont fermées entre l'Émile et Puricard. Cela inclut la jonction A8 à 51 dans le sens Nice-Gap. À Marseille, la L2 est fermée dans le sens Aix-Aubagne. En direction de Lyon, la 7 est fermée entre Saint-Charles et la sortie Coca des Pennes-Mirabeau. Ça inclut aussi la jonction à 51 à 7 dans le sens Aix-Lyon. À La Penne-sur-Yvonne, vous ne pouvez pas rentrer sur la 50 en direction d'Aubagne, et à Aubagne-la-Bourbonne en direction de Marseille, la 502 est elle aussi fermée. En direction de Toulon, la 50 est coupée entre Château-Vallon et Brigaillon, et sur la 57, l'échangeur Carnoul est fermé donc jusqu'à 5h. Jusqu'à 5h30, à Marseille, les tunnels Saint-Loup et Saint-Charles sont fermés, et jusqu'à 6h en direction de Marseille, la 50 entre Cassis et Aubagne, en direction d'Aix, la 51 entre Oraison-la-Brienne et Cadarache, et à Manosque et Oraison-la-Brienne, vous ne pouvez pas rentrer sur la 51 en direction de Gap. Les détails sur ici.fr/Provence.
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1: Le point sur les fermetures nocturnes avec Cédric Frémy.
2: Jusqu'à 5h à Aix-en-Provence en direction de Gap, la 51 et la nationale 296 sont fermées entre l'Émile et Puricard. Cela inclut la jonction A8 à 51 dans le sens Nice-Gap. À Marseille, la L2 est fermée dans le sens Aix-Aubagne. En direction de Lyon, la 7 est fermée entre Saint-Charles et la sortie Coca des Pennes-Mirabeau. Ça inclut aussi la jonction à 51 à 7 dans le sens Aix-Lyon. À La Penne-sur-Yvonne, vous ne pouvez pas rentrer sur la 50 en direction d'Aubagne, et à Aubagne-la-Bourbonne en direction de Marseille, la 502 est elle aussi fermée. En direction de Toulon, la 50 est coupée entre Château-Vallon et Brégaillon, et sur la 57, l'échangeur Carnoul est fermé donc jusqu'à 5h. Jusqu'à 5h30, à Marseille, les tunnels Saint-Loup et Saint-Charles sont fermés, et jusqu'à 6h, en direction de Marseille, la 50 entre Cassis et Aubagne, en direction d'Aix, la 51 entre Oraison-la-Brienne et Cadarache, et à Manosque et Oraison-la-Brienne, vous ne pouvez pas rentrer sur la 51 en direction de Gap. Les détails sur ici.fr/Provence.
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2: Bonjour, je m'appelle Armand. J'ai vécu à Tartas depuis 1923, l'année où je suis né. Ma génération, nous avions 6 kilomètres à faire pour aller à l'école. Nous avons commencé l'école à 6 ans et nous faisions tous les jours 6 kilomètres aller, 6 kilomètres retour. Il n'y avait même pas de vélo. Souvent, les enfants étaient surmenés. Alors, c'est impensable de faire ça maintenant. J'étais à l'école à Tartas.
3: D'accord.
2: Un instituteur qui s'appelait Maurice Véro. On parlait le patois landais et j'ai appris la langue française à l'école. Maintenant, c'est perdu. Mais enfin, je le parle et je pourrais même l'écrire. Et il y avait une interprète à l'école. Une parole mal dite et elle nous reprenait pour nous dire que, voilà, en français, ça se dit comme ça.
3: Vous êtes devenu ensuite agriculteur.
2: Je suis devenu agriculteur en suivant mon père, moi. À l'époque de notre jeunesse, nous travaillions gratuitement. On n'avait pas de salaire. J'ai eu l'idée de me lancer dans le commerce parce que ma vie a été très dur. J'ai perdu mon épouse. Elle avait 24 ans. J'avais un bébé. Et alors, j'étais le gendre ici. J'étais pas chez moi. Et alors, je suis resté chez mes beaux-parents pour élever mon fils. Le grand progrès, ça a été après la guerre, les 30 glorieuses. Il commençait à avoir des tracteurs. Ça a été un saut immense pour l'agriculture. Parce que avant, on travaillait avec des bêtes, des vaches ou des mules. Le progrès a été immense. On faisait du maïs. Les Américains nous ont aidés aussi à la fin de la guerre. C'était le plan Marshall. La grand-mère de ma première épouse était veuve de guerre. Alors je lui avais expliqué, si j'avais les moyens, j'aimerais bien être marchand de bestiaux. Et alors elle m'a dit, si tu te sens capable, moi je t'avancerai l'argent. J'ai tenté le coup et je me suis lancé. En 1946, les députés ont voté à l'unanimité une loi pour annuler le bétayage. Et ils ont remplacé le bétayage par le fermage. Il y a beaucoup de bétayers qui ont acheté la propriété. C'est pour cette raison que moi j'ai acheté ici. L'arrosage est arrivé, on a presque plus que doublé le rendement du maïs. Ça a été un grand progrès. La sécheresse faisait pas mal de dégâts. J'ai remarqué une chose, il y a 100 ans, le sol ne dégelait pas de la journée. On ne voit plus ça. Ce qui nous a aidé, c'est l'inflation. Nous avons emprunté, mais il y avait l'inflation à deux chiffres. J'ai appris Internet, ouais. CAG, tout le monde était contre moi. Je n'y arriverai pas. J'ai voulu toujours avancer. Et alors, je n'ai rien dit à personne. Je me suis pris une prof. Et alors, elle m'a dit, je suis très contente. Je vois que vous allez y arriver. Parce que j'ai la vue sans lunettes et j'entends comme à 20 ans.
3: Qu'est-ce qui a changé à Tartas par rapport à l'époque que vous avez connue?
2: Moi, j'ai vu deux maires à Tartas sans qu'il y ait d'élection. De 1940 à 1945, c'était la dictature. Le maire était désigné par le préfet.
3: Armand Lapeyre, on va bientôt se quitter malheureusement.
2: Déjà?
3: Eh oui, ça passe vite. Hein. Je vous ai fait faire un petit exercice. C'est de me donner le nom de la radio qui vous a tendu le micro aujourd'hui.
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4: Aujourd'hui, c'est dans le nord des Deux-Sèvres que je vous propose de me suivre. On va tester la confiture. On va même fabriquer de la confiture avec les champions du monde confituriers 2025, Guy et Colette. Ils vont nous présenter un petit peu leur façon de faire. Je vous propose de me suivre. Bonjour.
5: Bonjour.
4: Merci à tous les deux de nous recevoir ici. Vous êtes les champions du monde confituriers 2025. Rien que ça. C'est-à-dire que chez vous, forcément, on va se régaler.
5: Oui, on devrait, oui. Normalement, avec ce titre-là, c'est la moindre des choses.
4: Bon, on va découvrir comment vous faites de la confiture. Surtout que c'est pas des confitures qu'on retrouve dans les magasins, les trucs classiques, quoi. Il y a des petites choses en plus, quoi.
5: Il y a rien à voir, puisque déjà, nous cultivons tous nos fruits, hormis les oranges et les citrons. Donc, nous, évidemment, quand on a pu, on ne fait plus. On travaille qu'avec notre propre produit.
4: Bon, on va aller découvrir comment on fait une bonne confiture. On va, je crois, enfiler une tenue et on part dans les ateliers. Donc là, on vient de rentrer dans le cœur de votre atelier. C'est ici que vous fabriquez les confitures.
6: C'est ici que je fabrique mes confitures, les sirops, toute notre production, en fin de compte. Donc, on va commencer une confiture de fraises à laquelle on va y ajouter notre poivre de Sichuan.
4: Ok. Très bien.
6: Ces fruits ont été mis hier soir avec le sucre,
4: okay.
6: Toute la nuit, et le poivre Également, il a été mis dans un tout petit peu d'eau tiédie à 70 degrés. Voilà. Maintenant, on va mettre les fruits dans la bassine en cuivre.
4: Ok, donc ça, on va commencer par mettre ça dans la bassine en cuivre. Et là, on mélange. Là, vous allez laisser cuire pendant combien de temps, grosso modo ?
6: 30 minutes.
4: 30 minutes, ok.
6: Pendant ce temps-là, on va mettre les pots vides à stériliser. Ils sont prêts, on n'a plus qu'à mettre l'eau.
4: D'accord. Là, on arrive dans la toute dernière étape.
6: Oui, confiture, elle a bien bouilli de tous les côtés de la bassine. Alors, je crois que c'est bon. Voilà, vous voyez le petit frissonnement. Ça y est, c'est presque terminé et qu'on va pouvoir... On est tout près du but pour la goûter.
4: C'est le meilleur moment, ça.
6: Bah, oui, hein. On va pouvoir mettre dans les pots.
4: Et là, vous allez mettre combien, du coup ?
6: Là, je vais mettre 220 grammes.
4: Ok.
6: À vous l'honneur.
4: On le met, hop, dans
6: dedans,
4: le pot.
6: Voilà. Ouais. Bien brassé à chaque fois pour que vous trouviez des morceaux et du jus. Voilà, très bien. Voilà, c'est bon.
4: Et alors, le verdict.
6: Voilà, verdict, allez-y. 225,93. Vous êtes pas mal. C'est bien. C'est très, très bien.
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7: Quand il bat fromer le thé au lapin, faudrait pas qu'il se sauvage.
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7: Un thé, c'est un toit, un abri, où qu'on renferme les bestiaux pour qu'ils soient bien à l'abri de la pluie, des renards, et puis dans le temps des loups. Allez donc savoir pourquoi qu'on parle du thé au lapin, du thé au chef, du thé au cochon, puis quasiment jamais du thé aux ouailles, aux poules, aux vaches ou aux chevaux. Une histoire de thé qui se raconte dans le pays fort. Avant que je vous la raconte, faut juste savoir que quand ils boivent une tisane, ils disent pas, par exemple, boire du tilleul, mais boire sur le tilleul. Logique, on boit l'eau qu'a passé sur les plantes. Alors c'est l'histoire d'un pourvieux qui avait mal au vent. Il s'en va voir la guérisseuse, elle la regarde, puis elle y dit « Va avec 40 chez vous, puis boire sur le thé. » Il connaissait pas ça, le thé. Ça fait qu'il retourne chez eux, puis le v'là qui dioche sur le thé au cochon en qu'une chopine de jus de poume. Adam, il a attrapé la fouère, mais il avait plus mal au ventre. Comme quoi, il y a que la fouette qui saute. Quand on était jeune, le samedi soir, on allait chez les uns ou chez les autres pour fêter les anniversaires. Chez nous, il y avait deux autos. Une 404 puis une camionnette. Oh mon pas, il voulait bien nous prêter la grosse auto quand que c'est qu'il en avait pas besoin. Sinon, on prenait la camionnette ou que c'est qu'on s'entassait. Et puis dame, on rigolait. Sauf une drôlière qu'elle appelait ça le thé au chieve. Puis qu'elle voulait pas y monter. Ça fait qu'une fois, elle est à la fête en vélo. À 15 km. Adam, quand elle est arrivée, on avait fini de manger le gâteau. Puis c'était quasiment l'heure de repartir. Eh ben, vous me créerez si vous voulez, mais pour le retour, à la bas, vous voulez qu'on les ramène et les pisse en vélo dans le thé à chieuve.
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1: Bonjour, je m'appelle Jérémy Ferrier, j'ai 40 ans, je vis à Port-Camargue et je suis soigneur animalier à l'Institut Sicorium du Rôle du Roi depuis 15 ans.
2: Comment on se dit, petit, je veux faire ça comme métier? Vous vous rappelez du moment qui a été le déclic?
1: Ouais, je pense que c'est une vocation et je me rappelle très bien du moment. À l'époque, j'étais au CP et j'ai reçu un papier du Marineland où j'ai vu tous les mammifères marins et je sais qu'à ce moment-là, je me suis dit, c'est ça que je veux faire plus grand.
2: Est-ce que c'était compliqué à atteindre votre rêve? Les profs vous ont soutenu dans le projet?
1: On va dire qu'il y a maintenant plus de 20 ans que je fais ce métier. Du coup, à l'époque, le métier était moins connu que maintenant. Et quand j'ai demandé pour m'orienter, on m'a dit... Tu veux être éleveur, c'est ça? De chiens, de chats? J'ai dit non, je veux travailler en parc zoologique ou en aquarium. Et du coup, ils m'ont dit, mais il faut être vétérinaire pour ça. Ce qui était totalement faux. Du coup, au début, oui, j'ai dû galérer, enfin, m'orienter vers un schéma plus classique. Et enfin, j'ai pu faire un stage au Sicorium où j'ai rencontré les soigneurs et eux m'ont dit quelle formation fallait faire pour devenir soigneur.
2: Vous dites quoi le matin en vous réveillant?
1: Le matin, quand on arrive, on se dit qu'on a de la chance d'être là déjà, de travailler avec des animaux sauvages. C'est quand même une chance. Surtout, la première chose que je me dis, c'est est-ce que tout le monde va bien?
2: C'est quoi le meilleur souvenir que vous avez eu avec les animaux où on se trouve là au Sicorium? Il y a des otaries, il y a des phoques. Vous avez forcément un souvenir inattendu avec eux?
1: Oui, il y a un souvenir plutôt marquant qui c'était avec mes otaries. Il y avait le mâle dominant et deux femelles. Il y a une femelle qui commençait à être un peu agacée. Du coup, elle n'écoutait plus trop et j'ai eu le mâle dominant qui s'est mis entre elle et moi pour pouvoir recadrer la femelle et la session s'est très bien terminée.
2: C'est quoi le message que vous avez envie de faire passer à la radio?
1: Le message que j'ai envie de faire passer, c'est qu'il faut respecter la vie animale, végétale, que les aquariums et les parcs zoologiques servent à sensibiliser les gens à cette vie-là et à pouvoir les voir en vrai. Je pense que c'est notre rôle d'éducation.
2: C'est quoi qui vous impressionne le plus chez ces animaux?
1: C'est déjà leur adaptation à l'eau. Ils ont des capacités exceptionnelles de nage. La proximité qu'on peut avoir avec eux, quand on les connaît bien et qu'on passe beaucoup de temps avec eux, la confiance qu'ils peuvent nous donner.
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3: Une puits d'aumoise aujourd'hui, elle était tournequoise. Bonjour Cécile.
4: Bonjour.
3: Merci de nous accueillir avec ce petit thé à la fleur de cerisier, a priori.
4: Oui, avec plaisir.
3: Et ces petites gaufrettes, bien appétissantes. Vous êtes née dans le département 59.
4: À Tourcoing. Et...
3: avec une maman belge, papa belge également.
4: Un peu, à moitié, voilà. Et ma maman plutôt flamande et mon papa plutôt wallon.
3: Quel souvenir est-ce que vous gardez de votre enfance, donc soit à Tourcoing, soit très vite donc à la campagne?
4: Oui, à Rugy, ouais. Ouais. Un petit village de 1200 habitants, je crois. Et on habitait à 2 km dans un petit hameau, le hameau de Belzanois, qui existe toujours. Mon papa habite toujours là-bas. Et ben, en fait, les souvenirs, moi, c'était on était dehors tout le temps, dans le jardin. Souvenirs de photos de la construction du garage.
3: C'était sur un territoire frontalier.
4: Oui.
3: Avec la Belgique.
4: Ouais. À 2 km donc, du centre du village. Il y en a beaucoup qui travaillaient ou qui travaillent en Belgique. Il y a l'Elnon, une petite rivière qui fait la frontière aussi.
3: Il y a un petit pont.
4: Voilà. Et donc, du coup, ben, cette rivière tout le long et tous les endroits où on pouvait passer en voiture, il y avait un poste de douane.
5: Et là-bas, pas de tabac. Pas de devises étrangères?
6: Non, monsieur le douanier, absolument rien.
5: Bien, si ça pète, hein. Allez,
4: on allait de l'autre côté du petit pont, s'élever, un taminé, un café. Chaque fois que j'y retourne, je...

0: des pieds. Bon, je me permets de goûter cette petite
1: gaufre. Ah oui, avec plaisir, oui.
0: Merci.
1: Donc, là, c'est du coup cassonade. Elle, elle est noire.
0: Ah, c'est une cassonade aussi.
1: Ouais. Processus, en fait, la cassonade, moi je croyais que c'était non raffiné, mais en fait c'est hyper raffiné, c'est recuit.
0: Ça vous rappelle votre enfance?
1: Oui, complètement.
0: C'était le petit-déj?
1: Ouais. Non, ça c'était ces gaufres-là, les gaufres frites-là, découvertes quand j'étais jeune adulte, qu'il y avait une dame qui en fabriquait à 1 kilomètre de chez nous, en France, du coup. T'es allée voir en vélo pour trouver, et en fait c'était chez elle. Je faisais des tartes au sucre avec ça.
0: Et on dit tarte au suc.
1: Oui, tarte au chouc.
0: Au chouc, avec l'accent.
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3: Et adieu Goujat, et adieu Sias à toutes. Mon cher France,
4: oui.
3: Vous ne connaissez pas la dernière?
4: Non.
3: Ah, hier Nathalie, la collègue, eh bien, n'est pas au travail.
4: Quoi?
3: Hier Nathalie, ma collègue, ne s'est pas rendue au travail. La pauvre autre. La pauvre. Vous savez ce qui lui est arrivé?
4: Bah, elle ne s'est pas réveillée peut-être ou...
3: Mais non, même pas. Comme au cas d'autre, on avait pris la bicyclette pour venir au travail. Comme tous les jours, Nathalie avait pris quoi? Ben son vélo pour venir au travail, sauf que tout ne s'est pas passé comme prévu.
4: Elle a eu un accident?
3: Elle est bien, oui, hélas.
4: Oh là là.
3: Granga Operello a bio cargado casco. Heureusement pour elle, elle portait son casque.
4: Bien.
3: Mais je ne vous dis pas comment elle est tombée de son vélo. Plutôt si, je vais vous raconter. Elle a glissé en freinant et elle s'est amourée.
4: Hein?
3: M'avez entendu?
4: Oui, j'ai entendu, oui.
3: Ouais. Mais... vous avez compris?
4: Non.
3: Peut-être pas, voilà. En francitan, en français régional, on dit s'amourer ou en lingo nostro s'amourra.
4: Mais qu'est-ce que ça veut dire s'amourra?
3: Eh, l'humour, regardez-moi, en occitan, c'est la gueule, la figure. Par conséquent, s'amourer ou s'amourra, ça signifie se casser la figure. Nathalie, la collègue de travail, s'amourette en bicicletto. Elle est tombée sur le visage. M'a dit que l'unas li fa jodol, le nez lui fait mal, mais aussi la bouche, la bouche, et tabé la egaotos, et également les joues. Elle s'est pas manquée, hein. Alors, je souhaite un prompt rétablissement, Nathalie, que c'est requin qu'il y ait, et qu'elle revienne en forme au travail.
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1: Philippe Chapeau, fondateur de la podcast et Radio House.
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1: Moi, je suis dans l'immédiateté. J'ai découvert ça avec le théâtre à Limoges, au théâtre de la Passerelle avec Michel Brizard. Et j'avoue que c'est ça qui m'a changé beaucoup, beaucoup ma vie. J'avais une vie sportive auparavant où je me posais pas trop de questions. Et puis, j'ai découvert l'immédiateté. Et puis, maintenant, je vis le moment tel qu'il est à l'instant T.
2: Donc, la vie vous amène dans le tennis professionnel où vous êtes obligé de partir jusqu'en Suède. Vous y restez quoi, une dizaine d'années, c'est ça?
1: Ouais, je reste à peu près 7 ans avec un petit passage à Paris pendant 8 mois.
2: Pour vous occuper notamment des équipes nationales de Coupe Davis, par exemple, c'est quand même là, c'est le très très haut niveau que vous touchez quand même à ce moment-là.
1: Ouais, j'étais avec Karl Axel Hagescu qui était le capitaine de la Coupe Davis et puis je m'occupais de l'équipe nationale de notre club où il y avait deux mecs qui étaient dans le top 10 mondial, Magnus Larsson et Jonas Björkman, et j'avais pris la direction des entraînements et des entraîneurs du club dans lequel ils étaient, donc je les suivais et j'ai fait des matchs assez fous à coacher Larsson et à avoir Enqvist, Larsson et Larsson qui vient me voir qui me dit bon je fais quoi maintenant. Bon, on en rigolait parce que j'avais pas de conseils à lui donner en fait, hein, je pouvais pas, il en savait beaucoup plus que moi, mais c'était quand même une belle expérience.
2: Donc la vie était finalement presque toute tracée, vous auriez pu rester dans le milieu du tennis professionnel, c'est pas ce qui s'est passé du tout. Vous êtes revenu en France?
1: Je suis revenu en France parce qu'alors il y avait un jeune que j'allais suivre sur le tour, malheureusement il s'est cassé la cheville, en fait le talon d'Achille, et sa carrière était terminée, et puis j'avais quand même envie de rentrer en France parce que je connaissais pas très très bien mes parents, mon père travaillait beaucoup quand il était jeune, et je suis rentré donc à Donznac.
2: Votre père qui s'occupait notamment d'une publication, La Lettre de la Radio, et qui vous a... au bout du compte, refilé le virus, hein, si on peut le dire comme ça.
1: Il avait créé la lettre de l'audiovisuel à l'époque, ouais. Ça s'appelait en 78. Il avait envie, en 97, déjà quand j'étais en Suède, de créer un guide, le guide professionnel de la radio et du son. J'ai fait la maquette du premier guide professionnel de la radio et du son. Et puis, en revenant en 2000, il m'a dit, est-ce que tu veux bosser avec moi? Je lui ai dit, écoute, pourquoi pas. Et puis, c'est comme ça que tout a démarré. Il avait l'envie aussi de faire un salon.
2: La lettre pro de la radio, le salon de la radio, et puis cet endroit ici où nous sommes à Brive, qui abrite, on va dire, plusieurs radios du secteur, qui abrite aussi vos locaux à vous. Qu'est-ce que vous y faites exactement dans ces locaux?
1: Alors, ce sont nos bureaux et on a mutualisé des studios, des cabines de podcast, des cabines speak aussi, parce qu'on a des voix off qui viennent pour faire des livres audio également. Donc, c'est un endroit mutualisé, mais qui nous permet aussi d'avoir nos bureaux. Et là, on a des radios associatives, des radios commerciales privées. Puis, on essaye de développer et d'aider, d'accompagner les radios locales avec Radio PAC aussi et Bram.
2: Puis, donc, c'est d'ici que part toutes les réflexions pour organiser ce salon de la radio tous les ans, c'est d'ici que part également ce fameux site internet La Lettre Pro de la radio. Et pour l'avenir, qu'est-ce qu'on peut vous souhaiter? Qu'est-ce qu'on peut souhaiter à cet endroit et à vous-même?
1: Je pense que la radio évolue, qu'on accompagne un maximum ce média qui est un média passionnant et fait de passionnés, et qu'on puisse, avec nos petits moyens, arriver à faire en sorte qu'elle retrouve ses lettres de noblesse.
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4: Ai-je encore besoin de le présenter? Arnaud Fromage est avec nous. Bonjour Arnaud.
5: Bonjour, bonjour.
4: Pour votre nécessaire minute comtoise, Arnaud, il y a quelque temps, vous nous avez expliqué pourquoi l'emblème de la Franche-Comté était un lion.
5: Mais je ne suis pas allé au bout du raisonnement. Pour rappel, la Franche-Comté adopte le lion vers 1278-79 quand le comte de Bourgogne, Othon IV, décide de se rapprocher du royaume de France. Il décide pour cela d'adopter le lion, le roi des animaux et symbole de la monarchie française. La Franche-Comté n'est d'ailleurs pas la seule région à arborer cet animal, que l'on retrouve aussi sur les armoiries de la Normandie ou en Aquitaine, et qui est tout autant le symbole de Belfort que de la ville de Lyon, parce que oui, il y a une logique là-dedans. Mais voilà, maintenant qu'on a dit ça, reste une question. Pourquoi le lion, qui n'est pas le plus imposant des animaux et qui, soit dit en passant, est une sacrée grosse feignasse, a-t-il pu devenir le roi des animaux et pas la baleine bleue ou le chinchilla?
4: Bon, déjà, ce n'est pas le cas partout, hein.
5: C'est vrai. En Asie, c'est plus souvent l'éléphant ou le tigre qui sont considérés comme les rois des animaux. En Amérique, c'est l'aigle qui règne aux côtés de l'ours, du jaguar ou du puma. En Afrique, le rhinocéros et le léopard sont aussi dans la place aux côtés, c'est vrai, du roi lion. et en Europe, eh bien avant le lion, c'était l'ours qui était considéré comme le roi des animaux, mais tout va changer au Moyen-Âge. En gros, ce sont des histoires de symboles. Au Moyen-Âge, on se passionne pour la mythologie grecque, dans laquelle Hercule, qui était méga fort, a tué le lion de Némée, dont la peau était pourtant censée être impénétrable. Et puis, la crinière du lion est vue comme une sorte de couronne, ce qui fait bien plaisir aux souverains du continent, d'autant que bon, l'Afrique c'est méga loin et que personne n'ira vérifier.
4: Et bon, un roi c'est très humain, alors comment un animal peut-il être le roi de quoi que ce soit quelque part, Arnaud ?
5: Là encore, vous marquez un point, mais ce qualificatif de roi des animaux, depuis qu'il s'est débarrassé de sa symbolique royale, est plutôt là pour qualifier ce qu'en zoologie on appelle les super-prédateurs. Ces animaux qui sont tout en haut de la chaîne alimentaire et qui sont relativement imprenables à la baston contre les autres espèces du coin. Et même dans ces cas-là, on devrait dire que ce sont les lionnes qui sont les reines, parce que ce sont elles qui chassent, mais seulement les reines de la savane. Bah oui, si on va par là, chaque type de terrain a son roi. Celui de la jungle amazonienne, ce serait plutôt le jaguar, et celui de nos forêts à nous, eh ben ce serait plutôt le cerf. Mais au fond, une grosse feignasse qui laisse les autres combattre à sa place, qui se fait nourrir et qui prend la lumière, est-ce que ce serait pas ça, la définition d'un roi ? Bon bah, je retire tout ce que j'ai dit, alors.
4: Voilà, retirez tout, retirez tout. Merci beaucoup, Arnaud.
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3: Le point sur les fermetures nocturnes avec Cédric Frémy.
6: Jusqu'à 5h à Aix-en-Provence en direction de Gap, la 51 et la nationale 296 sont fermées entre l'Émile et Puricard. Cela inclut la jonction A8 à 51 dans le sens Nice-Gap. À Marseille, la L2 est fermée dans le sens Aix-Aubagne. En direction de Lyon, la 7 est fermée entre Saint-Charles et la sortie Coca des Pennes-Mirabeau. Ça inclut aussi la jonction à 51 à 7 dans le sens Aix-Lyon. À La Penne-sur-Uvonne, vous ne pouvez pas rentrer sur la 50 en direction d'Aubagne, et à Aubagne-la-Bourbonne en direction de Marseille, la 502 est elle aussi fermée. En direction de Toulon, la 50 est coupée entre Château-Vallon et Brégaillon, et sur la 57, l'échangeur Carnoul est fermé donc jusqu'à 5h. Jusqu'à 5h30, à Marseille, les tunnels Saint-Loup et Saint-Charles sont fermés, et jusqu'à 6h en direction de Marseille, la 50 entre Cassis et Aubagne, en direction d'Aix, la 51 entre Oraison-la-Brienne et Cadarache, et à Manosque et Oraison-la-Brienne, vous ne pouvez pas rentrer sur la 51 en direction de Gap. Les détails sur ici.fr/Provence.
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7: Et aujourd'hui, dans les histoires insolites, on va découvrir le parcours d'une femme exceptionnelle du forêt, une historienne résistante, pionnière, Marguerite Gonon. Bonjour Jessica Vial.
8: Bonjour.
7: De l'Office du tourisme Forêt Est. Qui était-elle, cette Marguerite Gonon ?
8: Alors, Marguerite Gonon, c'est vraiment une figure incontournable du forêt. Elle naît en 1914 à Saint-Étienne, d'un père, Joanny, issu d'une famille de chapeliers de Chazelles-sur-Lyon, et d'une mère, Marguerite, de famille de meuniers à Poncin. Elle grandit dans cette commune, une enfance plutôt simple, mais qui annonçait ses futurs intérêts.
7: Oui, car elle ne va pas rester très longtemps dans l'ombre des moulins.
8: Non, pas du tout. Elle devient institutrice à Artin, et là, elle rencontre le comte de Neubourg, qui l'encourage dans sa passion pour l'histoire médiévale. Elle entre alors à la Diana, la grande société historique du forêt, et rejoint l'équipe des chartes du forêt. Un travail titanesque qui a consisté à lire, traduire et publier plus d'un millier de textes datant d'avant 1300.
7: Ce qui frappe surtout, c'est qu'elle ne s'est pas contentée de fouiller les archives. Elle a aussi pris part à l'histoire qui était en train de s'écrire.
8: Exactement. Quand son frère est tué en 1940, elle entre dans la résistance. Elle organise une filière d'évasion pour des officiers de la France libre. Et en 1943, elle devient même l'une des responsables de l'armée secrète du secteur de feu. Une femme vraiment de courage.
7: Et après la guerre, elle poursuit sa carrière d'érudite et devient même la première femme à être nommée au sein du CNRS.
8: En effet, elle devient donc docteur en lettres, ingénieure dans cette institution. Elle passe même un doctorat au sujet de la vie familiale en forêt au XIVe siècle et sera récompensée par le Grand Prix Gobert de l'Académie française.
7: Ouais, c'est une résistante, une historienne, une pionnière. On n'a pas beaucoup parlé de cette Marguerite Gonon.
8: Non, c'est vrai. Elle meurt en 1996 à Feur et elle nous laisse en fait une connaissance immense de l'histoire et de la langue du forêt. Marguerite Gonon, c'est un peu la mémoire vive de notre territoire.
7: Merci beaucoup Jessica Vial.
8: À bientôt.
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1: En discutant avec un ancien de mon village, au centre Périgord, j'apprends que quand un jeune garçon disait à une jeune fille « Volei que te baille ma barbe, veux-tu que je te donne ma barbe ?» Oh, c'était extrêmement direct et très cru comme façon de draguer. Alors, même que la fille pouvait lui lancer un tir direct. En cherchant pourquoi, j'ai trouvé que faire la barbe à quelqu'un, c'était être plus habile, meilleur que lui. Faire la barbe, c'est se vanter. Veux-tu que je te donne ma barbe ? Pourquoi c'est vulgaire ? Du côté de la symbolique, avoir une grosse barbe, c'est symbole de virilité, d'autorité, de masculinité redoutable. Beléo, je dis bien beléo, que vouloir donner sa barbe, c'est vouloir un ébat sexuel immédiat. Souvent, les filles d'ailleurs répondaient « Faudriais-je meilleur bouvier que tu, père Henria ? Il faudrait être meilleur bouvier que toi pour ouvrir le sillon. » Mais là, ça clashait quand même, hein. Comme à l'époque. Adieu.
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2: Moi, c'est Sabine.
3: Ruti,
2: sage-femme à la maternité.
3: C'est ça.
4: Vous venez d'arriver, vous sortez, vous arrivez, vous...
3: J'arrive.
2: Juste pour vous. Ouais. J'étais diplômée en 96. J'ai toujours voulu faire ça. Je me suis décidée en troisième et j'ai pas changé mon fusil d'épaule.
3: Alors, on va où ?
2: Eh ben, on va monter en salle de préparation à la naissance.
3: Ah, c'est où ?
2: Deux étages.
4: Ok, avec les petits coussins d'allaitement. La petite tape pour le bébé.
2: Je pense qu'on apporte des informations, on les accompagne. C'est vraiment de l'échange avec les patientes.
3: C'est ça qui a changé le
2: oui.
3: plus ?
2: Avant, on disait qu'on apprenait à pousser aussi.
3: Oui.
2: C'est des choses qu'on fait plus, en fait.
3: Ah, c'est fini ?
2: On parlait pas de préparation à la naissance et à la parentalité, en fait. Déjà, le terme a changé au moment des années 2000, à peu près, où on a vraiment inclus le conjoint, et puis où on s'est axé aussi, pas que sur l'accouchement justement, mais sur l'après-naissance, et puis de plus en plus on fait attention vraiment aux suites, parce qu'on s'est rendu compte qu'il y avait beaucoup de mamans qui faisaient de dépression du postpartum, et donc c'est ça aussi l'intérêt de la préparation à la naissance, c'est de les préparer, de les accompagner à la naissance, mais à l'après-naissance en fait, et à tout ce changement qui va arriver avec l'arrivée du bébé. Parce que ça bouscule un petit peu quand même.
4: Oui. Donc vous faites aussi des accouchements, hein ?
2: Alors j'en fais plus depuis longtemps, parce que je fais de la préparation à la naissance, j'accompagne les femmes aussi en grossesse pathologique, et puis dans les déclenchements. C'est le démarrage, c'est avant qu'elles descendent en salle de naissance.
4: D'accord. Vous n'en faites plus, ça vous manque pas ?
2: Non, ça me manque pas.
4: Non, non. C'est un choix, j'imagine.
2: C'est un choix complètement. Hein. Ah oui, tout à fait. Non, je suis très contente et vraiment, je me plais en préparation à la naissance, dans l'accompagnement de ses futurs parents.
4: Bon, il y a des larmes ici, des larmes de joie, des larmes de tristesse.
2: Ouais, aussi, des larmes de fatigue. voilà, tout à fait. Des larmes d'où, oh là là, ça fait un an que j'ai accouché, je reviens là, ça me fait plein d'effets. Ouais. Il y a.
4: Ah oui, déjà presque un an après encore.
2: Ouais, les dames qui reviennent ici, ça leur fait souvent quelque chose. Ouais.
4: Alors qu'est-ce qu'on dit aujourd'hui à l'allaitement ? Allez-y à volonté, cadrez l'allaitement.
2: Alors je pense qu'il faut que ce soit déjà un choix de la femme, un choix personnel. Il faut qu'elle ait du soutien. On va pas allaiter pour faire plaisir à quelqu'un. On va allaiter parce qu'on en a envie, parce que c'est un choix qu'on va faire. Et puis après, c'est surtout allaiter sans vous poser de questions, en suivant le rythme de l'enfant, parce qu'au démarrage, c'est ça qui est important, c'est finalement de ne pas se poser de questions et faire équipe avec son enfant.
4: C'est impossible de pas se poser de questions quand on est jeune parent.
2: Oui, mais en fait, ne pas se poser de questions. L'allaitement, culturellement, on l'a un peu perdu, nous, avec l'émancipation de la femme, la pilule, etc. dans les années 70. Et donc, quand l'allaitement est revenu, on l'a calqué un peu sur le biberon. Mmh. Et le biberon, c'était toutes les 3 heures. Et puis surtout, on le donnait pas avant. En fait, pour mettre en place la lactation, c'est écouter le rythme de cet enfant, parce que lui, il sait pas ce que c'est que de se nourrir. Déjà, in utero, il est, nourri, logé, blanchi gratuitement. Et il va falloir qu'il découvre certaines choses. Et donc, il faut qu'il apprenne. Pour lui, c'est tout un apprentissage, et donc il faut qu'il apprenne quand il est disponible, ce bébé. Donc lui, il va pas être disponible toutes les 3 heures à heure fixe.
4: D'accord, mais comment vous avez découvert ce métier ?
2: Eh ben, avec un forum des métiers.
4: Ouais.
2: où j'ai croisé une sage-femme passionnée. J'avais très envie de m'occuper du bébé, j'avais besoin de contact aussi avec les gens. Et cette sage-femme m'a été, je crois, mon point d'ancrage. Et puis après, j'ai rencontré une autre sage-femme quand j'étais encore au lycée, où j'ai pu du coup voir un accouchement, voir une césarienne. Et donc tout ça, je me suis dit, mais c'est ça que j'ai envie de faire.
4: Ouais, ça a été la révélation.
2: Ah ouais, complètement.
3: Faut que je vous fasse une petite photo.
2: D'accord.
4: Oh super, vous avez mis votre blouse, votre badge.
2: Voilà.
4: Ah, j'ai cru que c'était un sifflet, non?
2: Non.
4: C'est... On se met où? On se met là? On se met où?
3: Vous aimez?
2: Oui, ça me va.
3: C'est bien, c'est vous. Hein.
4: Mais quel sourire vous avez?
2: Merci.
4: C'est les yeux qui brillent. C'est naturel. C'est...
2: Ouais, je crois, je fais rien de particulier.
4: Bah, ça rend très joyeux, non, comme métier. Parce que
2: c'est un beau métier. Ouais. Enfin, moi, je ne changerai pas de métier.
3: Bah oui, c'est
2: voilà, ça reste vraiment un métier que j'aime.
4: Mm-hmm. Vous repartez? Vous êtes venue exprès?
2: Oui, je suis venue exprès parce que c'était pas sur une garde, c'était pas pratique. Ma collègue avait des consultations d'allaitement, donc voilà, je suis revenue. Je suis
4: bien sympa. Bah, on repart ensemble.
2: Et ben, on repart.
4: Enfin, à moins que vous ayez quelque chose à faire, je ne sais pas, mais vous faisiez une brioche à la maison?
2: Oui.
4: Donc là, on est à nouveau dans le hall de la maternité. Il y a un chiffre à l'entrée de la maternité, là.
2: C'était le nombre de bébés nés à la maternité, donc en 90 ans.
4: 312 557.
2: Voilà.
4: Ah oui, depuis, on a fait un peu de chemin, quoi.
2: Bah ouais. 19. Premier bébé en 1929.
4: Ouais, c'est
2: voilà,
4: ça.
2: Et puis ça, c'était en 2019.
4: Ah oui, donc depuis, il faudrait actualiser le chiffre.
2: Après, on est à peu près à 2800 accouchements par an.
4: Bon, bah, c'est vrai qu'à chaque fois qu'on rencontre une sage-femme, ça nous remonte plein de souvenirs.
2: Ah, bah, c'est
4: hein
2: sûr.
4: C'est ça.
2: Sûr. Merci beaucoup.
4: Merci beaucoup.
2: Bonne fin de journée.
4: À bientôt.
2: Au revoir.
4: À bientôt.
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5: Salut la Bretagne, c'est l'heure de la bonne idée, 100% pure d'heure. Ils ont de 62 à 90 ans, ils vivent à l'EHPAD de Guéméné-sur-Scorff et ils sont allés aux Vieilles Charrues cet été pour la seconde année. Ah mais moi je veux bien vivre la même retraite, hein, je vous le dis tout de suite. Il faut dire que tout avait été prévu pour que l'escapade se passe au mieux. Véhicule adapté, départ à 14h, retour après minuit, une coordination de folie entre les équipes de l'EHPAD, l'association de l'EHPAD, mais aussi les bénévoles des Vieilles Charrues. Résultat, une virée sans accroc, de quoi profiter à fond des artistes, notamment de Gims, dont Irène, l'une des résidentes de l'EHPAD, est méga fan. À l'EHPAD de Guéméné-sur-Scorff, on adore se promener. Et vas-y, qu'on va un peu au concert de la Starac à Rennes, voir Soldat Louis à Lorient, assister aux Enfoirés à Paris. Non mais, trop bien! Cette belle idée, c'est la preuve qu'avec de la volonté, on peut y arriver. L'EHPAD dépend de l'hôpital public de Guéméné-sur-Scorff, et on sait que c'est loin d'être open bar niveau budget. Pourtant, ce genre d'initiative reste possible, et notamment grâce au soutien de l'association de l'EHPAD qui organise toute l'année des actions pour récolter des fonds, comme de la vente de gâteaux préparés avec la participation des résidents. Moi, j'adore. Solidarité rime toujours avec bonne idée. Vous saviez que 64% des Bretons écrivent des cartes postales quand ils partent en vacances? Et croyez-le ou non, ce sont les jeunes qui en envoient le plus, mais par des applications qui se chargent de les imprimer directement pour eux. Et oui, malin! Allez, à demain pour une nouvelle bonne idée!
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1: Son titre, Les Cadors, c'est l'histoire d'un homme qui se croit être l'un des fils de Kadhafi. Il part dans le désert du Sahel, dans l'espoir de retrouver le trésor de l'ancien dictateur libyen. Jérémy Ferrari, lui, est né en 1985 à Villesmeuse. Son nom de famille, c'est Larzière. Il grandit à Charleville, ses parents sont commerçants, c'est un passionné de théâtre depuis son adolescence. Dès 15 ans, il pousse les portes du théâtre de Charleville pour apprendre le métier. À 16 ans, il se choisit comme nom de scène Ferrari. Il se produit dans des bals et des maisons de retraite des Ardennes. Il met en scène ses premiers one-man shows et suit aussi des cours de théâtre à Paris, au célèbre cours Florent. Jérémy se distingue des autres humoristes car il aborde des sujets graves de manière cynique et souvent décalée. Il navigue entre provocation et réflexion. Dès octobre 2010, ses apparitions dans l'émission On ne demande qu'à en rire sur France 2, animé par Laurent Ruquier, ne passe pas inaperçu.
2: Jérémy Ferrari.
1: Jérémy fait vite partie des invités réguliers, comme Olivier de Benoît, l'humoriste rémois. Vent de pièces à Beyrouth confirme son talent de comédien engagé. Il traite de la guerre et des conflits géopolitiques.
3: Alors, Action contre la faim, ils ont un petit peu d'argent de côté. Ils ont 40 millions d'euros de côté. Et ils t'expliquent pourquoi dans leur bilan comptable, c'est un cas de coup dur.
4: Mais quel coup dur ?
3: C'est parce qu'il y a des gens qui meurent de faim qu'il y a Action contre la faim.
4: Donc le coup dur, ça serait qu'ils aient plus faim alors.
1: En 2017, il frappe encore plus fort avec Anesthésie Générale. Ce spectacle est une véritable critique de notre société et de ses dérives. Politique, économie, santé, tout y passe. Il se raconte aussi dans un livre où il dévoile ses addictions, dont l'alcool. C'est un artiste attachant et à part dans l'humour français. Il aime revenir dans son Ardenne natale. Il n'oublie pas ses racines. Jérémy Ferrari, c'est l'un des trésors de Champagne-Ardenne.
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5: La recette des petits bonheurs, elle est on ne peut plus simple. Il faut un micro ici, le plus discret possible à la main. Et il suffit de faire des rencontres, sans rendez-vous, sans se présenter, et le tout en quête de bonheur. En voici donc un petit bonheur que je vous ai trouvé à Aurel, un petit village de Maurienne. On est donc en Savoie. Et pour ceux qui croyaient que l'Arche de Noé pouvait se trouver au bord de la mer, eh ben non, c'est à Aurel.
6: Et ouais, comme quoi. Et ouais. Vous vous rendez compte? C'est incroyable, hein?
5: Alors c'est quoi cette Arche de Noé?
6: C'est mon écurie avec quelques brebis, quelques chèvres, un poney et voilà.
5: Bon, en même temps, je la croise, elle passe avec son petit déjeuner à la main. Crème de cassis et martini blanc. Ouais. Quelle santé!
6: Ouais. Ça, c'est pour les jours à venir. C'est pas pour tout de suite. C'est quand il y a quelques amis qui passent, je les invite à boire un petit coup quand même.
5: En cette saison, Aurel, ça voit le soleil encore un peu?
6: Ici, au chef-lieu, non, on l'a pas pendant 2 mois.
5: J'ai l'impression que ça dégèle pas souvent, là, oui.
6: Mais les deux hameaux, vous avez Bonvillard et Orlette, oui, ils l'ont toute l'année.
5: Oui, mais pas vous. Donc il faut le bar bien rempli.
6: Il faut boire avec modération.
5: Alors, oui, alors pourquoi l'Arche de Noé?
6: Non, c'est parce que quand il y a un souci, l'animal, il arrive ici, quoi. Les chats, les... Et voilà, donc un peu de tout et...
5: Voilà, en même temps, effectivement, là, j'ai un chien sous les yeux, il y a un chat pas loin.
6: Oui, puis j'en ai quelques-uns aussi dans la grange. Donc je les accueille, puis je leur donne manger, et puis je leur fais pas du mal, quoi.
5: Oui, ils sentent que c'est un refuge.
6: Oui, puis voilà, quand il y a un souci, les animaux, ils arrivent ici, quoi. Voilà, c'est un fluide, en fait, j'ai pas besoin de flécher, ils viennent tout seuls.
5: Et là, ce chien qui est là, c'est à vous aussi?
6: Oui, c'est le mien. Je l'attache à la barrière, comme ça il me voit. Et... Il est trop gentil, mais il est fugueur. Et...
5: Ah, comment? J'avais pas vu. Là, il vient de bailler. Comment ça s'appelle ces chiens qui ont la langue bleue?
6: Eurasier. C'est un chien de race, de pure race.
5: Il a l'air impressionnant quand même.
6: Oui, il impressionne, mais voilà, c'est tout.
5: J'avais vu en passant, là, avant de vous rencontrer, il y a un biberon, il y a des restes de lait. C'est-à-dire qu'il y en a quelques-uns qui ont besoin d'être maternés.
6: Oui, oui, la maman n'a pas assez de lait, donc je lui redonne le biberon.
5: Des chats?
6: Non, c'est des agneaux.
5: Oui, parce qu'à l'origine, c'est vraiment une bergerie.
6: Oui, oui, bah attendez, je vais vous la faire voir. C'est...
5: Oh, bah ils sont bien, là.
6: Là, c'est lui. C'est 2 petites agnelles que je donne le biberon là-bas. Puis celle-là, elle est déjà un peu grande.
5: Il y a plein de races différentes, là, j'ai l'impression, non?
6: Oui, il y a plein de races différentes. Ouais.
5: Je peux vous demander votre prénom?
6: Je m'appelle Noël.
5: J'ai croisé donc la mère Noël à côté de l'Arche de Noé, c'est pas mal. C'est quoi le dernier petit bonheur de Noël?
6: Oh, je sais pas. Bah, c'est d'avoir une vie simple et voilà, de soigner mes animaux et une vie toute simple.
5: Et d'être aimé des animaux, si ça se trouve.
6: Oui, aussi. Ils vous les rendent, de toute façon, si vous êtes... gentils avec eux, ils sont gentils avec vous et ils vous aiment bien. Ils vous sont très reconnaissants, les animaux.
5: Plus que les hommes ?
6: Oui.
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2: Aujourd'hui, je vous amène à Montgivray et devant moi, il y a un château. Mais ce château, c'est aussi la mairie de Montgivray. Mais cette mairie, avant, c'était autre chose. À qui appartenait ce château ? Vous allez le savoir tout de suite.
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2: Pour vous présenter cette magnifique mairie de Montgivray, je suis avec Annick Dussault, attachée de conservation au patrimoine du pays de George Sand. Bonjour Annick.
9: Bonjour.
2: Alors là, on est devant un très beau bâtiment.
9: Oui, là, c'est vraiment un château. Bon, un château qui a été très remanié au 19e siècle, donc avec cette entrée de tourelles là, qui marque bien la porte. C'était une seigneurie avec un château fort, bon, qui a eu plein de péripéties puisqu'il a fini par brûler pendant la guerre de Cent Ans, en 1360. Mais tel qu'on le voit là, évidemment, il a été complètement remanié au 19e, parce qu'à ce moment-là, dans les années 1840, c'est le demi-frère de George Sand, Hippolyte Chatiron, qui rachète ce château pour y installer sa famille. Donc il était tout près de Nohant. Et puis un peu plus tard, c'est même la fille de George Sand, Solange, en 1875, qui décide de s'installer elle aussi, qui souhaite un peu se rapprocher de sa mère et de Nohant. Même si ça ne plaisait pas forcément beaucoup à George Sand, mais bon, elle s'installe dans ce château et c'est elle qui fait faire aussi des travaux au fameux architecte d'Auvergne, hein, qui refait notamment toute l'entrée. Voilà, mais c'était la mode de l'époque.
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2: Comment est-ce que ce château s'est devenu la mairie ?
9: En fait, en 1956, le château est à vendre et c'est la commune qui s'en porte acquéreur et qui décide d'y installer sa mairie et qui a fait encore des travaux tout récemment.
2: Est-ce qu'on peut dire que c'est l'une des plus belles mairies ?
9: Ah, ça, c'est quand même certainement parmi les plus belles de l'Indre, hein, certainement.

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2: Oui, on va terminer la semaine en musique avec ce morceau sorti il y a quelques semaines, Un gramme de terre. Une belle chanson comme Francis Cabrel, c'est les écrire, les composer, les jouer et les chanter.
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2: Mais pour une fois, il n'est pas seul. Il est entouré d'une dizaine d'artistes qui chantent dans plusieurs langues dites régionales de France. On peut y entendre du basque, du breton, de l'alsacienne, du catalan, du créole martiniquais, du corse et de l'occitan. Dans cette chanson que Francis Cabrel a écrite pour le documentaire sur les langues régionales de France de Michel Feltin-Palas, Une langue de plus, il y a donc deux variétés d'occitan. Le gascon, interprété par Primaël Mongaouzi, mais aussi du provençal, interprété par Lisa. Voici quelques explications. Le provençal fait partie de la famille de la langue d'oc, ou des langues d'oc au pluriel, peu importe. De Bordeaux à Nice et même des Alpes aux Pyrénées, comme l'affirmait Mistral, on parle une même langue qui se décline en variété ou dialecte. Et parmi ces dialectes, il y a le provençal. Alors oui, il existe quelques radicaux qui, ici en Provence notamment, pensent que le provençal est une langue unique, mais ils sont minoritaires. Et si on est sérieux quelques instants, sans nier la puissance du provençal, fort de son histoire, du prestige de Frédéric Mistral et du Philibrige, et fort de l'identité de la Provence, c'est une variété qui est en intercompréhension avec les autres. L'autre jour, j'étais invité à une émission chez un collègue d'ici Périgord qui parlait dans son occitan et moi dans le mien, le provençal, et on se comprenait parfaitement. Autour de Francis Cabrel, on a donc le plaisir d'entendre Lisa. Née à Aix, autrice, compositrice, chanteuse, Lisa a aussi présenté pendant plusieurs années l'émission en provençal Vaki sur France 3. Vous avez donc dû voir son visage. Et c'est bien en provençal qu'elle chante quelques vers de cette chanson. 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
2: Le nom de scène de Lisa est Lisa l'Occitane. Et donc oui, elle chante en occitan et le provençal, c'est de l'occitan. Et elle chante avec Francis Cabrel et les autres ce refrain en occitan avec lequel on va se quitter. 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
1: On peut encore partir à la chasse au trésor.
2: Oui.
1: On va partir à la recherche de pierres vieilles de 700 ans.
2: Exactement. Ces vieilles pierres s'appellent les bornes papales, cher ami. Direction donc Valgréas, au cœur de cette curiosité géographique, on va le dire. Un morceau de Vaucluse posé en plein milieu de la Drôme provençale, on en a déjà parlé. Ça s'appelle l'enclave des...
1: Papes.
2: Oui, bornes. Réponse.
1: Oh,
2: ouais, j'ai un petit peu bossé. Celle qui donc délimite bien ces bornes papales, celle qui délimite l'enclave, ce sont donc ces bornes papales. Alors à quoi ça ressemble? Imaginez un grand bloc de pierre taillée planté verticalement dans le sol, un bon 1m20 à peu près, avec surtout des blasons. En fait, c'est ça qui est beau. Blasons sculptés des armoiries des seigneurs locaux, celle du comte Avenessin aussi forcément, avec deux clés entrecroisées, symbole donc du pouvoir pontifical.
1: Ce sont donc de vraies frontières gravées dans la pierre.
2: Exactement. Ces bornes, elles datent du 14e et 15e siècle. Elles ont été installées lors de plusieurs campagnes de bornage en 1324, 1414, 1457. Ben, c'était simple en fait, hein. Tout simplement, elles étaient là pour dire ici commence la terre des papes en pleine Drôme provençale. Petit rappel historique quand même, quand les papes s'installent à Avignon au début du 14e, ils cherchent en fait à sécuriser et à agrandir leur possession. Il y a un pape qui s'appelle Jean XXII qui achète Valgréas en fait et puis d'autres villages autour, mais le royaume de France bloque toute extension parce que bien sûr les papes ils voulaient aller encore plus loin, mais boum, non, la France bloque tout ça et résultat, on a donc une sorte d'enclave figée donc dans les frontières, et donc pour matérialiser tout ça on plante donc des bornes solides, visibles, et surtout c'est indiscutable quoi.
1: Alors évidemment la question c'est de savoir si on peut encore les voir aujourd'hui ces bornes.
2: C'est ça, c'était au 14e siècle quand même. On en a encore 22 en fait autour de Valgréas en place. Vous en avez déjà une devant l'office de tourisme, c'est la plus facile hein, pour la voir. Ils l'ont mise là pour qu'on puisse voir à quoi ça ressemble, mais ensuite il faudra quand même un peu de perspicacité pour les trouver. On nous dit à l'office de tourisme que c'est un peu compliqué, c'est un peu difficile parce que elles sont un peu cachées en fait dans des chemins, dans des vignes, dans des champs, des bosquets. Heureusement, l'office de tourisme a bossé dessus de Valgréas, qui propose aujourd'hui donc un plan en fait d'un circuit pédestre de randonnée, franchement hyper simple, accessible, qui permet justement d'en découvrir plusieurs à pied autour de 2-3 heures à peu près en famille. Ça peut faire une belle idée de sortie. On marche dans les paysages de la Drôme provençale tout en étant dans le Vaucluse. C'est ça aussi qui est fun. Et ces pierres sont là pour nous rappeler donc cette chasse au trésor grandeur nature autour de l'histoire donc de l'enclave des papes.
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3: Voilà, les cartes postales, les tickets de concert. C'est ma chambre d'étudiant, ça.
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3: Donc, je m'appelle Jean-Paul Pécréau, j'habite Saint-Cyr-sur-Loire, j'ai 71 ans. Au début des années 2000, j'avais déjà accumulé énormément de documents sur Otis Reading et j'ai eu l'envie de me lancer dans la création d'un site internet, otisreading.fr.
5: Jean-Paul, comptable de formation, m'accueille partout. Des CD, des albums, des cartes postales liées à Otis Reading.
3: Ça, c'est une affiche que j'ai trouvée à San Francisco lorsqu'Otis Reading a fait un concert en décembre 66 au Fillmore Auditorium. J'ai fait mes petits pèlerinages comme ça aux États-Unis pour retrouver, même je suis allé à Sausalito près de San Francisco où Otis Reading a composé son tube posthume, hein, The Duke of the Bay par exemple. Voilà.
5: Vous avez un petit tourne-disque?
3: Bien sûr, j'ai une platine. Allons-y, on va mettre du Otis Reading, bien sûr.
5: Ah
3: je
5: bah
3: sais
5: oui.
3: Recevoir.
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5: C'est ça met une ambiance là d'un coup.
3: Oui, je vais pas vous inviter à danser.
5: C'est rigolo.
3: Ça à l'époque, oui, c'est un slow qui nous a beaucoup servi dans notre jeunesse sur les pistes de danse.
5: Là, vous entendez cette voix, ça vous fait quoi encore aujourd'hui?
3: Eh bien, ça me donne des frissons. En fait, j'ai découvert Otis Reading, j'avais 11-12 ans. Et c'est ma sœur, à Noël 66, qui m'a offert un 45 tours, 4 titres. Mais ça a été un choc, une révélation. Et après, quelques années plus tard, en 1969, les cinémas studios à Tours ont diffusé un film dont le titre est Monte au Repos. Et là, j'ai eu la révélation en voyant Otis Reading sur scène, hein, en grand écran. À 13 ans, habitant Tours, j'avais pas l'autorisation d'aller à l'Olympia à Paris, j'étais trop jeune. J'ai collectionné les revues anglaises, américaines, beaucoup de 45 tours du monde entier, de pays improbables, 45 tours algériens ou de Madagascar, vous voyez, ou même iraniens.
5: Un grand fan d'un collectionneur, Jean-Paul est devenu grâce grâce à son site, le spécialiste mondial d'Otis Redding.
3: J'ai créé mon site il y a 20 ans et petit à petit j'ai accumulé énormément de documents. Là, vous voyez qu'une infime partie de ma collection, mais il y en a partout dans tous les coins.
5: Documentaire, réédition de disques, anniversaire de la mort du chanteur, c'est notre tourangeau Jean-Paul qui est appelé partout dans le monde par les médias et par la famille d'Otis elle-même.
3: Le producteur anglais de la BBC avait fait un reportage aux États-Unis dans la famille. La famille avait dit allez voir Jean-Paul Pécréau en France, c'est lui qui a le plus de documents. Voilà. Il n'est pas à Memphis, il est à Saint-Cyr-sur-Loire, le musée.

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1: Taureau, je crois que c'est du 21. Ah non, je sais plus.
2: Savez-vous ce que c'est que l'astrologie ?
3: C'est les astronautes qui vont dans l'espace.
1: C'est l'espace et les constellations, le placement des étoiles.
2: Vous êtes de quel signe ?
3: Verseau. Moi, je crois que je suis taureau.
4: Moi, je suis taureau.
5: Moi aussi, je suis taureau.
2: Comment on a découvert que vous étiez de ce signe-là ? C'est grâce à quoi ?
1: Au mois de l'année, par exemple, le taureau, je crois que c'est du 21 mars jusqu'au 20... Ah non, je sais plus.
3: Moi, j'avais un petit carnet de jeu et il y avait un jeu. Si on réussit le jeu, on savait on était de quel signe.
6: C'est quand même magique, hein ?
7: Waouh, c'est fabuleux ! Et pourquoi on fait ça ?
3: Je sais un peu, Verseau, c'est de quel temps à quel temps ? C'est de la fin de janvier au début de février. Et moi, vu que je suis née le 31 janvier, je suis Verseau, du coup. Ça s'appelle des signes astrologiques. Et l'astrologie, du coup, c'est des signes astrologiques.
2: T'es taureau, ça veut dire que tu rentres, t'as besoin d'une étable ?
1: Non, c'est sur les qualités. C'est quand on est, par exemple, taureau, dans le mois où on est taureau, on n'est pas comme d'habitude.
2: Et vous êtes comment, messieurs les taureaux ?
1: J'en sais rien.
8: Il possède certainement des qualités, mais voilà. Lesquelles ?
3: Je sais pas, moi, je pense de l'émotion, beaucoup, beaucoup d'émotions. Après, je sais pas.
9: Comment je peux te montrer que je peux être fort et sensible, noble et affectueux ?
3: Les taureaux, par exemple, ce sont des personnes qui sont nées pendant les mois de taureau.
10: C'est logique.
1: Quand on est taureau, on se contrarie plus, on est plus vexé, alors que d'habitude, non.
3: Taureau, vu que les taureaux, c'est costaud, je pense que les taureaux, ils sont costauds. Enfin, ceux qui ont les signes astrologiques taureaux, ils sont peut-être très forts.
2: Et les balances, alors ?
3: Quand on était le signe astrologique balance, c'est-à-dire que quand il y a quelqu'un qui nous dit quelque chose, on va le balancer.
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11: Itinéraire bis, cette semaine, je suis à Vézelay. Je me suis arrêtée aujourd'hui dans un lieu que j'aime beaucoup, ici à Vézelay. C'est peut-être l'un de mes lieux préférés. C'est l'ermitage de la Cordelle. Frère Eric, bonjour.
12: Bonjour.
11: Cet ermitage de la Cordelle, est-ce que vous pouvez nous le présenter ? C'est un ermitage qui remonte au XIIe siècle, c'est ça ?
12: Au XIIIe, au XIIe, c'était la construction de la chapelle Sainte-Croix, pour commémorer la croisade de Saint-Bernard, la prédication de la croisade par Saint-Bernard, en 1147. Et puis en 1217 sont arrivés les premiers franciscains qui arrivaient d'Italie, qui se sont installés en France, et ça a été à Vézelay. Ils ont demandé à pouvoir s'installer auprès de la Cordelle, où ils ont construit un couvent qui a duré, qui a été déconstruit, reconstruit. Et puis les frères sont partis à la Révolution et on est revenu en 1949. Et depuis ce temps-là, il y a eu longtemps un frère ou l'autre qui vivait seul en ermitage et qui accueillait d'autres retraitants. Et puis après, à partir de 1993, une petite communauté de quatre frères qui a vécu ici et qui a assuré beaucoup de charges pastorales dans les paroisses, à la prison, à l'hôpital. Et puis depuis 9 ans, à peu près maintenant, on nous demande de centrer le lieu, enfin de reprendre ce lieu autrement, c'est-à-dire de réhabiliter un espace d'ermitage, donc de vie un peu plus en retrait, en silence, pour nous, et puis pour des gens qui aimeraient venir vivre cette expérience, de déployer une dimension écologique aussi. Voilà. Puis on découvre aussi qu'il y a besoin de beaucoup d'accueil ici, puisque beaucoup de gens passent à Vézelay, beaucoup de gens aiment la Cordelle, et donc on essaie d'être comme on peut disponible aux gens qui viennent aussi. Voilà, c'est un lieu de fraternité.
11: Le silence qui est perturbé en ce moment par quelques travaux, frère Eric.
12: Oui, des travaux pour permettre justement à la fois de tenir cette dimension. Bon, déjà d'avoir des bâtiments qui soient quand même un peu plus salubres, on pourrait dire, isolés. Voilà, ça fait partie aussi d'un projet écologique. Et puis, de pouvoir dissocier les lieux. D'avoir vraiment un lieu d'accueil avec la chapelle qui est ouvert à tous. Un lieu d'ermitage qui permettra d'accueillir des personnes pour vraiment vivre un temps de retrait et de silence. Puis donc une construction qu'on est en train de faire qui sera le lieu d'accueil, un peu le sas entre l'intérieur et l'extérieur, où on pourra accueillir un petit groupe, des personnes, et sans pour autant qu'ils entrent dans l'ermitage.
11: Faire des travaux, ça coûte cher. Est-ce que vous avez besoin encore de dons pour réaliser tous ces travaux ici, à l'ermitage de la Cordelle ?
12: Oui, oui, on a besoin. Hein. C'est un gros projet. On a choisi de tout remettre en état pour que ce soit bien fait, fait une fois pour toutes, entre guillemets, pour de nombreuses années. Voilà, donc et c'est des amis à nous, en fait, des laïcs, qui ont dit, mais ce projet, il est beau, il faut en parler, il faut motiver les gens, donc on va aller chercher l'argent. Donc, on est reparti à la quête. Et on est, aujourd'hui, ben voilà, on essaie de motiver les gens, leur présenter les atouts et l'importance de ce projet. Le projet des bâtiments, mais au-delà des bâtiments, bien sûr, c'est tout ce qui s'y vit. On a une newsletter qui permet d'avoir les nouvelles régulières du projet, et puis on accueille les dons qui viennent avec plaisir.
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0: Périgueux, il était technicien notamment à l'office HLM à Pau. Et il s'entraînait beaucoup moins régulièrement que ne le font les joueurs de première et deuxième division, voire troisième maintenant. Oui.
1: Alors Francis Rongiras est décédé lors d'un match de rugby, d'un problème de santé en 1991. Vous étiez tout jeune, vous aviez 9 ans. Est-ce que 34 ans après, on vous parle encore de Francis Rongiras, Romain, quand vous allez faire votre marché ou...
0: Oui, ça arrive qu'on parle encore des fois des personnes que je n'ai pas connues ou que je ne connais pas forcément, mais qui l'ont connue. Après, c'est vrai que étant dans le milieu du rugby toutes ces années, c'est sûr que j'en ai très souvent entendu parler.
1: Vous aussi, vous avez joué au rugby avec Hugo, votre frère. Est-ce que ce qui est arrivé avec votre papa, ça aurait pu aussi totalement vous dégoûter de ce rugby-là?
0: On était très jeunes. Moi, j'avais 8 ans, j'allais avoir 9 ans. Mon frère, 4 ans. Et on commençait dans le rugby. Et à vrai dire, de mes souvenirs, on ne s'est pas du tout posé la question. On a continué à jouer au rugby et puis s'est créé le Challenge Rongiras, qui est une manifestation sportive pour les jeunes, qui avait été créée à l'époque par des coéquipiers de mon père, notamment François Robert et d'autres, de l'école de rugby, Philippe Verger, voilà, toute une bande qui avait créé cette manifestation. Et j'ai eu l'occasion d'y participer sur ces premières années. Donc non, je me suis jamais posé la question de la pratique du rugby. J'ai fait du foot, du tennis de table, de l'escrime. J'ai essayé beaucoup de choses à côté, du tennis aussi. Et avec un fil conducteur qui était toujours quand même le rugby.
1: Quand vous passez à côté du stade Francis Rongiras maintenant, est-ce que vous y faites encore attention au nom du stade ou plus maintenant?
0: C'est une bonne question pour laquelle j'aurais pas forcément une réponse tranchée. Oui, à chaque fois, c'est vrai qu'on va dire, il y a beaucoup d'événements qui arrivent au Rongiras, pas forcément sur le rugby. Vous voyez, moi, je vais dire le Rongiras quand je parle du stade et je vais demander aux jeunes où est-ce que vous jouez, ou alors je vais dire au Rongiras, c'est vrai. Donc, c'est un petit peu ambigu. Oui, ça me marque, mais je suis aussi, j'y suis habitué maintenant depuis toutes ces années.
1: Merci, Romain.

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1: Allez, c'est le moment de découvrir les origines de vos communes en Vienne et en Deux-Sèvres avec Patrick Citeau dans Nom de Nom. Et il est aujourd'hui à Mazières-en-Gâtine, une commune située au centre des Deux-Sèvres et qui possède de nombreuses sources, hein, Patrick.
2: Comme son nom l'indique, Mazières-en-Gâtine a planté son décor dans ce paysage de bocage avec ses vallées et ses haies propres à la Gâtine poitevine. Située dans l'arrondissement de Parthenay, ce n'est pas une très grosse commune. Sa configuration est d'ailleurs assez particulière. La commune dessine ainsi un 8 resserré au centre où se trouve le bourg, ce qui a des conséquences assez inédites par rapport à ses trois communes voisines. Elle se trouve en effet en très grande proximité du cœur de vie et notamment de l'église de Mazières-en-Gâtine. La limite avec Saint-Pardoux se trouve ainsi à 50 mètres de l'édifice religieux. Une distance qui est de 100 mètres pour Saint-Mars-la-Lande et 500 mètres pour Verruy. Mazières correspond bien à l'image de château d'eau du Poitou que l'on donne à la Gâtine. La commune possède ainsi de nombreuses sources qui alimentent ruisseaux et étangs jusque dans le bourg. Une présence qu'elle doit à sa situation géographique. Mazières est en effet située sur la ligne de partage des eaux de la Sèvre niortaise au sud et du Touet au nord.
1: Et côté sous-sol, la commune affiche également des caractéristiques particulières.
2: Des particularités qui prennent la forme d'une pierre bleue très dure appelée diorite. Elle est notamment exploitée pour la réalisation des routes. Le nom de la bourgade apparaît quant à lui dans un texte de l'abbaye de Saint-Mexant du milieu du XIe siècle. Mazières est alors appelée Macérias, un nom qui signifie « ruine » en latin. Il est possible que les vestiges antiques d'un théâtre gallo-romain aient alors influencé cette dénomination. La commune traverse les siècles pour se retrouver à la Révolution en bordure de la Vendée militaire. Mazières sera relativement épargnée par cette période tourmentée. En 1849, le comte de Tussaud y installe la première ferme-école du département des Deux-Sèvres. L'établissement contribue au progrès de l'agriculture en Gâtine. Il faut attendre la seconde moitié du 19e siècle pour voir le village se développer avec notamment la construction des halles couvertes et d'une gare. Depuis, Mazières-en-Gâtine continue sa route sur les rails de l'histoire.
1: Eh bien, n'hésitez pas à aller faire un tour à Mazières-en-Gâtine en Deux-Sèvres, à visiter ce joli bourg poitevin. Merci Patrick Citeau pour toutes ces infos. On vous retrouve le week-end prochain, évidemment, même heure, samedi et dimanche, aux alentours de 8h20. 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
3: C'est un événement littéraire dont on vous parle dans Toujours à la page, la sortie du nouveau roman de Marion Fayolle, autrice et illustratrice dromardéchoise, plusieurs fois primée au festival d'Angoulême. Marion Fayolle a rencontré l'année dernière un immense succès avec son premier roman, poétique et poignant, Du même bois, dans lequel elle évoquait l'histoire d'une ferme ardéchoise, génération après génération. Petit fruit, c'est le nom de ce second titre, est paru chez Gallimard. Et c'est l'histoire d'une femme à qui, mois après mois, la nature refuse d'offrir un enfant. Tandis qu'elle brasse questionnement, chagrin, culpabilité, son mari reste imperméable à ses émotions. Jusqu'au jour où s'impose chez eux un inconnu, un étranger, un homme qui dit pourtant reconnaître en la femme son amour de jeunesse perdu. D'ailleurs, c'est étrange, ses mains à lui sont de la couleur de la robe de la femme et il ne cesse de vouloir la dessiner, la croquer sous tous les angles. En résulte un curieux ballet, un poétique triangle amoureux auquel nous allons assister. Marion Fayolle.
4: Le livre parle en effet du désir d'enfant, même si je pense qu'il parle du désir, du manque, de l'absence, de manière peut-être beaucoup plus large que simplement le manque de l'enfant. En tout cas, cette femme, elle est en proie à une forme d'obsession. Chaque mois, elle a envie d'avoir un bébé dans le ventre et chaque mois, c'est un échec. Et dans son couple vient apparaître une sorte d'étranger. Donc, elle attend un enfant et l'enfant n'arrive pas. Et il y a quelqu'un qui vient se glisser dans leur maison alors même qu'ils essaient de le rejeter. Donc, c'est aussi une sorte d'ambivalence entre ce qu'elle désire et qui vient pas et ce qu'elle rejette et qui vient. Et pour moi, les trois personnages du livre sont tous des personnages qui sont un peu enfermés. Ça m'intéressait d'avoir trois personnages qui finissent par se parler par quelque chose de commun. Et ce commun, je pense qu'il est à la fois la question de l'obsession et la question de l'absence ou du manque ou du fantasme aussi.
3: Il y a quand même quelque chose d'un peu surnaturel qui relève du conte ou de la poésie dans ce que vous écrivez.
4: Quand j'écris, je me sens proche de la poésie plus que du roman d'une certaine façon. Et c'est très important pour moi que l'espace du livre, comme dans l'espace des dessins, soit pas exactement l'espace de la réalité, en tout cas qu'il y ait toujours une part de symbolique ou de surréalisme qui vienne créer un espace qui est celui du livre et qui est un petit peu à côté du réel pour peut-être être plus réel que le réel. Et c'est important pour moi que mes livres contiennent plusieurs discours, enfin qu'en tout cas on puisse les lire et puis on puisse les relire et puis encore les relire comme s'il y avait plusieurs couches et que le lecteur puisse aussi glisser sa propre voix à l'intérieur de ce que je propose.
3: On ne sait précisément où l'action se déroule ni à quelle époque, mais comme toujours avec Marion Fayolle, la nature est partout. Elle traverse les personnages et son écriture pose des images, des émotions, un rythme aussi. Elle offre comme un moment en suspens, hors du temps. Marion Fayolle révèle une nouvelle fois que son talent d'écrivaine n'a rien à envier à celui de dessinatrice dans ce Petit Fruit, paru chez Gallimard.
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5: Le point sur les fermetures nocturnes avec Cédric Frémy.
6: Jusqu'à 5h à Aix-en-Provence en direction de Gap, la 51 et la nationale 296 sont fermées entre les 1000 et Puricard. Cela inclut la jonction A8 à 51 dans le sens Nice-Gap. À Marseille, la L2 est fermée dans le sens Aix-Aubagne. En direction de Lyon, la 7 est fermée entre Saint-Charles et la sortie Coca des Pennes-Mirabeau. Ça inclut aussi la jonction à 51 à 7 dans le sens Aix-Lyon. À La Penne-sur-Uvonne, vous ne pouvez pas rentrer sur la 50 en direction d'Aubagne, et à Aubagne-la-Bourbonne en direction de Marseille, la 502 est elle aussi fermée. En direction de Toulon, la 50 est coupée entre Château-Vallon et Brégaillon, et sur la 57, l'échangeur Carnoul est fermé donc jusqu'à 5h. Jusqu'à 5h30, à Marseille, les tunnels Saint-Loup et Saint-Charles sont fermés, et jusqu'à 6h en direction de Marseille, la 50 entre Cassis et Aubagne, en direction d'Aix, la 51 entre Oraison-la-Brienne et Cadarache, et à Manosque et Oraison-la-Brienne, vous ne pouvez pas rentrer sur la 51 en direction de Gap. Les détails sur ici.fr/Provence.
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3: Ici Picardie, tous les jours, propose un billet d'humeur de l'autrice picarde Karen Ponte. Karen Ponte s'éparpille chaque jour. Bonjour Karen.
7: Bonjour. Alors, au quotidien, je pense qu'on est tous d'accord pour dire qu'il y a des bricoles qui sont hyper agaçantes. Par exemple, vous savez, ce petit bout de scotch qu'on n'arrive jamais à trouver sur le rouleau, ah oui, alors qu'on a besoin de scotcher quelque chose.
3: Oui.
7: Je pense qu'on est tous passés par ce moment où on retourne le rouleau sans cesse pour essayer de trouver ce petit bout sur lequel tirer. Et niveau rouleau, ne parlons pas évidemment des rouleaux de films alimentaires,
3: oh, ouais,
7: qui se déchirent n'importe comment jusqu'à ce que en colère, on le fout à la poubelle, oui, tellement on en a marre. Mais s'il y a une chose qui m'horripile plus que tout ces derniers temps, ce sont les bouchons de bouteilles qui désormais, vous savez, sont accrochés au rouleau quand on les ouvre.
3: Ouais.
7: Alors, qui a eu cette idée, hein? Je pose la question. Certainement pas quelqu'un qui boit du Yop.
3: Ouais.
7: Parce que quiconque boit du Yop sait qu'il y a toujours du yaourt dans le bouchon fin. Parce qu'on secoue la bouteille, évidemment, avant de boire.
3: Ouais.
7: Résultat, maintenant, avec ce bouchon qui reste accroché, eh ben, on s'en met partout. Et s'il n'y avait qu'avec le Yop que ça posait problème, mais non, avec n'importe quelle bouteille, ce bouchon ne se remet jamais du bon côté, il s'ouvre pas suffisamment, du coup, on s'en met plein la bouche, voire sur le t-shirt.
3: Voilà.
7: Bref, je pense que l'ingénieur qui a eu cette merveilleuse idée est sans aucun doute la réincarnation d'un chameau, hein, qui n'a jamais fréquenté de bouteille de sa vie. Et il est même sans doute de la même famille de celui qui s'occupe des ouvertures facile des paquets de jambon fin. On doit vraiment se marier d'ailleurs, hein, dans le repas de famille.
3: Oui.
7: Je vous dis à demain et d'ici là, rappelez-vous qu'être focus c'est bien, mais qu'être éparpillé c'est encore mieux.
3: Merci Karen. L'autrice picarde Karen Ponte qu'on retrouve chaque matin du lundi au vendredi sur Ici Picardie. Karen Ponte qui est aussi sur notre site ici.fr.
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1: Moteur !
2: Allez, on
3: c'est quoi le texte ? C'est ma France, hein. C'est moi qui l'ai dit tout le temps.
4: Action ! Je passais le plus clair de mon temps au cinéma Le Star.
5: Coupé ! Elle était bien celle-là.
6: Poupou, pidou.
7: Septembre 1981, Claude Zidi pose sa caméra à Saint-Tropez pour réaliser son prochain film, Les Soudoués en vacances.
8: Ceci est un love computer expérimental qui permet de savoir si deux êtres sont faits l'un pour l'autre. Établissons le contact. Sur l'écran, nous pouvons lire, grâce à un système de décodage ponctuel, ce que serait leur vie commune. Imaginez un pacte.
7: C'est l'été à Paris et Bébel doit partir aux Seychelles avec sa petite amie. Mais la belle s'envole avec un autre. Désœuvré, il sert alors de cobaye au Love Computer, un appareil que Paul Memphis, chanteur et producteur de disques, utilise pour tester l'effet de ses chansons sur des couples en train de danser. L'ordinateur détecte alors un fluide très favorable entre Bébel et la belle Claudine.
9: Ils sont faits l'un pour l'autre et ils le savent pas encore. Moi, je le sais déjà.
10: Vous venez souvent ici ?
11: Non, c'est la première fois.
10: Hein ? Pendant ça que vous êtes ici ?
11: Non, il me croit aussi cher.
10: C'est en blague, moi aussi.
7: Après de nombreux succès depuis le début de sa carrière de cinéaste, avec notamment Les Charlots, Claude Zidi connaît son premier flop avec son film Bête mais discipliné. Endetté et le fisc aux trousses, il lui faut trouver la martingale. Il cherche alors à renouer avec la liberté de ses débuts, avec un film au budget moindre qu'il va produire lui-même. Ce sera Les Soudoués passent le bac.
12: Demain, quand tonton Memphis va revenir, il sera de bonne humeur. Alors à ce moment-là, je lui demande d'avancer mes vacances de 48 heures. Et à ce moment-là, toutes les deux, on part direction le soleil. Et là-bas, qu'est-ce qu'on fait ? Boîte de nuit tous les soirs, draguer comme des malades, tu rencontres l'homme de ta vie et tout est arrangé.
7: Le film attire 4 millions de spectateurs et renfloue les caisses. Il songe alors à une suite. Ainsi sort 2 ans plus tard Les Soudoués en vacances. Et si le film se passe à Saint-Tropez, ce deuxième volet aurait pu avoir un tout autre décor. Dans un premier temps, Zidi et son scénariste Didier Kaminka ont des envies d'Amérique et envisagent d'envoyer leurs Soudoués à New York.
13: Tournez ça sous le signe de l'amour. Exclusivement, le thème en sera la recherche de la femme de ma vie. Je ferai monter sur scène des spectatrices et elles essaieront avec moi le Love Computer.
7: Si le film est un nouveau succès dans les salles, c'est surtout une chanson qui va faire sa renommée. Destinée, dont la musique est composée par Vladimir Cosma, sur des paroles du comédien Guy Marchand lui-même et de son complice Philippe Adler. Une chanson qu'il crée d'abord comme un gag à la demande de Zidi.
14: On a écrit avec Cosma une connerie. Et d'ailleurs, on était conscient d'écrire une connerie. Parce que Destiné, entre nous, c'était une charge de l'été indien. Je me moquais du tube de l'été, le saucisson de vacances. Bon, alors, on a écrit ça, Cosma, quand même. On peut pas douter de son talent.
7: Résultat, et contre toute attente, la chanson devient un tube. Et même le slow de l'été 1982.
15: Destiné, depuis longtemps j'avais deviné.
7: Mais le film n'aura pas que des fans, à commencer par Brigitte Bardot. Dans une scène, Bébel et sa bande arnaquent des touristes en affrétant un bateau qui s'arrête devant la madrague. Et en envoyant une jolie jeune femme, très dévêtue, se baigner en faisant croire qu'il s'agit de bébé. Sauf qu'après la sortie du film, plusieurs compagnies se mettent à proposer de croiser au large des résidences de stars, au mépris de leur tranquillité.
16: Hey, c'est loin encore, Bardot.
17: Yeah. Non, on va y arriver. Mais en attendant, vous pouvez regarder la maison de Paul Newman, là.
7: La madrague ne sera plus jamais vraiment abandonnée.
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18: Bien le bonjour, messieurs.
19: Bonjour.
18: Eh bien, je vois qu'il y a bonne ambiance ici.
19: Regardez, le café qui est servi,
18: vous l'avez ici. C'est quoi ce plaisir, là, de voler, que vous ressentez dans votre avion ?
19: Il faut venir avec nous le partager, vous comprendrez mieux.
18: Philippe, qu'est-ce que vous faites ici, là ?
20: Ah ben, je fais l'instructeur. J'apprends aux gens à voler. Enfin, j'apprends à essayer de les faire voler. C'est facile, hein, quand tu pars. On met les gaz à fond, on tire sur le manche et puis on sait.
18: Et
20: voler,
18: allez, quoi.
20: Après, on réduit
18: juste
20: les gaz.
18: Juste l'atterrissage, peut-être ?
20: Ah non, il n'y a aucun problème. De toute façon, il n'y a aucun problème. On est sûr de revenir au sol, quoi qu'il arrive. On n'a jamais gardé personne là-haut.
18: Alain Daza, vous êtes monsieur le président.
21: Alors, monsieur le président, il faut aller. C'est bien loin chercher tout ça.
18: ULM, dans ces trois lettres, ça englobe beaucoup de choses quand même.
21: Alors, ultra léger motorisé, ça correspond à une catégorie d'aviation. C'est-à-dire qu'on passe ULM léger dans la mesure où on ne dépasse pas un certain poids. Les machines sont traitées pour être surchargé, si vous voulez. On est largement en dessous des minima requis. Il y a une rigueur. C'est-à-dire, quand vous montez dans une machine, vous savez que du monde derrière à travailler. Ce sont des ingénieurs qui ont fait les machines. Donc, c'est plus l'ULM qu'on a connu des années 80, où le gars bricolait dans son garage, avec le moteur de la tondeuse. Ça n'existe plus. C'est terminé.
18: Bonjour, Hugo.
2: Bonjour, Patricia.
18: Alors, ancien élève et nouvellement breveté.
2: Oui, en effet, donc je suis jeune breveté depuis quelques jours maintenant, et j'ai été élève pilote pendant un an afin de suivre la formation. C'est quelque chose qui se fait finalement très bien.
18: C'est-à-dire ?
2: Eh ben, on a souvent des idées reçues comme quelque chose d'élitiste ou très compliqué, et moi-même, je suis ni ingénieur, ni millionnaire, et en fait, finalement, c'est entre 15 et 25 heures de pratique.
18: C'est tout ?
2: Non, c'est pas tant que ça. Après, il y a un petit brevet théorique qui va avec. Et en termes de prix, c'est pas non plus des choses qui sont excessivement chères. On est sur des budgets entre 1500 et 2000 euros pour avoir un brevet.
18: Bon, eh bien, on parle, mais on va aller faire un petit tour de coucou. Hein. C'est dans celui-ci qu'on monte, là ?
2: Dans celui-ci, vous allez monter, oui.
18: Okay.
2: Donc, on va faire avant, si vous voulez, ce qu'on appelle la pré-vol. C'est-à-dire qu'on fait une visite avant le vol.
18: D'accord.
2: Pour s'assurer que la machine est en bon état.
18: On va faire roter le moteur.
21: Roter le moteur, vous allez voir, ça fait une espèce de bruit.
2: Écoutez,
21: très poétique, mais écoutez.
2: On va écouter. Voilà. On fait monter le niveau d'huile.
18: C'est quoi cette matière-là ?
21: Ça s'appelle du Dacron. C'est un tissu comme avec, très très résistant, qui résiste à plus d'une tonne 5 au mètre carré. Et après, vous obtenez carrément des pots de tambour qui sont...
18: On dirait une peau de tambour.
21: C'est une peau de tambour, attention.
18: Ouais. Et les ailes aussi ?
21: Les ailes. Alors, vous avez une partie métallique sur les ailes, ou une partie d'entoilage aussi. C'est le même système d'entoilage. Ah, okay.
18: Il faut que je m'installe à la place du pilote, c'est
6: ouais.
18: ça ?
6: Oui, tu veux ?
18: Non.
6: Mais si, si.
18: Mais non, je ne veux pas, non.
6: Mais pourquoi tu veux pas ?
22: On va apprendre à piloter.
18: Eh bien, on n'est pas arrivé.
6: On fait la visite pré-vol. Alors, répète après moi, Patricia. Notre père, qui est Zosena. Et on démarre. Vos impressions, madame.
18: Oh, c'était merveilleux.
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23: Allez, on passe côté helvétique avec David Aubry qui nous rejoint. Bonjour David.
24: Bonjour Louise, bonjour à tous.
23: Un artiste genevois vient d'avoir une drôle de surprise.
24: Absolument. Alors si vous vous promenez dans les bois du côté de Genève, vous pourriez tomber sur un espèce de dragon serpent de 4 mètres ou encore un buste de femme.
23: Mmh.
24: Alors rassurez-vous, rien de fantastique ou rien de gore, c'est juste des sculptures réalisées sur du bois mort par un artiste local. Le Jacques Baume, un sympathique retraité, il aime en effet jouer de la gouge et du ciseau à bois. Alors il s'est dit, je vais faire profiter de mes passions aux promeneurs. Eh ben, mauviette pioche, Jaco, il y a un truc qu'il a oublié, les fonctionnaires suisses. Ils ont la tête dure comme du bois, et quand ils disent non, eh ben c'est non.
23: Ah, pourtant, ces œuvres, elles ne gênent personne, David.
24: Ben, c'est clair que pour l'instant, pas un chevreuil ou un écureuil ne s'est plaint, ni même les promeneurs, de plus en plus nombreux d'ailleurs, pour aller admirer ces œuvres. Oui, mais voilà. Le Jacques, il a fait ça sans autorisation dans une zone boisée appartenant à la ville.
23: Mmh.
24: Conclusion, il s'est fait engueuler par les gratte-papiers et tout doit disparaître d'ici au 31 octobre. 4 mois de boulot, ça représente. Par tous les temps, au fond des bois, du matin au soir, eh ben, l'administration s'en fout. Après les outils de précision, il n'a plus qu'à sortir la tronçonneuse et foutre tout ça au feu.
23: Bon, la réaction officielle a été assez étonnante quand même, hein.
24: Ça s'appelle la douche écossaise version suisse. Un petit coup de pommade pour commencer et un gros taquet pour finir. Je cite, nous tenons à saluer la qualité et la beauté des œuvres d'art réalisées. Cependant, conformément aux principes de gestion des espaces forestiers de la ville, aucune sculpture ni installation artistique n'est autorisée dans les forêts. Point final. La raison, écoutez bien, il faut rendre la nature à la nature. Un arbre qui meurt, ça sert de refuge à plein de petites bestioles, donc on n'y touche pas. Conclusion d'administration, on ne met pas la ville devant le fait accompli. Il avait qu'à demander. Et il conclut que s'il avait demandé, eh ben de toute façon, ils auraient dit non. Donc voilà. Le Jacques vient donc d'inventer, bien malgré lui, l'art forestier éphémère. Néanmoins, Loïs, il y a une chose qui est bien, c'est qu'il aura de quoi se chauffer cet hiver.
23: Oui, c'est ça. Bon, après, c'est quand même bien des heures de boulot foutues en l'air. Merci beaucoup, David, pour cette nouvelle anecdote. Je rappelle qu'on lui retrouve toutes vos histoires sur l'application ici, puis sur ici.fr Besançon. Et puis moi, je vous souhaite un très bon week-end. On se dit à lundi.
24: Bon week-end, à lundi.
23: À lundi, David.
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2: Jolie bouteille, sacrée bouteille, veux-tu me laisser tranquille?
3: Je veux une petite révolution est en train de se jouer et elle ne pèse pas bien lourd. Juste 55 grammes. 55 grammes en moins par bouteille, autant dire même pas le poids du cassis que l'on met dans un kir royal.
4: Tu bois des kirs, toi ?
3: Bah oui, je bois des kirs avec modération, bien sûr. Mais revenons à notre bouteille. 55 grammes en moins, je disais.
5: Elle est légère, légère.
3: Ce régime minceur pourrait bien alléger sérieusement le bilan carbone de toute la filière, racontent nos confrères de Lyon Républicaine. Testé par les caves de Bailly-la-Pierre à Saint-Brie et conçu par Veralia, le géant européen du verre, cette nouvelle bouteille passe de 775 à 720 grammes. Visuellement, rien ne change. À l'œil nu ou en main, on n'y voit que du feu. Mais derrière cet allègement invisible se cache un vrai coup de pouce pour la planète.
6: Eh bien, c'est une merveilleuse invention,
3: Car aujourd'hui, le gros problème environnemental du vin, c'est la bouteille. Produire du verre, ça chauffe fort, des fours à 1800 degrés et beaucoup d'énergie. Alors forcément, chaque gramme économisé, c'est du CO2 en moins dans l'air. À grande échelle, le calcul est vite fait. 1 million de bouteilles allégées, c'est 18 tonnes de CO2 économisées.
7: Tu sens l'impact là ?
8: Ah oui, je sens l'impact.
3: Un gros impact, hein, mais il a fallu 2 ans de tests, de modélisation et d'essais en conditions réelles. Eh oui, encore raté. La bouteille devait tenir le choc, supporter la pression, le transport, le vieillissement en cave. Et les gens qui font de la musique avec. Maintenant, la transition va se faire en douceur. Chez Bailly-la-Pierre, cette démarche s'inscrit naturellement dans une philosophie déjà bien ancrée, stocker, produire et avancer pas à pas vers un crément plus éco-responsable.
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9: Et ça marche très bien de scroller sur les réseaux sociaux. Oh, regarde comme il est mignon. Bon, d'accord, ça c'est mon problème. Mais ça a du bon parfois parce que j'ai découvert un compte Instagram qui va vous être utile et qui marche très bien, c'est Sortir à Laval.
10: Aujourd'hui, déjà, je suis suivie par plus de 7300 personnes. Donc en un an et demi, honnêtement, je m'y attendais pas du tout.
9: Vous l'avez compris, c'est la créatrice du compte Instagram, Elena Vieira-Granger.
10: Et l'idée, donc, c'est de mettre en avant des commerçants, des créateurs, des événements, des activités.
9: Via des vidéos et des posts événements comme celui-ci, par exemple.
11: J'ai une super nouvelle pour toi. Une nouvelle adresse gourmande vient d'ouvrir ses portes. Un nouveau lieu qui va te faire voyager avec sa déco sur le thème de l'univers, mais aussi son offre.
9: Ça marche tellement bien que
10: j'ai pas mal de demandes aussi de créateurs, de personnes qui aimeraient être mises en avant, donc de plus en plus chaque mois.
9: Moi, par exemple, j'aimerais bien me lancer dans les chansons pour enfants. Ce rêve bleu. Non ? Bon, d'accord. Et sinon, pourquoi avoir lancé Sortir à Laval ?
10: Je suis une amoureuse de Laval et de la Mayenne. Et en fait, je voulais montrer qu'à Laval et en Mayenne, on ne s'ennuie pas. Bah, il faut venir à Laval, qu'on connaisse ou non. Et même que les Lavallois et Mayennais ont plein de choses à faire près de chez eux.
9: Et ça marche bien parce qu'Elena, elle est dans la com. Donc, elle connaît bien les stratégies qui fonctionnent. Déjà, de centraliser les infos, mais d'une manière précise.
10: Et surtout sur les réseaux sociaux qui se consomment rapidement. On le voit aujourd'hui, bah, la société consomme de plus en plus de contenu sur les réseaux sociaux qui doit être en plus de plus en plus court pour capter l'attention, etc. En même temps qu'on consomme de ses contenus, de ses amis sur Instagram, et bien en même temps, on peut s'informer sur Laval. En tout cas, sur Instagram, ça manquait.
9: La plus-value, c'est le côté intergénérationnel.
10: J'essaie vraiment de toucher tout le monde, que ce soit des familles, des jeunes, des personnes plus âgées. Donc vraiment, bah, par exemple, dans les programmes du week-end que je fais toutes les semaines, donc c'est un poste qui recense toutes les activités du week-end, et bien j'essaie vraiment de mettre autant de la culture, enfin, du théâtre, de la musique, des sorties en famille, des choses un peu plus de niche, mais que vraiment tout le monde puisse s'y retrouver.
9: La couleur rose.
10: De base, je suis repartie du logo de la ville, en fait, qui est un peu rose-violet. Du coup, pour avoir une cohérence sur le compte, en effet, que ce soit aussi beau visuellement quand on va sur le compte et qu'on retrouve aussi facilement, parce que sur chaque poste, du coup, il y a le titre, toujours avec de l'écrit pour donner les informations.
9: Et aujourd'hui, Elena, elle fourmille d'idées. Son compte Instagram est un début pour d'autres projets. Elle aimerait, par exemple, organiser des événements, toujours dans le but de mettre en valeur le savoir-faire mayennais. Alors, vous l'avez compris, le compte Insta Sortir à Laval, ça marche.
12: Avoir une belle voix, c'est un vrai sujet.
9: Oh, pardon, ça c'est encore mon téléphone, je suis désolée. Promis, je le range. Dans une seconde.
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2: Bonsoir à tous et bienvenue pour ce nouveau rendez-vous de Y'a pas que Paris dans la vie. J'espère que vous avez passé une bonne journée. Chaque soir, on se retrouve, vous voyez, il est 20h, on y est, avec une belle promesse, celle d'une balade qui va nous conduire une fois encore aux quatre coins de l'Hexagone. À travers vos initiatives en région, nous irons ce soir à Angers découvrir un savoir-faire ancestral en découvrant des couteaux artisanaux de qualité. On ira dans le sud, en ce début d'automne, en nous demandant ce que devient la cigale après l'été. Et puis nous avons notre invité, un haut fonctionnaire territorial, géographe de formation. Il fera une grande partie de sa carrière dans l'administration publique, le développement territorial. Il s'investit tout au long de sa vie de manière croissante dans le monde associatif et la protection animale. Il est président depuis juin dernier de la SPA. C'est avec beaucoup de plaisir que je reçois un homme engagé qui aime l'environnement, le patrimoine. Jacques Gauchy est avec vous jusqu'à 21h. Bonsoir monsieur le président de la SPA.
3: Bonsoir.
2: Société protectrice des animaux, est-il encore utile de le rappeler? Oui, parce qu'il y a toujours des campagnes de sensibilisation, c'est toujours important, et on en parle en fin d'émission pour évoquer évidemment toutes vos actions. On a trouvé que votre parcours, comme tous les parcours de nos invités, est atypique et surtout inspirant. C'est aussi pour ça qu'on a souhaité vous inviter à ce voyage. On y va?
3: On y va.
2: Vous êtes prêts? Je sais pas, vous regardez souvent dans les albums photos, ou vous êtes du genre, Jacques Gauchy, aller droit devant sans vraiment regarder un peu derrière?
3: Alors, les deux à la fois, on est tous nostalgiques de quelque chose, mais quand, et j'ai coutume de dire, quand je vois des, en face de moi, des élus avec lesquels nous avons pu avoir par le passé des difficultés de relationnel au niveau donc de refuge ou d'autres choses, je leur dis, j'ai un excellent ami préfet qui avait coutume de dire, quand je conduis le char de l'État, je ne regarde pas dans le rétroviseur. Donc moi, sans prétention, je conduis pas de char, mais je conduis l'autobus de la SPA, et c'est vrai que j'ai tendance à regarder plutôt devant que derrière.
2: Votre parcours, il démarre à Alès, alors un peu par hasard, c'est la région Occitanie. Je dis par hasard parce que je crois que c'était votre papa qui travaillait là-bas à ce moment-là.
3: Alors,
2: des pharmaciens.
3: Alors mon père a ouvert sa première pharmacie à Salindre, un petit village à côté d'Alès, et donc c'est totalement par hasard que je suis né dans le Gard.
2: Mais vous y vivez ou vous n'allez pas y rester très longtemps?
3: Alors j'y reste, je pense, un an et demi.
2: Oui, donc vous n'avez pas de souvenirs.
3: Aucun.
2: C'est un lieu, vous y retournez aujourd'hui, c'est un lieu qui a une importance, c'est malgré tout un ancrage, c'est là où vous êtes né.
3: J'aime bien ce département. Il y a de magnifiques paysages. J'aime bien quand je me déplace et que je retourne dans le sud-est, où on verra après que j'ai quand même pas mal œuvré. J'aime bien ne pas prendre les grands axes, et j'aime bien descendre par la route des Gorges de la Visse, qui est un endroit absolument magnifique.
2: Bon, Alès et le Fort Vauban, c'est la cathédrale Saint-Jean-Baptiste, c'est la région Occitanie, on va pas non plus s'y arrêter pour l'instant, même si ça reste l'ancrage puisque vous y êtes né. Mais très vite, vous allez